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4: La nature.
5: Aux gens qui habitent à côté.
6: Maman, je sais pas, mais il y a monsieur le maire. Dans son prénom, il y a le maire. Bah, il y a la mère. Du coup, bah, moi, du coup, je pense que c'est Ali.
7: Ah, tu penses que monsieur le maire est le propriétaire de la mer?
6: Oui.
7: Et comment on appelle les habitants de la mer?
6: C'est ceux qui habitent dans les îles.
7: Et est-ce que vous savez combien elle mesure, la mer? Est-ce que vous savez jusqu'où ça peut descendre?
6: 60 mètres? 3 kilomètres?
5: 100 mètres?
7: Quels sont les animaux qui vivent tout dans le fond, de la mer?
6: Une raie?
5: Une pieuvre?
6: Une tortue?
5: Les étoiles de mer?
6: Les corails? Les requins?
5: Les poissons?
8: Et avec ceci?
9: Oui!
8: Ce sera tout?
9: Non!
8: Ce sera tout?
9: Non!
8: Ce sera tout?
9: Non!
8: Ce sera tout?
9: Non!
7: Comment ils font pour voir?
6: Ils ont une vision plus adaptée dans l'eau.
5: Ils ont des gros yeux.
7: Mais des fois, il fait vraiment très nuit, hein. Vous avez vu des images, des fois?
6: Parce qu'en fait, il y a des poissons ils ont une antenne où il y a une petite boule qui fait de la lumière.
7: Mais ils n'en ont pas tous. Alors comment ils font les autres, ceux qui n'ont pas de lampe?
6: Ils s'approchent d'eux et du coup, ils voient.
7: Tu penses qu'en fait, il y en a qui ont des lampes et ceux qui veulent voir, bah, ils suivent ceux qui ont des lampes?
6: Ouais.
7: Et quel est le plus gros des animaux, selon vous, qui vit sous l'eau, tout dans le fond de l'eau?
6: Une pieuvre. Des grosses pieuvres.
5: Des baleines.
6: Une grosse baleine.
5: Et un requin.
6: La barrière des corails.
9: Barrière de corail!
7: C'est quoi la barrière de corail?
6: Bah, ça permet pour pas que les requins aillent manger ceux qui sont après la barrière.
7: C'est comme une clôture, en fait?
6: Un peu. C'est comme un filet dans l'eau. Et c'est pour que les gens ils se baignent dedans et pour pas que les requins ils mangent les gens qui se baignent.
7: Parce que les requins, ça mange des gens?
5: Les requins, c'est méchant, donc moi, je pense que oui.
10: Des fois, je regarde des vidéos de requins et du coup, je vois où des fois, ils en mangent des gens. Et je pense que c'est très, très, très méchant.
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11: Louis Hachette, fondateur de l'un des plus grands groupes d'édition au monde. Mais saviez-vous que tout a commencé à Rethel? Louis, dès son plus jeune âge, se tourne vers la lecture. Un amour, d'ailleurs, qu'il ne quittera jamais. À peine adolescent, il quitte sa ville natale avec sa famille pour Paris, où sa mère travaille comme lingère dans un grand lycée. Et c'est à la capitale qu'il va faire ses études, notamment en droit. Mais c'est un autre domaine qui va capter son attention, l'édition. À 26 ans seulement, il fonde sa propre maison d'édition. Très vite, elle prend une ampleur considérable et en quelques années, elle devient le premier groupe d'édition en France. Et qu'est-ce qui explique un tel succès? Eh bien, c'est surtout son modèle commercial novateur. Louis Hachette comprend que pour toucher un large public, il faut adapter les livres aux besoins du public. Qu'il s'agisse de manuels scolaires, de dictionnaires ou d'ouvrages destinés aux jeunes lecteurs, son intuition est de créer des ouvrages pédagogiques, accessibles à tous à des prix raisonnables. Et le pari est réussi, car ses livres se retrouvent dans toutes les écoles et contribuent à l'émergence d'une véritable culture populaire. Loin de se cantonner à l'édition scolaire, il diversifie rapidement son catalogue en publiant des romans, des biographies, des récits de voyage ou des ouvrages scientifiques. Et c'est là toute la force de sa vision. Il parvient à offrir à la fois des livres éducatifs, mais aussi des œuvres littéraires qui font de sa maison un acteur incontournable du paysage éditorial.

0: royal français. Un autre point marquant du génie commercial de Louis Hachette, la distribution des livres. Il innove en installant des points de vente dans des gares, là où le public est nombreux. Des points de vente qui s'appellent aujourd'hui relais. Louis Hachette s'éteint à 64 ans, mais son nom et son œuvre perdurent toujours à travers l'énorme empire qu'il a créé. Le 9 février 1953, Henri Philippe Acquy, des éditions Hachette, publie les premiers titres d'une collection appelée « Un grand avenir, le livre de poche », un format qui séduit un public jeune car le prix est plus raisonnable. Aujourd'hui, les éditions Hachette sont parmi les plus grandes maisons d'édition au monde, mais tout a commencé à Rethel, grâce à ce jeune homme passionné par les livres et déterminé à démocratiser la culture. Louis Hachette, véritable pionnier de l'édition, c'est l'un des trésors de Champagne-Ardenne.
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2: J'écrivais déjà quand j'étais punie au lycée, que j'avais quand même une scolarité un peu chaotique. Quand j'étais punie au lycée, on me demandait de faire des rédactions. Pour moi, c'est une bonne nouvelle.
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4: C'est une signature que l'on reconnaît au premier coup d'œil. Illustratrice, autrice de BD, la Vésulienne Sophie Lambda s'est imposée en quelques années dans nos librairies. Sophie, à la Haute-Saône. Cette terre, qu'est-ce qu'elle représente pour vous ?
2: Oui, moi je viens de Haute-Saône. En plus, c'est une partie de la Franche-Comté. C'est pas forcément la partie de la Franche-Comté de laquelle on parle le plus. On parle beaucoup du Doubs, on parle beaucoup du Jura, du marché de Noël de Montbéliard. Mais la Haute-Saône, on est un peu les oubliés. Et moi, c'est une région qui m'est chère. C'est là que j'ai grandi. C'est là que j'aime revenir régulièrement. Et voilà, c'est chez moi.
4: Et malgré cet attachement, le déclic de la création n'est pas arrivé tout de suite. Il a fallu attendre, je crois, la trentaine pour que l'écriture s'impose un peu comme une évidence, Sophie.
2: J'écrivais déjà quand j'étais punie au lycée, que j'avais quand même une scolarité un peu chaotique. Quand j'étais punie au lycée, on me demandait de faire des rédactions. Pour moi, c'est une bonne nouvelle. Donc je pense que j'aimais déjà écrire, mais je ne m'étais pas rendu compte que je pouvais le faire pour le plaisir, que je pouvais potentiellement en faire un métier. Donc c'est arrivé tard quand j'ai vraiment ressenti le besoin de raconter une histoire, celle que j'ai racontée dans ma première BD, qui était une espèce d'urgence à écrire. Mais voilà, c'est arrivé tard et je pense qu'on m'a pas assez, peut-être à l'école, encouragé à le faire.
4: Aujourd'hui, vous, Sophie Lambda, vous ne rentrez plus dans les cases, vous les dessinez, vous explorez de nouveaux formats comme des carnets de voyage pour exprimer notamment une soif d'indépendance qui définit son quotidien, c'est ça un peu, non ?
2: Je fais ce format qui me ressemble, j'adore le carnet de voyage, mais celui que je fais, il est un petit peu différent parce qu'il y a de la BD dedans. Et c'est directement inspiré par des voyages que je fais qui sont toujours très différents. Des fois, je pars avec des groupes, des fois, je pars toute seule. Des fois, je vais rejoindre des amis. Des fois, je pars complètement à l'arrache. Des fois, je suis très organisée. C'est toujours très différent. Et moi, c'est des aventures que j'adore raconter. Donc là, j'ai le deuxième que j'ai envoyé à l'imprimeur qui va arriver d'ici 2 mois, que j'ai vendu sur ma boutique en pré-vente, sophielambda.com. Et puis voilà, là j'espère en 2026 refaire de la bande dessinée, de la vraie bande dessinée, un peu comme la première que j'ai sortie, Tant pis pour l'amour. Ma priorité, c'est de garder d'être indépendante, d'être autonome, de compter principalement, c'est pas pour ça que je ne sais pas demander d'aide, mais je compte principalement sur moi. J'ai toujours voulu cette indépendance et ne pas compter sur quelqu'un d'autre pour vivre. Aujourd'hui, ma priorité, c'est vrai que c'est de continuer à voyager, de continuer à pouvoir bouger tant qu'on le peut, que ce soit au niveau de la santé et financièrement. C'est un luxe et c'est une chance de pouvoir faire ça.
4: Une femme libre au parcours inspirant à retrouver d'ici 2 mois d'ailleurs avec son nouveau carnet de voyage et en 2026 pour sa prochaine bande dessinée aussi. C'est l'objectif. Merci Sophie Lambda d'être intervenue au micro ici Belfort-Montbéliard.
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1: Aujourd'hui, direction Nîmes pour une soirée pas comme les autres. Je me la joue Michel Jonas. J'ai testé The Reef Jazz Club.
2: 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Je descends dans la boîte de jazz.
1: Sur le Jean Jaurès, un lieu où le jazz, le swing et la bonne humeur se dansent autant qu'ils s'écoutent. Dès l'entrée, les lettres du riff s'affichent sur le sol en mosaïque. Le bar longe la salle, la lumière se fait plus douce et au fond, un filet lumineux vous aspire vers la piste. Loane donne déjà un coup. Ça tape du pied, ça compte, on reprend. Et surtout, personne ne se décourage. Tout âge confondu, des sourires, des envies communes de découvrir l'univers du boogie-woogie, du West Coast Swing et du link-up. Bon, soyons clairs, on ne devient pas Fred Astaire en une heure.
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1: Mais Florent Yamas, multiple champion du monde et de France, vous met tout de suite à l'aise. Ses conseils sont en or. C'est l'autre professeur, le créateur du lieu. Et le jeudi, place à la jam session. Les musiciens sortent leurs instruments, piano, batterie, sont déjà là. Et c'est parti pour le bœuf, endiablé. Petite anecdote, Florent m'explique que dans les années 30, on faisait patienter le public entre deux morceaux avec des sketchs d'humoristes. C'est ainsi qu'est né le stand-up. Ambiance décontractée, on peut s'installer dans la cour pour papoter, boire un verre, grignoter un plateau gourmand. Une soirée qui met le cœur en swing et le sourire aux lèvres. Le Reef Jazz Club, c'est 36 avenue Jean Jaurès. À Nîmes, pas besoin d'équipement spécial, hein. Vous venez juste pour vous amuser. Retrouvez-les sur Facebook et Insta avec des vidéos incroyables. Et si vous aimez, venez prendre l'apéro swing un dimanche aux alentours de 17h. Bon, moi un peu parti, un peu naze, je ressors de la boîte de jazz prendre le rythme de ma vie. Donc, j'ai testé, j'approuve et je dis...
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3: Bonjour à toutes et tous, bienvenue dans Affaires Classées, le podcast. Nous sommes en janvier 1879. Le sympathique garde champêtre du village de Laguinge, en Haute-Soule, est poignardé de 5 coups de couteau dans une auberge. Les gendarmes arrivent et son meurtrier a disparu.
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3: Les bohémiens. Ces individus, migrant en groupe d'un village à l'autre, ont longtemps alimenté les conversations, les polémiques, les peurs au Pays Basque et au-delà. Les historiens situent leur arrivée dans le coin en l'an 1602. C'est le seigneur d'Urtubi à Urugne et le vicomte d'Etchaus à Baïgorry qui accueillirent en nombre ces descendants du peuple Tzigane ou Rome venus de Bohême grâce au sauf-conduit que le roi de cette contrée d'Europe centrale délivrait. Nombre d'entre eux vont finir par s'implanter en Soule ainsi que dans les pays de Cise et de Mix. Vivant à l'écart des villages, ils offraient leurs services aux villageois, bien contents de leur donner du travail contre très peu d'argent. Selon les saisons, ils étaient employés chez les paysans. D'autres œuvraient comme vanniers, empailleurs de chaises ou tondeurs de mulets. Leurs épouses fabriquaient des chapeaux, de la vannerie aussi. Elles ne tardèrent pas à susciter la curiosité, voire la peur, lorsqu'elle disait disposer de pouvoirs magiques, de remèdes naturels ou jurant prédire l'avenir en lisant dans les lignes de la main. Frappant à la porte des fermes, on les disait mendiants, voire chapardeurs. Dans les gendarmeries du secteur, les plaintes des villageois affluaient pour vol d'animaux, de victuailles ou de linge. Leur présence finit par agacer le préfet palois qui décide de lancer en 1802 une gigantesque rafle. 475 bohémiens sont arrêtés et jetés en prison dans l'attente de les expédier outre-Atlantique en Louisiane. Mais projet du préfet tourne court et la plupart des rescapés de la rafle reviendra vivre au Pays Basque où ils désigneront leur propre roi.
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3: Il se nomme Pierre Aguerre. Il vit en Haute-Soule, dans le petit village de Laguinge, et partage son existence avec une femme, encore jeune, qu'il dit être son épouse, même si les registres d'état civil du secteur ne trouvent nulle trace de leur mariage. Chez les bohémiens, point n'est besoin de s'ennuyer avec les formalités. On est libre depuis des lustres, et la loi que l'on reconnaît, d'abord, est celle des traditions. La modeste masure qui lui sert de quartier général, à Laguinge, ne l'empêche toutefois pas de faire de fréquentes excursions ailleurs. Pour tondre les mulets, officiellement, comme il le clame à ceux qui l'approchent, et peut-être aussi pour tondre les bourses et les biens des paysans du secteur. Combien de fois, en effet, son premier voisin n'a-t-il pas déploré des vols d'objets agricoles ou d'animaux dans sa propre ferme ? Le dit voisin aurait bien aimé récupérer ses biens en signalant ses méfaits aux gendarmes de Tardets. Mais Aguerre traîne une sale réputation. Maintes fois condamné pour vol, violence, il pourrait bien se venger. Aguerre sait cultiver ses relations et, pour asseoir son autorité, il va lier amitié avec un homme influent au village. Le garde champêtre, un certain monsieur Iriard. Le brave fonctionnaire est au courant de tous les potins du village. Son goût immodéré pour la bouteille fait de lui un informateur facile, de premier choix. Ce 9 janvier 1879, Aguerre accoste le garde champêtre. Il l'invite sans peine à boire ensemble dans le premier cabaret venu. Les deux larrons y retrouvent le vieux Albex, un paysan du coin, et l'instituteur du village, qui a momentanément déserté sa classe. C'est alors parti pour une série de plusieurs tournées de vin.
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3: Dans le canton de Tardets, chacun sait que le garde champêtre, Iriard, est de ces muets à qui la picole alimente surabondamment les paroles. Ce soir de janvier, la nuit tombe tôt et la conversation s'éternise. Ivre à l'excès, Iriard dévoile toutes sortes de fâcheux secrets sur tel ou tel habitant du village. Ses amis, tout aussi ivres, en rajoutent. Soudain, Iriard explose de colère. Il menace ses acolytes de comptoir en ces termes.
5: « Pour un peu, je vous battrai comme on taille le lin !»
3: À peine a-t-il fini sa phrase que Pierre Aguerre, le roi des bohémiens, se retourne. Il lui assène 4, voire 5 coups de couteau en hurlant « Puisque tu le veux, c'est comme ça !» Celui qu'on surnomme le roi des bohémiens prend, sans attendre, la poudre d'escampette, sans doute en direction de son domicile. Dans le troquet, c'est la panique absolue. Le pauvre garde champêtre hurle de tous ses poumons. Il scande des mots de peur, conscient sans doute qu'il vit ses derniers instants. Quelques secondes suffiront pour qu'il s'effondre, baignant dans son sang. On accourt des maisons voisines, le médecin de Tardets arrive peu après, mais il est trop tard. Le malheureux Iriard accuse plusieurs plaies profondes. L'une d'elles a perforé l'abdomen, causant la libération d'une partie de ses intestins. Les gendarmes rappliquent à cheval. Avant d'expirer, Iriard réussit malgré tout à leur balbutier quelques mots, dont le nom de son meurtrier. On se lance aussitôt à la recherche d'Aguerre. Voyant de la lumière à l'intérieur de sa ferme, les gendarmes l'encerclent avec prudence. Qui sait si le roi des bohémiens n'a pas encore quelques armes qu'il pourrait utiliser pour s'enfuir.
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3: Malin, Aguerre s'éclipse par la porte arrière de la demeure. Il marche à pas de loup avant de se blottir dans les broussailles, espérant tromper la vigilance des gendarmes et s'évanouir dans la nature, afin peut-être de se planquer plus tard en Espagne. Hélas, le bruit de ses pas sur les feuilles desséchées va le trahir. on le saisit avant de le coucher au sol sous la menace d'un fusil. Les gendarmes imaginaient qu'une telle posture lui ôterait toute envie de résistance. Que nenni ! La perspective de sombres lendemains réveille son audace. Aguerre tente les plus violents efforts pour se soustraire à ses gardiens, usant de coups, de nouveaux coups de poing à dessein. Mais la vaillance des gendarmes aura raison de lui. Le voilà maintenant conduit à Tardets, où son interrogatoire commence. Et la première question qui se pose, pourquoi a-t-il tué Iriar ? Le roi des Bohémiens aurait fort bien pu être en proie à des remords, formuler des regrets au besoin. Pas un instant. Il livre une fable ingénieuse à ses yeux. À l'écouter, le garde champêtre l'a d'abord frappé avec un bâton, jeté à terre et menacé de mort. C'est pour se défendre et seulement pour cela qu'il s'est emparé d'un couteau qu'il range habituellement dans sa poche. Il avoue donc son forfait, sans hésitation, mais entendez-le bien, son seul regret est de ne pas lui avoir tranché la gorge. Iriar l'avait saisi au bras et serré si fortement qu'il n'avait pas le choix, dit-il. Hélas, pour Aguerre, cette jolie fable ne convainc personne. Les piliers de comptoir présents le soir des faits démentent formellement son récit. Et le médecin venu l'examiner ne trouve sur son corps aucune trace de plaie, de contusion ou d'ecchymose. Conclusion, Aguerre ment.
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3: Le procès du roi des Bohémiens s'ouvre à Pau le 21 février 1879. Une foule nombreuse a fait le voyage pour l'occasion. Des congénères venus du Pays Basque, des amis et aussi des proches du malheureux garde champêtre que chacun appréciait en Haute-Soule. Le procès d'un bohémien n'a rien d'une première à la cour d'assises des Basses-Pyrénées, mais cette fois, on juge l'autoproclamé roi des Bohémiens. Âgé de 58 ans, il a le teint cuivré, l'air astucieux et même féroce, selon l'un des journalistes parisiens présents au procès. Les préjugés contre les Bohémiens ne manquent pas. Le président de la cour, par exemple, M. de Lagéry, pose en préambule, je cite, « qu'au milieu de la race noble et loyale des Basques vit la race maudite et dangereuse des Bohémiens ». Aguerre, selon les témoins, aurait été proclamé roi des siens à cause de ses innombrables méfaits. Il était si redouté en Soule que même le maire du village de Laguinge en avait peur. L'élu lui délivrait son certificat de bonne vie et de bonne mœurs, non parce qu'Aguerre était vertueux, mais pour qu'il aille migrer ailleurs. Le procès vire au mauvais spectacle. Tantôt calme, Aguerre justifie sa royauté bohémienne et tente de lui donner quelque chose d'imposant. Tantôt en colère, il se dresse sur son banc. Saisissant la rampe des deux mains, il insulte, il menace les témoins qu'il dit être des suppôts du diable. Ses regards menaçants n'épargnent personne, pas même son avocat. Aucune émotion n'affecte son visage quand on lui présente les vêtements ensanglantés du défunt. Avec un tel client qui ne rêve que de représailles et de vengeance, la cour d'assises n'aura aucun état d'âme à envoyer le roi des Bohémiens au bagne, à perpétuité.
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3: Le roi des Bohémiens, c'était ce nouvel épisode en podcast. Merci de l'avoir écouté. Dans un prochain rendez-vous, je vous emmènerai en 2018 du côté de Pau avec une intervention policière qui va faire couler beaucoup d'encre.
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6: Bonjour, je m'appelle Laureline, je suis artiste de cabaret et je suis chanteuse sur l'établissement de Périgueux.
7: Laureline, on peut vous retrouver sur la scène du Voulez-vous à Marsac-sur-l'Isle dans le rôle d'Opaline. J'ai pas vu tout le spectacle, mais il me semble que c'est quand même le personnage principal. Qu'est-ce qui lui arrive à cette fonctionnaire?
6: Alors, ce qui lui arrive, c'est qu'elle devient une star de la chanson. une star du musical. Et donc, elle a toute une transformation physique, vocale et surtout une transformation de vie. Et voilà, donc ça devient une superstar qui oublie peut-être un petit peu sa vie personnelle d'avant.
7: Est-ce qu'il y a des échos à votre propre vie ?
6: Non, pas vraiment. Et c'est pour ça que j'adore jouer ce rôle, parce qu'en fait, Opaline est une personne très introvertie, et ce qui n'est pas du tout mon cas. Et je trouve ça plus amusant et plus confortable d'aller jouer sur un rôle qui ne ressemble pas à ce qu'on est dans la vraie vie.
7: Ça fait une dizaine d'années, Laureline, que vous êtes professionnelle dans le spectacle. Est-ce que vous vous souvenez de la première fois où vous êtes montée sur scène ?
6: Je sais que la première fois que je suis montée sur scène, c'était quand j'avais 2 mois. Ça, je ne me rappelle pas.
7: 2 mois ?
6: Oui. Mes parents faisaient des colonies et faisaient des spectacles à la fin des séjours avec les enfants. Et l'année où je suis née, donc en 92, c'était le spectacle sur le magicien des couleurs. Et donc j'étais le bébé violet qui était né de la naissance du bleu et du rouge. Et alors moi, je n'ai aucun souvenir de ce qui s'est passé, mais ma mère me dit que elle a vu dans mes yeux que j'étais hyper attirée par les lumières, par ce qui se passait là, quoi. Avant d'être professeur de danse, j'étais moi-même élève dans des écoles où je faisais des galas.
7: Quel retour vous avez du public périgourdin depuis le lancement de Star du Musical?
6: Ils sont vachement contents, hein. On a un public principalement senior. Moi, c'est mon public préféré parce qu'en fait, ils sont toujours émerveillés. Et puis, ils ont toutes les références parce que moi, j'ai des codes assez rétro, des goûts assez rétro. Et du coup, j'adore parler avec eux à la fin du spectacle parce qu'ils sont toujours super enchantés de ce qu'ils ont vu, de ce qu'ils ont entendu. Et c'est hyper agréable.
7: Pour vous, c'est qui l'artiste suprême, celui ou celle qui vous a donné envie de faire ce métier?
6: Charles Aznavour.
7: Ok, d'accord, pas d'hésitation. Votre plus beau souvenir de scène ?
6: J'ai envie de vous répondre que moi, mes plus beaux souvenirs de scène, c'est plutôt avec les élèves avec qui je donne des cours. Je trouve que dans l'amateurisme, il y a un truc qui est encore plus beau que dans le professionnel, c'est qu'à la fin, on arrive à faire quelque chose alors que c'est pas notre métier. Mon plus beau souvenir de scène professionnel, je pense que c'est ma première ici en tant que chanteuse. Parce que comme je disais, moi j'étais danseuse professionnelle, j'étais dans une production et une école qui formait des artistes à être pluridisciplinaires. J'ai appris à chanter. Je voulais chanter. Et c'est le voulez-vous qui m'a donné ma chance et l'opportunité de le faire. On est une équipe très soudée et on n'est pas les uns au-dessus des autres, on est les uns à côté des autres.
7: Merci.
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0: Vous écoutez Un homme seul, le nouveau titre de Lancelot.
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1: Paris, c'est le trait d'union, disons-le, entre les cultures. C'est le cas entre l'Alsace et l'Île-de-France. La preuve avec la réussite d'un Alsacien qui va créer chez nous la brasserie Beaufinger, devenue un monument de la gastronomie à Paris. Thierry Boeuf vous y invite, c'est Bistrot de Paris.
2: Quel cocktail américain, c'est quoi?
3: C'est un coquelet grillé avec une sauce américaine, tomate, échalote, une pointe de cognac, du vin blanc, c'est un peu relevé.
4: Un déca,
5: pâté, jambon, c'est du corvée, avec gruyère, chantal, rosier, jambon de pays.
6: Eh ben tout ça, ça va aller dans la blanquette.
3: Bon appétit.
1: À Paris, subsistent encore quelques mammouths de la gastronomie, encerclés de toutes parts de chinoiseries et de fast-food endémiques.
7: Sandy, une pointe de sel, un coup de moulin à poivre dans l'aioli, s'il te plaît.
1: Le dernier rempart de la Bastille se nomme Beaufinger. La résistance est rude, soutenue par des tonnes de guirlandes de saucisses de Strasbourg et de plats de choucroute fumante, où jadis, les critiques Go et Millot aimaient s'attabler.
8: Henri Go, Christian Millot, vous allez nous faire les honneurs de cette table, qui est certainement l'une des meilleures de Paris.
9: Elle est surtout réputée pour sa choucroute, qui est merveilleuse, je dois dire.
10: Elle s'appelle Beaufinger, et la brasserie Beaufinger a été, à partir de 1920, le leap des années folles. Il y avait une assistance très brillante qui venait dans cette vieille brasserie alsacienne avec il y a une salle de peinture de Hancy. Et on voyait Cocteau, Chaplin, Marie-Laure de Noailles. Tout Paris venait chez Beaufinger, qui était célèbre également pour ses huîtres et son banc d'huîtres. C'est le concurrent de Lippe maintenant, vraiment.
1: Beaufinger est la plus vieille brasserie de la capitale. En 1864, Frédéric Beaufinger, originaire de Colmar, quitte son Alsace chérie pour Paris avec dans ses malles toutes les spécialités de l'Est de la France. Mais le coup de génie du jeune Alsacien consiste à servir de la bière fraîche et mousseuse, brassée à l'air et distribuée à l'aide d'une pompe. Autrement dit, les Parisiens découvrent pour la première fois la bière pression. Repas d'affaires, dîner d'anniversaire, virée entre copains, touristes en goguette, couple légitime, amant pressé, pour paraphraser André Malraux, Beaufinger, c'est comme le métro parisien à 18h. Et même un renfort inattendu vient prêter main forte à la brasserie, en la personne de l'intellectuel et philosophe Roland Barthes.
11: Les cafés à Paris, chez lui, c'était plutôt le Flore, c'était le Bonaparte,
12: oui,
11: c'était son quartier de Saint-Germain-des-Prés.
12: Oui, c'est ça. Mais le seul restaurant vraiment d'élection, en quelque sorte, qui ne soit pas lié à des opportunités de géographiques, c'est cette manie, dit-il, pour Beaufinger. Et il a beaucoup aimé Beaufinger dans ces années-là, qui était un restaurant parce qu'il y mangeait du poisson.
11: Alors ça, c'était pas du tout dans son quartier, ça.
12: Non, justement.
11: C'était un expatrié.
12: Ça voulait dire que c'était justement un choix.
1: Envie d'une soupe à l'oignon gratinée, de 6 huîtres creuses de Normandie, de gros escargots de Bourgogne, un œuf mayonnaise, un pâté en croûte, un homard flambé au whisky ou la fameuse choucroute servie depuis 160 ans. Direction la Bastille, qui a fait sa révolution à deux reprises, en 1789, aux commandes les révolutionnaires du Faubourg Saint-Antoine, et en 1864, grâce à un seul homme, Frédéric Beaufinger. Eh bien, je ne sais pas vous, mais toute l'équipe du 7-9, ça nous a ouvert l'appétit avec cette chronique. 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Merci à Thierry Boeuf.
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13: 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Je suis trop fier de mon jingle, j'en suis fier. Je l'assume, j'en suis fier. Comment ça va les gens sur Ici Picardie? C'est la Camini Minute, votre chronique de la joie et de la bonne humeur. Écoutez-moi, ça va, sauf que je suis encore un petit peu ému, parce que comme beaucoup de Français, j'ai vu le biopic sur la vie de Philippe Nicolic des To Be Free partir un jour. Sans retour, c'était émouvant. Il paraît que Caris, le rappeur, l'a vu et il a pleuré. C'est pas vrai. Je précise que c'est pas vrai parce que j'aime mon nez. Ok, je veux le garder. Les années 90, nous, on a connu les grandes manias, les plus belles manias. Michael Jackson mania, Club Dorothée mania, Patrick Bruel mania. Et vous, vous avez quoi? La Chikung mania. Voilà, c'est Chikungunya, c'est nul, nul. Nous, on a connu des manias de ouf, on a connu les boys bands. Et au final, les To Be Free, qu'est-ce qu'ils faisaient? Ils faisaient un peu de la dance et de la techno. Vous connaissez cette musique? La musique avec des textes extraordinaires, dignes de Baudelaire, de Balzac et de Molière. Il y a un Américain, il est arrivé, il a dit... I like to move it, move it. I like to move it, move it. I like to move it, move it. You like to move it. Ça, c'est même pas un refrain, c'est un mantra, les gars. Extraordinaire. Les Allemands, ils ont vu ça, ils ont dit, OK, nous aussi, on va s'y mettre. Eins, weins, Polizei, drei, vier, Grenadier, fünf, sechs, sainte Kirche, Tite Nacht, gute Nacht. Je suis pas très fort en allemand, j'ai fait ce que j'ai pu. Mais on sentait le niveau du texte. Il y a un mec qui avait écouté ça, il a dit, OK, d'accord, vous voulez jouer ça? Tout ta, tout ta, tout ta, ta, tout ta, tout ta, tout ta, ta. Lui, on pensait qu'il avait fini le game. Mais non. Après, les mecs, ils se sont dit, nous, on fait plus de mots, on fait juste des sons. Pi, pa, pa, palopo. Pa, pa, palopo. Pi, pa, pa, palopo. Même les chanteurs, ils comprenaient même plus ce qu'ils disaient. I'm a scatman. Vous allez pas me faire croire que le mec, il comprenait ce qu'il disait. Voilà, c'était ça, les années 90. De la créativité, des chansons à texte. Mais bon, toutes les bonnes choses ont une fin. Les années 90, elles sont parties. Un jour, sans retour, effacées. Votre amour, sans se retourner. Excusez-moi, je suis encore ému par le téléfilm sur Philippe Nicolique.

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1: Ambiance nature aujourd'hui. 55 000 jardiniers, amateurs ou professionnels suivent depuis plus de 15 ans Franck Natier, un Mayennais de Saint-Plé. Il réalise des vidéos autour de la permaculture sur sa chaîne YouTube La Forêt Nourricière. Mais quelles sont ces vidéos qui touchent tant de personnes?
2: Des fois, je vais visiter des jardins extraordinaires. Souvent, je vais montrer des tests d'association que je vais faire entre les plantes.
3: Et on voit ici, c'est les figues sont en association avec la caseille. C'est un hybride entre le groseillier à macro et le cassis.
2: Je vais parler de variétés assez rares et exceptionnelles, très résistantes aux maladies et qui se débrouillent bien seules.
3: On va voir la figue poire. C'est une figue énorme. Elle est géante. Elle pèse jusqu'à 300 grammes. Regardez un petit peu la taille de ces figues.
1: Et ce qui plaît, c'est la façon de jardiner de Franck sous forme de culture multi-étagée.
2: Donc c'est le fait de pouvoir cultiver différentes plantes alimentaires ou médicinales sur plusieurs strates de hauteur. C'est d'agencer tout ce beau monde pour que ça produise un maximum de fruits et de légumes en essayant d'en faire le moins possible.
1: Effectivement, c'est pas mal ça. Mais est-ce qu'on a une belle production derrière?
2: Sur un petit jardin qu'on cultive comme ça, on peut atteindre à certains endroits du jardin 25 kilos de fruits et de légumes par mètre carré.
1: Là, on a de quoi nourrir la famille pour un bon moment. C'est bio, c'est naturel et c'est ça qui séduit vraiment les gens.
2: Les gens veulent revenir vers une alimentation plus saine et je pense que cette approche du jardin forêt, de la permaculture répond à un besoin.
1: Franck Natier met tout son cœur à partager des expériences originales, voire même introuvables ailleurs, mais l'une des vidéos qui a le plus marché, c'est tuer le liseron et les plantes envahissantes écologiquement. Bon, pour le coup, ça l'a un petit peu déconcerté.
2: Bah, les gens, je les invite plutôt à planter l'abondance, à faire un monde meilleur, plutôt qu'à exterminer des plantes dans le jardin.
1: Même les chardons, parce que là, bon, non ? Bon, d'accord. En tout cas, Franck Natier cultive un message principal à travers sa fameuse chaîne YouTube La Forêt Nourricière, c'est celui-ci.
2: Bah, de prendre soin de nous, de la terre, des générations futures, entre la rivière de la conscience, de l'écologie et la rivière de la destruction de l'environnement et du futur de nos enfants, quoi.
1: Pour garder ce joli rire, merci à Franck Natier, je le rappelle, Mayennais de Saint-Plé. La Forêt Nourricière, c'est une chaîne YouTube avec une publication par mois.
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4: L'auteur du livre que je vous présente aujourd'hui dans Toujours à la page les a tous interrogés. Ce père de famille qui, après avoir tué femme et enfant, s'inquiète du sort de sa chienne. Ce japonais cannibale interpellé au bois de Boulogne ou encore ce membre de la Société de protection des oiseaux soupçonné d'être un tueur en série. Jacques Poinaz fut commissaire de police, chef adjoint de la brigade criminelle de la police judiciaire de Paris, également chef de l'unité de coordination de lutte antiterroriste. Cet Ardéchois de naissance témoigne de sa carrière dans « Le temps des aveux », « Le réfrigérateur du japonais cannibale » et autres récits de la brigade criminelle. Un livre paru chez Mareuil Éditions. Le retour sur 13 des enquêtes les plus marquantes de sa carrière avec, en ligne de mire, à une époque où l'ADN n'était pas encore la reine des preuves, l'obtention des sacro-saints aveux. Des aveux qui viennent ou non, et qui dissimule parfois une partie de la réalité, qui laisse aussi souvent l'enquêteur avec un sentiment de frustration. Jacques Poinaz.
5: Oui, de la frustration, parce que les aveux ne sont pas toujours totalement sincères, ou complets, ou indiscutables. Il y a souvent une fragilité de l'aveu, puisque lorsqu'on a des aveux, on se projette déjà dans le procès et la preuve devant les assises pour les homicides. Mais c'est l'histoire, c'est aussi ce basculement de la personne qui avoue, et souvent, même si le policier avant tout est content d'avoir résolu une affaire, parce qu'une affaire criminelle est toujours un poids pour les policiers, mais il y a également parfois un peu de, sinon de pitié, du moins de tristesse de voir un homme qui parfois avait une vie jusque-là normale et qui bascule dans le monde de la prison pour une longue peine.
4: Mais quelle perception vous avez de ça quand vous êtes face à quelqu'un qui n'est pas un criminel aguerri et qui bascule pour des raisons qui paraissent en fait futiles, si on y pense bien?
5: Alors, je crois que ça reste un mystère de l'homme, un mystère de l'humanité. Comment comprendre que quelqu'un qui a jusque-là eu une vie parfaitement banale, d'un seul coup, pour des raisons difficiles à imaginer, passe à des actes terribles?
4: On voit la grande diversité des affaires que vous avez traitées. C'est d'autant plus agréable à lire qu'effectivement, on ne sait jamais où vous allez nous emmener à chacune des histoires. Comment vous avez fait la sélection?
5: J'ai pris celles qui sont restées dans ma mémoire, je dirais, qui m'ont laissé un sentiment, soit de satisfaction, soit d'échec, ou comme celle qui se passe en Ardèche, où je reviens pratiquement dans mon village natal pour enquêter sur une affaire d'explosifs dans la communauté de l'ex-tueur de l'Ardèche, Pierre Conti. Mais souvent aussi parce que ce sont des affaires qui ont quelque chose de particulier, parfois de presque burlesque, parfois de troublant, comme ces adolescents qui, pour donner un alibi à leur ami, inventent un stratagème un peu diabolique. J'ai essayé de montrer que la réalité est souvent plus surprenante que la fiction même.
4: Et c'est sans doute ce qui est le plus fascinant dans chacune des histoires que nous confie Jacques Poinas. Et ce qui est captivant, c'est ce récit au plus proche du travail de l'enquête et les impressions, les réflexions que partage l'auteur avec nous au fil de chacune. Alors si vous êtes fan de faits divers, jetez-vous sur Le Temps des aveux de Jacques Poinas, paru aux éditions Mareuil.
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1: Nous sommes à Caudalet.
2: Richard, on est ici dans les jardins familiaux?
1: Oui, on est dans les jardins familiaux et on est à plusieurs.
2: Il est où votre petit carré?
1: Là-bas, au fond.
2: Allez, je vous suis, allez-y. Et là, ce sont vos poireaux?
1: Il y a des poireaux, il y a encore des betteraves, des radis.
2: Et là, vous êtes au bord de quel canal?
1: C'est un canal qui rejoint la tête.
2: Les choux ont été un petit peu mangés, non?
1: Par contre, la salade, vous voyez, elle n'est pas gelée.
2: Et alors, comment vous vous organisez? Vous aviez des notions de jardinage quand vous avez pris ce jardin familial?
1: Oui, j'ai eu un jardin familial dans le Nord pendant une dizaine d'années.
2: Donc vous arrivez d'où, vous?
1: Nord-Pas-de-Calais, entre Lille et Arras.
2: Depuis combien de temps vous êtes installé ici à Caudalet?
1: 3 ans.
2: Comment vous avez découvert ce village?
1: Avec mes filles qui habitent là. Donc elles m'ont dit de revenir ici, parce qu'il fait meilleur, il y a du soleil, et le jardin, on peut le faire plus longtemps.
2: Et vous venez tous les matins?
1: Souvent, en ce moment un peu moins.
2: C'est important pour vous d'avoir votre petit carré potager?
1: Tout à fait, parce que c'est du bio. Et puis, quand j'amène les légumes à la maison, ma fille me fait la cuisine. Et moi, je fais la soupe avec les poireaux, avec les navets. Donc, tout va bien.
2: Et derrière vous, il y a le compost?
1: Recyclage. Les choses de la cuisine, mais pas tout, hein, les purées et tout ça. Et puis, les restes de jardin.
2: Rien ne se perd, tout se transforme.
1: Exactement. Et ça devient tout marron, comme un terreau.
2: Merci Richard. Et vous Daniel, alors, qu'est-ce que vous cultivez?
3: Là, pour le printemps, j'ai mis des oignons, rouges et jaunes. 300, on ne rigole pas avec les oignons. Hein. À quand on cuisine, il faut des bons oignons. Bon, alors là, il reste les poireaux.
2: Il n'y a pas des artichauts, là?
3: Ah, ben oui, mais ça, des artichauts, oui. Ils restent bien en place. Et je suis assez content parce que par ici, moi, je suis normand. Hein. Attention, je suis un viking. Hein. Faut pas me contrarier. Bon, alors, il y a la quatre artichauts. Bon, ben, c'est bien, c'est marrant, dans un jardin, c'est marrant.
2: Et qu'est-ce qui vous a amené au jardinage?
3: Faut bien s'occuper, faire du sport, la marche, et puis du jardinage.
2: Et dites-moi, vous avez un panorama incroyable depuis le jardin?
3: Justement, c'est très intéressant. C'est pour ça aussi que j'ai demandé ce terrain-là. Il y a la rivière, juste derrière moi, il y a la montagne, avec des beaux arbres. Enfin, c'est formidable, ici, c'est le paradis pour moi. Hein. Surtout moi qui suis né dans la plaine de Caen, vous voyez. Alors, la plaine de Caen, c'est vraiment la plaine.
2: Il y a de la pluie. Hein. Et le principe de ces jardins familiaux, vous venez quand vous voulez?
3: Exactement. Et surtout, c'est tellement simple que je ne sais pas très bien comment dire. Parce que c'est tellement simple que c'est la vie rêvée. Quoi. Les gens devraient faire ça. C'est pour ça qu'ils ne font plus de jardin. Ils ont l'air de dire que ça ne rapporte pas. Mais ce n'est pas une question d'argent. On s'en fout de l'argent. On mange des bons légumes, mais au moins, on passe du bon temps toute la journée.

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2: C'est Décibel, toute l'actualité musicale avec ce soir un artiste rare qui s'apprête à passer l'une des semaines les plus intenses de sa carrière. Nous sommes lundi et ce vendredi, le 12 juin, J-5 donc, Kalash sortira son 7e album, jouera dans la plus grande salle d'Europe et fêtera son 38e anniversaire.

0: Là, je peux chanter comme un ange et rapper telle une mitraillette, d'où son nom de scène. Il écrit en français, en créole, en anglais, en mode lover ou très énervé, des chansons d'amour ou bien engagées. En fait, il sait tout faire, alors il a choisi de ne pas choisir. Méthode qui paie artistiquement. J'en veux pour preuve son milliard de streams dépassés depuis longtemps et sa collection de disques de diamants. Médiatiquement, en revanche, ça fait que les radios et les télés ont du mal à le mettre dans une case et que le grand public a pu passer à côté de sa musique. Et ça, c'est trop dommage parce qu'elle est dingue, sa musique. Alors ce soir, youpi, Kalash est pour la première fois sur votre radio, ici.
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0: Salut à toutes, salut à tous et bienvenue dans Décibel. On fait le tour de l'actualité musicale avec ce soir au rayon anniversaire une chanteuse galloise à la voix rauque. Oui, vous avez reconnu Bonnie Tyler, ça sera à la toute fin d'émission. Un petit blind test autour des chansons qui parlent de la mer, si ça vous inspire. Appelez-nous dès maintenant pour jouer au blind test. C'est Yanis qui vous attend au standard. Le numéro 0810 055 056 0810 055 056. À gagner, ha, le nouvel album de Kalash qui sort vendredi. Il s'appelle Ex Voto. Bonsoir Kalash.
3: Bonsoir.
0: Bienvenue dans Décibel. Je le disais, semaine incroyable qui s'annonce pour vous, puisque vendredi vous fêtez votre anniversaire, vous sortez votre 7e album et vous jouez dans un endroit qui est immense, c'est Paris La Défense Arena.
3: Exact.
0: Plus grande salle d'Europe. Alors vous avez déjà fait des énormes concerts, vous avez été tête d'affiche de plein de festivals, je pense aux Vieilles Charrues notamment, mais est-ce que ça a une saveur particulière là, ce vendredi qui arrive et qui va être un petit feu d'artifice? Ouais,
3: ça fait un gros vendredi, une grande fête, une grande salle, anniversaire, album, c'est intense.
0: Intense. Bah, merci de prendre le temps d'être avec nous ce soir.
3: Avec plaisir.
0: Kalash, je fais les présentations. Votre vrai prénom, c'est Kevin. Vous êtes né à Strasbourg, né dans le gris par accident, comme dans la chanson de Woolsey, hein, puisque en fait vos deux parents sont martiniquais. Ils étaient en France, en métropole à ce moment-là, à Strasbourg, parce que votre papa finissait ses études pour devenir prof de philo. Et en fait, dès vos premiers mois de vie, vous êtes retourné
3: en
0: Martinique. Voilà. Vous avez grandi là-bas, pas dans une famille de musiciens, mais baigné de musique quand même.
3: Ouais, une famille religieuse, adventiste du côté de mon père, catholique du côté de ma mère, et ça chantait énormément, du gospel, ouais. Avec des oncles pasteurs, des tantes chanteuses, donc voilà, un peu de musique, un peu de foi.
0: Et pas mal de Bob Marley aussi, pareil.
3: Beaucoup de Bob Marley à la maison, pas au temple, mais à la maison. Beaucoup de Bob Marley, Lenny Kravitz, Francis Cabrel.
0: Oh, Francis Cabrel.
3: Beaucoup.
0: Oh, bref, une enfance baignée dans la musique et un ado qui se met à la musique. Hein, dès vos 15 ans, vous commencez à chanter, à monter sur scène. Et en 2010, vous avez 22 ans et vous sortez votre premier album. Alors, j'ai envie de faire découvrir, je le disais tout à l'heure, votre voix. Parce que vous pouvez tout faire avec votre voix. Kalash, ça peut être une voix grave, profonde, presque crépusculaire.

0: incroyable l'étendue de ce que vous faites. Quand je dis en présentation que vous avez choisi de ne pas choisir, c'est ça votre direction artistique
1: qu'elle a ? J'ai choisi de ne pas choisir parce que je n'avais pas le choix.
0: C'est encore mieux, ça rajoute une couche.
1: Ça va encore plus loin.
0: Est-ce qu'on vous a demandé de choisir ? Est-ce qu'un jour, quelqu'un, que ce soit un directeur artistique, ou vous a dit, bon, choisis ton camp, soit tu chantes, soit
1: au
0: tu
1: début,
0: rap.
1: Oui. Ouais. Au début, oui. Au début, on m'a... Enfin, au début, pas en Martinique, mais au début, ma première signature en France, on m'a pas imposé de choisir, mais on a essayé de m'aiguiller vers une catégorie. Genre, est-ce que tu veux être Sean Paul ?
0: Oui.
1: Est-ce que tu veux être Shaggy ? Est-ce que tu veux être Joe Star ? Est-ce que tu veux être l'autre ?
0: Oui, il fallait choisir son camp.
1: Il fallait choisir sa langue aussi. Et voilà, c'est un choix que j'ai toujours refusé de faire, quoi. Ça m'était possible, quoi.
0: Ouais. Il y a le français, il y a l'anglais, il y a le créole aussi. Si le choix est impossible à faire, là, on a bien entendu que selon les chansons, c'est une des trois langues qui prend le dessus, qui prend le lead. Alors, c'est la chanson qui choisit ?
1: C'est la chanson. C'est la chanson, c'est la musique, c'est l'instru. C'est ce qui m'inspire et me guide en premier. J'écris rarement. Donc, dès que je vais en studio, je m'adapte à l'instru. Wow. À la production musicale.
0: Ok, donc c'est ce qu'on va découvrir. On va vous faire écouter évidemment des titres de Ex Voto, mais avant, vous dire quand même que le plus gros tube de Kalash, c'est une chanson qui s'appelle Mwakamoun. C'est un énorme tube qui est multi-platine. Celui-là, je pense qu'il faut le rajouter à votre playlist d'urgence.

0: Mokamoun, est-ce que c'est un point de bascule dans votre carrière? C'était il y a quelques années maintenant?
1: C'était à presque 10 ans.
0: Ouais. Ouais. Est-ce que vous vous dites, depuis qu'il y a eu cette chanson, voilà, ma carrière a pris un tournant différent. Est-ce que le tube, finalement, ça change les choses?
1: Ben, ce genre de tube-là, ouais. C'est un nouveau step qui... Il y a un avant et un après, quoi. Ouais. Mokamoun, jusqu'à maintenant, il y a des gens qui m'appellent Mokamoun.
0: Le Mokaboss, on vous appelle Mokaboss, aussi.
1: Ou qui pense que mon nom, c'est Mokamoun. Mais ouais, ça change une carrière. Et puis, ouais, comme vous avez dit, les chiffres sont tellement gigantesques que ça fait passer un step, quoi.
0: Vous les regardez, les chiffres? C'est quelque chose qui vous intéresse ou vous restez vraiment du côté artistique de la force?
1: Avant, je ne regardais pas, mais là, ça s'impose tellement à nous tous les jours. Tout le monde parle que de ça. C'est les chiffres, quoi. On parle plus chiffres maintenant que musique. Malheureusement.
0: C'est vrai. Allez, je donne quelques chiffres, alors vous m'en voudrez pas, quel âge, parce que les vôtres, ils sont quand même assez incroyables. Je le disais tout à l'heure, hein, le milliard de streams dépassés largement. On est à 1,5 milliard déjà de vues sur YouTube, donc pour toutes les vidéos de vos chansons. Vous avez 1,5 million de followers sur Instagram et sur Facebook et sur X et Spotify, c'est 4 millions d'auditeurs mensuels. Vous enchaînez, je le disais, les disques de diamant, de platine. Vous avez 3 de vos albums qui sont déjà certifiés platine. Dans une époque où tout le monde parle de chiffres, les vôtres, ils sont cool.
1: On est cool, on est bien placés. On n'a pas à se plaindre.
0: Et 40 000, alors 40 000, ça c'est un chiffre intéressant puisque c'est le nombre de spectateurs à la Défense Arena, la plus grande salle fermée d'Europe. Est-ce que vous avez encore le trac ou pas?
1: Oui, mais qu'importe le nombre de spectateurs, j'ai toujours c'est le trac, une adrénaline. C'est pas une appréhension, mais j'ai envie d'être en forme, quoi, et puis de satisfaire les gens. J'aime la performance, donc ce qui compte le plus pour moi, c'est ce qui se passe sur scène, quoi. Donc il y a quand même une appréhension avant, la veille, et quelques minutes avant. Mais une fois que je monte sur scène, ça disparaît à chaque fois.
0: Soyez là vendredi soir. Si vous arrivez à choper une place, hein, je pense qu'il en reste 4,5, donc sur 40 000, va falloir se battre. Mais bon, elles sont là, Kalash et ce soir, l'invité de Décibel. On va écouter un extrait justement de cet album Mokamoun en 2017. Mais bon, vous avez compris, moi, c'est les chansons d'amour. Ça me fait fondre le cœur. Et il y a ce duo avec une chanteuse qui s'appelle Satori. Ouais. La chanson, c'est Moment gâché. Et je crois que vous avez tellement aimé votre collaboration avec elle que vous l'invitez à nouveau sur votre nouvel album.
1: Depuis que je la connais, je l'invite sur tous mes albums.
0: Et vous aussi, vous allez l'inviter sur toutes vos playlists. Vous allez voir Kalash et Satori. Moment gâché. En attendant, vendredi, la sortie d'Ex Voto, nouvel album de Kalash.

0: moment gâché sur Mwaka Moon, l'énorme album de Kalash sorti en 2017. Moment gâché en duo avec Satori. Et si vous croisez suffisamment fort les doigts et que vous vous concentrez, peut-être qu'elle sera sur scène avec Kalash vendredi soir à la Défense Arena, peut-être.
1: Faites un vœu.
0: Voilà. Croyez en vos rêves, les amis. Kalash, je le disais tout à l'heure en intro, il y a quand même cette incompréhension médiatique qui fait que malgré les disques de platine, les énormes concerts, eh bien vous êtes absent des Victoires de la musique, des grandes émissions télé type Enfoiré. Alors, à l'exception notable du Grand Échiquier, parce que Claire Chazal est fan, elle vous invite dès qu'elle peut. Ouais. Elle rate jamais une occasion. Mais est-ce que ça vous interroge ou est-ce que ça vous enquiquine la place que vous avez ou pas encore pour le grand public français?
1: Non, ça m'interroge plus. Je me suis fait une raison et c'est peut-être ma place de pas y avoir ma place.
0: mais outsider pas, professionnel.
1: Voilà. Mais on dit pas non. Mais outsider né. Je suis né comme ça dans une sorte d'incompréhension que d'autres appelleront injustice. Mais moi, je suis confortable avec ça.
0: Ça ne vous peine pas?
1: Non, ça me peine pas. Ça me pèse pas. Je sais que c'est ainsi.
0: J'avais eu cette discussion avec Jacob Desvarieux. Cassav, évidemment, qui nous a quittés
1: à
0: la paix à son âme, qui est, dans les chiffres, le plus grand groupe français de tous les temps. 2000 concerts sur les 5 continents, 5 millions d'albums vendus. Cassav, c'est énorme. Mais lui, il me disait, ouais, mais Cassav, pour les programmateurs, c'est pas un groupe français, en fait. C'est un groupe antillais. Et donc, on met à part.
1: Ouais.
0: Et puisque vous évoquiez Cabrel tout à l'heure, Kalash, on a eu aussi une grande conversation sur les langues régional avec Francis Cabrel, parce que lui, c'est quelque chose qui lui tient beaucoup à cœur. Il a fait des chansons en occitan et puis il a fait toute une session en fait de ses rencontres d'Astafor avec des langues régionales. Donc ils ont sorti plein de chansons en breton, en basque, en corse, etc. Est-ce que vous vous sentez représentant de la langue créole?
1: Je le suis malgré moi et je suis content de l'être. C'est tellement naturel. J'ai grandi toute ma vie en Martinique. J'habite en France depuis 2016. Donc ça fait partie de moi, quoi. Donc d'où le fait que j'ai refusé de ne pas chanter en créole sur mes gros disques.
0: Ouais.
1: Ça fait partie de moi. Donc ouais, je suis content de l'être, d'être un des représentants de la langue créole. Ouais.
0: Surtout, il y en a tellement peu à qui on tend le micro. On se dit, il y a presque une responsabilité sur vos épaules.
1: Mais à un moment, on m'a collé cette responsabilité. Aïe. Mais j'aime pas qu'on me force à faire quoi que ce soit. Donc,
0: ça marche pas avec vous.
1: C'est vrai qu'à un moment, on m'a reproché de pas chanter assez en créole. Par exemple, la chanson « Moment gâché » ou « Tekken », qui sont ce qu'on appelle des hits, et c'est en français. Mais pour moi, ce qui compte avant tout, c'est la musique. Donc, la musique passe avant tout. On ne peut pas politiser la musique.
0: La musique passe avant tout. La voix de Kalash, incroyable. Vous l'avez entendu dans plein de registres déjà depuis le début de l'émission. Et en live, alors qu'est-ce que ça donne? Live acoustique, Kalash.

0: Avec un public très expressif, toujours Kalash, ça c'est Can't Live Without You, donc un live acoustique. Vous l'avez découvert comment, votre voix? Comment vous vous êtes rendu compte que vous pouviez aller du plus grave, du plus guttural au plus angélique?
1: Ça s'est venu au fur et à mesure. Au début, j'ai toujours envie de le faire, mais j'avais pas soit les capacités ou pas assez d'entraînement ou pas assez peut-être confiance. Et à force de faire des concerts, des petits sons de système, des gros sons de système, des scènes un peu partout, je pense que qu'avec l'entraînement et la confiance, la voix s'est forgée elle-même, quoi. Mais j'ai toujours eu envie de chanter, quoi, que ce soit en toastant de façon entre guillemets hardcore, de rapper, de chanter de façon suave ou dans les aigus. J'ai toujours voulu faire ce qui m'influençait déjà, hein, les morceaux gospel, ouais, les morceaux de Bob Marley, les morceaux de Francis Cabrel, même du Johnny Hallyday. Enfin, j'ai toujours Michael Jackson aussi beaucoup.
0: Ouais.
1: J'ai toujours voulu faire ce genre de grand écart là, quoi. Donc à force d'essayer. Et beaucoup de studios, beaucoup de scènes, je pense que c'est venu. Et puis la confiance aussi aide beaucoup.
0: En fait, c'est comme un athlète avec votre voix. Vous devez la chauffer, vous devez l'entraîner. Vous ne devez pas vous faire des foulures en démarrant trop vite, etc.
1: Ouais,
0: vous travaillez tous les jours la voix?
1: Je travaille pas la voix tous les jours, mais je fais de plus en plus attention à mes cordes vocales. Et c'est quelque... bon, on a un coach de cordes vocales aussi, enfin qui est un médecin pour les cordes vocales, qui surveille avant chaque tournée. Mais c'est vrai que je faisais plus jeune, on fait pas attention à ce genre de choses-là, les coups de froid. Et c'est peut-être ça qui rend les cordes vocales aussi robustes,
0: oui.
1: d'avoir fait n'importe quoi. Ouais.
0: C'est ça. Alors votre nouvel album s'appelle Ex Voto.
1: Ouais.
0: Il y a dedans, bah, comme vous vous en doutez, des chansons d'amour, moi j'adore, chansons de jalousie, j'adore 18h33.

0: 33, chanson de jalousie très savoureuse que je vous recommande. L'album s'appelle Ex Voto. Alors un ex voto, c'est un petit objet qu'on dépose en remerciement au Dieu auquel on croit quand il a exaucé nos prières. Alors est-ce à dire, cher Kalash, que certaines de vos prières ont été exaucées et que cet album, c'est une façon de montrer une gratitude ?
1: Une gratitude, une reconnaissance. Je suis très reconnaissant envers la vie, envers Dieu, envers les gens que Dieu met sur mon chemin. Et c'est exactement ça. Ça représente la gratitude et la reconnaissance pour toutes les prières et les bénédictions que je reçois.
0: Ouais.
1: Et que ma famille et mes enfants aussi reçoivent.
0: Alors ces petits objets, les ex-voto, ça peut être en forme d'oiseaux, ça peut être des sculptures, ça peut être des peintures, mais ça peut être aussi ces chœurs. Vous savez qu'on voit notamment les chœurs mexicains, ouais, absolument magnifiques. Il y en a un d'ailleurs sur la pochette. Donc forcément le chœur, je me suis dit l'amour. Et là j'ai écouté, je me suis dit c'est dingue. Il dit beaucoup « je t'aime » dans cet album. Et on sait que pour les hommes, alors vous êtes jeune, mais pour les hommes en général, alors les générations précédentes encore plus, mais c'est dur de dire « je t'aime », ça fait pas très viril. Est-ce que vous avez dû apprendre, vous, à dire je t'aime ?
1: Non, je suis né dans des je t'aime, même
0: ouais,
1: si ma situation familiale, mes parents ne sont pas restés ensemble très longtemps,
0: ouais,
1: mais à leur façon, chacun me disait je t'aime. Non. Et puis aussi, grandir dans la foi, on entend beaucoup je t'aime, que ce soit de par les écrits bibliques, etc. Il y a beaucoup cette notion d'amour, etc. Donc non, j'ai jamais eu de mal à dire je t'aime, moi. Peut-être à recevoir un je t'aime, ouais, mais à le dire, non.
0: Alors en tout cas, vous le chantez merveilleusement. Alors il y a une chanson qui est géniale, qu'on va écouter, qui s'appelle « Vous, mes amours, pitié ». Vous n'êtes pas tout seul sur cette chanson, Kalash. Vous êtes avec une petite fille qui s'appelle Yeva.
1: Ouais.
0: Valérie, comme vous, parce que c'est votre fille.
1: Ouais.
0: Quel âge elle a ?
1: Elle aura 10 ans.
0: 10 ans.
1: Ouais.
0: Alors vous allez l'entendre hein, dans la chanson Yeva, mais vous n'allez pas entendre juste Kalash et Yeva. Vous allez peut-être entendre aussi quelque chose qui va vous rappeler un roi de la rumba congolaise, Monsieur Taboulay Rochereau.
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0: Taboulay Rochereau, qui est hyper connu pour ses chansons et aussi pour le fait d'avoir, alors lui, on ne sait pas exactement, plusieurs dizaines d'enfants probablement. Et parmi ces enfants, il y a Youssoupha, un rappeur que vous connaissez bien, qui est déjà venu plusieurs fois dans Décibel et qui a samplé cette chanson Pitié sur sa chanson Les disques de

0: Et donc vous avez, vous aussi, Kalash, utilisé ce sample de Taboulé Rochereau, Pitié. Elle raconte quoi, sa chanson, à lui? C'est un papa qui est tout le temps sur la route parce qu'il est chanteur.
1: Hein, ouais, et puis qui exprime quelques remords d'être absent et qui veut quand même le rappeler ou se rassurer, je sais pas, en disant je travaille, c'est pour vous que je le fais, quoi. Je suis pas en train de m'amuser, bon, même si on s'amuse aussi, hein.
0: Oui.
1: Mais c'est quand même pour vous, c'est votre héritage, soit culturel ou financier ou je sais pas, mais ouais, c'est pour vous que je le fais, quoi.
0: Ouais. Et c'est ça aussi le message alors que vous voulez passer dans Vous mes amours, ou c'est un peu plus large que ça?
1: Ben, il y a plein de choses. Il y a de la tristesse, du chagrin, la distance. Et ben, ça rejoint ça aussi. Je suis tout le temps sur les routes. J'habite dans un pays différent. Je suis à 8 heures de mes enfants. Et voilà, il y a aussi ce genre de sentiments-là, de remords, de lié à l'absence, à la distance, quoi.
0: Ouais. En tout cas, il y a deux de vos filles, hein, sur.
1: Il y a Imani.
0: Voilà.
1: Et Eva. Et il y a mon fils Ethan à la fin.
0: C'est ça, ouais. Tout le monde est là. Et.
1: Presque
0: et puis,
1: tout le monde.
0: La pochette.
1: Ouais.
0: La pochette,
1: il y a Joy.
0: Il y a Joy, ouais. Voilà, votre petite. Mieux sapée que la plupart des adultes que je connais. Vraiment, vraiment, cet enfant est magnifique. Et on écoute Kalash et sa fille Yeva sur cette chanson, Vous, mes amours, donc. Et clin d'œil dès le début de la chanson. À Taboulé Rochereau.

0: papa, t'inquiète pas, je sais.
1: Et on versera notre petite larme, hein, tellement c'est beau et dit simplement. C'est vraiment une grande chanson, vous mes amours, pitié. Merci. Kalash, si un de vos enfants veut devenir artiste, qu'est-ce que vous faites? Vous les collez en pension ou vous les encouragez?
2: On mélange des deux. Je les encourage en pension. Non, je vais toujours les encourager, mais je vais leur dire qu'il n'y a pas que ça dans la vie.
1: Ouais.
2: La musique ou le foot, comme le cliché qu'il y a maintenant.
1: C'est vrai. Hein. Ou influenceur.
2: Non, de ça, non.
1: Non, c'est bon, ils sont à l'abri.
2: Je respecte tous les métiers, mais non, je leur dirais qu'il y a d'autres choses aussi dans la vie. Mais je les encouragerais, si c'est ça leur choix, je serai avec eux. En tout cas, je pourrais leur donner quelques conseils, quelques boucliers pour ne pas faire certaines erreurs, quoi.
1: Ex Voto, le nouvel album de Kalash sort vendredi. Dessus, il y a cette chanson, Vous, mes amours. Et restez dans le coin, parce qu'on va parler de cet énorme concert de vendredi. C'est à Paris, La Défense Arena, la plus grande salle d'Europe. Kalash, il sera dans 5 jours.
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1: J'ai dit J-5, mais en fait, on est lundi, donc mardi, mercredi, jeudi, vendredi. En vrai, c'est même J-4.
2: Ouais.
1: Il est sympa parce qu'il a vu que je m'étais trompée, Kalash, il n'a rien dit. Mais... Moi, les maths, ce n'est pas mon truc. On aurait dû me mettre en pension, vous voyez ce que c'est ça. Ouais, J-4 pour l'album, votre anniversaire et La Défense Arena, tout le même jour.
2: Ouais.
1: Ces nouvelles chansons, alors, qui seront sorties le jour même, comme 18h33.

0: allez jouer tout le nouvel album, même si les gens auront eu le temps de l'écouter qu'une ou deux fois dans la journée avant de venir au concert.
1: Une partie. Parce qu'on peut pas faire comme on fait, on a déjà fait par exemple dans un stade 4 heures de show, mais ici c'est pas possible, donc il va falloir choisir.
0: Exactement. Alors je sais très bien de quel concert vous parlez, parce qu'on en parle encore là-bas en Martinique, c'est le stade de Dillon à l'été 2024, ouais. C'est ça. Vous avez vendu 23 000 tickets en 10 minutes. C'était incroyable. Et vous avez joué plus de 4 heures. Une arrivée à la Johnny Hallyday, m'ont dit ceux qui étaient là-bas, avec des flammes et tout, la totale. Vous aimez le grand spectacle pour les concerts?
1: Pour ce genre de salle, de configuration, les stades, les arènes, J'aime les grosses arrivées. Mais ça, c'est par rapport à tout ce que je regardais déjà. Michael Jackson encore, certains artistes jamaïcains, Johnny Hallyday. J'aime le spectacle. Puis j'aime surprendre les gens aussi, que ça fasse comme si c'est un moment dans le temps, quoi.
0: Oui, et moi je trouve ça vraiment super parce qu'il y a ce côté rockstar qui n'est pas réservé qu'aux stars du rock, justement, mais qui doit pouvoir se décliner dans tous les styles musicaux. Et moi je trouve que vous incarnez bien ça, même, vous êtes toujours super sapé, on sent qu'il y a des efforts sur le stylisme et tout. Non, mais c'est vrai, c'est-à-dire que c'est pas réservé aux rockstars, aux stars du rock.
1: Mais je trouve que maintenant notre génération, enfin notre style de musique, c'est le nouveau rock, dans l'attitude, dans la façon de s'habiller, dans même les matières.
0: Oui, vous avez un pantalon en cuir de toute beauté.
1: Les bijoux, les shows. Il y a plus, je trouve que c'est le nouveau rock'n'roll, quoi. Même dans le mode de vie.
0: Très bien. Attention, J-4.
1: Ouais.
0: Attention à la voix. J-5 pour la grosse fête. Ouais. Du coup, voilà. Parce que J-4, c'est le concert.
1: Dans 5 jours, par contre, je vais faire la fête.
0: C'est ça. Je voulais qu'on dise deux mots aussi des artistes avec qui vous collaborez. On vous a entendu tout à l'heure en duo avec Satori. Il y a beaucoup de rappeurs avec qui vous avez enregistré. Damso, on a entendu Booba, Gazo, le regretté Werenoi, Niska, Dadju, Nino. Et là, sur le nouvel album. Ah, là, c'est un nom qui va vous parler si vous êtes une vieille personne comme moi. Il y a Lino, l'arsenic, et du Bissona Bisso qui est avec vous.
1: Ouais.
0: Légende, Lino.
1: Énorme légende.
0: Ouais.
1: Énorme légende. Imbattable en couplet.
0: Non,
1: c'est un kiff de. Bah, c'est un flex personnel déjà. D'avoir Lino sur un album en 2026. Et il fait partie aussi des artistes sur lesquels j'ai grandi. Avec son regretté frère Calbo.
0: Calbo, ouais.
1: T'as son âme, et c'est un immense honneur d'avoir Lino sur l'album.
0: Ouais, et puis tiens, pour les rêves de personnes âgées, le premier groupe de rap qui m'a parlé de vous, Kalash, c'est IAM, en me disant lui, c'est pas compliqué, c'est le meilleur chanteur du monde.
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0: Ça, c'est vous Kalash sur la chanson Eldorado d'Ayam sur un super album qui s'appelait Yasuke, qui est un peu sous-coté d'ailleurs, vous devriez le réécouter. C'est très plaisant pour vous d'aller en studio avec d'autres artistes, de mélanger, de confronter parfois vos univers, ça vous nourrit?
1: Ouais, j'adore déjà ce genre d'invitation. Je trouve que c'est très flatteur déjà. Et quand il s'agit de groupes comme Ayam qui sont des groupes sur lesquels on a grandi et qu'on ne peut que respecter, bah c'est pas des défis, mais être au studio avec eux, j'aime bien montrer quelque chose, quoi. J'aime bien faire des démonstrations.
0: Et ça, c'est un truc que vous avez en plus des rockstars, parce que dans le rock, ça se faisait pas trop. Et là, je trouve que vous, votre carrière montre que oui, quoi. Plus on se mélange.
1: Ouais, j'aime beaucoup ça, le partage.
0: Ouais. Hein.
1: Et puis échanger avec des artistes qui m'ont inspiré et d'une autre génération, je trouve ça super enrichissant. Et ouais, c'est des kiffs. Je dis ça souvent, c'est des kiffs personnels, c'est des cadeaux. C'est pour ça qu'Exvoto encore, ça rejoint tout ça, c'est
0: la
1: reconnaissance.
0: Ouais.
1: Si je pensais déjà, quand j'étais petit, j'avais ce genre d'objectif, de rêve au fond de ma tête, de faire des sons avec NTM, IAM, Bounty Killer. Et
0: tout, oui, le Jamaïcain qui est aussi sur un beau titre.
1: Et tout s'est fait, en fait.
0: Tout s'est réalisé.
1: Tout est venu, ouais.
0: Ah là là. Alors puisque ce Exvoto, cet album arrive vendredi comme un témoignage de gratitude pour tous vos vœux et toutes vos prières qui ont été exaucées, est-ce que vous avez là en cette semaine vraiment spéciale où vendredi vous êtes sur la plus grande scène d'Europe, vous sortez votre album, vous fêtez votre anniversaire, vous avez encore des prières, des vœux, des rêves dans la tête?
1: Moi mes prières se sont simplifiées, mes vœux aussi. Ça, maintenant, l'essentiel pour moi, c'est la paix, la santé, surtout la santé mentale et physique. Pour bon, c'est cliché pour tous, mais je prie beaucoup pour la santé de mes enfants, mon entourage. Quand je rentre sur scène, avant de monter sur scène, je prie pour la santé des gens dans la salle, dans l'avion. Je prie pour la santé des passagers. Enfin, je prie toujours pour la santé des gens.
0: Et que le pilote aille bien.
1: Et que tout le monde aille bien. Ouais, maintenant, mes vœux se sont simplifiés. C'est très simple et je trouve que c'est le plus important en plus.
0: Bah, je vous souhaite tout ça et le bonheur. Et je vous remercie d'être venu nous voir.
1: Merci, c'est moi. Merci
0: Kalash. J-4 pour Paris, la Défense Arena. À très bientôt et bravo pour votre nouvelle
1: année. Merci beaucoup.
0: Merci.
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0: Vendredi est sorti Attraction. Oui, je sais, je prends une voix un peu bizarre pour vous parler d'Attraction, parce que c'est un petit peu cette ambiance-là que le titre a envie d'installer. C'est un duo entre Sébastien Tellier et la divine Juliette Armanet, qui vient d'avoir un deuxième enfant. Félicitations Juliette Armanet, qu'on aime et qu'on embrasse, et qui fait donc son retour discographique sur une chanson de Sébastien Tellier. Ça tombe bien, ça faisait des années que ces deux-là avaient envie de travailler ensemble. Sébastien Tellier a donc pris une chanson de son dernier album, Kiss the Beast, une chanson qui était en anglais, qui s'appelait Thrill of the Night. La voici adaptée en français avec la voix cristalline de Juliette Armanet. Ça vient de sortir, tube de l'été ou pas, vous allez me le dire.

0: Alors, grande joie de retrouver la voix de Juliette Armanet. Et j'avoue que ce petit duo avec Sébastien Tellier a de quoi nous émoustiller. J'espère que ça vous a plu.
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0: 20h42, mais il est grand temps de jouer au Blind Test. Le cadeau de ce soir, c'est le très beau nouvel album de Kalash, qui était notre invité tout à l'heure. Il s'appelle Ex Voto. Il y a sa fille sur la pochette, elle est tellement mignonne. Et, mais bon, c'est pas que ça hein, qui me plaît dans le disque. Évidemment, les chansons sont magnifiques, mais cette pochette, oh là là, c'est une merveille. Et pour jouer avec nous au Blind Test et gagner ce joli cadeau, il y a Romain. Bonsoir Romain.
2: Bonsoir Rémini.
0: Comment ça va ce soir?
2: Bien content de participer au Blind Test comme toujours.
0: Ah, ça me fait plaisir. Mais Romain, attention, il y a de la concurrence. Oui. Jacqueline est avec nous aussi. Bonsoir Jacqueline.
3: Bonsoir
2: Jacqueline.
0: Bonsoir, bienvenue chère Jacqueline. Je crois que c'est la première fois qu'on joue ensemble. Hein.
3: Tout à fait.
0: Ah, je suis contente, j'aime bien Jacqueline. Oui. Alors du coup, le Blind Test, est-ce que c'est un exercice nouveau ou au contraire une bonne habitude?
3: Avec vous, c'est nouveau, sinon oui. Ça va.
0: On mais dans la vie, oui voilà, vous jouez en famille ou avec des amis.
3: Ça peut arriver, oui.
0: Bon, formidable. Alors,
2: Émilie, je voulais te demander,
0: oui,
2: ça va dire c'est un peu, enfin on n'est pas à Noël, mais est-ce qu'il te reste des cahiers de vacances pour l'été?
0: Alors il m'en reste un. Donc si tu veux, le cahier de vacances sur la musique?
2: Voilà, oui.
0: Eh ben on va te l'envoyer, il n'y a pas de problème Romain.
2: Merci Émilie.
0: T'as envie de travailler en juillet-août et de réviser ta musique?
2: Oui.
0: Ça marche. Oui, bah, il n'y a pas de souci. Je le passerai à Alexandra pour qu'elle te l'envoie. Romain et Jacqueline. Mais non, mais Romain, évidemment, on n'est pas à Noël. Enfin, les cahiers de vacances, c'est pas à Noël. De toute façon, c'est pas la saison.
2: Oui. Ben
0: voilà. Donc, ne t'inquiète pas. Jacqueline et Romain, le thème du Blind Test de ce soir, ce sont des chansons qui parlent de la mère. Alors pas la maman, comme la fête des mères la semaine dernière, enfin la semaine d'avant. La mère, M-E-R, la mer, l'océan, les vagues, etc., etc. Jacqueline et Romain, comme à chaque fois, je vous demande de bien donner votre prénom avant de donner la réponse, pour que je sache lequel de vous deux a dégainé. Hein, c'est l'équivalent du buzzer dans Question pour un champion, mais là je ne vous vois pas, donc je dois vous entendre dire votre prénom. Et puis on cherche donc bien le nom de l'interprète, pas le nom de la chanson. Enfin, je rassure tout le monde, Décibel, tout le monde gagne à la fin, tout le monde aura l'album de Kalash. Voilà, Jacqueline et Romain, êtes-vous prêts à jouer?
2: Prêt.
0: Alors c'est parti, voici une première chanson qui nous amène à la mer. Dites-moi, qui chante ça?
2: Romain, Jacqueline. Oh là,
0: et Romain
2: Calogero.
0: Oui, vous l'avez tous les deux. Bravo.

0: rappeur Passy face à la mer. Elle est dingue, cette chanson. Bravo Romain et Jacqueline, vous l'avez tous les deux. Je sens bien.
1: Bravo Jacqueline.
0: Très beau, haut niveau ce soir. Alors on continue avec une deuxième chanson. Il s'agit d'un chanteur français.
2: C'était bien là le fameux paradis. 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
0: Romain.
1: Étienne Dao.
0: Oui, bravo.

0: joué, Étienne Dao, un homme à la mer. Dernière chanson de ce blind test.
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0: Chanteur français.
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2: Jacqueline.
0: Oui, bravo.
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0: Julien Doré qui vous attend le 2 juillet prochain au cinéma pour la version film de son énorme tournée. Vous le savez, il y a eu plus d'un million de spectateurs.
2: Oui. Je l'ai vu, j'ai dit de Lille.
0: Alors, Jacqueline, verdict.
2: Soirée de folie. Il est fou.
0: Mais oui, oui, alors je pense qu'il est complètement zinzin, mais fait des beaux spectacles.
2: Ah, c'était génial. C'était en novembre, c'était génial. Franchement, très très bien.
0: Ah bah voilà, le 2 juillet au cinéma, là, ça va permettre aussi peut-être de voir des détails ou des choses qu'on n'a pas remarquées quand on était pris comme ça dans le concert.
2: Peut-être.
0: Voilà.
2: Peut-être.
0: Et aussi, d'après les petits avant-goûts qu'il a publié sur ses réseaux sociaux, on va le voir aussi un petit peu en coulisses, donc on va comprendre ce qui se passe derrière le spectacle aussi.
2: Et quand il saute sur scène, etc.
0: Ouais, et voilà. Donc, 2 juillet au cinéma, Julien Doré, les billetteries sont déjà ouvertes. Et c'est un bel ex-écho qu'on a du coup ce soir, Romain, Jacqueline, 2 points chacun, bravo, bravo,
2: bravo,
0: je vous félicite. Bravo.
2: Super, bravo Romain, à toi aussi.
0: Merci, je vous embrasse, je vous envoie l'album de Kalash et un petit cahier de vacances pour Romain, parce qu'il a envie de bosser. Et puisqu'on était dans la mer, c'est Renaud qui débarque, car le vent souffle.
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0: je ne sais pas quoi dire sur ce jeu de mots qui finalement est de qualité. Hein. Merci Renaud, dès que le vent soufflera.
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0: Vient de sortir une très jolie chanson signée Marguerite, rescapée de l'avant-dernière saison de la Star Academy. Elle a peut-être pas gagné le programme, mais elle a gagné mon cœur et le vôtre aussi, je crois. Alors après son joli tube, les filles, les femmes, les meufs de l'été dernier, la voici, la voilà, qui annonce son premier album. Il arrive

0: La belle vie, premier extrait du premier album de Marguerite, ça sort en octobre.
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0: J'ai omis de préciser que l'album de Marguerite s'appellera Guérir, ce qui me fait une transition parfaite avec notre chanson anniversaire du jour, puisque c'est l'anniversaire de la plus belle voix rock du Pays de Galles, la chanteuse Bonnie Tyler. Elle a 75 ans aujourd'hui. Elle nous a fait quelques frayeurs de santé récemment. Elle avait été hospitalisée en urgence au Portugal. Mais ça avance dans le bon sens. Ses médecins sont désormais optimistes pour un rétablissement complet. Bon anniversaire, Madame Tyler. On y va.

0: Quelle merveille, cette chanson Total Eclipse of the Heart, immense tube de 1983. Et bon anniversaire à Bonnie Tyler. Merci d'avoir écouté Décibel. L'équipe du jour, Iris Guitoni, Sarah Bécard, Alexandra Sackberg, Elodie Biancamaria, Franck Moilier, Yanis Kalem, Emma Quenardel et Océane Diaz. Eh ouais, il y avait du monde.
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2: Bonjour la France, bonjour les auditeurs. J'espère que vous avez passé un beau week-end. J'espère que vous avez la patate. Moi oui, parce que d'un seul coup, on m'annonce des températures estivales et mon cœur s'emballe comme un faucon. Comment ça va?
3: Oui, écoutez, moi, cette annonce m'agace un peu parce que c'est haut, c'est bas, c'est changement. Bon, écoutez, moi, comme ça, j'ai chopé un rhume. Un coup, il fait moins 12, un coup, il fait 40.
2: Et voilà, on démarre la semaine avec Chonchon.
3: Il est Chonchon.
2: On n'a même pas commencé qu'il est Chonchon.
3: Oui. Bonjour.
2: Dis bonjour aux auditeurs
3: quand
2: même.
3: Bonjour Valérie, bonjour à tous.
2: Alors, cette semaine, mes petits chéris, vous avez une finale avec un premier prix de 500 euros en bon d'achat.
3: Ah oui, quand même.
2: Dans une grande enseigne. Et croyez-moi, 500 euros, ça fait plaisir parce que vous pourrez faire ce que vous voulez avec, évidemment. Et puis, si vous ne gagnez pas ces 500 euros dans cette grande enseigne, vous gagnez évidemment.
3: Évidemment, vous gagnez la machine Malongo. Et c'est 30 dosettes. Mais vous savez qu'avec 500 euros, est-ce que vous savez combien vous pouvez avoir dosettes Malongo avec 500 euros?
2: Au moins 6000, j'ai envie de dire.
3: Au moins 6450, fabriqués avec amour par la légende Joe Malongo.
2: Et surtout, n'oubliez jamais qu'en plus des 32 dosettes, il y a 6 verres en verre.
3: Ah, ils sont en verre, c'est important de le dire.
2: Allez, Lucas, jungle.
3: Lucas qui fait son grand retour parmi nous.
2: He's back. On l'aime tellement. Vous savez, les auditeurs, on est une petite famille.
3: On est une team.
2: Et nous, on a des petites préférences. Ouais. Pour, et on aime bien Lulu. Alors,
3: je l'ai payé pour le jingle pendant l'émission.
2: Arrête de parler d'argent. Alors, ça tombe bien parce que nos candidats du jour aujourd'hui, il y en a un avec qui tu vas bien t'entendre, Georges. Il vient d'ici, pays d'Auvergne. Bonjour, Georges.
3: Bonjour, Georges.
2: Voilà, ça va parler d'argent et de... Voilà. Et moi, je joue avec Nathalie, qui joue avec ici Belfort. Comment ça va, Nathalie?
4: Bonjour. Bah, écoutez, ça va, mais je suis un petit peu comme Eric, bien enrhumée.
3: Oh, tu veux qu'on joue ensemble, alors?
4: Pas chonchon.
2: Oh, ah, mais t'es pas chonchon, hein, non, je peux pas, là. Non. Deux chonchons, c'est pas possible.
4: Moi, non, j'y suis pas.
2: Oh, bah, ça va, ma chérie. Alors, Nathalie, tu habites à Botan. On dit Botan ou Botans? Ouais.
4: Beau temps, comme le beau temps qu'il n'y a pas aujourd'hui à Belfort.
2: Ah, il fait pas beau à Belfort. Bon, beau temps comme beau temps. Alors, tu es mariée depuis 2007 à Pascal.
4: C'est ça.
2: Tu as deux fils, Mathéo et Maël.
4: Exact.
2: Et alors, tu as un chien qui s'appelle Scooby-Doo.
3: C'est un chien, c'est pas un loup, Scooby-Doo.
2: Scooby-Doo, il fait des bruits comme ça. C'est quoi comme modèle de chien?
4: C'est un pincher nain. En fait, il fait 5 kilos, tout mouillé.
2: Mon Dieu, t'as appelé ton chien Scooby-Doo, alors que Scooby-Doo, c'est un énorme Danois, en fait. Hein,
4: ouais, c'est ça. Mais il ressemble trop, en fait.
2: Oh, bébé, on adore les chiens. Alors, j'ai un petit truc. J'aimerais que tu m'expliques pourquoi ton surnom, c'est Notre-Dame de la Garde.
3: Oh my God.
2: Parce que là, pourquoi?
3: Elle est marseillaise.
4: Non, pas du tout. Je suis pas marseillaise du tout, mais en fait, ce surnom, il vient de mon mari vis-à-vis de mes enfants. On va être tout à fait honnête, parce que je suis très très très très très protectrice et puis peut-être un peu trop, voilà. Donc c'est surnommé comme ça.
2: Mais comme toutes les mamans, non? Enfin, je sais pas, moi j'ai.
4: Peut-être, mais ils ont trouvé ce surnom et qui me colle à la peau depuis qu'ils sont tout petits.
2: Voilà, Notre-Dame de la Garde, c'est notre Nathalie. Elle est éducatrice de jeunes enfants à l'AS et avant tu travaillais dans une crèche. De toute façon, tu aimes les enfants. Moi, je dis, c'est ton truc les enfants, parce que tu depuis toute petite, tu voulais bosser avec les enfants.
3: Ça vaut mieux.
4: Ouais, c'est ça. Je voulais faire ça et puis je suis passée du monde des crèches 0-3 ans à l'ASE, l'aide sociale à l'enfance avec des ados. Donc voilà, toujours le monde des enfants dans la protection et puis. Faire au mieux pour eux, quoi.
2: Eh ben, c'est magnifique. On va faire au mieux pour que tu gagnes le premier point. Avec la question vrai ou faux. Alors, écoute bien. Tiens, je t'emmène au Japon. Et attention. Une question sur le Japon. Au Japon, les rues n'ont pas de nom. Il n'y a pas de nom de rue au Japon. Est-ce que c'est vrai? Est-ce que c'est faux? Top chrono, 5 secondes. Vite.
4: Ouais, je dirais que c'est vrai.
2: Bon, je vais le prendre parce que je suis mignonne, mais il faut répondre plus vite. Bon, c'est vrai, bien sûr qu'elles n'ont pas de nom. Les adresses sont classées par quartier, bloc et numéro d'immeuble. Et c'est surtout attribué par l'ordre de construction et non par l'emplacement. Bah, du coup, on se repère grâce au code postal. Voilà, un point pour Nathalie.
3: C'est formidable, le Japon. Ce n'est rien à côté de l'Auvergne.
2: Oh mon Dieu, l'Auvergne.
3: L'Auvergne est à l'odeur. Et on salue toutes les équipes d'ici, pays d'Auvergne, et toute l'Auvergne qui nous écoute en masse, avec Georges qui a absolument voulu jouer avec moi, solidarité d'argent et de radinerie. Bonjour Georges.

0: Eric.
1: Comment oh, se dire-tu, Georges, hein? Comment tu vas?
2: Bah oui.
0: Ça va et toi?
1: Bah, ça va, t'habites où, toi, Georges, en Auvergne?
0: Alors, j'habite à Montaldre, bien entre Vichy et Moulins.
1: Bah, magnifique, mais c'est magnifique, cet endroit. Mais oui.
3: Ça va, c'est pas trop chauvin, les Auvergnats, ça?
1: Alors,
3: va.
1: Tellement pas.
0: Non, on a une très belle région.
1: Bien sûr. Ouais, t'inquiète pas, on va la mettre à l'honneur. T'es marié avec Muriel, t'as deux enfants. Marielle est 6 ans et Nina 4 ans, t'as un petit chat. Et comme tout bon Auvergnat qui se respecte, t'as des petites poupons aussi. Qui, rappelons-le, des poules auvergnates sont celles qui font les meilleurs œufs, puisque ce sont poules auvergnates, bien sûr. D'accord. Alors, je voudrais juste, avant de jouer, il y a un truc. On s'est déjà rencontrés, il paraît.
0: Oui.
3: Mais où?
0: Oui, oui. Au Quatre Chemins à Vichy, avec Christophe Barbeau.
1: D'accord. Donc, c'est un centre commercial, en fait, à Vichy, d'où je viens.
0: Voilà, oui.
1: Et qu'est-ce qu'on s'est dit? Je sais pas, ça s'est bien passé?
0: Ça s'est très bien passé, on a discuté ensemble et justement Christophe il t'avait annoncé au micro.
1: Ah oui.
0: Et donc après bah, je suis venu te voir et puis voilà, on a discuté 5 minutes.
1: Magique.
0: Et puis aussi on a eu l'occasion aussi de jouer ensemble aussi des fois le soir, à l'époque tu faisais les soirs.
1: Oula.
3: Alors donc Oula. Tu vas nous parler du strip club de Vichy, là où tu l'as rencontré.
1: Exactement, les chandelles vichysoises.
3: Les chandelles vichysoises.
1: Bon, allez, je vais jouer.
0: À l'époque, donc je reviens vite fait sur ça, et à l'époque, oui. Muriel habitait à Bellerive, donc je t'avais dit une fois à la radio qu'on était séparés sur repart de pont.
3: Eh ben voilà.
1: Allez, non, oui, Bellerive et Vichy, c'est une ville séparée par un pont.
3: Oui, bah, je sais.
1: Bon, Georges et mon frère, tout le monde l'a compris, on joue en famille aujourd'hui, il n'y a pas de problème, sois le bienvenu.
3: Oui, bah, Georges va essayer de marquer un
1: peu. Non, il va essayer parce qu'il est auvergnat, il va pas essayer, il va marquer. Extrait.
4: Un éléphant qui se balance.
1: Voici l'histoire de 21 éléphants auvergnats, cela va de soi, qui ont déjà traversé ensemble le pont, tu en parlais, de Brooklyn. 21 éléphants ont déjà traversé ensemble le pont de Brooklyn à New York. Est-ce que cette info est complètement saugrenue, folle, idiote presque, ou est-ce qu'elle est totalement vraie? Top chrono, 5 secondes.
0: On va dire que c'est vrai.
1: On va dire que c'est vrai. On va dire que c'est vrai, parce qu'on est fou comme ça, on est bien. Oui, monsieur.
0: Oui.
1: Sommes en 1884 pour prouver la solidité du pont et se faire de la pub. Bah, c'est un cirque, un fondateur d'un cirque qui a fait défiler 21 éléphants. Il y avait ici, il y avait des chameaux et des dromadaires aussi.
3: Fameux dromadaires d'Auvergne.
1: Bien sûr, c'est connu.
3: Un point pour Nathalie, un point pour Georges. Et là, tout de suite, Boreo, Broto, Paris Latino. On démarre fort ce lundi, on bouge son boule,
1: bah
3: on
1: oui.
3: se réveille. Paris Latino, Bandolero, vous écoutez ici, vous écoutez évidemment le meilleur de la ZIC. À tout de suite.

0: Paris Latine, ouais.
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0: Jungle.
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0: On est au taquet avec Nathalie, qui habite à Beautemps, comme Beautemps. Et Georges, qui vit près de chez...
1: Qui vit
0: chez Eric, voilà. Bastien. Alors, il paraît que tu bricoles un peu, ma petite Nathalie, que tu touches un peu à tout, en fait. T'aimes bien jardiner aussi, tu bricoles. Qu'est-ce que ce volume, petite passion ou...
3: Alors, passion, non pas plus que ça, mais ouais, il y a des petits travaux à faire. Je bricole, je fais du jardin, de la tonte, enfin un petit peu tout ce qu'il y a à faire, je touche un peu à tout, mais on est assez complémentaires avec mon mari, donc là et l'autre, on fait un petit peu tout, en fait, à la maison. Et les garçons aussi, maintenant qu'ils grandissent.
0: Ouais, dis donc, 15 et 12 ans, ça commence un peu à chauffer, ça. Parce que tu cuisines bien, est-ce qu'ils t'aident, les garçons, en cuisine?
3: Alors, un plus que l'autre. Le grand aime beaucoup la cuisine et puis il est souvent au milieu de mes pâtes et puis voilà, pour apprendre, pour découvrir et nous faire genre des gâteaux sans œufs ou des trucs comme ça. Mais c'est assez drôle, ouais, ils sont assez là.
0: Ah bah c'est bien ça, dit. J'aime bien moi les enfants qui aiment bien cuisiner. Alors tu cuisines, il paraît que ta tête de liste, ton plat, pop, pop, pop, t'es une chef, c'est la choucroute.
3: Exactement. Ah, c'est le top du top.
0: Ah, c'est le top du
1: top. C'est lourd, ça, un peu. Choucroute, ouais. C'est du gros plat, quand même, un peu. Faut appétit.
0: Alors, fais pas ton genre, bagel. Le gars mange des trucs, comment vous dire. Voilà, non, allez. Tu fais aussi de la blanquette.
3: Ouais, j'adore.
0: Et attention, parce que tu as des origines italiennes, tu fais des lasagnes.
4: La lasagne.
0: Hop.
1: On adore.
0: Ah, tu fais des lasagnes. Alors, tu fais des lasagnes à tout, en fait. Hein. Tu sais, t'es la reine de la lasagne, il paraît.
3: C'est ça, mais en tout cas, c'est ce que mes enfants et mon mari disent, ouais. Mais j'en ai fait encore hier soir, et franchement, c'est le petit plat de midi, ça va faire du bien, ça réchauffe.
0: Oh là là là là. Bon, bah c'est super. Alors, t'as un point, t'as compris. Tout de suite, tu vas essayer d'en marquer un deuxième, avec une deuxième question, vraie ou faux. T'as une petite ambiance.

0: alors.
1: Le thé.
0: Une ravissante chanson sur le thé, parce que nous allons parler de thé. Alors, Nathalie, Balzac aurait bu l'équivalent de 1000 tasses de thé pour écrire la comédie humaine. 1000 tasses de thé pour écrire la comédie humaine, vrai ou faux? Top chrono, 5 secondes, vite.
2: Mais on va dire vrai.
3: Ça fait l'eau toilette.
0: Eh bien non, il n'a jamais bu 1000 tasses de thé, mais bel et bien du café.
3: Oh,
0: il pouvait en avaler jusqu'à 50 tasses par jour. Il affirmait que ça stimulait son imagination. Voilà, bon bah écoute, pas de points, mais tu as appris quelque chose.
3: Le talent de Balzac. Le café, bien sûr. Le café Malongo, il en a pris beaucoup, Balzac. Et voilà, on lui doit la condition humaine, tout ça grâce à la légende, grâce à Joe Malongo.
4: Je demande pardon à tous les amateurs de littérature française. Balzac qui boit du Malongo.
3: Ça tient à Malongo près, vous voyez. Ouais. Georges, dis donc, tu nous as pas dit ce que tu faisais dans la vie.
2: Je suis chauffeur routier.
3: D'accord, chauffeur routier, ok. Et alors, il paraît que tu as toujours aimé les gros camions. Toi, t'es depuis tout petit.
2: Tout petit, ouais.
3: Mais du quoi, du 38 tonnes, du combien?
2: Bah là, je suis en 32 tonnes pour l'instant, parce que j'ai que le porteur.
3: Ouais.
2: Mais j'envisage de passer le 44 tonnes.
3: Ah oui, quand même. Toi aussi, t'as une sonnerie comme ça, un truc de dingue, un klaxon?
2: Non.
3: Ah non, tu fais pas ça?
2: Non.
3: Bon. Est-ce qu'on peut se parler un peu de la cuisine? Parce que là, on a évoqué la cuisine rapidement avec Nathalie. Mais attendez, l'auvergne, la potée auvergnate, la truffade, l'aligot, Georges.
2: C'est le meilleur.
3: Fais-nous saliver. Qu'est-ce que tu cuisines, toi, à la maison?
2: Ah bah, je fais des blanquettes de veau, je fais la tarte à la courgette, je fais des pizzas, donc des 4 quarts. Donc, puis voilà.
3: Oui, bah, tu cuisines bien, c'est bien.
2: Oui.
3: Tu fais pas du tout de bricolage, en revanche. Hein, ça, c'est
2: non.
3: Pas...
2: Non. Pas de bricolage du tout.
3: C'est une réaction, ça. Donc, du tout. Pourquoi?
2: Parce que le dernier coup que j'ai voulu changer le tuyau de douche, j'étais obligé d'appeler le plombier. Donc
3: Ah oui, quand même.
4: Ah oui, d'accord. Oui, bah n'en fais pas plus alors.
3: Et puis n'oublions pas qu'il fait de la pétanque. Et la pétanque auvergnate, bien sûr, c'est bien connu. Celle où on triche en permanence.
2: Oui, oui.
3: Celle où on est toujours de mauvaise foi. Mais oui, mais en plus, tu fais des concours et tout, tu vas loin hein, dans les classements. Et on, genre, voilà. Quel talent. Réunion en un seul homme.
4: Ah là là, le chauvinisme des Auvergnats. Bon, allez, jouons.
3: Allez, oui, passons à la question. Et tiens, parler d'argent.
4: Oh, c'est incroyable pour des Auvergnats.
3: On parlait d'argent. Le casino, il y en a des très beaux d'ailleurs du côté de Vichy. La roulette.
2: Ah oui.
3: Et les monégasques sont interdits de casino à Monaco. Est-ce que selon toi, Georges, c'est vrai ou c'est faux? Top chrono, 5 secondes.
2: C'est complètement vrai.
3: T'as l'air sûr de ton coup, là. Hein.
2: Ah oui.
3: Oui, la règle a été instaurée au 19e siècle par le prince Charles III pour éviter que ses sujets ne se ruinent, tout en autorisant les touristes étrangers à jouer et à remplir les caisses de la principauté.
4: Ouais, bah, sympa les monégasques. Bien, et bien ça fait 2 points pour Georges, 1 point pour Nathalie, et tout de suite, oh, un petit standard, un petit bubble star de Laurent vous le dit, parce que nous on est comme ça, vous écoutez ici et vous écoutez le best de la ZIC. À tout de suite mes chéris.

0: Voilà, Bubble comme la taille de mon ventre et Star comme Valérie Damido.
1: Oh là là, mon Star. Dieu, ta gueule.
0: Laurent Boulzy. Oh. Tellement vous, ça.
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1: tellement moi.
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0: Bien sûr.
1: C'est absolument ici. Et c'est un quiz musical qui nous attend. Donc on va très vite jouer au quiz musical. Juste, je vais juste préciser que Nathalie, qui vit à Beautang, j'adore le nom de ce village ou de cette ville, tu n'aimes pas les serpents.
4: Mais c'est vraiment ma phobie la plus grande.
1: Ah oui, bah oui. Et les araignées non plus, et les guêpes non plus.
4: C'est ça.
1: Ah oui.
4: Exactement.
1: Ah oui.
4: Voilà.
1: Et oui.
4: Je vais les mettre dans un panier et puis les supprimer, ça m'irait bien.
1: Ah oui, bah je comprends. Mais s'il y a une araignée dans la chambre de tes enfants, comment tu vas faire? T'appelles ton mari?
4: Non, non, j'appelle mes enfants.
1: Ah oui, d'accord, ok. Bon, bah, c'est bien, écoute, moi je peux pas appeler mes enfants parce que ma fille, elle a encore plus peur que moi des araignées.
0: Bah, vous faites comment alors?
1: Eh ben j'appelle mon mec et s'il n'y a pas mon mec, eh ben on dort ailleurs. Ah, je ferme la porte de la chambre.
0: Oh là là.
1: Voilà. Ah ben oui, moi une araignée c'est pas possible les gars.
0: Et mais le lendemain matin elle est toujours là, comment vous faites pour la chasser?
1: Je ne sais pas. Elle habite à la maison. Allez, alors exceptionnellement toute la semaine le quiz musical va rapporter 2 points.
0: Quoi?
1: Ouais. C'est comme ça, on est comme ça, on est fouché. Non mais là en plus, on démarre la semaine avec un quiz musical. Écoute-moi bien Nathalie, il va falloir que tu me trouves. Parce qu'aujourd'hui c'est la Saint-Michel.
0: Bonne fête Michel.
1: Bonne fête à tous les Michel du monde. Il va falloir que tu me trouves 2 Michel célèbres. Donc je vais te faire écouter 2 extraits musicaux séparés évidemment par un petit vouch.
0: Vous le faites bien.
1: Je fais le vouch.
0: Le vouch.
1: Et donc tu me trouves les 2 Michel célèbres. Et là, c'est bien. Alors, attention, écoute bien.

0: c'est bon ça.
1: Alors, quels sont les deux Michel célèbres qu'on vient d'entendre? Top chrono.
2: Alors, je dirais le premier Michel Fugain et le deuxième Michel Delpech et le deux Polnareff, pardon.
0: C'est pas clair tout ça, hein.
1: Alors, qu'est-ce que... qu'est-ce qu'on dit? Elle nous a... c'était Michel Delpech et Michel Polnareff.
0: Oui.
1: Eh bien, tu as deux points. Marcher dans la boue. Ça, c'est Delpech. Yeah.
0: Ah, oui.
1: Et ça, c'est Polnareff. Allez, deux. 5, ça fait 3 pour Nathalie.
0: Eh bien sûr, Georges connaît les mathématiques par cœur car il sait compter. Car on sait compter, un chou est un chou, on le rappelle, en Auvergne. Georges, tu aimes la soupe aux choux, toi, hein?
2: Ah oui.
0: Eh oui. Voilà, la soupe aux choux.
1: Voilà, dans 5 minutes, il va péter comme dans le film.
0: Oh, la gênance, quand
1: non,
0: même.
1: Non, mais là, vous vous rappelez quand même que dans ce film,
0: tout le monde pète, hein,
1: bien sûr.
0: Il regarde les étoiles, la lune, et voilà. Ouais, c'est ça, effectivement.
1: Voilà, allez.
0: Bon, dites-moi, on n'a pas le temps de dire bien grand-chose. Je voulais quand même juste saluer ta femme qui est réunionnaise, et je sais qu'elle fait juste, pour vous dire, des mélanges de plats auvergnats et de poulet coco réunionnais, et que ça donne vraiment envie de tester tout ça.
1: Et que ça doit être délicieux.
0: C'est la Saint-Michel. Bonne fête à mon père qui s'appelle Michel. Allez, voici donc deux Michel célèbres. Pareil, mis côte à côte. Ça vaut deux points. C'est parti, on y va. Aujourd'hui, ça...

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2: Présent, on est là.
3: Mais oui, je vous rappelle qu'on joue avec Nathalie et Georges Lauvergnat et qu'on joue pour gagner 500 euros de bons d'achat dans une grande enseigne.
2: C'est magnifique comme cadeau.
3: Et évidemment, ou 32 dosettes de Monsieur Malongo, 6 verres en verre et une machine espresso. Et croyez-moi, cette semaine, nous devons être nombreux à se battre pour aller en finale. Allez, on reprend le jeu tout de suite. Alors Nathalie qui habite à Beautemps. Nathalie, c'est un peu notre Julia Roberts à nous.
2: Quand même.
3: Oui.
2: Il y a encore question de la carte bleue et d'argent.
3: Il n'est pas du tout question d'argent, monsieur. Il est question d'une femme qui a énormément de sacs, de chaussures. Hein ? Parle-nous de cette petite passion des sacs et des chaussures.
4: Bah écoutez, ça prend une place énorme et qui sort, je l'adore. Donc je vais chercher les petits sacs, les grands sacs, les sacs à dos. Et puis au niveau des chaussures, ben je pique même la place dans les casiers de mon mari, de mes fils, en fait partout, parce que j'en ai partout.
3: Oui, il paraît que tes enfants et ton mari disent que tu fais collection en fait, hein. C'est ça.
4: C'est ça, ouais.
3: Mais on m'a souvent dit que les sacs et les chaussures, ça allait ensemble. Moi aussi, j'ai beaucoup de chaussures et beaucoup de sacs. Mais tu as à peu près 60 paires de chaussures, hein, c'est ça? 60 sacs, pardon.
2: Et c'est beaucoup, ça.
4: Ouais, c'est ça. À peu près 50-60 sacs, ouais. Tout à fait.
3: Et autant de chaussures, j'imagine.
4: Pas tout à fait, quand même. J'ai plus de sacs, je pense, que de chaussures.
3: Ouais, attends, tu es jeune, tu as 42 ans. Quand tu vas arriver à 50 ans, on donnera plus, va. Alors, Nathalie, elle a aussi des petites manies. Il paraît que tu vérifies tout le temps si ta porte est bien fermée et tu reviens même voir si t'as, pour vérifier des fois que tu aurais oublié. C'est...
4: Puis je vais même jusqu'à... On s'en va, mon mari conduit, c'est lui qui a fermé et je le fais s'arrêter pour lui demander si c'est bien fermé. Du coup, je lui mets le doute et on refait demi-tour et on va revenir.
2: Ah ouais. Elle est un peu perverse.
3: Ah, c'est-à-dire que donc t'es vraiment une angoissée de la porte fermée.
2: Ah, grave.
3: Voilà, ça c'est comme ça. Et ben voilà. En revanche, attention, elle est beaucoup plus casse-cou que toi parce que c'est une casse-cou, notre Nathalie. Elle fait toutes les attractions. Elle a fait Europa Park, elle adore les tyroliennes, elle a fait la Via Ferrata, elle fait du rafting, du canyoning. Pop, pop, pop, pop. Bon, dis donc, t'es notre aventurière, toi.
4: J'avoue que j'aime ça. Après, on parle de ça quand j'étais un petit peu plus jeune, quand même.
3: Bon, enfin, t'es pas vieille, hein.
4: Non, mais bon, aujourd'hui, voilà, ça me tente toujours. La tyrolienne, j'en fais toujours. Il n'y a pas de souci, des trucs comme ça. Mais canyoning, rafting, il y a un petit moment que je n'ai pas fait quand même. Mais
2: elle n'est pas encore venue en Auvergne. C'est 100% sensation forte en Auvergne.
3: Ok, le gars vient de... Non, mais il reçoit des textos de l'Office du tourisme de l'Auvergne. Oh là là là là, là. Mais taisez-vous. Bon, mon chat, c'est la question qui peut te faire gagner 3 points. C'est la question à choix multiples. Je te pose la question, je te fais des propositions de réponses. Et à mon top chrono, tu auras 10 secondes pour me donner ta réponse. Tiens, je te mets une petite musique.
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3: Alors, Denver, le petit dinosaure, nous allons parler de dinosaures, Nathalie. Les dinosaures ont disparu. Il y a... Proposition. 20 millions d'années, 65 millions d'années, 100 millions d'années, ils n'ont absolument pas disparu, il n'y a qu'à aller au Sénat. Top chrono, 10 secondes.
4: 65 millions d'années, je crois qu'il y avait ça.
6: Plus d'un million d'années.
3: 65 millions d'années. On dit que c'est un astéroïde géant qui a été à l'origine de leur déclin, puis un bouleversement climatique. Voilà, donc bravo, 3 points de plus, tu as 6.
2: Georges, toute l'Auvergne te rend hommage.
7: Oui.
2: Et allons-y. Bien sûr, Jalini.
3: Le Glaude.
2: La denrée, ma vieille denrée.
3: La denrée, le Glaude.
2: On les a vus, les extraterrestres, hein, Georges. On les voit en Auvergne. T'es d'accord?
7: Oui.
2: Ah, tu me soutiens pas du tout. Là, sur ce coup-là, tu me laisses m'enfoncer totalement. Bon, alors, faut dire que, voilà, il est pas très loin de Vichy, dans l'Allier, et que non loin de là, il y a Magny-Cours. Oui. Et là, il y a de la F1. Toi, t'es un fan de Jean Todt et de la F1, ouais. Si j'ai bien compris. Hein. Raconte-moi un peu cette passion.
7: Bah, je suis allé voir plusieurs fois le Grand Prix de France de Formule 1, parce qu'on n'est pas loin, donc j'ai pu avoir un enthousiasme de Jean Todt.
2: Génial.
8: Donc c'est génial, c'est un moment magnifique.
2: Mais tu sais, t'es un peu comme Nathalie, parce que côté activité à sensation, il aime, ça va, hein, il aime les roller coasters dans les fêtes foraines.
3: Oh mon Dieu.
2: Oui, il aime les parcs d'attractions, oui. Ah,
8: et... On a le pal à côté de chez nous.
2: Exactement, très très beau parc d'attractions, il fait partie des top 5 des parcs d'attractions en France. Et puis il est prêt pour un saut en parachute. T'es chaud pour sauter ?
3: Un saut en parachute ?
2: Ouais, il a envie. T'as envie, hein ?
8: Ouais. Puis il y avait quelque chose aussi que j'ai envie, que j'avais pas pensé dire à votre standardiste. Que j'aimerais aussi, enfin ça c'est un grand rêve, et peut-être qu'il va se réaliser un jour, mais ça serait de faire Fort Boyard.
2: Fort Boyard.
3: Ah, j'aimerais bien que Fort Boyard soit rouvert comme au début aux gens.
2: Non, mais on va installer Fort Boyard en Auvergne directement. On va le mettre.
3: Bah, de toute façon. Fort Boyard, ça va être fermé pendant un petit moment. Ils font des travaux.
2: C'est vrai, hein, c'est donc, vrai. Bon, un dernier mot quand même, Valérie. Vous allez être d'accord avec ça. Comme tout bon Auvergnat, il est chiant avec sa femme. C'est lui qui le dit. Et il râle.
5: Et alors, je suis râleur. Je suis.
3: Ah là là là là là là. Mais j'aimerais que des gens normaux, pas râleurs, qui viennent d'Auvergne nous appellent. Et nous disent non, ce n'est pas un trait de caractère des Auvergnats.
2: Allez, 0810 055 056. Georges, nous allons jouer avec un extrait musical qui va t'orienter vers la question. Écoute.
9: Quand vous pensez, quand vous ressentez, le cerveau est là. Traitez les informations qui vous parviennent.
2: D'accord, merci madame. On va parler donc de cerveau. Et je te demande, qui est l'inventeur de la psychanalyse ? Voici des propositions. La psychanalyse, est-ce que c'est Jacques Lacan, Sigmund Freud, Carl Gustav Jung, Paul Tron et Sofa, le roi du divan, évidemment, pour une psychanalyse. Top chrono.
8: Et Freud.
2: Tu dis Freud, l'inventeur de la psychanalyse, il est né en 1856, il est l'inventeur de la psychanalyse, c'est Sigmund Freud. Bien vu, belle méthode hein, que l'on connaît.
8: Alors,
2: ouais, c'est vrai, bah écoute,
8: ah, ouais,
2: bah, tu devrais lui en parler parce qu'il soigne les obsessions, les phobies, l'angoisse, les gens qui râlent. Freud, il avait bien analysé tout ça.
3: Ouais, bah, il y aura beaucoup de gens à aller voir. Bah, écoute, ça fait 7 pour Georges, 6 pour Nathalie, et là tout de suite vous vous dites, mais mon Dieu, elle nous a déjà tellement régalé, que va-t-elle nous mettre ?
2: C'est la question que tout le monde se pose.
3: Mais bien sûr, et ben, on est under pressure, on est avec Queen et David Bowie. Vous écoutez ici, vous êtes avec Eric Bastien et Valérie D'Amido.
2: Bien
3: et
2: sûr.
3: Vous écoutez Le Meilleur de la ZIC. A tout de suite.

0: Sacha.
1: Elle est la queen. Je suis son David Bowie. Under pressure. Ça veut dire quoi d'ailleurs, under pressure? Sans pression.
0: Sous pression.
1: Sous pression, under
0: sous
1: pressure.
0: Sous pression, ouais. Under pressure. Pressure. Allez, under queen pressure. Et David Bowie, à tout de suite.
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0: Ouais, alors on joue avec Nathalie qui a 6 points, Georges qui a 7 points. Et là, Nathalie, c'est notre petit Pierre Richard de la semaine. Ah oh là là, Nathalie. Ah Nathalie, elle est un peu comme moi, Nathalie. Elle a des problèmes de dents. Elle s'est fait réparer une dent. 3 semaines après, elle a recassé la dent.
1: Aïe, aïe, aïe.
0: Elle a recassé la dent en mangeant une tartelette. Dis donc, t'es comme moi, tu perds tes dents, toi, hein.
3: Ah ben,
0: je t'entends pas.
1: Non, parce qu'elle a perdu une dent, pas comme
0: t'as
1: ça.
0: T'as perdu une dent, je t'entends pas, je peux comprendre, qu'est-ce que t'as dit.
1: Nathalie,
3: c'est toujours la même.
1: Ah oui.
0: Ah, c'est toujours la même, bah, comme moi. C'est la dent de devant.
3: Oui.
0: Ah,
1: le problème, c'est qu'elle fait pas de la télé comme vous. Ça se voit rapidement quand vous la perdez dans la télé.
0: Moi, c'est marrant, ça fait tout de suite pirate. Bon. Voilà.
1: Valérie Sparrow.
0: Alors, mais elle a d'autres petites choses de distraction et de pas de chance. Par exemple, une fois, elle est partie à l'île Maurice pour le mariage de sa meilleure amie. Elle a fait une rando sur la plage. Elle a pété son genou. Fallait l'opérer d'urgence, mais elle voulait pas. Elle voulait rester pour le mariage. Elle était témoin. Donc, du coup, qu'est-ce que t'as fait? T'es restée là-bas et t'as souffert quand même.
3: Ouais, j'ai bien souffert. J'ai pourri les vacances un peu de mon mari, de mes enfants. Parce que voilà, j'ai pas très peu dormi, hein, voire pas du tout dormi tellement ça fait mal. J'ai été au mariage et le lendemain, on est rentré en catastrophe quand même parce que ça n'était pas possible.
0: Ah bah
3: et
0: oui.
3: Moi, j'ai fait opérer.
0: Eh ben voilà. Alors, elle est marrante parce qu'elle est mignonne. Elle appelle ses copines et ses amis pour leur souhaiter leur anniversaire. Mais c'est pas le bonjour, c'est ça?
3: Ouais, c'est ça. Ça m'est arrivé plus d'une fois, hein. Genre un mois avant. C'est souvent avant quand même. Mais un mois et demi avant, et je suis sûre de moi. Hein.
1: C'est mieux d'y penser. C'est mieux.
0: En même temps, c'est mignon, t'y penses. Au moins, t'y penses, quoi. Oui. Alors, il y a forcément, comme t'as 2 enfants, paraît qu'à la rentrée, il y a toujours un problème. T'as forcément un enfant qui se casse un truc.
3: Ouais, c'est ça. Bah là, on est sur un problème de dos pour le petit. Enfin, voilà, tout le temps, quoi. Tous les ans, il y en a un qui s'est cassé un bras à sa rentrée de CP, l'autre qui s'est cassé la main à sa rentrée de 5e, je crois. Enfin, voilà, un peu tout, quoi, tout le temps.
1: Prends un petit peu d'eau de Vichy et viens faire une cure thermale, ça ira mieux.
0: Arrête avec Vichy, là.
3: On a une carte VIP aux urgences, c'est bon, on est connu.
0: Ah, bah c'est bien, c'est super, surtout en ce moment, pour les pauvres aux urgences. Alors, il paraît quand même que t'as quand même des moments où tu te marres avec tes enfants et ton mari. Par exemple, pour tes 40 ans, ils t'ont réveillé à coups de clairon. Mais à l'heure de ta naissance, t'es née à quelle heure?
3: Je suis née à 3h15 du matin.
1: Oh là là.
0: Eh ben voilà.
1: C'est dégueulasse.
3: Voilà.
0: Eh ben c'est génial.
3: Autant vous dire que je suis sortie de mon corps. Hein, j'ai eu l'impression comme dans un dessin animé, avec un cœur qui tapait en dehors de mon corps, je pense. Et du coup, j'ai eu beaucoup, beaucoup, beaucoup de mal à m'en remettre. Et tout le monde est passé tranquille, mais pas moi.
1: Mais tu dis c'est génial. Mais sérieux? Alors on vient très vite à 3h du matin, tu gueules pas, toi?
0: À moi, pas du tout. Mes enfants et mon mari me font toujours des trucs rigolos.
1: T'es née à quelle heure?
0: Ben moi, je suis plus. 9h du matin.
1: Oh, ça va.
0: Mais on se fait d'autres trucs, t'inquiète. Mmh. Non, je trouve ça génial, je trouve ça hyper mignon, je trouve que c'est une famille, ça prouve que c'est une famille unie. Allez, on va tout de suite jouer à la question cash qui rapporte 5 points. C'est Lucas, notre petit Pierre Richard de la semaine.
1: Il a dérapé.
0: Alors, écoute bien, c'est une question, t'auras 10 secondes pour répondre. Dans quel film de Charlie Chaplin, c'est un film muet, quel est le film de Charlie Chaplin qui critique la société industrielle et les cadences infernales? Quel film muet de Charlie Chaplin critique la société industrielle et les cadences infernales? Top chrono, 10 secondes.
3: Sans moderne, sans grande conviction, mais je dirais ça.
0: Eh ben oui, c'est les temps modernes. Lucas, il aime trop la musique de Pierre Richard, il veut me la remettre tout le temps. Voilà, c'est magnifique. Et c'est Charlie Chaplin, hein, qui incarne un célèbre vagabond aux prises avec les machines et les productions à la chaîne. Bravo, 5 points de plus, tu as 11.
1: Georges, on est pas mal quand même parce qu'on a 7 et on n'a pas encore joué. Ça veut dire que là, si on marque, oui, on peut atteindre 12 et rester en tête, quoi.
0: Ouais, bien sûr.
1: Georges qui habite à Montoldre, c'est dans l'Allier, qui est marié à Muriel. Alors tiens, on va parler un petit peu de ta rencontre. Vous n'avez pas une ambiance un peu romantique? Oh.
4: Bah, j'étais à l'école avec mon frère.
1: Nous sommes en Auvergne, c'est un samedi, les oiseaux chantent. Oui, et donc ?
4: Donc, après, j'avais sympathisé avec son frère et tout. Donc, après, j'allais la rejoindre chez elle à Clachy. Donc, c'était pas bien de chez moi.
1: Oui.
4: À l'époque, j'habitais Varennes. Et puis, donc, après, le temps a passé. On s'est perdu de vue. Et puis, on s'est recontacté sur les réseaux sociaux.
1: Oui.
4: Donc, on va pas dire lequel, mais bon. Voilà. Et puis, un jour, elle m'a dit qu'elle était revenue en Auvergne, qu'elle était revenue à Bellerive.
1: D'accord.
4: Et puis, on s'est revus. Et puis, depuis, on s'est...
1: Vous êtes revus, vous avez bu quoi ?
4: De l'eau.
1: Il n'y avait pas un petit café ?
4: Non. Il y avait du thé.
1: J'étais convaincu qu'il y avait un petit café Malongo qui vous avait
0: pas. Alors, la direction de Malongo, je vous en supplie, envoyez-lui sa machine gratos, ah bah oui. À cet Auvergnat, parce que là,
1: je suis généreux avec Malongo. Ah, hein,
0: ça suffit, là.
1: Bon, ça fait 8 ans, tous les cas, que vous êtes mariés. C'est les noces de... Tu sais ce que c'est, 8 ans ? C'est les noces de quoi ?
4: Non, je me rappelle plus.
1: Eh ben moi, je sais. C'est les coquelicots. Les noces de coquelicots, madame. C'est une chanson, ça.
4: Et puis, bah, justement, là, pour en revenir au mariage, oui. Et donc, le soir de la noce, donc on rentre à mon appart et tout, et du coup, bah, je me suis fait arrêter par la gendarmerie.
1: Oh, bah alors. C'est m'étonne, ça gâche un peu le plaisir. La marche nuptiale, quand t'es arrêté par les gendarmes.
0: Bah, c'est des points.
4: Je suis dans le ballon.
0: Oh merde. Ah bah oui.
4: Et le gendarme, il fait ses collègues, ah, j'ai chopé la mariée. Bah, tu m'étonnes.
0: Oh mon Dieu.
1: Sympa.
0: Vive l'Auvergne.
1: Oui, ce sont les histoires aussi qu'on essaye de cacher. En Auvergne. Allez, voici ta question avec un extrait musical de Doc Gynéco. Donne-moi un smic au black.
0: Mais est-ce que tu peux me refaire ce petit mouvement, ce déhanché? Oh là là là là là là là.
1: C'est déhanché auvergnat.
0: C'est magnifique. La
1: bourrée. Que signifie l'acronyme SMIC? Qu'est-ce que ça veut dire, SMIC?
4: Alors.
1: Top chrono, 10 secondes. Attends.
4: Salaire minimum d'insertion. Oh putain, j'ai plus le dernier.
1: Ah. Ah là là. Alors, salaire minimum, tu y étais. Alors, salaire minimum interprofessionnel.
4: Ah, purée.
1: De croissance.
4: Ah, purée.
1: Eh ouais, la pure auvergnate, elle est bonne pourtant. Mais bon, bah non.
0: Ok, ça fait 11 pour Nathalie, 7 pour Georges, mais attention.
1: Oh, je suis déçu, là.
0: Quand on va avoir écouté Terra d'Amor, et on fera la question bingo, et là, tout peut basculer. Allez, Il Cello, Joseph Pastinelli, Patrick Fiori, Terra d'Amor, vous écoutez ici, à tout de suite.

0: superbe. Terra d'amore, il cielo avec Joseph Pastinelli et Patrick Fiori.
1: Vous voyez, quand ici, j'écoute ça, moi j'ai envie de partir en Corse tout de suite.
0: C'est vrai, partez.
1: Et ici, nous sommes avec Nathalie et Georges. Nathalie qui a évidemment 11 points, Georges qui en a 7.
0: Alors, vous pouvez retirer le mot évidemment, qui est quand même insultant face à l'Auvergne.
1: Écoutez, c'est pas insultant face à l'Auvergne, c'est juste pour montrer la différence de coaching. L'Auvergne s'envole, l'Auvergne et tout ça, mais enfin bon, l'Auvergne ne marque pas de points, c'est tout, voilà. Et pourtant, j'aime beaucoup l'Auvergne, hein. Georges n'y voit pas,
0: Georges
1: n'y voit pas d'attaque personnelle.
2: Oui.
1: Alors, Nathalie, hein, qui, je le rappelle, habite dans une ville qui s'appelle Beautemps. Moi, je dis que quand on habite Beautemps...
0: C'est la Franche-Comté, c'est magnifique aussi. Je suis en train de retourner ma veste, là.
1: La Franche-Comté ?
2: On dit pas trop qu'il fait beau tout le temps, comme ça. Il n'y a pas beaucoup de monde qui vient.
1: Ouais, voilà,
0: t'es bien en Franche-Comté ?
2: Petit village intact.
0: C'est bien en Franche-Comté où t'habites ?
2: Oui, c'est ça. Bah exactement, c'est territoire de Belfort.
0: Bah, bien sûr.
1: Le territoire de Belfort. On ne dit pas Franche-Comté, on dit territoire.
0: C'est Franche-Comté quand même.
1: Oui, bah,
2: alors, le territoire de Belfort fait partie de la Franche-Comté.
0: Bah, bien sûr.
2: Voilà.
0: Dans
2: Franche-Comté,
0: mais bien sûr, une fois de plus.
1: Écoutez, ça suffit. Arrêtez de faire comme si vous connaissiez la géographie et l'histoire.
0: D'ailleurs, c'est où Belfort ?
1: Et voilà, le lion de Belfort, ça vous dit rien ?
0: C'est pas vrai, c'est très beau, j'y ai travaillé en plus.
1: Voilà. Alors, ma chérie, pour t'encourager à gagner ce bingo, je vais te mettre un extrait d'un chanteur que tu aimes, Claudio Capeo.
3: 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Je répondrai ça va comme ça.
1: Comment ça va, Nathalie ? Est-ce que tu es prête à gagner ?
2: Allez, on est parti.
1: Alors écoute-moi bien, je vais te demander à mon top chrono de me citer un maximum de comédiennes du monde entier, hein, pas que françaises, du monde entier, des comédiennes, un maximum de comédiennes qui sont blondes, des comédiennes blondes du monde entier, top chrono, 10 secondes.
2: Alors, Cameron Diaz, Black Leavish, Margot Robbie, Nicole Kidman...
1: Tu en as trois. Il y avait Catherine Deneuve, Marilyn Monroe, Charlize Theron, Jennifer Lawrence, Margot Robbie, tu l'as donné, Léa Seydoux, Cameron Diaz, tu l'as donné, Sharon Stone, Grace Kelly, Cécile de France. Il y en avait 50 000. Tu m'en as donné trois, c'est magnifique.
0: Ah, Georges, est-ce que tu es brun ou blond, toi, d'ailleurs? Je t'ai pas demandé.
4: Je suis brun, moi.
0: Tu es brun. Et ta femme, réunionnaise, elle est comment?
4: Elle est brune aussi.
0: Brune, voilà, il n'y a que des bruns. Georges, ouais, tu travailles cet après-midi, t'es dans ton gros camion là?
4: Ah ou... non, je suis en week-end moi encore, je reprends que demain matin.
0: Ah, t'es en week-end, ok. Bon, dans tes préférences, t'aimes bien la musique rock, t'aimes bien Calogero, t'aimes bien Bruce Springsteen et Katy Perry. Ça, c'est pour t'encourager, hein. T'aimes bien Katy Perry?
4: Ah, j'aime bien,
0: ouais. Bah oui. Et ton humoriste préféré, c'est qui?
4: J'aime bien Coluche.
0: Ah! Coluche a 40 ans, il a lancé les Restos du Cœur. N'hésitez pas à faire des dons sur Radio Resto. L'application, elle est toujours ouverte. Et les enfoirés, on rappelle que c'est début janvier. Eh ben écoute, on va jouer, Georges. Moi, je crois en toi jusqu'au bout, donc je ne baisse pas la garde. Notre-Dame de la Garde, petit clin
1: d'œil. Oh là là là là là, mon Dieu.
0: Allez, mon Georges, tu peux l'emporter si tu réponds correctement à ton bingo. Tu as 10 secondes pour me citer un maximum de comédiennes, d'actrices du monde entier, pas que françaises. Brune, top chrono, 10 secondes.
4: Alors, Brune, j'ai qui Alors, putain, je vais pas y trouver.
0: Alors, c'est fou parce que t'avais même un peu le temps d'y réfléchir par rapport au bingo de Nathalie, mais là, Monica Bellucci, Marion Cotillard, Penelope Cruz, Nathalie Portman, Johnny, Eva Longoria,
1: Leila Bekti, Géraldine Nakache.
0: Oh non, là, Georges, tu me déçois un petit peu quand même.
1: Eh bien,
0: là.
1: Ça veut dire que Nathalie se qualifie pour la finale de vendredi. Bravo, bravo Beautemps. Et j'ai envie de dire, Georges, tu peux te qualifier chez Willy Rovelli.
0: Tu peux aussi te cacher, si tu veux.
1: On embrasse bien évidemment l'Auvergne. Hein,
0: non, et, bravo Georges.
1: Voilà, merci.
2: Bravo Georges.
1: Merci à Lucas, à la technique. Merci à Céline, à la réalisation, au professeur Coupez au savoir. Je ne sais pas si c'est Laura, mais Alexandra au standard. Éric Bastien, je t'embrasse.
0: Oui, moi aussi, je vous embrasse, Valérie.
1: Oh, j'aime bien quand tu me vois. Allez, à demain, et on vous embrasse tous, nos petits auditeurs qu'on aime, un par un, sur les joues. Et ça fait du bruit. Bisous, à demain.
0: Et la bonne journée.
1: Dis donc, il n'est pas un peu l'heure d'aller se coucher?
0: Oui, parce que là, on vient de passer un bon moment avec le best-of d'Otake. Faut quand même qu'on récupère pour tout à l'heure, là. Hein.
1: Et puis surtout, c'est l'heure que Johan Guérin nous informe.
0: Il est là, Johan Guérin?
1: Mais oui.
0: Le grand Johan Guérin?
1: Bien sûr.
0: Il arrive tout de suite avec Ici, dès 5h.

0: Roxette, Listen to Your Heart, pour vous souhaiter un très bon lundi.
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0: Et le choix du cœur, c'est de choisir justement ici dès 5h pour accompagner votre réveil. Bonjour les leftos, bienvenue, très heureux de démarrer cette nouvelle semaine à vos côtés. On espère que le week-end a été bon, retour du soleil, ça fait du bien, retour aussi des chaleurs, on va en parler évidemment. L'équipe des leftos, Emeline, Saveria, Sarah, Mélodie et Cyril Ardo. Bonjour Cyril.
3: Bonjour Johan, bonjour à tous.
0: On va parler des bleus, on va parler Coupe du Monde avec vous.
3: Exactement, et je vais parler comme à des enfants, dans un dodo, il y a les bleus qui jouent.
0: Oh oui.
3: C'est demain soir face au Sénégal. On en parle dans le journal de 5h.
0: On parle aussi ce matin assurance, voiture, les bonus, malus. Comment ça marche concrètement? On voit ça avec Valère Correa dans 5 minutes parce qu'il y a des bons plans pour faire baisser la facture. 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
0: Lundi 15 juin, merci de démarrer la semaine avec votre radio ici, 5h. La pression est au maximum pour 530 000 élèves de terminale.
3: Début des écrits du bac. Ce matin, pour eux, ça commence comme d'habitude avec l'épreuve de philosophie. Et on propose un sujet ce matin. Fait-il trop chaud pour travailler? Car une vague de chaleur arrive cette semaine. Et Noémie Bonin, le ministre de l'Éducation, affirme qu'il faudra à l'avenir s'organiser face au changement climatique.
4: L'idée part d'un constat évident, il fait plus chaud l'après-midi que le matin. Édouard Geffray ne souhaite donc plus que des examens puissent se tenir après la mi-journée en raison des épisodes de forte chaleur qui se multiplient, notamment au mois de juin. Le ministre l'assure, quand les salles d'épreuve sont aérées tôt le matin, les températures restent acceptables jusqu'à midi. Fini donc les sessions entre 14h et 18h dans les années à venir.

0: 15 sur votre radio locale ici. La colère des associations toujours très forte après l'affaire Liana. Elles appellent à manifester ce soir devant les palais de justice partout en France. Rassemblement d'ores et déjà annoncé à Auch, Perpignan, Nîmes, au Mans ou encore à Paris. Dans ce contexte, des députés sont reçus cet après-midi à Matignon. Ils plaident pour l'inscription rapide à l'agenda du Parlement d'un texte de loi intégrale contre les violences sexistes et sexuelles.
1: Emmanuel Macron est arrivé hier soir à Évian, en Haute-Savoie.
0: Il accueille un sommet du G7, club de grands pays industrialisés, réunion qui tombe à pic. Donald Trump a affirmé dans la nuit qu'un accord de paix était finalisé avec l'Iran, avec une signature prévue cette semaine. Paul Barcelone, ces annonces donnent une autre dimension à ce rendez-vous.
2: Et dans une vidéo publiée sur les réseaux sociaux, Emmanuel Macron ne cache pas son optimisme. Ce sommet du G7 tombe à pic.
3: Et là, l'objectif sera de voir les conséquences de cet accord, le soutien au Liban, la réouverture d'Hormuz dans la durée, et évidemment la conclusion d'un accord sur le nucléaire et le balistique en Iran.
2: Rappelons que la France s'est dite prête à participer à une coalition avec d'autres pays volontaires pour sécuriser le détroit d'Hormuz et accompagner sa réouverture. Elle a également, depuis plusieurs semaines, appelé à un cessez-le-feu au Liban. Alors c'est dans ce contexte qu'Emmanuel Macron accueillera Donald Trump à 17h à Évian. Premier entretien en tête-à-tête dans la foulée de l'interview du président français au journal de 13h de TF1 et avant un dîner ce soir à l'hôtel Royal avec vue sur le lac Léman. La France met donc les petits plats dans les grands puisque le président américain est aussi convié au château de Versailles mercredi soir. Manière de le convaincre de rester jusqu'au bout dans ce moment particulier, après plus de 100 jours de guerre et cet accord qui se dessine et qui donne donc à ce sommet du G7 une dimension particulière.
0: Paul Barcelone, et ce sommet du G7 et notamment l'accueil de Donald Trump provoque quelques colères. 20 000 personnes ont manifesté hier, pas très loin d'Évian, dans la ville suisse de Genève, avec quelques débordements. Les rassemblements ont été interdits côté français. Ce sont des traitements révolutionnaire pour les personnes atteintes par des formes sévères d'obésité. Le remboursement à 65% du Wegovy et du Mounjaro débute aujourd'hui en France, sous certaines conditions. Combiner ce médicament à une alimentation saine et à plus d'activité physique, la première prescription doit être faite par un médecin dans une structure spécialisée contre l'obésité.
1: Encore 2 jours à attendre avant de voir jouer les Bleus en Coupe du Monde.
0: L'attente devient longue car le Mondial a débuté jeudi, mais ouf, on y est presque. Premier match demain à 21h, heure française, face au Sénégal. L'équipe de France est arrivée à New York hier soir où la rencontre sera disputée. Et ils ont hâte et Xavier Monferrand se savent attendus.
4: De leur hôtel au bord de l'Hudson, les Bleus ont une vue de carte postale sur tout le sud de Manhattan. De quoi faire de beaux rêves, de trophées et d'étoiles avant d'entamer le tournoi le plus important de leur carrière. En tout cas, ce premier rendez-vous face au Sénégal ne perturbe pas le sommeil du milieu de terrain Warren Zaïre-Emery.
5: Moi, personnellement, je dors très bien chaque nuit. J'essaie de me coucher assez tôt et de me réveiller dans les bonnes heures pour que j'ai entre 8 et 10 heures.
4: Le jet lag glisse sur les Bleus, la pression aussi, sûr de leur force avant de débuter leur compétition. Malgré 2 matchs de préparation un peu poussifs, il n'y a pas de place pour le doute chez le milieu Manu Koné, qui en appelle même à l'Union Nationale.
6: Je pense qu'on est sur la bonne voie, il faut avoir confiance. Il faut que vous ayez confiance en nous aussi, et on a confiance en nous, et pour qu'on aille tous dans la même direction pour le premier match, c'est important.
4: Et la bonne direction, c'est celle de la victoire, pour effacer le mauvais souvenir de 2002 déjà, et surtout pour ne pas se retrouver trimballé dans un mauvais road trip américain.
0: Xavier Monferrand et France-Sénégal, premier match des Bleus, c'est donc demain à 21h. On jette un coup d'œil sur notre ciel pour aujourd'hui, Johan, et c'est une journée largement ensoleillée et chaude.
1: Oui, malgré quelques passages nuageux qui sont plus nombreux sur un tiers nord du pays, des ondées qui se développent de la Bretagne aux côtes de la Manche avec de possibles coups de tonnerre. Plus au sud, les conditions sont déjà très largement ensoleillées dès le début de journée. Quelques nuages bas à présent proches des côtes aquitaines et sur le littoral méditerranéen qui peuvent être tenaces par endroits et persister toute la journée. Et puis cet après-midi, un ciel qui reste aussi assez nuageux, donc sur le nord est largement ensoleillé au sud. Côté Mercure, Lille, 9 degrés relevés en ce moment. À Strasbourg, nous avons 11. À Caen et Dijon, 13. À Paris, Tours et Chambéry, 14. À 16 degrés à Rennes. 18 à Nantes et Toulouse. 19 à Bordeaux. 20 à Marseille et Ajaccio. Pour les maximales, comprises entre 20 et 27 degrés des côtes de la Manche au littoral atlantique. Entre 23 et 29 du nord au Grand Est. Et de 28 à 35 degrés sur la moitié sud et de la Bretagne et Pays de la Loire. Jusqu'au centre, ça devrait grimper encore jusqu'au moins milieu de semaine, voire jusqu'à la fin de semaine avec des températures caniculaires.

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1: 5h07, excellent lundi, le réveil vient de sonner. On va rendre ce début de semaine agréable avec les trois cafés gourmands. Bon petit déj. Comment

0: 3 cafés gourmands à nos souvenirs. 5h10, bon réveil.
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0: Seul, vous vous souvenez des... Est-ce que vous avez des souvenirs des kermesses de l'école ou pas?
3: Oh, plein. Vous savez, j'ai un souvenir très triste par rapport aux kermesses.
0: C'est vrai, lequel?
3: Oui, pas si triste en réalité. Il y avait des enfants qui avaient joué avec des pistolets à eau,
0: ouais,
3: et qui avaient mouillé un ticket pour aller sur un stand. Vous savez, il fallait échanger des tickets contre des activités, ouais, aux kermesses. Et du coup, mon ticket avait été déchiré. On me l'avait refusé après quand j'avais voulu jouer à un stand de la kermesse.
0: Ça laisse des traumas.
3: Voilà,
0: ça, vous
3: 20,
0: voyez.
3: 20 ans, 25 ans après, je m'en souviens encore.
0: Ben, je vous comprends mieux maintenant, Cyril, en fait. Bon, oubliez les traditionnels paniers garnis ou les bons d'achat, justement, de 20 euros. À Rennes, une école primaire a décidé de faire sauter la banque pour sa kermesse de fin d'année. L'école Saint-Clément propose un gros lot, mais alors totalement fou pour cette tombola. 2 places VIP pour aller voir Céline Dion à Paris en octobre prochain. Non mais c'est dingue, c'est juste dingue. C'est une idée en fait lumineuse qu'on doit à une maman d'élève. Franchement, le geste est beau parce qu'elle a cédé ses billets à l'association des parents d'élèves. Et depuis, c'est la folie, clairement, dans la cour de récré. Une fillette de 9 ans raconte même qu'une de ses copines a commandé pour 110 euros de tickets d'un coup. Résultat, l'école qui vend d'habitude 4000 billets chaque année a dû en imprimer 14 000 cette année. À noter que le tirage aura lieu le 26 juin sous l'œil d'un commissaire de justice. Tout l'argent récolté servira à financer les projets pédagogiques. Vous retrouvez cette histoire sur ici.fr. Et à 5h11, justement, de la cour de récré de l'école primaire, on change d'univers, on s'intéresse, nous, ce matin, au lycée, hein, Cyril.
3: Oui, Céline Dion ou pas Céline Dion. Non, c'est pas ça le sujet du bac de philo ce matin, mais effectivement, bac de philo ce matin, dès 8h, 530 000 élèves. L'angoisse monte, évidemment, on vous donne les meilleurs conseils pour vivre cette journée au mieux.
0: Bon, pour vous détendre, côté musique, pour le réveil. J-1 du premier match des Bleus, on se met dans l'ambiance avec Shakira et le titre Die Die. On l'écoute dans les prochaines minutes, mais avant, par ici les économies.
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0: Bonjour Valère Correa.
5: Bonjour Johan.
0: Chaque jour avec vous, un bon plan pour notre pouvoir d'achat. Aujourd'hui, vous vouliez nous parler assurance voiture.
5: Oui, pour vous parler du système de bonus et malus qu'on ne connaît pas toujours parfaitement. Mmh. Alors, le fonctionnement de base en fait est très simple à comprendre. Au moins vous avez de sinistre et au plus votre bonus augmente, et au plus votre bonus augmente, au plus vos cotisations baissent. C'est aussi un indicateur lorsqu'on veut changer d'assurance, hein, pour faire le nouveau calcul des cotisations et vous faire un devis. Alors, pour atteindre le bonus maximal, il faut ne pas avoir été responsable d'un sinistre pendant 13 ans, tout en étant assuré. Lorsque votre bonus a atteint le maximum, votre prime d'assurance est divisée de moitié, donc c'est quand même vachement intéressant. Mmh. Mais attention, une fois que vous avez atteint le bonus maximal, ça ne veut pas dire que vous êtes à l'abri d'une diminution de ce bonus si, par exemple, vous êtes à l'origine d'un sinistre dont vous êtes responsable.
0: Mais jusqu'où peut aller ce bonus et jusqu'à combien? Est-ce qu'on peut aussi espérer faire diminuer notre cotisation d'assurance voiture par ce biais?
5: En fait, le bonus malus fonctionne sous la forme d'un coefficient. Le maximum, c'est 0,5, c'est-à-dire 50%. Une fois que vous l'avez atteint, vous bénéficiez du maximum de réduction sur votre cotisation d'assurance. Donc c'est très facile à calculer, hein. Si par exemple, vous devriez payer 400 euros par an de cotisation et que vous avez un bonus de 50%, vous n'allez payer, entre guillemets, que 200 euros.
0: C'est toujours ça, ouais.
5: C'est donc une prime à la prudence, hein, d'une certaine façon. Et puis, soyez aussi rassurés parce que certaines assurances vont vous récompenser pour votre conduite en diminuant à la marge votre bonus si jamais vous êtes responsable d'un sinistre alors que ça ne vous est jamais arrivé. Au passage, n'oubliez pas de comparer au moins une fois par an le tarif que vous payez pour votre assurance voiture avec les autres tarifs du marché. Comparaison n'est pas raison, mais quand même, c'est bien de le faire au moins une fois par an, notamment sur les assurances. Si vous avez des bons plans pour faire baisser les cotises d'assurance, pensez à m'écrire. Mon mail, c'est parisilleséconomies@radiofrance.com.
0: Merci Valère, et demain, focus avec vous sur le ventilateur de plafond. Ben oui, avec le retour de la chaleur cette semaine, ça peut faire du bien dans votre logement sans trop faire grimper la facture d'électricité. On en parle avec vous demain dans Par ici les économies.
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0: 5h15, Cyril, la justice, la conscience, l'art ou encore l'État, ce sont certains des sujets qui peuvent tomber ce matin au bac de philo.
3: 17 notions au total que les élèves ont travaillées durant l'année. Instant de vérité, ce matin, dès 8h, seront-ils inspirés? En tout cas, cette épreuve lance traditionnellement la semaine du bac pour les terminales, un moment souvent redouté forcément et dont on se souvient généralement longtemps.
5: Quel sujet c'était?
6: Choisir son quotidien, c'est être libre. Alors quotidien, on pouvait l'entendre de différentes façons. Le quotidien et le quotidien journal. Les deux pouvaient être traités.
7: Ça me remémore des bonnes années parce que moi je faisais des devoirs de philo des autres qui avaient une épreuve de philo, moi, en plus de mes devoirs.
8: C'était compliqué. Ça fait peut-être 7-8 ans peut-être que je l'ai passé. Mais j'ai pas un bon souvenir, franchement. Je sais que j'ai eu une mauvaise note, je crois que j'ai eu 7, un truc comme ça, mais pas plus.
5: Quels sont vos souvenirs, vous, du bac de philosophie?
9: Beaucoup de stress, il faut pas réfléchir, c'est tout ce que j'ai retenu et il faut être soi.
10: C'était un exercice plutôt intéressant.
5: Vous souvenez du sujet?
10: La science ou les sciences. Nous avions été entraînés sur ce thème, donc ça n'a pas été trop compliqué de resservir ce que nous avions vu.
11: C'était très compliqué déjà, la philo, c'était pas mon fort.
5: C'est un bon, mauvais souvenir, le bac de philo?
12: Pas très bon, perso, pour moi. Moi, j'ai raté. Mais je me rappelle même pas du sujet, et je sais que c'était pas glorieux. Je crois que j'ai eu 8.
13: Je pense que j'avais eu une bonne note. Vous dire combien, je me souviens pas. Et en tout cas, je suis de tout cœur avec les petits jeunes qui sont bacheliers cette année, parce que c'est pas facile.
3: Parole de Sartois dans les rues du Mans au micro d'Issimène. Alors, comment éviter que cette épreuve ne se solde par une mauvaise note? Voici les ultimes conseils d'Agnès Juvanon, professeure de philosophie à Pau.
14: Il faut justement oublier un peu ce qu'on a révisé et traiter le sujet précis sans vouloir plaquer un cours un peu appris par cœur qui serait un peu loin du sujet. Ne pas se précipiter pour choisir le sujet. Et une fois qu'on a fait son choix, si c'est la dissertation qui est choisie, essayer de penser large et de mobiliser mentalement tout ce qu'ils ont vu toute l'année en philo. Potentiellement, tous les chapitres du programme peuvent toujours être utilisés pour traiter le sujet qui sera proposé aujourd'hui. On n'attend pas des citations complètes in extenso, entre guillemets. Se rappeler le nom d'un auteur et un peu résumer sa pensée, quitte à la reformuler avec ses propres mots, c'est déjà très bien. Ce qui compte, c'est vraiment la capacité à respecter en fait le sujet qui est proposé.
3: Début du bac de philo, donc ce matin à 8h, les élèves auront jusqu'à midi pour rendre leur copie. Avant les épreuves de spécialité dès demain, les résultats du bac seront dévoilés le 7 juillet.
0: Bon, on pense aux élèves, aux lycéens ce matin.
3: Et à leurs parents aussi.
0: Évidemment, parce qu'il y a
3: souvent, c'est eux les plus stressés.
0: Ouais, c'est vrai. Ne le transmettez pas à vos enfants, s'il vous plaît. Allez, 5h18. Sujet ô combien important lorsque l'été bat son plein encore plus avec les fortes chaleurs. Ce soir sur France 5, Jamy s'intéresse aux feux de forêt extrêmes et pose une question. Sommes-nous prêts? La réponse, elle est dans les coulisses télé de Patrice Gascoigne, mais avant place à Francis Cabrel et Sarbacane. Très bon réveil, bon début de semaine avec toute l'équipe ici des 5h qui est réunie.

Francis Cabrel et Sarbacane, 5h21, l'éphéméride de ce 15 juin. On souhaite un bon anniversaire à l'ancien joueur de tennis, Cédric Pioline, 57 ans, 66 ans pour l'actrice Michèle Larocque. Et puis, tiens, petit clin d'œil aussi, c'est le 15 juin 1943 que naissait une légende.

0: Johnny Hallyday, c'est vrai que ça fait toujours plaisir d'entendre.
1: Toujours très très plaisir, en effet. Ouais.
0: Bon, 1963, le 15 juin 1963, le tout premier hypermarché de France et de l'enseigne Carrefour ouvrait ses portes. C'était à Sainte-Geneviève-des-Bois, en région parisienne, dans le département de l'Essonne.
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0: Retrouvons Patrice Gascoin avec ses coulisses télé. Aujourd'hui, Patrice, vous avez retenu le magazine de France 5, Le Monde de Jamy, qui s'intéresse ce soir aux feux de forêt en France.
3: Comme toujours, pour présenter ses émissions, pour aller au plus près du sujet qu'il va traiter, Jamy part sur le terrain. Et pour lancer celle de ce soir, il s'est rendu là.
4: C'est l'un des plus grands incendies qu'ait connu la France depuis les années 1950. Il a démarré ici, le 5 août 2025, au cœur du massif des Corbières, dans l'Aude. Les flammes ont détruit plus de 11 000 hectares, plus que la superficie de Paris. 11 000 hectares, c'est énorme. C'est ce qui brûle en moyenne chaque année sur l'ensemble du territoire français. Dans l'Aude, le feu a ravagé cette surface en 5 jours seulement.
3: Numéro spécial du Monde de Jamy ce soir sur France 5, numéro intitulé « Des feux extrêmes en France, sommes-nous prêts ?» Alors après le passage de cet incendie géant baptisé l'Ogre des Corbières, Jamy s'interroge. Avec le réchauffement climatique, des incendies extrêmes comme celui-ci risquent-ils de se multiplier? Et surtout, sommes-nous bien armés pour faire face à cette nouvelle menace? Pompiers, pilotes de Canadair ayant combattu les feux, gardes forestiers, éleveurs, mais aussi scientifiques, Jamy part à leur rencontre dans ce numéro passionnant du Monde de Jamy et s'intéresse aussi au matériel dont nous disposons en France pour lutter contre les feux de forêt. Nous avons une flotte composée de 12 Canadair. Ils sont beaux, ils brillent dans le ciel et pourtant certains d'entre eux ont plus de 30 ans. La France en a commandé 4 nouveaux, mais étonnamment.
5: Chaque année, c'est un vrai casse-tête pour avoir suffisamment de Canadair disponibles dès le mois de mai. La sécurité civile devrait recevoir 4 nouveaux bombardiers d'eau, ce qui porterait leur nombre à 16. Mais ça va prendre du temps. Car pour les construire, il n'y a qu'une seule usine dans le monde, au Canada. Et cela peut surprendre, mais même avec la multiplication des incendies, la demande mondiale est faible. Car on l'a vu, ces avions durent très longtemps. Faute de commandes, l'usine a même interrompu la fabrication pendant 10 ans. Résultat, il va falloir attendre au mieux 2028 pour recevoir 2 premiers avions. Et encore, ils ne seront pas que pour nous, car ils ont été achetés par la sécurité civile européenne.
3: On apprend plein de choses ce soir dans ce numéro, Le Monde de Jamy, consacré aux feux de forêt extrêmes. Allez, promis, demain, je vous propose un sujet nettement moins inflammable dans vos coulisses télé.
0: Merci Patrice Gascoin, on le rappelle, hein, avec les fortes chaleurs, le soleil qui va nous accompagner, qui vont nous accompagner cette semaine, soyez prudents, notamment avec les cigarettes s'il vous plaît. 5h24, parlons mode, tiens, ce matin avec une véritable révolution pour les femmes. Un corset coupé en deux devient un symbole mondial du confort féminin. Mais de quel vêtement parlons-nous vraiment? Je pense que vous avez une petite idée. Réponse en tout cas de Stéphane Bern, mais avant Die Die, c'est l'hymne du mondial de foot 2020.

0: Die Die, l'hymne 2026 du mondial de football, et J-1 avant l'équipe de France qui va entrer en compétition. On sera là évidemment pour vivre ce grand match. Tiens, un peu d'histoire avant l'actu. Soccer 28, Stéphane Bern ce matin voyage au temps où on a, où la mode en tout cas a serré un peu trop parfois.
1: À la fin des années 1880, un simple geste de couture va changer la silhouette féminine et libérer les corps. Nous sommes en 1889 et le monde a les yeux rivés sur Paris, son exposition universelle et sa clivante Tour Eiffel. Mais la Dame de Fer n'est pas la seule à être au cœur de toutes les attentions. Une femme, une vraie, compte bien révolutionner la mode. Hermine Cadol présente son corselet-gorge. Un sous-vêtement qui s'apparente à un demi-corset, maintient la poitrine par les épaules et promet un confort inouï pour les femmes.
2: Quel beau métier, vendeuse de lingerie fine.
1: Totalement novateur pour l'époque, bien que le nom ne soit pas très glamour. Le corselet-gorge, ça sonne moins lingerie fine que matériel orthopédique. Car jusqu'à présent, la mode est dominée par le corset. Baleine rigide, taille étranglée, posture contrainte. Au point que certaines femmes s'évanouissent en plein bal. Souvent, les valses étaient à trois temps. 1, 2, malaise. Hermine Cadol ne supporte plus cette souffrance imposée aux femmes. Ouvrière dans une usine de fabrication de corsets, elle s'engage très tôt dans les mouvements féministes. Et côtoie les figures politiques majeures de son temps, comme Louise Michel. Après avoir migré à Buenos Aires, en Argentine, elle revient donc en France avec son prototype de corset coupé en deux. Mais les mœurs évoluent très lentement, forcément avec un corset difficile de courir. Et elle doit attendre 1898 pour déposer le brevet et 1910 pour ouvrir son propre atelier de lingerie. De son vivant, Hermine Cadol emploie près de 200 ouvrières et vend même ses créations à des clientes fortunées à l'étranger. Le soutien-gorge est né d'une idée simple, soutenir sans écraser. Un programme que beaucoup de gouvernements pourraient encore méditer.
0: Merci Stéphane Bern. 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Nous sommes le lundi 15 juin. Dans l'info du jour, on s'intéresse à ces rassemblements qui se multiplient un peu partout en France après la mort de Liana, mouvement qui prend de l'ampleur. On y revient dans moins de 2 minutes, mais avant 5h30, toute l'actualité en France et dans le monde, c'est le 90 secondes avec vous Cyril Ardo.
3: Se rend-il inspiré ou alors se lance-t-il dans une angoisse de 4 heures? Début de l'épreuve de bac de philo pour 530 000 élèves de terminale ce matin à 8 heures, avant les épreuves de spécialité à partir de demain. La France accueille pendant 3 jours le sommet du G7, réunion entre 7 pays parmi les plus puissants de la planète. Un sujet va s'inviter dans les discussions, l'annonce d'un accord entre l'Iran et les États-Unis pour mettre fin à près de 4 mois de conflit. Ce sont des traitements qui coûtent près de 300 euros par mois. Les anti-obésité Wegovy et Mounjaro remboursés dès aujourd'hui à hauteur de 65% pour les patients atteints par les formes les plus graves d'obésité et à condition de consulter un médecin dans un centre spécialisé et d'accompagner le traitement d'une activité physique et d'une alimentation saine. Ce sont des magazines que vous lisez peut-être, Femme Actuelle, Voici ou encore Géo. Les salariés du groupe Prisma Media, dont Vincent Bolloré, le principal actionnaire, sont en grève aujourd'hui, mobilisés contre un vaste plan social qui prévoit la suppression de 40% des effectifs. En rugby, on connaît désormais les deux affiches des demi-finales de Top 14. Toulouse contre le Racing 92 vendredi et Montpellier contre le Stade Français samedi. Et puis la Coupe du Monde de foot avant France-Sénégal demain à 21h, premier match des Bleus. Ce sont les champions d'Europe en titre qui jouent aujourd'hui. L'Espagne affronte le Cap-Vert à 18h, heure française.
0: L'info du jour, plus de 2 semaines après le début de l'affaire Liana, les associations féministes ne décollèrent pas.
3: Elles appellent à manifester ce soir partout en France, devant les palais de justice, pour réclamer une loi intégrale contre les violences faites aux femmes et aux enfants. Rassemblement déjà annoncé par exemple à Paris, Perpignan, Le Mans, ou encore à Auch, dans le Gers, où la mort de la fillette a provoqué une émotion immense. 600 personnes se sont rassemblées lundi dernier. Marc Bertrand, du jamais vu pour les féministes de ce département rural, qui avait l'impression de crier jusque-là dans le vide.
4: Aurine, caissière au supermarché de Florence, n'a jamais manifesté, à part pour les motards en colère. Cette fois, elle est prête à y aller.
5: Dans le Gers, on n'a jamais été touché par une affaire pareille. Jamais. Donc, quelque part, ça nous passait au-dessus. J'espère que ça va bouger. Il faut que ça bouge, que ça change.
4: Au planning familial du Gers, qui a failli disparaître il y a quelques mois, faute de bénévoles, Romain, un militant, sent une prise de conscience dans son village de 100 habitants.
6: Moi, dans mon conseil municipal, des personnes qui vont au rassemblement et qui ne sont pas habituées justement à aller à de telles manifestations, cette indignation, cette colère est telle qu'on a des écoutilles toutes ouvertes aujourd'hui pour pouvoir parler de ces sujets.
4: Camille, une autre militante du planning, redoute justement cette colère. Lundi dernier, devant le tribunal, il y avait 600 personnes et beaucoup, selon elle, voulaient seulement désigner des coupables.
7: En fait, les gens qui étaient là, il y a eu des discours d'appel à la peine de mort et voilà, la procureure de vie quand même sous protection là aujourd'hui. Pour nous, c'est pas du tout là le combat en fait.
8: Il y a une prise de conscience, mais les gens ne viennent pas vers les militantes et associations féministes.
4: Ce soir, les militantes comptent engager le dialogue pour expliquer leurs revendications. Plus de moyens pour la justice et pour la prévention des violences sexuelles.
3: Un reportage de Marc Bertrand et des députés sont reçus cet après-midi à Matignon. Ils plaident pour l'inscription rapide à l'agenda du Parlement d'un texte de loi intégrale contre les violences sexistes et sexuelles. Un coup d'œil sur notre ciel pour aujourd'hui. C'est encore une belle journée, hein, Johan.
0: Oui, avec tout de même des passages nuageux plus nombreux sur un tiers nord du pays. Quelques ondées qui se développent de la Bretagne aux côtes de la Manche avec de possibles coups de tonnerre. Plus au sud, les conditions sont déjà largement ensoleillées dès le début de journée. Quelques nuages bas présents proches des côtes aquitaines et sur le littoral méditerranéen qui peuvent être tenaces par endroits et persister toute la journée. Puis dans l'après-midi, un ciel qui va rester plutôt nuageux sur le nord et largement, très largement même ensoleillé au sud. Les températures ce matin à Lille, nous avons 9 degrés à Caen et Dijon 13, à Paris, Tours et Chambéry 14, 16 à Rennes, 18 à Nantes et à Toulouse, on a 19 à Bordeaux, 20 à Marseille et à Ajaccio. Il y a aussi vos messages sur la page Facebook ici. En Alsace, à Lamperta et Maastricht a relevé 12 degrés, même température dans le département de l'Eure, on salue Gilbert. 18 dans le Pays Basque à Urugne, on embrasse Marie-Laure. On a 20 degrés, 6 au Lavandou. Bon, merci Eddy. Et puis, tiens, Edgar, 26 degrés attendus dans le Gard ce matin. Pour les maximales, comprises entre 20 et 27 des côtes de la Manche au littoral atlantique, 23 à 29 du nord au Grand Est et entre 28 et 35 degrés sur la moitié sud, ainsi que de la Bretagne et Pays de la Loire jusqu'au centre.
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0: 5h35, on espère que vous allez bien. Très bon réveil, une nouvelle semaine qui s'ouvre à vous. On vous la souhaite excellente. Elle sera sous le signe du soleil et de la chaleur. Vous l'avez bien compris, ça va grimper petit à petit. En tout cas, le réveil, lui, se partage avec Indochine.

0: L'aventurier et Indochine, 5h39. Très bon début de semaine.
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0: Le matin, on est là pour vous alerter face aux arnaques du moment dans votre rendez-vous. C'est pas vrai.
3: Et attention, un nouveau site frauduleux circule actuellement en utilisant le nom et l'image de la marque Alinéa. Décryptage avec Aude Razo dans 5 minutes.
0: Côté musique, on se fait plaisir. De bon matin. Give me love arrive, le temps de retrouver Roland qui est en Mayenne. Bonjour Roland.
4: Bonjour Johan.
0: Roland. Soyez le bienvenu cher Roland, comment ça va ce matin, 5h40?
4: Bah bien.
0: Ouais, quel est le programme aujourd'hui?
4: Ah, aujourd'hui peut-être une petite marche mais de bonne heure le matin et puis aller faire 2-3 courses, voilà le programme de ce matin.
0: Bah exactement, et en même temps profiter des températures un peu plus fraîches parce que ça va grimper notamment près de chez vous à Laval, je vois 32 degrés annoncés pour cet après-midi. Hein.
4: Ah ouais, ça va cogner, vous avez raison.
0: On est bien d'accord, ça c'est clair. Bon, quoi de prévu, tiens si on passe faire un petit tour en Mayenne, qu'est-ce que vous nous conseillez de voir près de chez vous?
4: Alors moi j'ai vu 2 fois le musée du lait à Mayenne du groupe Lactalis avec des amis et c'est intéressant, ça dure entre 1h30 et 2h, il faut aller voir ça, celui qui passe à Laval.
0: Ok, musée du lait donc à Laval.
4: Exactement, du groupe Lactalis, mais il faut aller voir ça.
0: Eh bien franchement, on va prendre, j'en prends bonne note moi.
3: Absolument. Tout à fait.
0: Ah non, je pensais que vous vouliez rajouter
3: quelque chose. Non, pas du tout. On salue un agriculteur qui est justement installé en Mayenne et qui nous écoute tous les matins et qui nomme régulièrement ses vaches d'après des auditeurs de France Bleu.
0: Exactement.
3: Enfin, qui nous demande de nommer nous demande de nommer des vaches.
0: Exactement. Et ben
4: je vois à peu près qui vous voulez dire.
0: Eh ben oui, mais c'est vrai que c'est toujours un bonheur à chaque fois de l'avoir aussi. Il nous envoie des petites photos. Moi, j'ai pu donner justement un prénom à une vache.
3: Ok. Comment s'appelle-t-elle, pardon?
0: Vanille. Vanille. Elle est toute blanche, voilà. On le salue d'ailleurs. J'embrasse Vanille ce matin. Roland, vous allez suivre la Coupe du Monde, vous ou pas? Vous la suivez déjà?
4: Oui. J'ai même mon papier devant. Là, je sais qu'il y a 48 équipes et puis qu'il y a le groupe I, il y a la France, le Sénégal, la Norvège et l'Irak. Oui.
0: Ah bah alors, ça. Roland, petit prono pour demain face au Sénégal.
4: Bah, logiquement, 2-1 pour la France.
0: Ouais. Bah franchement, moi je vous suis. Hein. On est d'accord là-dessus sur le petit pronostic.
3: Ça me fait plaisir.
0: Ce matin. Bah oui, histoire de bien démarrer ce mondial. Nous, en tout cas, histoire de bien démarrer la journée et la semaine, on vous offre un exemplaire du guide de voyage Michelin qui fête ses 100 ans et qui arrivera bientôt chez vous en Mayenne. Roland, vous souhaite une bonne journée.
4: Eh ben, je vous remercie beaucoup et bonne journée à toute l'équipe.
0: Merci et merci de votre fidélité. À très bientôt.
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0: Le C'est pas vrai, rendez-vous C'est pas vrai qui est là chaque matin pour vous rendre service, pour vous éviter les arnaques en tout genre. Évidemment, on est à vos côtés avec Aude Razo pour cela. Et justement, beaucoup de gens se font piéger par des faux sites internet. Aude, qui se font passer en fait pour Alinéa, l'ex-enseigne de déco et d'ameublement.
7: Oui, c'est Marie-France, une auditrice qui m'a alertée. Marie-France tombe sur le site alinea-official.com. Elle clique, elle voit des réductions partout, à moins 80%, et ça lui paraît plausible, puisqu'elle le sait, les magasins Alinéa ont fermé, l'enseigne est liquidée, donc ces énormes ristournes, à première vue, ça s'entend. Je suis allée voir aussi, très joli site, hein, je vois des assiettes à 80 centimes, des poufs à 1,90€, des canapés d'angle à 179€ seulement. Ça vaut le coup, très clairement. Marie-France achète pour 100€, mais elle a beau attendre sa commande, elle ne voit rien venir. Suivi de commandes inaccessibles, impossible de joindre le site. Elle a compris, c'est une arnaque.
0: Aude, une chose importante à savoir, Alinéa n'a plus de site internet.
7: Non, puisque l'enseigne a disparu, son site effectivement n'est plus en ligne. Donc c'est pas compliqué, si vous voyez une boutique web Alinéa, arrêtez tout, c'est un piège. Ce qui est très embêtant, c'est que j'ai fureté, il y en a plusieurs de ces faux sites alinéas. J'en ai même trouvé beaucoup. Certains, heureusement, ont été supprimés, mais il y en a d'autres et il y en aura d'autres, ça je vous le garantis. Quand vous faites du shopping internet, même si vous connaissez l'enseigne, pensez toujours à faire une petite vérification, ça prend vraiment quelques secondes. Vous tapez le nom du site dans Google avec derrière le mot « arnaque ». Et s'il y a un loup, vous allez vite trouver des témoignages de gens qui se sont fait avoir. Pour ceux qui se sont fait avoir, et ils sont nombreux, je vois énormément d'internautes très énervés sur les forums et les réseaux sociaux. Vous faites comme Marie-France, très bon réflexe, elle a fait un signalement à la répression des fraudes. Le site, je vous le donne, il s'appelle Signal Conso.
0: Merci beaucoup Aude Razo, et moi je vous donne le site ici.fr pour retrouver cette chronique. C'est pas vrai. 5h45, voici Sia et Guy Milav.

0: Sia, Gimme Love. Tiens, si vous partiez à l'étranger, grâce à Erasmus, on pense à tort que c'est réservé uniquement aux étudiants, mais si vous êtes travailleur, ça peut aussi vous concerner. On en parle avec le magazine Merci pour l'info. Rendez-vous dans moins de 2 minutes. Allez préparer la valise. Très bon début de journée, c'est l'équipe d'ici matin qui nous rejoint en studio à 5h48, tour d'horizon de l'actualité près de chez vous. Bonjour.
1: Bonjour Johan, eh bien l'actualité ce matin Valentin, c'est évidemment le coup d'envoi des épreuves du bac pour les terminales.
2: Avec la traditionnelle épreuve de philo pour débuter, 34 547 élèves bretons précisément vont plancher sur le sujet ce matin à partir de 8h. La liberté, la conscience, la raison, le langage, voilà quelques-uns des thèmes travaillés cette année en cours et chacun a ses préférences.
3: Moi, j'aimerais bien que ça tombe sur le bonheur, la liberté et la justice.
4: Descartes, je pense la conscience. C'est un thème qu'on a beaucoup revu cette année. Du coup, on le connaît un peu plus. Je veux dire la religion. On a beaucoup vu ça aussi en fin d'année. Du coup, c'est un peu frais.
5: En fait, ça dépend. Il y a dissert ou commentaire. Et je pense que la plupart des gens, ils vont prendre commentaire parce qu'il y a moins de choses à réviser.
6: C'est en détente. Ça va bien se passer.
2: Voilà, c'est peut-être ça la bonne philosophie à avoir justement ce matin pour débuter le bac en détente, ça va bien se passer.
1: Et peut-être en short et en bermuda et en débardeur parce que l'autre info c'est cette semaine exceptionnelle qui nous attend encore en Bretagne. Il va faire super beau, il va faire super chaud aussi puisqu'on va dépasser les 30 degrés. Mais comme le chantait Pauline Esther à l'époque, oui, fais attention au soleil. On va découvrir ce matin que la région Bretagne est la première concernée par le cancer de la peau à cause du soleil. Explication et prévention dans le 6-9 d'ici Armorique. On fête les Germaines aujourd'hui et comme le dit le dicton, s'il fait beau à la Sainte-Germaine, il fait beau toute la semaine. Ah ben on est tranquille.
2: Je ne sais pas celui-là.
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0: 5h49, la une de la presse.
8: Ce matin, on parle du programme Erasmus avec le magazine Merci pour l'info.
0: On est avec son rédacteur en chef. Bonjour Mathieu Sicard.
9: Bonjour Johan et bon réveil à tous.
0: Bon, on prépare en ce moment les admissions pour les études supérieures avec Parcoursup. Est-ce que votre enfant a déjà pensé à partir étudier à l'étranger? Erasmus est l'une des solutions. En quoi ça consiste?
9: Vous entendez, Johan?
0: Ah ben oui, je crois que c'est reconnaître le thème de l'auberge espagnole.
9: Absolument. Apprendre une langue étrangère, rencontrer d'autres cultures, embrasser le monde, faire une grande colotte polyglotte et surtout des fiestas tous les soirs. Je parie que vous regrettez de ne pas avoir fait votre année à l'étranger, Johan.
0: Oh, ça oui.
9: Eh ben, c'est pas trop tard, parce que Erasmus Plus, oui, ils ont mis un plus. C'est pas seulement pour les étudiants. C'est pour ça qu'on lui a mis en plus, je pense. Erasmus Plus, c'est pas sympa pour les dyslexiques qui passent à la radio, mais ça concerne tout le monde. Les lycéens, les jeunes diplômés, les apprentis, les formateurs, enseignants, demandeurs d'emploi, et même les adultes en formation. On a tous droit à Erasmus. En somme, ça donne un petit peu envie de mobiliser son CPF.
0: Oui, mais vous savez, Mathieu, je ne saurais quitter ici plus que quelques semaines de vacances estivales, hein, pas plus.
9: Et ça vous honore. Mais pareil, Erasmus Plus, c'est pour se former à l'étranger pendant 2 semaines, quelques mois, 1 an, 2 ou juste quelques jours. Vous avez 33 pays quand même pour postuler. Alors, il y a les 27 pays de l'Union européenne, qu'elle s'ajoute l'Islande, la Norvège, la Turquie, la Serbie, la Macédoine du Nord et même, je sais que vous en rêvez, Johan, Liechtenstein.
0: Ah, là, ça fait la différence. Non, mais je crois même que le Royaume-Uni revient aussi dans le dispositif l'année prochaine, c'est ça?
9: Eh ben, vous êtes aussi bien informé que je suis allé voir mon orthophoniste hier. On a le droit de regretter le Brexit. Ils reviennent. Surtout quand on sait, quand même, ce qu'on gagne à participer à Erasmus+. Tous les témoignages qu'on a recueillis, et ceux d'ailleurs aussi, vont dans le même sens, partir en Erasmus. Bah, ça fait sortir de sa zone de confort. On améliore évidemment sa langue, hein, bien sûr. On découvre aussi d'autres méthodes de travail. On gagne en autonomie. La confiance en soi aussi. C'est les choses qui reviennent souvent. Puis on développe sa capacité d'adaptation. Et puis, c'est aussi l'occasion d'aller dans des écoles prestigieuse sans payer les droits exorbitants qu'elles demandent habituellement à leurs ressortissants inscrits régulièrement. 86% de ceux qui ont fait un Erasmus estiment que leur employabilité s'est améliorée. C'est donc aussi un argument assez définitif. Et puis une expérience à l'étranger, c'est vrai que ça fait joli sur le CV. Concrètement, c'est aussi du réseau.
0: Oui, mais justement, Mathieu, est-ce que c'est pas quand même réservé aux bons élèves, aux profils même très internationaux?
9: Pas du tout. D'accord. C'est pour tout le monde. Donc vous qui nous écoutez, si vous avez ça en tête, brisez ce plafond de verre. Hein. Moi, un fils de paysan, je pensais que je ne pouvais pas, que c'était trop cher. Dites-vous que l'année dernière, rien que l'année dernière, hein, 15 000 élèves d'établissements agricoles français ont fait une mobilité Erasmus+. Et l'argent, c'est pas une barrière non plus, parce que dans le programme, il y a une bourse de 300 à 700 euros, 400 euros par mois d'aide à la mobilité internationale, en plus pour les boursiers sur critères sociaux, donc qui ont déjà aussi une autre bourse à la base. Votre ville ou votre région peut aussi ajouter des sous. Il y a un complément inclusion pour les personnes en affection longue durée, ou souffrant de handicap, ou certaines zones rurales, ou quartiers prioritaires de la ville. C'est 250 euros qui s'ajoutent à la cagnotte. Et puis la prise en charge peut être parfois très généreuse aussi pour les transports, parce que ça peut être un peu loin, on peut prendre un avion qui coûte parfois cher. Et puis, bonus, souvent, on vous aide aussi à trouver un logement, et ça c'est cool, parce que bah, selon où vous allez, ça peut coûter très cher de se loger.
0: Ça c'est clair. Merci en tout cas Mathieu Sicard. Tous les conseils à retrouver sur mercipourlinfo.fr, et j'invite nos auditeurs à s'inscrire aussi à votre webinaire, à poser toutes les questions en direct à vos experts. Ce sera ce jeudi 18 juin. Mercipourlinfo.fr. Bah tiens, justement, avant Erasmus, il serait quand même bien de passer le bac. L'épreuve de philosophie a lieu aujourd'hui. Courage aux lycéens. On en parle avec Muriel Jourdan, mais avant, un peu de détente en musique et au son de Pascal Obispo, plus que tout au monde.

0: Pascal Obispo, plus que tout au monde, 5h56. Chaque jour avec Muriel Jordan, on explore tendances et phénomènes de société. Et comme ce lundi, c'est l'épreuve de philosophie au bac, soyons solidaires en parlant philo.
1: Oui, la philo, c'est très tendance au mois de juin, surtout quand on est en terminale. En revanche, quand on est adulte, niveau connaissances philosophiques, c'est plutôt phase terminale. Florilège des sujets tombés l'an dernier. Notre avenir dépend-il de la technique? La vérité est-elle toujours convaincante? Tout un programme. En France, il existe plein de maisons de la philo, des lieux pour faire aimer la philo à tous, les petits, les grands, avec des ateliers d'écriture, des conférences gratuites. Une excellente idée, parce que figurez-vous que les exercices de l'esprit sont très bénéfiques pour la santé. La philo nous enseigne l'optimisme, la recherche de vérité, et ça booste notre santé mentale. Il existe des maisons de la philo dans le Morbihan, en Seine-Saint-Denis, à Romainville. À Toulouse, l'Université populaire de philosophie organise des conférences, des ateliers d'écriture pour tous. Tous ces lieux nous font oublier quelques mauvais souvenirs de cours de philo. N'est-ce pas, madame ?
2: Horrible. J'ai trouvé que c'était un cours qui ne servait strictement à rien, avec une réflexion vraiment trop intense pour mon âge. J'ai eu 4 au bac.
3: Une horreur absolue. Déjà, oui, j'ai eu beaucoup de mal à comprendre l'énoncé. Je suis restée 4 heures devant ma copie. Et en fait, quand j'ai pas eu ma mention au bac, j'ai pas compris. J'ai regardé, c'est parce que j'avais eu un 3 en philo. Aujourd'hui, j'ai 43 ans. Si on me demandait de repasser le bac philo, je n'y arriverai pas.
1: Vous voyez, il y a quelques traumatisés du bac philo, mais qui s'y remettent volontiers une fois qu'ils sont adultes, avec la pression scolaire en moins.
4: Oui, parce que Muriel, la philo connaît un gros succès en dehors des salles de classe. Conférences, chaîne YouTube, compte Instagram se multiplient pour parler désir, liberté ou épicurisme.
1: Eh ouais, la philosophie, c'est sexy. C'est même le titre d'un podcast qui cartonne, celui de Marie Robert, auteure et professeure de philosophie. Philosophie is sexy, qui désacralise la philo, en fait quelque chose d'accessible, d'inspirant. Diderot écrivait cette phrase dans ses pensées sur l'interprétation de la nature en 1754. Je m'en souviens encore, je l'ai lu hier. Hâtons-nous de rendre la philosophie populaire. Eh bien, mon cher Diderot, tu aurais trouvé ton bonheur en 2026 sur Instagram et YouTube avec tous ces profs de philo, créateurs de contenu.
5: Ça s'appelle l'effet de halo. Une seule caractéristique positive éclaire tout le reste. Une seule caractéristique négative assombrit tout.
6: Finalement, le bonheur, qu'est-ce que c'est ? C'est la paix du corps et la paix de l'esprit.
7: Henri Bergson, c'est un philosophe français d'origine polonaise de la fin du 19e, début 20e. Il a beaucoup travaillé sur l'intuition, l'intelligence et la conscience. Et si là vous le voyez avec une veste en cuir, c'est parce que pour que cette vidéo soit bien, elle n'a besoin de Bergson en Harley Davidson.
1: Bref, la philo, c'est tendance. Et moi, j'ai un super sujet pour vous. Écoutez, il est très d'actualité. Un emprunt immobilier sur 40 ans, peut-il nous rendre heureux? Vous avez 3 heures.
0: Vaste question. Merci beaucoup, Muriel Jordan. Et on pense évidemment à tous les élèves de terminale ce matin. Cyril, vous vous souvenez, vous, du bac philo ou pas? Vous en avez un bon souvenir?
4: J'ai aucun souvenir de mon épreuve de bac philo, je vais pas vous mentir.
0: Vous avez eu une bonne note ou pas?
4: Je crois, oui. J'ai eu mon bac avec mention, donc
0: aucun souvenir. Vous avez non. On va faire
4: blackout,
0: un reset en tout
4: blackout
0: cas.
4: Blackout complètement.
0: Bon, tiens, dites l'équipe d'ici matin, est-ce que vous en avez gardé un souvenir et quel souvenir?
8: Moyen. Merci en tout cas, Johan. Très belle journée. Rendez-vous demain dès 5h. Et bonjour à vous, les Bretons. Très heureuse de vous retrouver avec toute l'équipe du 6-9 d'ici Armorique. C'est une belle journée qui se prépare. Belle et chaude, même. On la commence ensemble avec de l'actu locale, de la musique, de la bonne humeur. Un petit café, une douche. Et c'est parti.
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8: Nous sommes le lundi 15 juin, c'est ici Armorique et il est 6h. 6h, c'est le journal avec Valentin Belleville. Bonjour Valentin.
10: Bonjour Vanessa, bonjour à tous.
8: Ça y est, c'est dans 2 heures, le coup d'envoi des épreuves écrites du bac pour les terminales.
10: Avec la traditionnelle épreuve de philo pour débuter, 34 547 jeunes bretons vont plancher sur le sujet ce matin à 8h. Ils auront 4 heures pour rendre une bonne copie. La liberté, la conscience, la raison, le langage, voilà quelques-uns des 17 thèmes travaillés cette année en cours et chacun a ses préférences.
11: Je sais pas trop si je suis inspirée. Une fois que je serai devant ma copie, je vais me dire « Ah bon, c'est le moment, quoi. » Mais il faut essayer de garder la tête haute.
12: La philo, bon, je vais rater. Si j'ai 4, 5, c'est déjà bien. J'ai des fiches pour la philo, mais bon, j'ai pas bossé de l'année, donc je me fais pas d'illusions, quoi, sur la philo.
13: Sur les bacs blancs qu'on a eus, j'ai pas eu trop d'inspiration. Du coup, je pars plutôt sur une dissertation et en thème, le bonheur ou l'esprit.
11: Moi, j'aimerais bien que ça tombe sur le bonheur, la liberté et la justice.
14: Descartes, je pense la conscience. C'est un thème qu'on a beaucoup revu cette année, du coup bah, on le connaît un peu plus. Je veux dire la religion, on a beaucoup vu ça aussi en fin d'année, du coup c'est un peu frais.
15: En fait ça dépend, il y a dissertes ou commentaires. Et je pense que la plupart des gens ils vont prendre commentaires parce qu'il y a moins de choses à réviser.
16: Je compte y aller au talent même si j'en ai pas. Je me dis ça va aller.
12: C'est en détente, ça va bien se passer.
10: Et attention tout de même à ne pas trop se détendre sur la grammaire. Le ministre de l'Éducation nationale a prévenu que l'accent sera particulièrement mis sur la maîtrise de la langue cette année. Un gros procès de contrebande de cigarettes débute aujourd'hui au tribunal judiciaire de Rennes et doit durer 4 jours. 12 membres d'un réseau criminel démantelé en février font face à la justice. Le réseau approvisionnait en cigarettes contrefaites plusieurs points du territoire français.

0: Dans une forêt de la commune de Bain-sur-Oust, en Ille-et-Vilaine, au niveau du lieu-dit Boudor. Hier après-midi, un hectare a brûlé sur les 30 de cette forêt. 25 pompiers ont dû intervenir.
1: À Saint-Jacques-de-la-Lande, près de Rennes, une mobilisation hier pour soutenir une géorgienne sommée de quitter la France.
0: Une centaine d'habitants réclament le retrait de l'OQTF, l'obligation de quitter le territoire, et la régularisation de la situation de Tamta, une maman géorgienne sans papier arrivée en France il y a 7 ans. Avec ses 3 enfants, ça fait 3 ans qu'elle vit à Saint-Jacques. Investie dans la vie locale, bénévole dans plusieurs associations, elle est très appréciée, assure les habitants mobilisés qui ne comprennent pas pourquoi elle se retrouve sous le coup de cette OQTF. C'est le cas de Jean-Yves Forêt, à l'initiative du comité de soutien à Tamta.
2: Je connais Tamta depuis 3 ans, tout ce qu'elle fait, tout ce qu'elle essaye de mettre en œuvre pour essayer de travailler, mais toute la difficulté, quand on n'a pas de carte de séjour en France, on ne peut pas travailler. Si on travaille, c'est dans l'illégalité. Donc elle a fait beaucoup de bénévolat et elle a aussi fait des stages de couture, stages de maraîchage, stages aussi d'aide à la personne. Elle est bénévole dans un EHPAD, mais c'est vraiment quelqu'un qui a une très très grande volonté de travailler. Et franchement, on avait beaucoup d'espoir qu'elle aurait rapidement sa carte de séjour. Elle travaille avec une avocate pour justement constituer le dossier pour avoir cette carte de séjour. Est arrivée cette OQTF, nous avons été très surpris, et en particulier l'avocate.
0: Et à l'issue de ce rassemblement de soutien hier, le maire de Saint-Jacques-de-la-Lande a échangé avec le préfet. Les services de l'État doivent convoquer Tamta dans les semaines à venir pour faire un point sur sa situation. Ne soyez pas surpris si vous voyez beaucoup de militaires dans le Morbihan ces 3 prochains jours. Le 3e RIMA de Vannes participe à un exercice de combat nautique depuis Quiberon jusqu'à l'intérieur du Golfe, notamment sur l'île d'Ar et l'île aux Moines. 140 militaires, une dizaine de véhicules et 5 hélicoptères sont déployés. Des munitions d'exercice et des artifices seront également utilisés de façon limitée et localisée, précisent les autorités militaires bretonnes. Après la vague de chaleur du mois dernier, un nouvel épisode de chaleur arrive en France. La barre des 30 degrés sera à nouveau dépassée aujourd'hui en Bretagne. On y revient à la fin de ce journal.
1: Et puis J-20 avant l'entrée en lice des Bleus à la Coupe du Monde de foot.
0: Un match face au Sénégal demain soir à 21h, évidemment sur Issy Armoric, au MetLife Stadium de New York dans le New Jersey, que l'on attend avec impatience. Les Bleus ont pris leur quartier près de New York hier soir. Et Xavier Monferrand, les hommes de Didier Deschamps, ont hâte de débuter leur tournoi. Ils se savent attendus.
3: De leur hôtel au bord de l'Hudson, les Bleus ont une vue de carte postale sur tout le sud de Manhattan. De quoi faire de beaux rêves, de trophées et d'étoiles avant d'entamer le tournoi le plus important de leur carrière. En tout cas, ce premier rendez-vous face au Sénégal ne perturbe pas le sommeil du milieu de terrain Warren Zaïre-Emery.
4: Moi, personnellement, je dors très bien chaque nuit. J'essaie de me coucher assez tôt et de me réveiller dans les bonnes heures pour que j'ai entre 8 et 10 heures.
3: Le jet lag glisse sur les Bleus, la pression aussi, sûrs de leur force avant de débuter leur compétition. Malgré 2 matchs de préparation un peu poussifs, il n'y a pas de place pour le doute chez le milieu Manu Koné, qui en appelle même à l'Union Nationale.
5: Je pense qu'on est sur la bonne voie, il faut avoir confiance. Il faut que vous ayez confiance en nous aussi, et on a confiance en nous, et pour qu'on aille tous dans la même direction pour le premier match, c'est important.
3: Et la bonne direction, c'est celle de la victoire, pour effacer le mauvais souvenir de 2002 déjà, et surtout pour ne pas se retrouver trimballé dans un mauvais road trip américain.
0: Et en attendant ce France-Sénégal, demain soir à 21h, la compétition se poursuit. Hier soir, l'Allemagne n'a fait qu'une bouchée du Curaçao, une petite île des Caraïbes, 7-1 pour la Mannschaft, victoire également de la Côte d'Ivoire sur l'Équateur 1-0. Pas de gagnant cette nuit entre les Pays-Bas et le Japon, match nul de partout. Et puis ce matin, la Suède s'est offerte la Tunisie avec une victoire 5-1, ça vient de se terminer. Ce soir, l'Espagne affronte le Cap-Vert à 18h, la Belgique, elle, sera opposée à l'Égypte. Le coup d'envoi est à 21h.
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0: La météo pour aujourd'hui, Vanessa, il va faire chaud.
1: Oui, il va faire chaud, notamment sur l'est de la Bretagne, et le soleil va dominer sur quasiment toute notre région. Juste si vous êtes vers le Cap Finistère, là vous aurez un petit peu plus de nuages, mais sinon effectivement, grand soleil avec ce matin des températures entre 14 et 18 degrés. Les nuages vont progresser en direction du Trégor et partout ailleurs, le soleil sera là dans un ciel plus ou moins voilé de nuages élevés. Les températures, elles sont en hausse, on le disait, avec 26 degrés attendus à Pontivy, c'est la minimale, mais 28 à Saint-Brieuc et Vannes, 30 degrés à Rennes ou encore à Redon. Et ce beau temps va perdurer au moins jusqu'à jeudi, où on attend des

0: Averses orageuses.
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0: Il est 6h08, on vous souhaite un excellent réveil en musique avec France Gall. Et musique, justement.

0: Gall avec musique à 6h13.
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0: Bon, on espère que vous avez bien profité du week-end, que vous êtes bien reposé. C'est lundi, c'est reparti pour une nouvelle semaine avec ici Armorique. Le réveil est beaucoup plus sympa. On a pour vous de l'actu locale, de la musique pour vous réveiller avec notamment Dépêche Mode et Les Enfoirés, de la bonne humeur bien sûr, exemple avec le plus gourmand de nos chroniqueurs, Glenn Jégou. Il arrive juste après la pub.
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0: Bonjour Glenn.
6: Des maths Vanessa.
0: Allez, un bon produit de saison ce matin, c'est la rhubarbe.
6: Oui, une plante qui est originaire d'Asie. La rhubarbe fut d'abord introduite en Europe pour ses vertus médicinales et les maraîchers princes de Bretagne cultivent elle. Maintenant la rhubarbe depuis 2011. Catherine Mingham, maraîchère, est l'une d'entre elles et est avec nous.
7: C'est une plante rustique parce que de son premier abord, tout rentre dans la terre, les racines, tout ça. Et au printemps, elle ressurgit, les tiges ressortent, les feuilles, tout ça, revit avec le printemps. Du coup, on attend qu'elle ait une taille suffisante pour récolter les tiges. Donc, on les arrache à la main, un quart de tour avec la main. On soulève la tige, on l'arrache. Et avec le couteau tranchant, on coupe la feuille qui est toxique pour ne pas la mettre pour la ménagère dans le colis. Donc, voilà. Ensuite, on la nettoie, la tige, s'il faut, à la main. On la pèse, on la met dans le colis, soit en vrac, soit en botte. C'est prêt à être envoyé à la coopérative pour être distribué chez les différents clients. Et on a choisi une variété spécifique pour tout le groupe, qui est une variété rouge. De ce fait-là, elle est moins acide que les variétés vertes et qui est délicieuse pour plein de sujets.
0: Voilà. Mmh, je veux bien avouer que c'est délicieux, effectivement. Mmh. Moi, j'aime beaucoup les petits crumbles rhubarbe fraise.
6: Mmh, ça, c'est vrai que c'est bon.
0: Et alors, la tarte à la rhubarbe, j'ai trouvé ça un jour chez un pâtissier breton, j'adore. Mais concrètement, je le disais avec Justine, c'est pas un peu compliqué la rhubarbe, faut l'éplucher, tout
6: ça. Non, oh que non et que non. Catherine Mingham, justement, qui est productrice de rhubarbe, nous explique tout.
7: On a les tiges dans la main, on est dans la cuisine, on a les tiges dans la main, on les lave, on les essuie, on les coupe en tronçons, on ne l'épluche pas, c'est tout facile, on l'épluche pas, elle est fraîche, elle est tendre, on la met en petits morceaux dans un récipient qui peut aller au micro-ondes, on la recouvre pendant 10 minutes, on la met au micro-ondes, et ensuite ça fait une compotée délicieuse, on l'agrémente soit avec du miel, soit avec du sucre, c'est selon les goûts de chacun. Ça c'est en sucré, on peut la faire en salé également, on fait pareil, on prépare les tiges, on les lave, on les coupe en tronçons, on les rissole à la poêle avec du beurre salé de Bretagne, n'est-ce pas? Et on l'agrémente avec un filet ou un poisson blanc, très bon, en sucré salé. Du coup, moi, mon petit truc, c'est prendre une tige au champ, la laver, la couper en tronçons, la mettre au micro-ondes, déguster avec un yaourt nature, c'est délicieux. Et pour terminer, c'est un produit qui se récolte au printemps jusque l'été, et il n'y a pas de rupture de récolte. La saison est bien déterminée, c'est au beau jour jusque l'été, et c'est très bon. Il n'y a pas de perte, il y a zéro déchet, très bon produit.
0: Mais c'est magique cette histoire de micro-ondes là.
6: Ben oui, 10 minutes au micro-ondes et au coupe. Wow. Et vous trouvez ça difficile?
0: On va faire ça dans le petit yaourt breton ou salé et sucré, pourquoi pas, effectivement. Bon, mais moi je suis convaincue. Je vais aller acheter quelques tiges sur le marché et je vous prépare tout ça.
6: Avec son petit goût acidulé, comment bien sélectionner ces rhubarbes? Des tiges bien épaisses, fermes, denses, avec les extrémités qui ne doivent pas être sèches. Et la rhubarbe est source en plus de calcium et de vitamine K. Pour les calories, la rhubarbe sucrée, c'est rien du tout. 100 grammes, c'est 123 calories. Ça va, c'est correct. Et l'astuce du chef, pour tempérer son acidité, il est possible de la blanchir 2 minutes à l'eau bouillante avant de l'accommoder. Plus d'infos sur princedebretagne.com.
0: Oh là là.
6: Miam, miam, miam, miam, miam.
0: Eh ben, il n'y a plus qu'à la petite tarte à la rhubarbe pour le goûter cet après-midi avec des fraises.
6: Et cette saison.
0: Mais oui, c'est ça qui est important. Merci beaucoup, Glenn. On vous retrouve tout à l'heure, 9h-20, pour d'autres découvertes, des adresses locales, des produits de saison et toujours breton, évidemment. Allez, 6h17, voici Dépêche Mode avec Just Can't Get Enough. Rien à voir avec le pâté neuf. Non, c'est une chanson.
6: Excellent.
0: Très breton. Il y a des t-shirts comme ça pour le pâté Enaf. Oui. I just can't get enough.
8: Ah.
0: Eh, ils sont forts quand même chez Enaf. Allez, un petit pâté, un café et on démarre la journée. Ben oui.

0: Just Can't Get It Off avec Dépêche Mode à 6h21. Les reportages ici en Bretagne, c'est toute la semaine une destination à la rencontre de celles et ceux qui font bouger leur territoire. Et Arnaud Decroix, vous êtes dans le pays de Matignon toute cette semaine.
1: Oui, j'avais rendez-vous à Matignon effectivement, mais je crois bien qu'il s'agissait d'un malentendu.
2: Et bonjour.
1: Bonjour Virginie.
2: Allez-y, rentrez avant qu'il pleuve. Dites-moi, qu'est-ce que je peux faire pour vous ?
1: Alors mon équipe m'a dit, je t'amène voir le Premier ministre, on va à l'hôtel Matignon.
2: Oula.
1: Et on se retrouve à l'hôtel de Matignon, c'est ça ?
2: C'est ça.
1: Bon. On va découvrir alors avec vous les lieux.
2: Oui, si vous voulez.
1: Il y a combien de... Quelle superficie ici ?
2: Oh ben, en superficie mètre carré, on est à 700 mètres carrés, on a un grand jardin. On a 12 chambres pour accueillir les clients.
1: Et vous avez un grand panneau au-dessus, le H. Je me suis demandé si c'était un hôtel ou un hôpital.
2: Ouais, mais ça c'est assez vieux, je dirais, en soi, parce qu'avant ils illuminaient le H pour qu'on trouve la directive des hôtels, puisqu'il n'y en avait pas beaucoup dans les petits villages.
1: Ouais.
2: Ou quand vous arrivez de Saint-Malo, par exemple, vous le voyez au loin.
1: C'est
2: très ancien.
1: Ah ouais.
2: Ouais.
1: Pas moyen de
2: il est là sans vestige, ouais, on le laisse. Vous voulez aller voir les chambres ?
1: Allez, volontiers, on vous suit.
2: En étage ?
1: Oui, là où vous voulez.
2: C'est vrai ? Ouais, on en a juste une heure, mais je vais quand même vous montrer après là-haut. Ah. Alors, je ne sais pas si vous avez vu sur les portes de nos chambres, hein, elles font souvent parler d'elles. Vous avez le nom de les premiers ministres.
1: Ah ben oui, on est chez Laurent Fabius.
2: C'est ça, exactement.
1: Ouais. Alors, on a Lionel Jospin et Alain Juppé.
2: Voilà, chez Juppé, Jospin.
1: On continue.
2: Il y a Madame Cresson.
1: Ah oui, Edith Cresson, la première femme première ministre. Elisabeth Borne aussi, c'est quand même
2: Elisabeth
1: assez récent.
2: Borne, alors Elisabeth Borne, elle est venue parce qu'avant il y avait un ancien et les gens ne l'aimaient pas.
1: Ah.
2: Donc on a gommé l'ancien pour mettre Madame
1: Borne. On dira pas qui c'était.
2: Non. Et Elisabeth les enfants voulaient une deuxième femme, mais il n'y a pas beaucoup de femmes.
1: Bah, il y en a que deux.
2: C'est ça.
1: Ah bah oui, l'hôtel de Matignon. Vous recevez des fois des courriers ou des choses qui viennent se perdre ici?
2: Alors, souvent. Courrier, téléphone. On a eu, tout au début, on a eu une facture.
1: Ah.
2: On a souvent des lettres de vœux au moment de Noël, Nouvel An.
1: C'est sympa, ouais. Des petites bouteilles de champagne. Hein.
2: Non, pas encore. J'aimerais bien, mais non. Souvent, quand on appelle, c'est que les gens ne sont pas contents. Hein. Ils cherchent à râler auprès de Monsieur Fabius ou autre. Et voilà, c'est pas tout.
1: Qu'est-ce que vous leur dites ? Vous leur dites, c'est pas l'hôtel Matignon, c'est l'hôtel de Matignon.
2: Alors,
1: est-ce qu'ils comprennent vite ou...
2: Non. Non, je pense qu'ils comprennent pas parce que ne serait-ce que faire le 02 pour appeler Paris, déjà ça voilà, c'est tout de suite. Mais non, ils comprennent pas, pas forcément.
0: C'était Virginie Coin, la gérante de l'hôtel de Matignon depuis 2022 avec Arnaud Decroix. L'hôtel qui organise une soirée karaoké le 26 juin et une veillée musicale le 12 juillet. 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Ce sera samedi 20 juin à partir de 18h. Et demain, on découvrira le plus grand camping municipal de France. Et il est chez nous. En Bretagne. Voici les Enfoirés avec leur nouveau titre sur ICI Armorique, ça s'appelle L'île au trésor.

0: C'était les Enfoirés sur Ici Armorique avec l'île au trésor. Vous avez envie de savoir à quoi va ressembler votre journée? Eh bien, voici l'horoscope avec Catherine Viguier et une nouvelle phase de lune.
1: Oui, c'est la nouvelle lune aux Gémeaux. Bélier, cette nouvelle lune vous réussit pleinement. Elle vous libère d'un poids administratif ou autre. Taureau, vous devriez profiter d'un avantage sur le plan financier ou réaliser une bonne opération. Gémeaux, une jolie journée qui en annonce d'autres et qui favorise votre épanouissement personnel. Cancer, il sera préférable de rester au calme ou de cultiver votre richesse intérieure. Lion, agréable journée, vous vous sentirez pousser des ailes, l'amitié vous tiendra chaud. Vierge, un lundi de juin qui vous sera utile à votre vie sociale et professionnelle. Balance, de belles opportunités de voyage, de découverte d'autres cultures et d'autres gens. Scorpion, vous êtes tenu de veiller sur votre argent et il y a du neuf dans ce domaine. Sagittaire, une histoire d'amour vous travaille ou c'est un contrat de travail. Dans les deux cas, ça bougera ces jours-ci. Capricorne, début de semaine qui ne vous laisse pas une minute, vous assurez dans toutes vos tâches. Verseau, bonne nouvelle que cette nouvelle lune en signe ami, vous serez heureux et fier de vous. Poisson, tout se passe en famille, un renouveau est possible, ne laissez pas passer cette chance. Et pour nous tous, on s'envole pour ailleurs avec qui veut nous suivre.
0: Merci beaucoup Catherine Viguier, l'horoscope à retrouver sur ici.fr. On vous souhaite un très bon anniversaire si vous êtes du 15 juin, comme Michel Larocque qui fête ses 66 ans, le tennisman Cédric Pioline à 57 ans, et puis on souhaite un bon anniversaire au footballeur égyptien Mohamed Salah qui joue ce soir en Coupe du Monde avec l'Égypte, avec son anniversaire. J'espère qu'il aura un joli cadeau. Il fête ses 34 ans aujourd'hui.
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0: Bonjour, bon réveil, c'est Ici Armorique, la radio qui réveille les Bretons tous les matins entre 6h et 9h, la radio qui se regarde aussi à la télé à partir de maintenant sur France 3. Ici Bretagne, on est très heureux de vous retrouver à l'heure du petit-déj, dans la salle de bain ou déjà sur la route du travail. On vous a mis de côté les meilleures chansons pour vous réveiller, on a de l'actu locale aussi toutes les 30 minutes pour savoir ce qui se passe en Bretagne et tout ça évidemment dans la bonne humeur. Pour l'info ce matin, à vos côtés, c'est Valentin Belleville, toujours de bonne humeur quand il fait beau. Bonjour Valentin.
3: Bonjour Vanessa, bonjour à tous.
0: Et dans un instant, c'est l'info d'ici.
3: Avec le combat d'un agriculteur costa-mauricain après le suicide de sa femme, il y a 5 ans, il fait tout pour éviter d'autres drames. Reportage à Plan-Genoual juste après l'info en France et dans le monde, puisqu'il est bientôt 6h30 sur Ici Armorique lors du 90 secondes. Avec vous, Cyril Lardo-Redon.
4: L'aile toujours convaincante, l'État nous doit-il quelque chose? Ce sont les sujets du bac de philosophie des années précédentes. Début de l'épreuve ce matin à 8h pour 530 000 élèves de terminale avant les épreuves de spécialité dès demain. Un collectif d'associations féministes appelle à manifester ce soir partout en France devant les palais de justice dans le sillage de l'affaire Liana. Dans ce contexte, des députés sont reçus cet après-midi à Matignon. Ils plaident pour l'inscription rapide à l'agenda du Parlement d'un texte de loi intégrale contre les violences sexistes et sexuelles. L'objectif, c'est le soutien au Liban, la réouverture d'Hormuz et la conclusion d'un accord, dit Emmanuel Macron. La France accueille un sommet du G7 dès aujourd'hui à Évian, en Haute-Savoie. Réunion dans un contexte particulier alors qu'un accord de paix est en bonne voie entre les États-Unis et l'Iran. 6 départements sont aujourd'hui en vigilance orange aux feux de forêt. Il s'agit de l'Aude, de l'Hérault, du Gard, du Vaucluse, de la Vendée et des Deux-Sèvres. Les conditions météo aggravent le risque de départ de feux et de propagation selon Météo France. La Coupe du Monde de foot, les champions d'Europe en titre, les Espagnols affrontent le Cap-Vert à 18h avant France-Sénégal demain à 21h. Et puis lui a conservé son titre de champion de France en battant son grand frère en tennis de table. Félix Lebrun a battu Alexis en 6 manches 4-2 hier à Laval. Ça fait 4 ans qu'ils sont face à face en finale des championnats de France.
3: Merci Cyril Lardo-Redon. L'info d'ici en Bretagne ce matin, c'est ce combat d'un homme, Éric Avril, agriculteur dans les Côtes d'Armor. Depuis le suicide de sa femme, il remue ciel et terre pour libérer la parole autour de ce sujet sensible et encore bien souvent tabou, Joanne Moison.
5: Cela fait 5 ans, quasiment jour pour jour, que sa femme Sandrine est morte. Et depuis, chaque nuit, Éric est réveillé par une image.
6: Ouvrir la porte, et de l'avoir devant moi pendu au haut du bâtiment. Et mon fils est avec moi.
5: Sandrine avait 45 ans, elle s'occupait d'un chenil dans la ferme familiale à Planguenoual. Une femme passionnée mais épuisée.
6: Il y a eu le confinement, il y a eu des mises aux normes à faire, un contrôle de la DSV, tout allait mal. Elle m'a dit, en fait, le soir-là, j'aurais mieux voulu être sur une île déserte que tout le monde me laisse tranquille. Et voilà où c'est qu'on est rendu aujourd'hui, que le chenil, bien sûr, est toujours là, mais ma compagne n'est plus là. Et mon fils est orphelin de sa maman.
5: Aujourd'hui, Eric, 57 ans, se bat pour éviter d'autres drames. Il veut libérer la parole. Le suicide ne doit pas être un tabou, martèle-t-il.
6: Je vois qu'il y a des gens qui sont comme moi et qui n'osent pas se manifester. Il y a des gens qui se détruisent soit par l'alcool, soit encore par le suicide. Je veux les aider. Tendre la main pour qu'ils n'arrivent pas au stade de ma compagne. Pour éviter que des petits agriculteurs, des petites familles, malheureusement, qu'il leur arrive un drame. J'attends que des gens me appellent pour les aider, au fait, pour leur parler, pour leur dire, non, faites pas la connerie de Sandrine. Vous avez des enfants, vous avez une famille, non. Il y a toujours moyen de trouver une solution.
5: Au mois d'octobre prochain, Eric cédera sa ferme.
6: Le milieu agricole, t'es seul, au fait. Les mises aux normes, l'histoire d'argent, le mal-être. Moi, j'ai pris ma solution de lâcher ma ferme. C'est pas que j'aime plus mon métier, c'est que je suis plus capable de gérer mentalement. Donc, je préfère la confier à une jeune et l'aider et me retirer de ça. Je dors qu'une heure par nuit, la fatigue. Je veux me retirer, me profiter de mon fils qui me reste, profiter de ma maman. Voilà, prendre soin de moi.
5: Prendre soin de lui et écouter les autres. Le 29 juin prochain, Sandrine aurait eu 50 ans. Pour lui rendre hommage, Eric a demandé à un ami de réaliser une gravure avec sa photo face à une île déserte.
6: Là, c'est le mois le plus compliqué. Le 1er juin, c'est son départ. Il y a la fête des mères. On va dans les magasins, il y a des fleurs. Nous, on prend une fleur pour maman, mais maman n'est plus là. Et là, en plus, comme toutes les familles, on aurait pu fêter ses 50 ans ensemble et tout. Je ne veux pas que d'autres familles souffrent comme je souffre aujourd'hui.
3: Un reportage Johan Moison à retrouver sur ici.fr et l'application ici.
0: Prochain journal à 7h avec Valentin. Cette mobilisation contre l'expulsion d'une géorgienne installée à Saint-Jacques-de-la-Lande, près de Rennes.
3: Une centaine d'habitants ont manifesté hier pour tenter d'annuler l'OQTF, l'obligation de quitter le territoire qui vise Tamta, une maman géorgienne sans papier arrivée en France il y a 7 ans. Reportage avec son comité de soutien, c'est dans une demi-heure. La météo pour aujourd'hui, Vanessa.
0: Soleil, c'est bon, ça fait du bien. Mais doucement sur la chaleur quand même, parce que ça monte assez vite, effectivement. Avantage au soleil sur la Bretagne, il va faire très chaud même sur l'est de notre région, avec du soleil qui va dominer du matin au soir. Les températures ce matin, elles sont déjà très agréables, comprises entre 14 et 18 degrés en début de journée. Et puis dans l'après-midi, on aura toujours du soleil, peut-être un petit peu de nuages sur le Trégor, mais partout ailleurs, ce sera grand soleil avec des températures en hausse. On attend 26 degrés à Pontivy, 28 degrés à Saint-Brieuc et Vannes, et jusqu'à 30 degrés pour cet après-midi à Rennes et Redon.
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0: 6h35, bonjour à vous, bienvenue, c'est ici Armorique avec Valentin Belleville pour les infos ce matin. Et quand je vous regarde, je me dis, Dieu que c'est beau.
3: Non, c'est gentil ça.
0: C'est juste pour faire la transition, hein. Ne vous excitez pas. Mais c'est vrai quand même, c'est beau, c'est bon. Et c'est Daniel Balavoine tout de suite. Avec Dieu que c'est bon, ça y est, vous avez compris.

0: Dieu que c'est beau! C'était Daniel Balavoine, il est 7h20.
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0: Et bonjour la Bretagne, il est 6h40, c'est lundi, c'est une nouvelle semaine qui commence, une semaine qui démarre sous le soleil, ce qui ne gâche rien. Bienvenue à vous, c'est ici Armorique, la radio qui vous réveille chaque matin avec de l'actu locale, de la musique, de la bonne humeur. On sera avec notre vétérinaire Pierre Fabin dans 5 minutes, on verra avec lui comment voyager avec son chat en voiture. Sans qu'il vomisse partout. Mais d'abord, on passe au sport avec Carole Micco, déjà en maillot de bain et raquette à la main.
3: Et si on testait le beach tennis aujourd'hui? Roland Garros vient de se terminer sur terre battue, mais le beach tennis, le tennis sur la plage, ça existe aussi. Bonjour Laurent Vazou.
4: Bonjour Carole.
3: Laurent, vous êtes conseiller en développement à la Ligue de Bretagne autour du tennis et de ses disciplines associées. Alors le beach tennis, c'est du tennis sur du sable, sur une plage obligatoirement, ou le sable convient bien?
4: Non, c'est un sport de sable avant tout. On a par exemple à Rennes un beach park à côté du Stade Rennais qui est dédié à la pratique de sable, donc dont le beach tennis fait partie, comme le beach soccer, le sandball et autres sports de sable, essentiellement sur les plages, notamment pour le côté convivial et visuel, puisque sur les plages on est vraiment visible du grand public.
3: Laurent, c'est un tennis différent que sur gazon, que sur terre battue ou sur tout autre revêtement?
4: Ouais, complètement, parce que déjà, bah, bien évidemment, il y a pas de rebond au sol, donc tout se joue de volée ou en smash. On est sur un aspect physique très important pour le joueur, puisqu'il doit se déplacer toute la journée en courant, en sautant, en plongeant dans du sable. Donc en termes de physique, c'est beaucoup plus poussé. Ça se joue en double uniquement, voilà, 2 contre 2. Et on est sur un même format de terrain que le beach volley avec un filet plus bas. Voilà, 1,80 pour les hommes, 1,70 pour les femmes et mixtes, et 1,50 pour les jeunes.
3: Ça veut dire un équipement différent, une raquette différente, des balles différentes aussi?
4: Oui, tout à fait. Donc une raquette spécifique beach tennis qui pourrait se rapprocher pour l'image de la raquette de padel en format un peu moins épais, avec des trous à l'intérieur qui est composé en mousse et de carbone, raquette trouée pour une meilleure pénétration dans l'air, et des balles également spécifiques, légèrement ramollies par rapport à une balle de tennis dure, qui permet également de maintenir la balle dans une zone réduite.
3: Il faut être passé par le tennis avant de se mettre au beach tennis?
4: Non, pas forcément. On a des joueurs qui sont alors issus du tennis, oui. Ça peut donner un petit avantage sur la stratégie, sur quelques techniques spécifiques beach, dont la volée, le smash, le service. Mais on a des champions de Bretagne, par exemple, de beach tennis, hommes, qui sont venus du beach volley, qui n'ont pas un gros niveau tennis pur, mais qui ont tous les codes nécessaires à jouer au beach tennis.
3: Bon, bah cet été, c'est vraiment le moment idéal pour se mettre au beach tennis, Laurent?
4: Oui, complètement. Faut pas oublier que sur la Bretagne, on organise à Pleurtuy, à côté de Saint-Malo, un tournoi de niveau national. Ça se passera à Pleurtuy du 4 au 6 juillet. Et puis, on aura tous nos qualifiés des championnats de Bretagne qui ont lieu en juin, qui iront à Saint-Georges-de-Didonne fin août défendre les couleurs de la Bretagne lors du championnat de France.
3: Eh ben écoutez, je croise les doigts pour la Ligue de Bretagne, la Ligue de beach tennis de Bretagne. Merci Laurent Vazou. Je vous souhaite quoi pour cet été?
4: Merci Carole, merci. Ici Armorique pour le focus sur cette discipline qui mérite d'être connue.
0: Merci Carole.
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0: Est-ce que vous avez déjà préparé vos vacances, Valentin, de cet été?
7: De cet été, oui.
0: Oui. Est-ce que vous avez un chat?
7: Non.
0: Ah, ben vous n'êtes pas concerné alors, parce que le sujet de notre vétérinaire, c'est comment voyager avec son chat en voiture. Ça peut tourner au drame familial, hein, entre les miaulements, le stress, on ne sait plus trop comment gérer. Pierre, vous nous expliquez comment faire pour éviter que le trajet vire au cauchemar.
8: Alors pour moi, le secret, c'est l'anticipation et le choix de la caisse. Oubliez les sacs souples qui s'écrasent, il faut une boîte en plastique rigide. Mais attention, l'erreur classique, c'est de la sortir de la cave 5 minutes avant le départ. Votre chat comprend immédiatement que c'est un piège et va paniquer. Sortez-la plutôt dans le salon une bonne semaine avant. Laissez la porte ouverte, glissez un vieux t-shirt avec votre odeur et donnez-lui ses friandises à l'intérieur. Ajoutez-y ses jouets pour qu'il s'approprie l'espace. Elle doit devenir un refuge. Le jour J, vaporisez quelques phéromones apaisantes au fond de la caisse 30 minutes avant de partir, ça fera drastiquement chuter son stress.
0: Et alors, une fois que notre chat est confortablement installé, on doit placer où exactement cette caisse dans la voiture pour qu'il se sente vraiment en sécurité ?
8: Il est impératif que la cage de votre chat soit sécurisée. Donc, soit il faudra l'attacher avec la ceinture de sécurité, ou bien il faudra la placer en la calant au sol derrière les sièges avant. Comme ça, elle ne bougera pas d'un millimètre et restera à l'abri du soleil direct. Ensuite, pour limiter le stress visuel, recouvrez-la d'un drap fin. Les chats détestent voir le paysage défiler à 130 km/h. Ça les terrifie. Dans la pénombre, avec le bruit du moteur, ils finissent en général par s'endormir. Et par pitié, on ne le laisse jamais voyager libre. Sous l'effet de la peur, il ira se coincer sous vos pédales et provoquera un accident.
0: Et pendant les heures de route, comment on gère aussi les pauses sur les aires d'autoroute ? Est-ce qu'on le sort un petit peu ? Est-ce qu'on le nourrit ?
8: Pour la nourriture, c'est jeune, strict. Le chat est très sujet au mal des transports. Retirez toujours sa gamelle au moins 4 à 6 heures avant le départ, sinon il risque de vomir. Lors des pauses sur l'autoroute, n'ouvrez non plus jamais sa caisse. S'il y a une issue ouverte, même tenue avec un harnais, le bruit d'un klaxon risque de le terroriser. Il s'arrachera de vos bras et essayera de fuir. Et si vous voulez lui proposer de l'eau, faites-le toujours porte et fenêtre fermées. Et si le trajet est vraiment très long, plus de 6 heures, pensez à lui prévoir une petite litière que vous pourrez installer sur vos sièges ou dans sa cage.
0: Petit chat, trop mignon. Vous avez peut-être vu les images, hein, si vous nous regardez en même temps sur France 3, ici Bretagne. Avec des petits chats. Non, toujours pas de chat. Vous voulez toujours pas de chat.
7: Moi, je suis allergique au chat.
0: Ah mince.
7: Ah, oui, je casse l'ambiance.
0: Ça fait
7: désolé.
0: Quoi du coup? Ça fait.
7: Ça fait le nez tout rouge. Ça éternue, ça gratte. C'est pas très agréable.
0: Ah bah non, effectivement. Bon bah tant pis pour les petits chats, trop mignons. On les regardera en
7: bien,
0: photo.
7: Vous inquiétez pas.
0: Oui, oui. Puis regarde, prenez votre téléphone. Vous allez sur Instagram. Il y a que des chats absolument partout. Donc tout va bien. Allez, voici Kim. Ça aussi, c'est trop mignon, on adore. Avec ce titre, Somewhere Only We Know, pour vous souhaiter un bon lundi sous le soleil et la chaleur de Bretagne.

Somewhere Only We Know avec le groupe Keen à 7h10. Les 3 plus 3 infos pratiques qui vous concernent en Bretagne. On pense déjà au 14 juillet en prévision des festivités. La ville de Saint-Brieuc propose 3 emplacements pour poser votre food truck, par exemple, de 19h à 1h du matin. 6 mètres linéaires par food truck, alimentation électrique fournie par la ville. Si ça vous intéresse, dépêchez-vous. La date limite des candidatures, c'est vendredi à 18h. Toutes les infos sont à retrouver sur saint-brieuc.bzh. Si vous vous posez des questions pour des travaux dans votre maison, réservez d'ores et déjà votre soirée du 25 juin à 18h30. La communauté de communes Côte d'Émeraude organise une réunion d'information au COSEC de Dinard. Quels travaux réaliser? À quelle aide pouvez-vous prétendre? Comment décrypter les devis des artisans? Ça fera partie des questions abordées. L'entrée est libre. Et puis à partir de demain et jusqu'à vendredi, la médiathèque de Plohermel est exceptionnellement fermée au public pour cause d'inventaire. Elle rouvrira dès samedi et aux horaires habituels. Allez, 6h51, voici Alain Chamfort avec Manu Reva pour vous souhaiter un excellent réveil avec toute l'équipe du 6-9 d'ici Armorique.

0: Manu Reva avec Alain Chamfort sur Ici Amour. C'est le bac de philo aujourd'hui. On souhaite bon courage à tous les lycéens. La philo, ça peut faire rire. C'est ce qu'on verra avec Fred Ballard juste après la pub.
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0: La philo, c'est aujourd'hui, la philosophie, c'est de se poser des questions sur le fonctionnement humain. Alors Fred Ballard a demandé à ses humoristes de s'interroger sur certaines évolutions sociétales dans l'humour en tube.
4: Agatha Christie, les dix petits nègres, vous êtes au courant? Ils ont dit, il faut changer de titre. Maintenant, ça s'appelle... Ils étaient 10. Moi, j'apprends ça. Le lendemain, je vais chez mon libraire. Je dis bonjour, je voudrais Ils étaient 10. Il me dit, bah, avec vous, ça fait 11. Ah.
5: Voilà, réflexion d'un maître à penser philo-comique, Fabrice Eboué, un docteur en autodérision, qui nous interroge sur notre rapport à la tolérance, aux préjugés et à la connerie humaine aussi, accessoirement.
4: Ils veulent faire interdire Dumbo parce qu'ils disent, à un moment, il y a trois corbeaux noirs qui chantent le blues sur une branche, c'est une représentation raciste des Noirs américains de l'époque. C'est vrai, mais moi j'ai vu Dumbo au CP, j'étais le seul élève de couleur, personne à la fin du dessin animé n'est venu me voir en me disant, oh le corbeau, le corbeau. Alors que le petit Benoît, qui avait les oreilles décollées...
5: Bah oui, on l'a appelé Dumbo jusqu'à son mariage, et ça c'est du harcèlement scolaire et moral, ce qui prouve que l'humain n'est vraiment pas un animal très fréquentable. Mais bon, faut pas commencer un devoir de philo comme ça, hein. La forme c'est aussi important que le fond, et un devoir de philo doit comporter...
6: Quatre parties. La première, l'introduction. Et attention, à l'inverse de la relation homme-femme, en philo, l'introduction, c'est pas le meilleur moment du concept. Hein. En philo, c'est plus important de réfléchir que d'avoir la réponse. Et c'est pour ça que la philo, c'est quand même une discipline très française.
5: Voilà, bah heureusement que les Belges sont là pour nous élever spirituellement. Merci Maître Vizorek pour ce cours magistral qui nous prouve que l'humour sauve de tout, même des sujets de philo les plus tordus. Être ou ne pas être drôle, faut surtout pas se poser la question.
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0: Et bon lundi, nous sommes aujourd'hui le 15 juin, c'est Ici Armorique, il est 7h. Et c'est votre journal avec Valentin Belleville à Saint-Jacques-de-la-Lande. Une centaine d'habitants mobilisés hier pour une mère de famille géorgienne.
7: Arrivée en France il y a 7 ans, Tamta est sous le coup d'une OQTF, une obligation de quitter le territoire. Avec ses 3 enfants, ça fait 3 ans qu'elle vit dans cette commune au sud de Rennes. Elle est investie dans la vie locale, bénévole dans plusieurs associations, très appréciée, assurent les habitants mobilisés, qui ne comprennent pas pourquoi elle se retrouve désormais sous le coup d'une OQTF. Cette manifestation de soutien hier l'a beaucoup touché, Justine Leblon.
8: Un moment très émouvant, oui, pour Tamta.
9: Oui, oui, toutes les personnes qui viennent aujourd'hui ici, maintenant je suis forte.
8: Cette maman géorgienne est arrivée en France il y a 7 ans et depuis 2023, elle vit avec ses 3 enfants à Saint-Jacques-de-la-Lande.
9: Les enfants vont à l'école, à collège. Je veux, si possible, les rester ici parce qu'on m'a donné grande chance.
8: Quand elle a reçu une OQTF, une obligation de quitter le territoire il y a 10 jours, ceux qui la connaissent ont tout de suite décidé de se mobiliser en créant un comité de soutien, explique Jean-Yves.
10: En termes de QTF, on estime que c'est toujours injuste, mais là c'est vraiment très injuste. Elle est déjà insérée, mais elle ne peut pas travailler, c'est ça le problème.
8: Pour demander la régularisation de sa situation, ils ont aussi lancé une pétition signée par plus de 800 personnes en une semaine, dont Agnès.
11: Tamta fait du bénévolat, elle est intervenante de couture. Les gens qui viennent au cours aussi l'apprécient parce qu'elle est patiente, elle explique bien. Et puis toujours ce côté toujours très souriant, très agréable, elle sait se mettre à la portée des gens.
8: Après ce rassemblement, le maire de la commune a échangé avec le préfet par téléphone. Les services de l'État doivent convoquer Tamta dans les semaines à venir pour faire un point sur sa situation et qu'elle puisse leur expliquer ce qu'elle a fait en France depuis son arrivée il y a 7 ans.
7: Et le préfet d'Ille-et-Vilaine rappelle qu'elle a déjà fait l'objet d'une OQTF peu de temps après son arrivée. L'année du Covid en 2020 qui n'a été suivie ni par Tamta ni par les services de l'État. Reportage Justine Leblon. Deux hommes jugés pour la mort de leur frère à partir d'aujourd'hui aux assises de Rennes. L'affaire remonte à janvier 2023 lors d'une soirée à Cancale. Ils étaient tous les trois réunis pour préparer les obsèques de leur père. Les deux hommes fortement alcoolisés s'en sont violemment pris à leur frère. Ils disent l'avoir pris pour un intrus qui se serait introduit chez eux. Le procès doit durer 3 jours. Au tribunal judiciaire de Rennes, cette fois, un gros procès de contrebande de cigarettes débute aujourd'hui et doit durer 4 jours. 12 membres d'un réseau

0: D'abord, la faute de l'État. Forou Datka, vice-présidente en charge de la formation, explique que tout remonte à l'après-Covid.
1: L'État est venu nous voir en nous demandant de créer des places supplémentaires, 230 pour les infirmiers et d'autres pour les aides-soignants. Mais l'État qui s'est engagé de compenser et de nous financer ça, il s'est retiré pour les aides-soignants déjà l'année dernière avec une manque de 5 millions d'euros. Et aujourd'hui, il nous dit pour les infirmiers, aucune garantie sur le parcours de 3 ans.
0: Mais Ariane Bénard de la Fédération hospitalière de France en Bretagne regrette, elle, la décision du Conseil régional et son ampleur.
2: Cette position est extrêmement minoritaire parmi les régions françaises. Toutes les régions de France ont été confrontées à la même difficulté de la réduction des financements d'État. La région Bretagne est parmi les 4 seules régions à avoir réduit l'offre de formation infirmière et qui plus est dans des proportions qui sont plus élevées que d'autres régions. Pourquoi est-ce que ce choix est fait en Bretagne et pourquoi dans cette envergure ?
0: Et ces 230 places représentent 16% des places de formation en soins infirmiers et un budget d'un peu moins de 10 millions d'euros. Des propos recueillis par Éric Bouvet, on y revient en détail dans l'info d'ici à 7h30. Après la vague de chaleur du mois dernier, un nouvel épisode arrive en France. La barre des 30 degrés sera à nouveau atteinte aujourd'hui en Bretagne. On parle des conséquences de ces hautes températures en Bretagne avec notamment la sécheresse qui arrive dans la région. Et oui, avec le président du comité de bassin Loire-Bretagne, Thierry Burlot, invité de la rédaction d'Ici Armorique à 8h moins le quart.
3: Allez, plus qu'une heure avant de plancher sur la première épreuve écrite du bac pour les terminales.
0: Redoutée par beaucoup, la philo débute à 8h ce matin. Quelques-unes des 17 notions étudiées cette année sont susceptibles de tomber pour la disserte ou encore le commentaire de texte, parmi lesquels l'art, l'état, la conscience, la justice. Et au moment de se lancer, ces terminales rencontrées par Agathe Le Labourrier à Rennes estiment qu'ils n'ont pas assez été préparés cette année.
4: À notre âge, ce sera pas grand-chose. On n'a pas encore la maturité assez pour bien gérer les enjeux, quoi. Un an et après directement avoir un bac, c'est trop compliqué. C'est vraiment une matière totalement différente des autres matières. Il y a des gens qui disent que ça ressemble au français, mais pas du tout.
5: Moi, j'ai pas eu de prof cette année, donc c'était compliqué. Sur 12 notions, on doit en avoir que 2.
6: Je trouve que la philo, on n'est pas hyper bien préparé. Il y a beaucoup trop de notions, je trouve. En fait, nous, on n'a pas vu toutes les notions, donc on doit les voir nous-mêmes chez soi.
7: Mais du coup, on va essayer de compter sur plutôt des révisions en ligne par des profs. Le bac de philo, on l'apprend beaucoup parce qu'on a eu un professeur. Enfin, moi, pour ma part, qui était assez compliqué, qui était dur à comprendre. En fait, c'est vraiment le vocabulaire qui était très soutenu et du coup, on ne comprenait pas trop tout ce qu'il voulait dire.
8: C'est très subjectif et c'est surtout sujet à l'interprétation de chacun. Des fois, l'interprétation peut ne pas correspondre à la question ou quoi. Peut-être une citation mal utilisée, ça peut valoir des points en moins.
0: Et attention à l'orthographe, à la grammaire et à la conjugaison. Le ministre de l'Éducation nationale a prévenu cette année, l'accent sera particulièrement mis sur la maîtrise de la langue. L'importance et les 3 points, voilà une phrase philosophique qui sert bien aux footballeurs engagés au Mondial 2026 en ce moment. Hier soir, l'Allemagne a balayé le Curaçao 7-1. Victoire également de la Côte d'Ivoire sur l'Équateur 1-0. Pas de gagnant cette nuit entre les Pays-Bas et le Japon. Match nul 2-2. Ce matin, la Suède s'est offerte la Tunisie avec une victoire 5-1. Ce soir, l'Espagne affronte le Cap-Vert à 18h. La Belgique, elle sera opposée à l'Égypte. Coup d'envoi à 21h. Les Bleus, eux, entrent en lice demain soir. Match face au Sénégal à 21h. À vivre évidemment en direct sur Ici Armorique.
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3: C'est peut-être le seul match qu'on pourra voir.
0: Eh oui.
3: Vu les horaires, je veux dire.
0: Exactement.
3: C'est fou, hein. Allez, la météo, c'est avec Sébastien Decaux de Météo Bretagne. Bonjour Sébastien.
10: Bonjour à tous.
3: Il va faire chaud aujourd'hui sur la Bretagne.
10: Oui, très chaud, notamment sur l'est de la région. Et puis on a quand même un front un peu surprise hein, qui sème un peu le trouble ce matin et qui complexifie la prévision pour la Bretagne aujourd'hui, puisque quelques ondées sont en train de se déclencher du Morbihan aux Côtes d'Armor. Et puis pour cet après-midi, beaucoup de soleil en général, mais près de la Manche, on n'est pas à l'abri de quelques ondées, éventuellement même d'un petit coup de tonnerre pour cet après-midi. En tout cas, les températures sont déjà très douces. 16 à 21 degrés à l'heure où on se parle, 16 à Pontivy, jusqu'à 21 degrés à Saint-Brieuc, 19 degrés actuellement à Rennes. Et pour cet après-midi, on prévoit autour de 25, 26 degrés sur le Pays briochin, 28 à Vannes et Saint-Malo, 29 à Pontivy, mais 30 à 32 degrés sur un axe Dinan, Loudéac, Plouarmel, ainsi que dans l'intérieur de Lille-et-Vilaine. Pour demain, mardi, ça ira mieux côté température. Il fera moins chaud, 20 à 23 sur nos côtes, 24 à 28 dans les terres, avec pas mal de nuages le matin, mais le retour

0: Du soleil l'après-midi et puis beau temps estival pour mercredi. Pour la suite, eh bien, on entend beaucoup parler d'une canicule qui va toucher une grande partie de la France avec probablement 39-40 degrés par endroit. Mais en Bretagne, ça ira mieux. Les températures seront élevées, mais moins d'excès de ce côté-là.
1: Merci beaucoup Sébastien et à tout à l'heure.
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1: 7h08, voici Jean-Jacques Goldman avec Encore un matin. Un matin à vos côtés, c'est ici Armorique pour vous réveiller. Encore

0: Jean-Jacques Goldman avec Encore un matin à 7h11.
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0: Bonjour la Bretagne, c'est lundi. Alors oui, personne n'a jamais sauté de joie en criant « Ouais, chouette, c'est lundi !» Mais la bonne nouvelle, c'est qu'on le passe ensemble. 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
0: Et à 7h13, c'est David Ossio qui vient nous rejoindre pour Mon œil. On parle du bac philo. 530 000 lycéens vont plancher tout à l'heure à 8h sur l'épreuve de philo. Un bac qui se déroule encore cette année sous la chaleur.
5: Donc la vraie question ce matin n'est pas philosophique, mais très urgente. Comment adapter le calendrier scolaire au changement climatique? Le ministre de l'Éducation nationale a donné une partie de la réponse hier. Il dit ne plus vouloir qu'un examen national se déroule l'après-midi, lorsque les températures atteignent leur maximum. D'accord, lors de la première vague de chaleur du mois dernier, il faisait 30 degrés dans les classes, voire plus. C'est trop chaud pour réfléchir. Des chercheurs de l'Université de Californie ont étudié les résultats d'examens de lycéens new-yorkais en fonction de la température. Leur conclusion est frappante. Entre une épreuve passée à 22 degrés et une autre à 32 degrés, la probabilité de réussite diminue de près de 11%. Passer le bac sous la canicule, ça n'est pas juste. Dans une copie, moi, j'écrirai que c'est pas une fatalité. En novembre dernier, 133 citoyens tirés au sort ont remis au gouvernement un rapport avec 20 propositions pour adapter l'organisation du temps scolaire aux nouvelles réalités climatiques. Les participants avaient notamment jugé difficilement compatible avec les épisodes de chaleur à répétition l'idée du président Macron, vous vous souvenez, raccourcir les vacances d'été. Et ils ont remarqué aussi que plusieurs voisins européens avaient adopté des rythmes différents. En Allemagne, les cours se terminent souvent dès le début de l'après-midi. En Italie, les vacances estivales peuvent durer jusqu'à 14 semaines. Aucune réforme n'est annoncée en France avant 2027. Au mieux, en attendant, les candidats au bac devront composer avec ce qui ne dépend pas d'eux. Comme l'écrivait le philosophe grec Épictète, il y a des choses qui dépendent de nous, d'autres non. La chaleur ne dépend pas de nous. Le calendrier scolaire, lui, dépend du ministre, voire du président.
0: Merci beaucoup David aussi. Vous vous rappelez de votre bac de philo, Valentin, du sujet, de votre note?
6: Je crois que j'avais pris « La liberté est-elle menacée par l'égalité ?»
0: Vous ouais. seriez capable de le refaire aujourd'hui?
6: Pas du tout.
0: Bah non, c'est ça qui est absolument fou. Et pas. La note, combien au bac?
6: J'avais eu 11.
0: Oh, ça va, c'est la moyenne.
6: Ça passe.
0: Allez, 7h15, voici Camaro. Et ça vaut tous les bacs de philo du monde. Femme like you.
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0: Camaro avec Femme Like You, souvenir de l'année 2004.
1: Ça peut tomber au bac ça ce matin, attention. Hein.
0: C'est-à-dire, qu'est-ce qu'il dirait?
1: Bah, le philosophe Camaro, je veux une femme like you, vous avez...
0: Peut-on demander une femme aujourd'hui en 2026?
1: Like you.
0: Like you, voilà, exactement. Tiens, moi j'ai un bon sujet, philo. Le facteur distribue-t-il le courrier ou l'espoir?
1: Oh.
0: Je vous dis ça parce qu'on a une factrice en ligne ce matin, Sandrine de Rose-sur-Couesnon. Bonjour Sandrine.
2: Bonjour Vanessa.
0: Bon, vous
2: bonjour,
0: distribuez un peu d'espoir quand même dans les boîtes aux lettres. Il n'y a pas que des factures.
1: Il n'y a pas que des amendes.
2: J'espère.
0: Ah non, mais des petites cartes. Là, il y a des petites cartes postales qui reviennent dès qu'il fait beau. C'est chouette.
2: Voilà.
0: Sandrine, est-ce que vous aimez les comédies musicales?
2: Oui, j'aime beaucoup, oui.
0: Ah ben, ça tombe bien, parce qu'alors là, ce rendez-vous, ça s'appelle les comédies musicales. Spéciale fête de la musique, ce sera le 27 juin à l'EMC de Saint-Grégoire. 2 heures de show, 50 titres, les comédies musicales françaises, américaines. Et surtout, des artistes qu'on a vus dans des comédies musicales. Exemple avec Damien Sargue et Cécilia Carré. Je vous ai demandé dans quelle comédie musicale on les a découverts en 2001.
2: Roméo et Juliette.
0: Mais oui. C'est bon. J'ai oublié les paroles. C'est monté si haut. Ah, vous l'avez, voir.
1: Ouais. C'est mon enfant.
0: Faire des oiseaux. C'était beau, ça. Eh ben, vous les verrez. Damien Sargue et Cécilia Cara, entre autres. On a 2 invitations pour vous. Rendez-vous donc le 27 juin à l'EMC 2 de Saint-Grégoire. C'est votre cadeau.
2: Super, merci beaucoup.
0: Merci. Clairement. On vous fait un gros bisou, Sandrine. Bonne journée à vous et
1: bonne
0: à
1: tournée.
0: Très bientôt. Bonne tournée.
2: À vous aussi. Au revoir.
0: Au revoir. On connaît tous la forêt de Brocéliande, Merlin, l'Enchanteur, la ville engloutie d'Ismée. La Bretagne regorge de centaines d'autres histoires parfois oubliées. Maël Guillot les rassemble aujourd'hui dans son livre Contes de Bretagne qui vient de sortir aux éditions Grasset. Bonjour Maël.
3: Bonjour.
0: J'ai vu que votre papa vous racontait des contes bretons quand vous étiez petite. C'est de là que ça vient, ce livre, transmettra à votre tour ce que lui vous a transmis?
3: Oui, c'est exactement ça. C'est vraiment un héritage familial. C'est faire hommage à la terre de mon père, à cette terre qui est extraordinaire, parce qu'elle regorge de mille et une histoires, de tous ces petits personnages qui se cachent dans les campagnes, les monstres, les fées, les ogres, et avoir envie de retransmettre à mon tour, cet enchantement, ces histoires qui sont absolument merveilleuses.
0: C'est vrai que quand on dit conte breton, il y a beaucoup de gens qui pensent tout de suite à Brocéliande. Pourtant, la Bretagne, elle ne se résume pas qu'à Merlin et au Chevalier de la Table Ronde.
3: Non, il en existe des centaines. Et en fait, moi, j'ai choisi celles qui titillaient le plus ma curiosité, celles que je trouvais les plus amusantes, les plus folkloriques aussi, les plus fantastiques, celles qui étaient moins religieuses, parce que la Bretagne a aussi une part très importante, un poids très important de la religion dans les contes. Donc, c'était aussi de les rendre accessibles à un public le plus vaste possible.
0: C'est des contes qui se racontaient à l'oral. Comment vous les avez retrouvés, ces contes? Parce qu'il y avait encore des traces, il y avait des écrits, c'est des recherches aussi, beaucoup, que vous avez faites?
3: Il y a beaucoup de recherches, il y a eu une collection qu'on avait quand on était enfant, qui était chez Nathan, je crois, vous savez, qui était blanche avec ses petits liserés dorés, qui revisitait tous les contes, en fait, de France. Et donc l'idée, c'était de partir de cette doc. Il y a Nathalie Lebras, Claude Seignol qui était une très très bonne base, et surtout d'en renouveler un peu la langue, parce qu'elles étaient un peu, l'écriture était un peu désuète, un peu compliquée aujourd'hui, et d'être un peu celle qui redonne leur voix, en fait, à toutes ces voix qui murmurent du passé, qui nous racontaient ces histoires absolument extraordinaires.
0: Il y a 14 contes dans votre livre. Lequel vous touche le plus personnellement?
3: Moi, je crois que j'aime bien L'Ancou. L'Ancou et le Forgeron. Qui se passe la nuit de Noël. La mort qui vient frapper à votre porte et contre laquelle il faut absolument lutter. Je trouve qu'on a forcément, quand on dit L'Ancou, on a forcément une image immédiate du personnage. Et moi, c'était un personnage que mon père mettait régulièrement dans les contes qu'il me racontait et qui me terrifiait, et j'adorais cette sensation de terreur.
0: J'allais vous poser la question, parce que les contes, on dit toujours que c'est pour les enfants. Là, c'est accessible aux petits, aux grands. On peut les raconter aux enfants à partir de quel âge? Parce que parler de la mort et de L'Ancou, c'est vrai qu'on se dit, ouh là là, ça peut faire peur. Mais la preuve que ça a marché, vous, quand vous étiez petite, vous aviez peur, mais vous saviez que c'était une histoire.
3: Exactement. Non, je pense que vraiment, c'est à part. Enfin, je sais pas, j'oserais pas donner d'âge de départ, mais grosso modo, je sais pas, peut-être 7 ans. Ce sont des histoires qui sont très accessibles parce qu'on retrouve la figure de l'ogre, la figure de la sirène, et puis les korrigans. Mmh. Donc, on est vraiment dans un univers. Je ne pense pas que ça puisse faire réellement peur. Et puis, les contes, c'est aussi ce plaisir d'avoir faussement peur et de se dire que de toute façon, à la fin, il y a une morale. Il y a toujours une morale dans la fin du conte. À la fin du conte, il y a toujours une morale. Il y a toujours aussi une dimension où finalement, le méchant est puni.
0: Et ça, c'est oui, c'est la morale de l'histoire, comme on dit.
3: C'est la morale de l'histoire et c'est très rassurant quand on est enfant.
0: Oui. Grâce à vous,
3: le méchant n'est pas puni. Là.
0: Grâce à vous, on va regarder les vieilles pierres avec un petit peu plus de curiosité, les forêts avec un peu plus de méfiance et puis éviter de contrarier les korrigans pendant quelques temps. Conte de Bretagne, ça vient de sortir, c'est publié chez Grasset. Merci d'être venu nous en parler ce matin, Maëlle Guillot sur Issy Armorique. Et bonne route à vous au pays des légendes bretonnes. À très bientôt. 7h25, voici Supertramp avec The Logical Song. On vous souhaite un bon réveil avec Issy Armorique.

0: Tramp avec The Logical Song à 7h29.
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3: À suivre dans l'info d'ici, des places en moins dans les formations d'infirmiers en Bretagne, alors qu'il y a de plus en plus de demandes pour autant pour les intégrer. Reportage juste après l'info en France et dans le monde. À 7h30, c'est l'heure du 90 secondes avec vous, Cyril Ardo-Redon.
4: Un cessez-le-feu robuste et durable est indispensable, insiste Emmanuel Macron à propos du Liban. Le chef de l'État est arrivé hier soir à Évian, en Haute-Savoie, pour présider un sommet du G7. Un accord de paix est en bonne voie entre l'Iran et les États-Unis après près de 4 mois de guerre. Une réunion aujourd'hui à Matignon dans le sillage de l'affaire Liana. Des députés plaident pour l'inscription rapide à l'agenda parlementaire d'un texte contre les violences sexistes et sexuelles. Dans ce contexte, les associations féministes appellent à se mobiliser partout en France ce soir devant les palais de justice. 530 000 candidats, dont un de moins de 10 ans et l'un de plus de 80 ans. Début des épreuves du bac aujourd'hui pour les lycéens en terminale. Coup d'envoi avec la philosophie dans tout juste une demi-heure. Des médicaments coupe-faim qui permettent une grande perte de poids. Le Wegovy, le Mounjaro remboursé est dès aujourd'hui à hauteur de 65% pour les patients souffrant d'obésité sévère, à condition de consulter un médecin dans un centre spécialisé. Ce sont des traitements qui coûtent très cher, près de 300 euros par mois. Les footballeurs de l'équipe de France sont arrivés hier soir à New York où ils affronteront demain soir dès 21h le Sénégal pour leur tout premier match du mondial. Aujourd'hui, les champions d'Europe en titre, les Espagnols affrontent le Cap-Vert dès 18h. Et puis en rugby, on connaît désormais les deux affiches des demi-finales de Top 14. Toulouse contre le Racing 92 vendredi et Montpellier contre le Stade Français samedi.
3: Merci Cyril Lardo-Redon. À la rentrée prochaine, il y aura 230 places en moins dans les IFSI de Bretagne, les instituts de formation en soins infirmiers. C'est 16% de l'offre de formation en moins dans la région, ce qui inquiète les structures hospitalières et médico-sociales, alors que les besoins augmentent. Si pour la région, c'est la faute de l'État, Éric Bouvet, c'est une affaire de choix et de priorité pour les employeurs du secteur.
5: Ces 230 places en soins infirmiers remontent à la crise du Covid, rappelle Forou Datka, vice-présidente à la région en charge de la formation.
6: Après le Covid, l'État est venu nous voir en nous demandant de créer des places supplémentaires et s'est engagé de compenser et de nous financer ça. Il s'est retiré pour les aides-soignants déjà l'année dernière et aujourd'hui pour les infirmiers.
5: Ces 230 places, c'est un budget de quasiment 10 millions d'euros.
6: Nous les perdons parce que l'État retire son financement. C'est aussi simple que ça.
5: Mais ce n'est pas aussi simple pour Ariane Bénard de la FHF Bretagne, la Fédération Hospitalière de France, qui regrette la décision du Conseil Régional et l'ampleur.
7: Toutes les régions de France ont été confrontées à la même réduction des financements d'État. La région Bretagne est parmi les quatre régions à avoir réduit l'offre de formation infirmière et qui plus est dans des proportions qui sont plus élevées que d'autres régions.
5: Alors oui, l'État, encore une fois, ne prend plus ses responsabilités en matière de santé et de solidarité, dit la déléguée régionale de la FEHAP Bretagne, la Fédération d'établissements hospitaliers privés et associatifs.
8: Après, c'est une question de choix et de priorité que l'on met sur notre région.
5: Et Sophie Pellier s'inquiète du présent et de l'avenir du système.
8: On relève déjà des problématiques de recrutement plus accentuées sur certains territoires bretons. Donc si on est d'ores et déjà en difficulté aujourd'hui, ça veut dire aussi que demain nous serons encore plus en difficulté.
5: Pourtant, il y a de la demande à entrer en école infirmière, toujours plus même cette année, selon Véronique Lescope, référente des directeurs d'école au sein des IFSI de Bretagne.
9: Il y a plus 13% de candidats Parcoursup sur le Finistère, il y a plus 6% sur l'Ille-et-Vilaine et les Côtes d'Armor. un petit peu moins dans le Morbihan, on est à plus 3%, mais l'année dernière, on avait déjà fait un gros bond de plus 21%. Donc, ce sont des formations qui attirent.
5: Plus de candidats, donc, mais moins de places à la rentrée 2026.
3: Un reportage Éric Bouvet à retrouver sur ici.fr et l'application ici.
0: Dans le journal de 8h, Valentin, des élèves de terminale qui s'apprêtent à plancher sur la philo.
3: Les sujets dévoilés dans moins de 30 minutes maintenant. Ça approche pour les quelques 35 000 jeunes bretons inscrits au bac cette année. Nous en entendrons quelques-uns juste avant l'épreuve qui commence.
0: La météo de votre lundi avec Sébastien Decaux de Météo Bretagne. Toujours beau, chaud, enfin beau, on ne sait pas trop en fait. Hein.
10: Ouais, c'est complexe aujourd'hui, hein, je l'avoue, avec un front qui circule actuellement sur la Bretagne et qui apporte un petit peu de pluie, des averses en tout cas sur le Morbihan et puis sur les Côtes d'Armor. Ça peut déborder également sur l'Ille-et-Vilaine, mais ce sera très temporaire. C'est le soleil qui va s'imposer cet après-midi sur le Morbihan, l'intérieur de l'Ille-et-Vilaine. Et puis pour le littoral de la Manche, beaucoup plus d'incertitudes avec des passages nuageux, éventuellement de quelques ondées, voire d'un coup de tonnerre. En tout cas, les températures seront très contrastées. On prévoit 25-26 degrés sur le Pays Briochin, 28 à Vannes et Saint-Malo, 29 à Pontivy, mais 30 à 32 sur un axe Dinan, Loudéac et Ploërmel, ainsi que dans l'intérieur de l'Ille-et-Vilaine. Il fera moins chaud demain, avec pas mal de nuages le matin, mais retour du beau soleil l'après-midi, dans une ambiance qui sera estivale, sans excès, 20-23 sur nos côtes, 24 à 28 dans l'intérieur des terres, même type de temps pour mercredi. Et puis la Bretagne devrait quand même en partie échapper aux températures caniculaires, hein, qui vont toucher une grande partie de la France en deuxième partie de semaine. On surveillera tout de même la journée de dimanche prochain, c'est encore loin, mais pour l'instant, les modèles s'accordent sur du 34-35 degrés tout de même sur le Morbihan et l'Ille-et-Vilaine, alors qu'ailleurs, on pourrait avoir 39-40, voire même plus de 40 degrés sur une grande partie de la France.
0: Merci Sébastien, à tout à l'heure. La route avec une difficulté ce matin entre Bru et Saint-Jacques-de-la-Lande, il y a eu un accident sur la 4 voies et ça occasionne 12 minutes de ralentissement actuellement entre Guichen et Bru, très exactement. Partout ailleurs, le trafic est fluide. Pour le moment, on n'a pas de difficultés particulières. Donc attention, si vous êtes au sud de Rennes et que vous voulez prendre la Nationale 177, la fameuse 4 voies, il y a 12 minutes de ralentissement. Soyez extrêmement prudents.
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0: Allez, on se fait une petite begin avec Marc Lavoine pour une begin avec toi. Et puis juste après, c'est Van de Bretagne qui va nous rejoindre.

0: C'était Marc Lavoine avec ce titre de Pou Pou Pou de Pas Tout Jeune de 83 pour une Begin avec toi.
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0: Et bonjour à vous qui êtes déjà sur la route, au travail ou en train de négocier 5 minutes de plus avec votre réveil. Alors désolé pour le réveil, on ne peut rien pour vous, absolument rien. En revanche, pour l'actu locale, pour la musique, pour la bonne humeur, ici Armorique est là, à vos côtés. Avant 8h, Stéphane Bern nous racontera la naissance du soutien-gorge. Mais d'abord, on va accueillir le plus breton des influenceurs, c'est Evan de Bretagne avec sa bonne idée. Bonjour Evan.
3: Bonjour tout le monde. Dites, ce serait pas l'heure de la bonne idée 100% pur beurre ? Ah là là, les Bretons débordent d'idées incroyables. À Bréal-sous-Montfort, près de Rennes, Jérémy et Romain gèrent une ferme unique en Europe. Baptisée Agriloop, leur structure élève des crevettes, des gambasses, qui vivent dans l'eau salée. Bon, jusque-là, vous suivez. Mais tenez-vous bien, c'est là où l'idée est juste géniale. L'eau qui sert à l'élevage de leurs crevettes, chargée de leurs excréments et sans aucun traitement antibiotique, est réutilisée pour irriguer des plants de tomates. C'est ce qui s'appelle faire d'une pierre deux coups. Et ça marche hyper bien. L'eau enrichie au caca de crevettes booste les plantes. Cette technique n'est pas nouvelle, hein. Ça s'appelle de l'aquaponie. L'un des grands avantages, c'est de consommer moins d'eau, près de 90% d'économie tout de même. Et la particularité d'Agriloop, c'est de fonctionner avec de l'eau salée. Et c'est ça qui est une première. Cette bonne idée est en train de faire ses preuves. Agriloop vend déjà 200 kilos de gambasses par semaine et devrait doubler sa production d'ici la fin de l'année. Côté tomates, ils ambitionnent 20 tonnes par an et ils commercialisent déjà leur production en supermarché. Je les ai vus il n'y a pas très longtemps d'ailleurs. Et aussi chez des primeurs sous la marque Maison Iodée. Guettez-les et promis, les tomates n'ont pas goût de crevettes et les crevettes n'ont pas le goût de tomates non plus. Croyez-moi, elles sauront vous donner l'eau à la bouche. Le chiffre du jour, enfin plutôt l'anniversaire du jour. 60 ans, c'est l'âge du Cross d'Etel qui surveille le trafic maritime des Glénans à la frontière espagnole grâce à ses 41 salariés. À demain pour une nouvelle bonne idée.
0: Merci beaucoup Evan. Et on a une petite pensée pour Johnny Hallyday aussi qui était né un 15 juin. Et je sais que vous êtes nombreux à aimer toujours autant Johnny Hallyday. Allez, 7h42.
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0: Et à 7h43, voici le nouveau titre de Zaz. Ça s'appelle Mon Sourire. Un beau sourire, Valentin.
10: Cheers.
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0: Mon sourire, c'était Zaz sur Ici Armorique. On vous souhaite un bon lundi à 8h moins le quart.
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0: Avec la chaleur de retour depuis ce week-end, la sécheresse, elle aussi, nous menace à nouveau, Valentin.
3: La chaleur associée aux faibles pluies dernièrement, des conditions qui nous donnent un avant-goût, des conditions que l'on va connaître dans les décennies à venir en raison du dérèglement climatique. Bonjour Thierry Burlot.
4: Bonjour.
3: Président du comité de bassin Loire-Atlantique, président également du Cercle français de l'eau. Après les inondations du début d'année, une vague de chaleur donc précoce en mai, voilà la sécheresse qui est de retour. Vous diriez que cette année, la Bretagne vit une situation inédite ?
4: Inédite, peut-être quand on se compare à ce qui s'est passé les années antérieures, mais le dérèglement climatique fait son œuvre aussi en Bretagne, et on voit que depuis quelques années, on subit des phénomènes qui étaient attendus par les météorologues, les climatologues, qui nous disent plus de sécheresse et plus d'inondations.
3: Ce qui signifie qu'en Bretagne, où l'on est habitué à vivre avec la pluie, il faut le dire, nos habitudes vont devoir changer.
4: Nos habitudes vont devoir changer. Je vous rappelle qu'en février, nous étions en inondation, en période d'inondation en Bretagne, et qu'aujourd'hui, début juin, sur certains territoires bretons, la sécheresse fait son œuvre. Et puis, sécheresse des sols principalement, puisque nous sommes sur le massif armoricain, qui est une roche très dure, peu perméable, et qui ne permet pas le stockage de l'eau. Donc évidemment, on est très très fragile.
3: Il va falloir modifier nos habitudes agricoles également, avec des cultures qui sont extrêmement gourmandes en eau.
4: Vous savez, lorsqu'on a vécu les sécheresses ces trois dernières années, la production de pommes de terre a baissé de 50% en Bretagne et la production de haricots verts de 40%. C'est dire la fragilité de nos cultures par rapport à la question de l'eau. Donc évidemment, ça va nécessiter pour l'agriculture des changements, des adaptations. Il faudra sans doute aussi peut-être stocker de l'eau. Mais en tout cas, la garantie de l'eau pour les agriculteurs, elle devient imprégnante.
3: Il va falloir les aider, ces agriculteurs, car ça coûte cher de changer ses habitudes là-dessus.
4: Il va falloir les aider, il va falloir s'adapter, il va falloir profiter sans doute de ce dérèglement climatique pour s'adapter et aussi engager une transition agroécologique.
3: Thierry Burlot, président du comité du bassin Loire-Atlantique également, président du Cercle français de l'eau en direct avec nous ce matin sur Ici Armorique. Il faut évoluer dans nos pratiques car la population bretonne a augmenté ces dernières années, Thierry Burlot, et cela va continuer. Les conséquences sur la consommation en eau sont inévitables.
4: Inévitable. Et vous savez, on est 3 300 000 bretons aujourd'hui. On nous annonce une Bretagne à 4 millions d'habitants dans les années 2050-2060. Donc c'est gagner la population d'un département comme les Côtes d'Armor. Aujourd'hui, pour accueillir une telle population, il nous faudrait être en capacité de stocker peut-être 20, 30, 40 millions de mètres cubes. Parce qu'aujourd'hui, malheureusement, la Bretagne, 80% de son alimentation en eau provient des rivières, puisqu'on a, peu d'eau souterraine. Donc dès qu'il ne pleut plus, le débit de nos rivières s'effondre. Et évidemment, c'est pas en période hivernale qu'on a des besoins en eau. C'est surtout en période estivale, là où il fait chaud, là où on accueille des touristes. Et la question du développement de la Bretagne, il se pose aussi à travers notre capacité à nous adapter, à être sans doute beaucoup plus économe dans nos consommations, mais aussi inévitablement de devoir stocker de l'eau si on veut accueillir et sécuriser la population.
3: En marge d'éventuels stockages dont vous parlez, qu'est-ce qu'on peut faire, nous, à notre échelle, pour préserver l'eau? Il y a évidemment ces poncifs qu'on connaît, comme arrêter de prendre des bains, laver un peu moins la voiture, mais qu'est-ce qu'on peut faire concrètement?
4: Écoutez, je crois que il y a une multitude d'actions à mettre en œuvre, mais en tout cas, il faut qu'on se dise que ce bien commun qu'est l'eau, qui est une ressource essentielle à la vie, qui est une ressource essentielle au développement économique, qui est une ressource essentielle à l'urbanisation. Il faut qu'on la traite collectivement, et non pas les uns contre les autres, mais ensemble, avec bienveillance. Il va tous falloir qu'on s'adapte à la situation, que ça soit les particuliers, les collectivités, les agriculteurs, les industriels, bref, un vrai projet de territoire pour protéger ce bien commun, essentiel à la vie. Et encore une fois, on ne fera pas les uns contre les autres. Et c'est ensemble qu'on doit trouver des solutions. Et sur ce sujet, j'ai envie de dire, il y en a pour tout le monde.
3: Une dernière chose, Thierry Burlot. On estime qu'en France, près d'1 milliard de mètres cubes sont perdus chaque année, soit 20% de la production annuelle. Il faut investir massivement pour éviter ces fuites d'eau.
4: Il faut investir massivement sur ces fuites d'eau, parce qu'il n'est pas tolérable qu'en période de sécheresse, nos réseaux d'eau et d'assainissement fuient. Mais je dirais que sur ce sujet, la Bretagne est plutôt en avance et a fait les investissements nécessaires. Il y a toujours évidemment des travaux à réaliser, mais disons que notre région est plutôt...
3: Bon élève.
4: Plutôt pris les devants.
3: Bon, bah, c'est un bon point pour nous. Merci beaucoup, Thierry Burlot, président du comité de bassin Loire-Atlantique, président également du Cercle français de l'eau. Bonne journée à vous.
0: À suivre avant 8h, Stéphane Bern qui va nous faire voyager à l'époque du premier soutien-gorge, libération pour les femmes. Mais d'abord, place à la musique avec Terence Trundle B. Et Saying Your Name.

0: Iran Strand Derby avec Sign Your Name. Parce que vous m'avez fait la remarque, oui, on dit pas Sign Your Name, on dit Sign Your Name.
1: C'est beaucoup mieux.
0: Sorry, I'm French. Oui, c'est beaucoup mieux, effectivement. Dans un instant, la pub, Stéphane Bern et l'info, toute l'actualité de votre région en Bretagne avec Valentin Belleville qui se prépare pour le journal de 8 heures.
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0: Chaque jour avec ici Armorique, on fait un peu d'histoire avant l'actu en compagnie de Stéphane Bern. Et ce matin, on voyage au temps où la mode sert parfois un peu trop.
7: À la fin des années 1880, un simple geste de couture va changer la silhouette féminine et libérer les corps. Nous sommes en 1889 et le monde a les yeux rivés sur Paris, son exposition universelle et sa clivante tour Eiffel. Mais la dame de fer n'est pas la seule à être au cœur de toutes les attentions. Une femme, une vraie, compte bien révolutionner la mode. Hermine Cadol présente son corselet-gorge. Un sous-vêtement qui s'apparente à un demi-corset, maintient la poitrine par les épaules et promet un confort inouï pour les femmes.
8: Quel beau métier, vendeuse de lingerie fine.
7: Totalement novateur pour l'époque, bien que le nom ne soit pas très glamour. Le corselet-gorge, ça sonne moins lingerie fine que matériel orthopédique. Car jusqu'à présent, la mode est dominée par le corset. Baleine rigide, taille étranglée, posture contrainte. Au point que certaines femmes s'évanouissent en plein bal. Souvent, les valses étaient à trois temps. 1, 2, malaise. Hermine Cadol ne supporte plus cette souffrance imposée aux femmes. Ouvrière dans une usine de fabrication de corsets, elle s'engage très tôt dans les mouvements féministes. Et côtoie les figures politiques majeures de son temps, comme Louise Michel. Après avoir migré à Buenos Aires, en Argentine, elle revient donc en France avec son prototype de corset coupé en deux. Mais les mœurs évoluent très lentement. Forcément, avec un corset, difficile de courir. Et elle doit attendre 1898 pour déposer le brevet et 1910 pour ouvrir son propre atelier de lingerie. De son vivant, Hermine Cadol emploie près de 200 ouvrières et vend même ses créations à des clientes fortunées à l'étranger. Le soutien-gorge est né d'une idée simple, soutenir sans écraser. Un programme que beaucoup de gouvernements pourraient encore méditer.
0: Sacré Stéphane Bern. Merci beaucoup pour ce joli moment. Et puis on fait un gros bisou à Germaine aujourd'hui. Rien à voir avec le soutien-gorge, mais c'est votre fête, Germaine. On pense bien à vous. Et comme le dit le dicton, s'il fait beau à la Saint-Germaine, il fait beau toute la semaine.
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0: Excellent lundi, nous sommes le 15 juin, c'est Ici Armorique, il est 8h. 8h, c'est votre journal avec Valentin Belleville. Et ça y est, hein, c'est le coup d'envoi des épreuves écrites du bac pour les terminales.
1: Avec la traditionnelle épreuve de philo pour débuter ce matin. 34 547 jeunes bretons découvrent en ce moment les sujets. Ils ont 4 heures pour rendre une bonne dissertation ou un bon commentaire de texte. La liberté, la conscience, la raison, le langage. Voilà quelques-uns des 17 thèmes travaillés cette année en cours. Et chacun a ses préférences.
9: Je sais pas trop si je suis inspirée. Une fois que je serai devant ma copie, je vais me dire « Ah bon, bah c'est le moment, quoi. » Mais il faut essayer de garder la tête haute.
10: La philo, bon, je vais rater. Si j'ai 4, 5, c'est déjà bien. J'ai des fiches pour la philo, mais bon, j'ai pas bossé de l'année, donc je me fais pas d'illusions, quoi, sur la philo.
11: Sur les bacs blancs qu'on a eus, j'ai pas eu trop d'inspiration. Du coup, je pars plutôt sur une dissertation et en thème, le bonheur ou l'esprit.
12: Moi, j'aimerais bien que ça tombe sur le bonheur, la liberté et la justice. Descartes, je pense la conscience. C'est un thème qu'on a beaucoup revu cette année, du coup bah on le connaît un peu plus. Je veux dire la religion, on a beaucoup vu ça aussi en fin d'année, du coup c'est un peu frais.
13: En fait ça dépend, il y a dissertes ou commentaires. Et je pense que la plupart des gens ils vont prendre commentaires parce qu'il y a moins de choses à réviser.
14: Je compte y aller au talent même si j'en ai pas. Je me dis ça va aller,
10: c'est en détente, ça va bien se passer.
1: Et attention tout de même à ne pas trop se détendre sur la grammaire. Le ministre de l'Éducation nationale a prévenu que l'accent sera particulièrement mis cette année sur la maîtrise de la langue. Un gros procès de contrebande de cigarettes débute aujourd'hui au tribunal judiciaire de Rennes et doit durer 4 jours. 12 membres d'un réseau criminel démantelé en février font face à la justice. Le réseau approvisionnait en cigarettes contrefaites plusieurs points du territoire français, des cigarettes produites dans des usines clandestines en Espagne et en Belgique. Au total, 200 000 euros et plus de 4 tonnes et demie de cigarettes ont été saisies.
0: Un autre procès s'ouvre aujourd'hui à Rennes, aux assises, cette fois-ci.
1: Celui de deux frères jugés pour la mort du troisième frère de la fratrie. L'affaire remonte à janvier 2023. Lors d'une soirée à Cancale, ils étaient tous les trois réunis pour préparer les obsèques de leur père. Les deux hommes fortement alcoolisés s'en sont violemment pris à leur frère. Donc, ils disent l'avoir pris pour un intrus, Eric Bouvet, qui se serait introduit chez eux.
15: Ce jour-là, les trois frères, autour de la soixantaine, sont réunis dans la maison de famille. Leur père est mort 3 jours plus tôt, leur mère est en EHPAD. Et aux environs de 3h du matin, Laurent, l'un des frères, alerte la gendarmerie qu'un homme s'est introduit chez eux et qu'il gît par terre. Ce que constatent les secours à leur arrivée, ils découvrent une victime sur le sol de la cuisine, couverte de sang. Deux hommes, deux des trois frères, très alcoolisés et qui tiennent à peine debout, sont à côté. Ils expliquent que l'homme qui gît au sol est l'un truc qui s'est introduit à leur domicile. Seulement, les gendarmes s'aperçoivent très rapidement que cet homme, au sol, c'est le troisième frère, Thierry, censé être sorti pour promener le chien, et que ses frères n'auraient pas reconnu quand il est entré dans la maison. Roué de coups de poing et de coups de pied, il est encore vivant, mais il décède un petit peu plus tard dans la soirée. Si Laurent admet des coups, Eric dit avoir perdu

0: rouvrira après la signature de cet accord prévu vendredi à Genève. Précision à lire sur ici.fr et l'application ici.
1: Pas d'inquiétude, il va y avoir un déploiement important de militaires dans le Morbihan ces trois prochains jours.
0: Le 3e RIMA de Vannes participe à un exercice de combat nautique depuis Quiberon jusqu'à l'intérieur du Golfe, notamment sur l'île d'Ar et l'île aux Moines. 140 militaires, une dizaine de véhicules et 5 hélicoptères sont déployés. Des munitions d'exercice et d'artifice seront utilisées de façon limitée et localisée, précisent les autorités militaires bretonnes. Un feu de broussailles dans une forêt de la commune de Bain-sur-Oust en Ille-et-Vilaine, au lieu dit Boudor, hier après-midi. Un hectare a brûlé sur les 30 que compte cette forêt. 25 pompiers ont dû intervenir. Après la vague de chaleur du mois dernier, un nouvel épisode arrive en France. La barre des 30 degrés sera à nouveau dépassée aujourd'hui en Bretagne. On y revient en détail à la fin de ce journal.
1: Et puis J-1 avant l'entrée en lice des Bleus à la Coupe du Monde de foot.
0: Un match face au Sénégal demain soir à 21h au MetLife Stadium de New York, dans le New Jersey, que l'on attend avec impatience. Les Bleus ont pris leur quartier après New York hier soir. Xavier Monferrand, les hommes de Didier Deschamps ont hâte de débuter ce tournoi et ils se savent attendus.
2: De leur hôtel au bord de l'Hudson, les Bleus ont une vue de carte postale sur tout le sud de Manhattan. De quoi faire de beaux rêves, de trophées et d'étoiles avant d'entamer le tournoi le plus important de leur carrière. En tout cas, ce premier rendez-vous face au Sénégal ne perturbe pas le sommeil du milieu de terrain Warren Zaïre-Emery.
3: Moi, personnellement, je dors très bien chaque nuit. J'essaie de me coucher assez tôt et de me réveiller dans les bonnes heures pour que j'ai entre 8 et 10 heures.
2: Le jet lag glisse sur les Bleus, la pression aussi, sûrs de leur force avant de débuter leur compétition. Malgré deux matchs de préparation un peu poussifs, il n'y a pas de place pour le doute chez le milieu Manu Koné, qui en appelle même à l'Union Nationale.
4: Je pense qu'on est sur la bonne voie, il faut avoir confiance. Il faut que vous ayez confiance en nous aussi, et on a confiance en nous, et pour qu'on aille tous dans la même direction pour le premier match, c'est important.
2: Et la bonne direction, c'est celle de la victoire, pour effacer le mauvais souvenir de 2002 déjà, et surtout pour ne pas se retrouver trimballé dans un mauvais road trip américain.
0: Xavier Monferrand, et en attendant ce France-Sénégal demain soir à 21h, à vivre évidemment sur ici Armorique. La compétition se poursuit. Hier soir, l'Allemagne n'a fait qu'une bouchée du Curaçao, cette petite île des Caraïbes, 7-1 pour la Mannschaft. Victoire également de la Côte d'Ivoire sur l'Équateur, 1-0. Pas de gagnant cette nuit en revanche entre les Pays-Bas et le Japon. Match nul de partout. Ce matin, la Suède a écrasé la Tunisie. Victoire 5-1. Ce soir, l'Espagne affronte le Cap-Vert à 18h. La Belgique, elle, sera opposée à l'Égypte, que vous adorez, Vanessa. Le coup d'envoi, c'est
1: à 21h. Et les Belges aussi, j'aime beaucoup. Il va y avoir beaucoup de buts, je pense, ce soir. On va avoir des beaux
5: matchs. 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
1: La météo, c'est avec Sébastien Decaux de Météo Bretagne. De la chaleur et surtout sur l'est de la Bretagne.
6: Oui, exactement. Forte chaleur sur l'est de la Bretagne. Et puis on notera aujourd'hui quelques possibilités d'orages localisées sur le nord de la région. Alors ce matin, la prévision est assez complexe. On observe des éclaircies, puis des passages nuageux qui peuvent apporter quelques ondées éparses. À 7h, les températures étaient très douces, 16 à 21 degrés. Puis pour cet après-midi, l'atmosphère sera nuageuse, voire instable. Le long de la Manche, plus au sud, c'est le soleil qui va largement s'imposer avec des températures très élevées. Alors on prévoit 25-26 degrés du côté de Saint-Brieuc, 28 à Vannes et Saint-Malo, 29 à Pontivy, mais 30 à 32 degrés sur un axe allant de Dinan à Loudéac jusqu'à Plohermel, ainsi que dans l'intérieur de l'Ille-et-Vilaine. Ça sera beaucoup plus respirable demain mardi avec pas mal de nuages le matin, du beau soleil l'après-midi, 19 à 23 sur nos côtes pour demain après-midi, 23 à 26 dans les terres, même type de temps pour mercredi. Et puis pour la tendance, la Bretagne devrait en partie échapper aux températures caniculaires qui vont sévir sur une grande partie de la France en deuxième partie de semaine. On surveillera néanmoins la journée de dimanche qui pourrait être très très chaude, avec jusqu'à 34-35 degrés temporairement sur le Morbihan et l'Ille-et-Vilaine.
1: Merci Sébastien. Tout à l'heure, sur la route, attention si vous êtes sur la rocade rennaise à hauteur de Chantepie, il y a un véhicule en panne en extérieur sur la bretelle de sortie de l'échangeur de la porte de Beaulieu, plus un accident. Donc ça fait quand même pas mal de difficultés sur la rocade sud de Rennes, donc à hauteur de Chantepie. C'est la principale difficulté. Partout ailleurs, on a les petits bouchons, j'ai envie de dire traditionnels. Vous arrivez par le nord de la 84 de Fougères, comptez 5 minutes de temps de parcours en plus. Et puis sur les Côtes d'Armor, on a un petit peu de monde également quand vous arrivez sur Saint-Brieuc. Un coup d'œil au Morbihan. Ça va comment le Morbihan? Ça a l'air pas mal chez vous. Du monde au nord de Vannes, mais là aussi, ce sont les ralentissements habituels avec 6 minutes de temps de parcours en plus.

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2: 8h09, voici Clara Luciani et la Grenade.

0: La grenade, c'était le premier tube de Clara Luciani à 8h12.
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0: Bon lundi avec ici Armorique, aujourd'hui c'est le bac de philo, alors bon courage à tous les lycéens qui depuis 12 minutes plongent dessus pendant qu'ils réfléchissent au sens de la vie ou à la liberté. Nous la vraie question c'est... On réserve en terrasse pour ce midi ou on fait ça tranquille à la maison? Prenez vos lunettes de soleil, prenez de la crème solaire aussi, il va faire très très chaud. Météo Bretagne nous annonce encore une journée très ensoleillée, lourde aussi avec 30 degrés, notamment à l'est de la Bretagne. Sébastien Decaux sera de nouveau avec nous à 8h30. Et pour vous accompagner, on a de l'actu locale, de la bonne musique, de la bonne humeur et beaucoup beaucoup d'argent. 15 euros de carte carburant dans le jeu de la carte postale. Le principe, je vous le rappelle, on vous lit une carte postale qu'on a reçue d'une commune de Bretagne. À vous de retrouver laquelle grâce à tous les indices. La voici, cette carte postale. Mon petit, ne te fais pas de bile, car je suis bien arrivée à destination, malgré la cicatrice encore béante de notre séparation. Vous avez été nombreux à plancher tout au long de la semaine. Il va falloir la trouver, cette carte postale. 115 euros. Vous en dites quoi? 02 99 67 35 35.
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0: Sandrine, elle passe devant la rabbine, elle n'a jamais pu y rentrer, c'est vrai?
3: Oui, je me dis, c'est vraiment avec beaucoup d'émotion, vraiment.
4: Oh bah oui, on l'entend.
0: Oh, bichette! Oh, Sandrine,
4: vous allez nous faire pleurer, attention, ah bah oui, vous allez aussi nous faire pleurer.
0: Bon, c'est gagné.
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0: On veut vous entendre, voir comment vous allez encourager le RC Van vendredi.
3: Allez, RC Van!
0: Ah oui, c'est bon là.
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0: Et c'est pas vrai, notre rendez-vous anti-arnaque du matin avec Audrazo. Et attention, beaucoup de gens se font piéger par des faux sites internet qui se font passer pour Alinéa, vous savez, l'ex-ancienne de déco et d'ameublement.
5: Oui, c'est Marie-France, une auditrice qui m'a alertée. Marie-France tombe sur le site alinea-official.com. Elle clique, elle voit des réductions partout, à moins 80%, et ça lui paraît plausible, puisqu'elle le sait, les magasins Alinéa ont fermé, l'enseigne est liquidée, donc ces énormes ristournes, à première vue, ça s'entend. Je suis allée voir aussi, très joli site, hein, je vois des assiettes à 80 centimes, des poufs à 1,90€, des canapés d'angle à 179€ seulement, ça vaut le coup, très clairement. Marie-France achète pour une centaine d'euros, mais elle a beau attendre sa commande, elle ne voit rien venir, suivi de commandes inaccessibles, impossible de joindre le site, elle a compris, c'est une arnaque.
0: Aïe, et Aude, il y a une chose importante à savoir, c'est que Alinéa n'a plus de site internet.
5: Non, puisque l'enseigne a disparu, son site effectivement n'est plus en ligne. Donc c'est pas compliqué, si vous voyez une boutique web Alinéa, arrêtez tout, c'est un piège. Ce qui est très embêtant, c'est que j'ai fureté, il y en a plusieurs de ces faux sites Alinéa. J'en ai même trouvé beaucoup, certains heureusement ont été supprimés, mais il y en a d'autres et il y en aura d'autres, ça je vous le garantis. Quand vous faites du shopping internet, même si vous connaissez l'enseigne, pensez toujours à faire une petite vérification, ça prend vraiment quelques secondes. Vous tapez le nom du site dans Google avec derrière le mot « arnaque ». Et s'il y a un loup, vous allez vite trouver des témoignages de gens qui se sont fait avoir. Pour ceux qui se sont fait avoir, et ils sont nombreux, je vois énormément d'internautes très énervés sur les forums et les réseaux sociaux. Vous faites comme Marie-France, très bon réflexe, elle a fait un signalement à la répression des fraudes. Le site, je vous le donne, il s'appelle Signal Conso.
0: Merci beaucoup Audrazo, c'est pas vrai tous les matins pour éviter les arnaques. Voici Bernard Lavillier, le vrai, avec Stan the Ghetto tout de suite.

0: Bernard Lavillier qui n'avait pas pris anglais en première langue, hein, visiblement.
1: Un peu comme vous.
0: Petit accent un peu bizarre. Stand Up Ghetto à 8h20. Et on joue ensemble à la carte postale tous les matins. C'est un peu notre chasse au trésor. Et grâce à vous, on voyage sur toute la Bretagne. Et surtout, on essaie de vous faire gagner des cartes carburant le plus possible. 115€ ce matin, cette carte carburant. Si vous trouvez d'où a été envoyée cette carte postale. Mon petit, ne te fais pas de bile, car je suis bien arrivée à destination malgré la cicatrice encore béante de notre séparation. On va voir ce qu'en pense Marie-Thérèse qui habite à Pimpon, Pimpon. Bonjour Marie-Thérèse.
2: Bonjour.
1: Et désolé
2: bonjour.
1: Pour ça.
0: Ah, j'aime bien cette blague. Pimpon, la ville préférée des pompiers. Voilà.
2: Bah oui.
0: Bah oui.
2: Il n'y a pas de pompiers à Pimpon.
0: Oh, c'est quand même fou qu'il n'y ait pas de pompiers à Pimpon. Vraiment.
2: Ils sont pas loin.
0: Non.
2: Ils sont pas loin.
0: Bon, Marie-Thérèse, est-ce que vous avez une idée d'où a été envoyée cette carte postale?
2: Oui, moi j'ai pensé à Plouézec.
0: Plouézec ou Plouézette?
2: Plouézec. P-L-O-U-E-Z-E-C, dans les Côtes d'Armor.
0: Ah, Plouézec.
1: C'est comme Christophe.
0: C'est Ok, dans les Côtes d'Armor. Pourquoi?
2: Alors, parce qu'à Plouézec, il y a la pointe de Billefaux. Pour
0: pas
2: ne
0: mal.
2: Ne se fait pas de Bille.
0: Mm-hmm.
2: Il y a la pointe de Minard, alors un peu tiré par les cheveux, mais Minard, Minot, enfant, pour mon petit.
0: Oui.
2: En 1831, Plouézec, il fait deux enclaves à Kériti, donc c'est la séparation. Et Kériti, Ker, Maison, ici, Sivelberg, Maison aussi, pour destination. Et Béante, Bête Saint-Brieuc, pour Bête.
0: Bah, dis donc.
2: Beaucoup d'indices.
0: Ah, vous avez bossé, vous, Marie-Thérèse.
1: Ça, c'est
2: dans
1: Tetris.
2: Oui.
0: Mais malheureusement, c'est pas Plouézec.
2: Ah, bah, dommage.
0: Non, c'est pas ça.
2: De vous avoir eu.
0: Bah, nous aussi, on est contente de vous avoir eu, Marie-Thérèse. Vous faites un gros bisou et vous revenez quand vous voulez. Vous êtes toujours la bienvenue. Vous êtes chez vous.
2: Merci beaucoup.
0: À bientôt. Au revoir.
2: Bonne journée à tous.
0: Direction le Morbihan, on va à Questembert chez Claudine. Bonjour, Claudine.
3: Bonjour.
0: Bon, alors, vous, est-ce que vous pensez l'avoir trouvée, cette carte postale?
3: Eh ben, peut-être oui. Pléboule.
0: Pléboule. Dans les Côtes d'Armor aussi. Pourquoi Pléboule?
3: En fait, donc la cicatrice, c'est une plaie.
0: Oui.
3: Et donc, Bill, ben, pour moi, c'est pas la pointe, c'est Boule qui accompagne Bill.
0: Ah, donc, Bill et Boule, c'est mais Bill, oui.
3: Et donc, ils sont séparés dans Pléboule.
0: On a le Boule. C'est pas mal.
1: J'aime beaucoup.
0: Vu comme ça, c'est pas. Et c'est la bonne réponse.
1: Ouais.
0: Bravo. Pléboule, effectivement, qu'on cherchait depuis une semaine, un petit peu plus d'une semaine. 115€ de carte carburant, Claudine.
3: Merci, c'est super.
0: C'est génial, 115€. Hein. Vous mettez combien d'habitude quand vous faites le plein?
3: 75, 80 à peu près.
0: Ah ouais, ben là, un plein et demi, tranquille, les doigts dans le nez.
3: Très bien.
0: Enfin non,
3: merci,
0: ne faites pas le plein avec les doigts dans le nez. C'est pas très joli à regarder. Claudine, on vous embrasse. Bravo pour cette carte postale. Merci de votre fidélité aussi. Ce qui veut dire que demain matin, eh ben, on repart avec une nouvelle carte postale et 40€ de carte carburant. Merci Claudine, au revoir. Les reportages ici en Bretagne nous emmènent dans le pays de Matignon. Toute cette semaine avec vous, Arnaud Decroix.
4: Oui, j'avais rendez-vous à Matignon, effectivement, mais je crois bien qu'il s'agissait d'un malentendu.
5: Et bonjour.
4: Bonjour Virginie.
5: Allez-y, rentrez avant qu'il pleuve. Dites-moi, qu'est-ce que je peux faire pour vous?
4: Alors, mon équipe m'a dit, je t'amène voir le Premier ministre, on va à l'hôtel Matignon.
5: Oula.
4: Et on se retrouve à l'hôtel de Matignon, c'est ça?
5: C'est ça.
4: Bon. On va découvrir alors avec vous les lieux.
5: Oui, si vous voulez.
4: Il y a combien de... Quelle superficie ici?
5: Oh ben, en superficie mètre carré, on est à 700 mètres carrés. On a un grand jardin. On a 12 chambres pour accueillir les clients.
4: Et vous avez un grand panneau au-dessus, le H. Je me suis demandé si c'était un hôtel ou un hôpital.
5: Oui, ben ça c'est assez vieux, je dirais, en soi. Parce qu'avant, ils illuminaient le H pour qu'on trouve la directive des hôtels, puisqu'il n'y en avait pas beaucoup dans les petits villages.
4: Ouais.
5: Quand vous arrivez de Saint-Malo, par exemple, vous le voyez au loin.
4: C'est,
5: ouais, c'est très ancien.
4: Ah oui.
5: Ouais.
4: Moyen
5: il est là, c'est un vestige, ouais. On le laisse. Vous voulez aller voir les chambres?
4: Allez, volontiers, on vous suit.
5: En étage?
4: Oui, là où vous voulez.
5: C'est vrai? Ouais. Ouais, on en a juste une là, mais je vais quand même vous montrer après là-haut. Ah! Alors, je ne sais pas si vous avez vu sur les portes de nos chambres, hein, elles font souvent parler d'elles. Vous avez le nom de les premiers ministres.
4: Ah bah oui, on est chez Laurent Fabius.
5: C'est ça, exactement.
4: Ouais. Alors on a Lionel Jospin et Alain Juppé.
5: Voilà, c'est Juppé, Jospin.
4: On continue.
5: Et Madame Cresson.
4: Ah oui, Edith Cresson, la première femme première ministre. Elisabeth Borne aussi, c'est quand même assez récent.
5: Elisabeth Borne, alors Elisabeth Borne, elle est venue parce qu'avant il y avait un ancien et les gens ne l'aimaient pas.
4: Ah.
5: Donc on a gommé l'ancien pour mettre Madame
4: Borne. On dira pas qui c'était.
5: Non. Et les enfants voulaient une deuxième femme, mais il n'y a pas beaucoup de femmes.
4: Bah, il y en a que deux.
5: C'est ça.
4: Ah bah oui, l'hôtel de Matignon. Vous recevez des fois des courriers ou des choses qui viennent se perdre ici?
5: Alors, souvent. Courrier, téléphone. On a eu, tout au début, on a eu une facture.
4: Ah.
5: On a souvent des lettres de vœux au moment de Noël, Nouvel An.
4: Ça, c'est sympa. Ouais. Des petites bouteilles de champagne, hein.
5: Non, pas encore. J'aimerais bien, mais non. Souvent, quand on appelle, c'est que les gens sont pas contents. Hein. Ils cherchent à râler auprès de Monsieur Fabius ou autre.
4: Mm.
5: Et voilà, c'est pas tout.
4: Qu'est-ce que vous leur dites? Vous leur dites, c'est pas l'hôtel Matignon, c'est l'hôtel de Matignon. Alors, est-ce qu'ils comprennent vite ou...
5: Non. Non, je pense qu'ils comprennent pas, parce que ne serait-ce que faire le 02 pour appeler Paris, déjà, ça voilà, c'est tout de suite. Mais non, ils comprennent pas. Pas forcément.
0: Et l'hôtel organise une soirée karaoké, ce sera le 26 juin, et une veillée musicale le 12 juillet. D'ici là, ici Armorique est partenaire de la fête de la musique qui se déroulera sous les halles de Matignon. Matignon dans les Côtes d'Armor, on a bien compris. De la musique, de l'amour, un slow intemporel, c'est Chicago tout de suite avec If You Leave Me Now.

0: Chicago avec If You Leave Me Now. Non, on ne vous quitte pas, on reste avec vous jusqu'au bout.
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2: À suivre dans l'info d'ici, le combat d'un agriculteur costa-ricain depuis le suicide de sa femme. Il fait tout pour éviter d'autres drames. Reportage juste après l'info en France et dans le monde à 8h30 avec vous, Cyril Ardo-Redon.
3: Les dirigeants de 7 des pays les plus puissants au monde réunis à Évian en Haute-Savoie. Un sommet du G7 dans un contexte particulier car un accord de paix est en bonne voie entre l'Iran et les États-Unis après près de 4 mois de guerre. Un cessez-le-feu robuste et durable est indispensable, insiste Emmanuel Macron à propos du Liban. Des rassemblements ce soir devant les palais de justice de Perpignan, Auch, Nîmes, Le Mans ou encore Paris à l'appel des associations féministes dans le sillage de l'affaire Liana. Les députés sont par ailleurs reçus cet après-midi à Matignon. Ils demandent l'examen rapide d'un texte contre les violences sexistes et sexuelles. Eux planchent depuis déjà une demi-heure sur leur épreuve de philosophie. 530 000 élèves de terminale devant leur copie avant les épreuves de spécialité demain. Les résultats, eux, sont attendus le 7 juillet. 6 départements sont aujourd'hui en vigilance orange aux feux de forêt. Il s'agit de l'Aude, de l'Hérault, du Gard, du Vaucluse, de la Vendée et des Deux-Sèvres. Selon Météo France. La Coupe du Monde de foot, les champions d'Europe en titre, les Espagnols affrontent le Cap-Vert à 18h. Nos Bleus, eux, sont arrivés à New York hier soir où ils joueront contre le Sénégal demain à 21h. Et puis, il a conservé son titre de champion de France en battant son grand frère. En tennis de table, Félix Lebrun a battu Alexis en 6 manches hier à Laval. Cela fait 4 ans qu'ils sont face à face en finale des championnats de France.
2: Merci Cyril Ardo-Redon. Et l'info d'ici en Bretagne ce matin, c'est le combat d'un homme, Éric Avril, agriculteur dans les Côtes d'Armor. Depuis le suicide de sa femme, il remue ciel et terre pour libérer la parole autour de ce sujet sensible et encore bien souvent tabou, Joanne Moison.
4: Cela fait 5 ans, quasiment jour pour jour, que sa femme Sandrine est morte. Et depuis, chaque nuit, Éric est réveillé par une image.
5: Ouvrir la porte et de l'avoir devant moi, pendu au haut du bâtiment. Et mon fils est avec moi.
4: Sandrine avait 45 ans, elle s'occupait d'un chenil dans la ferme familiale à Planguenoual. Une femme passionnée, mais épuisée.
5: Il y a eu le confinement, il y a eu des mises aux normes à faire, un contrôle de la DSV, tout allait mal. Elle m'a dit, le soir-là, j'aurais mieux voulu être sur une île déserte que tout le monde me laisse tranquille. Et où c'est qu'on est rendu aujourd'hui, que le chenil, bien sûr, est toujours là, mais ma compagne n'est plus là. Et mon fils est orphelin de sa maman.
4: Aujourd'hui, Éric, 57 ans, se bat pour éviter d'autres drames. Il veut libérer la parole. Le suicide ne doit pas être un tabou, martèle-t-il.
5: Je vois qu'il y a des gens qui sont comme moi et qui n'osent pas se manifester. Il y a des gens qui se détruisent soit par l'alcool, soit encore par le suicide. Je veux les aider. Tendre la main pour qu'il n'y arrive pas au stade de ma compagne. Pour éviter que des petits agriculteurs, des petites familles, malheureusement qu'il leur arrive un drame. J'attends que des gens me appellent pour les aider, au fait, pour leur parler, pour leur dire, non, faites pas la connerie de Sandrine. Vous avez des enfants, vous avez une famille, non. Il y a toujours moyen de trouver une solution.
4: Au mois d'octobre prochain, Éric cédera sa ferme.
5: Le milieu agricole, c'est... T'es seul, au fait. Les mises aux normes, l'histoire d'argent, le mal-être. Moi, j'ai pris ma solution de lâcher ma ferme. C'est pas que j'aime plus mon métier, c'est que je suis plus capable de gérer mentalement. Donc, je préfère la confier à une jeune et l'aider et me retirer de ça. Je dors qu'une heure par nuit, la fatigue. Je veux me retirer, me profiter de mon fils qui me reste, profiter de ma maman. Prendre soin de moi.
4: Prendre soin de lui et écouter les autres. Le 29 juin prochain, Sandrine aurait eu 50 ans. Pour lui rendre hommage, Éric a demandé à un ami de réaliser une gravure avec sa photo face à une île déserte.
5: Là, c'est le mois le plus compliqué. Le 1er juin, c'est son départ. Il y a la fête des mères. On va dans les magasins, il y a des fleurs. Nous, on prend une fleur pour maman, mais maman n'est plus là. Et là, en plus, comme toutes les familles, on aurait pu fêter ses 50 ans ensemble et tout. Je ne veux pas que d'autres familles souffrent comme je souffre aujourd'hui.
2: Un reportage signé Joanne Moison. 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
0: Prochain journal tout à l'heure à 9h.
2: Et oui, effectivement, à 9h, la mobilisation contre l'expulsion d'une géorgienne installée à Saint-Jacques-de-la-Lande, près de Rennes. Une centaine d'habitants ont manifesté hier pour tenter d'annuler l'OQTF, l'obligation de quitter le territoire qui vise Tamta, une maman géorgienne sans papier arrivée en France il y a 7 ans. Reportage avec son comité de soutien, c'est dans une petite demi-heure.
0: Excusez-moi, j'avais oublié mes fiches, vous l'avez bien compris.
2: C'est le direct. C'est pas le jour du bac.
0: Oui, heureusement, effectivement. La météo avec Sébastien Decaux. Quel bac météo, lui. Qu'est-ce qu'on fait qu'est-ce qu'on fait comme bac pour être monsieur météo, Sébastien?
6: Moi, je suis passé par un bac économique et social, donc rien à voir avec la météo.
7: Donc et tout est après, possible.
6: Et puis après, université, géographie, climatologie. Voilà, ça m'a ouvert des portes à la chaîne Météo à Paris. Et puis ensuite, je suis allé taper à la porte de TVR et puis de d'ICR Mauric.
7: Quel beau parcours.
6: Et, voilà. Ça a marché.
0: Et on est ravis de vous avoir tous les matins pour les prévisions qui ne sont pas si simples que ça à prévoir aujourd'hui.
6: Très complexe ce matin. Ciel hésitant, entre éclaircies et passages nuageux porteurs de quelques ondées. Les températures sont extrêmement douces. Il fait entre 16 et 21 degrés. Et puis pour cet après-midi, ça s'annonce nuageux tout de même près de la Manche, avec potentiellement quelques gouttes de pluie, voire un petit coup de tonnerre. Plus au sud, c'est le soleil qui s'impose dans une ambiance bien chaude. Alors on prévoit 25, 26 degrés à Saint-Brieuc, 28 à Vannes et Saint-Malo, 29 degrés à Pontivy, et puis 30 à 32 degrés entre Dinan, Loudéac et Plouermel, ainsi que sur l'intérieur de l'Ille-et-Vilaine. Il fera moins chaud demain, avec pas mal de nuages le matin, mais de très belles périodes ensoleillées demain après-midi, des températures beaucoup plus respirables. 19 à 23 demain après-midi sur les côtes, 23 à 26 dans les terres, même configuration pour mercredi. Et puis la fin de semaine s'annonce là aussi parfois assez instable, avec peut-être quelques ondées, mais dans l'ensemble c'est le soleil qui dominera. Il fera beau, chaud en général, plus chaud sur l'Ille-et-Vilaine. Et puis à partir de ce week-end, on surveillera quand même un potentiel épisode de forte chaleur, notamment sur le Morbihan et l'Ille-et-Vilaine, où les températures pourraient flirter avec les 34-35 degrés dimanche prochain, mais c'est encore loin et on en reparlera ici demain matin.
0: Avec grand plaisir, merci beaucoup Sébastien, bonne journée. Sur la route, le point noir c'est Rennes, autour de Rennes, la rocade rennaise comme on dit, avec deux accidents ce matin. Le premier, c'est au sud, à Chantepy, deux voitures en cause dans cet accident sur la rocade en extérieur. Et puis l'autre accident, c'est au nord, à Saint-Grégoire, avec là aussi une voiture en cause sur la bretelle d'entrée de Rennes-Beauregard. Voilà les principales difficultés. Il y a des bouchons sur quasiment toute la rocade rennaise ce matin. Ne cherchez pas d'endroit où ça roule bien, c'est compliqué partout. C'est compliqué aussi si vous arrivez de l'est par la N157, avec un petit peu de ralentissement également ce matin. Sur l'autoroute A84, 4 minutes de bouchon. Au sud, sur la N137, 10 minutes de temps de parcours en plus. Si vous partez à Saint-Brieuc, on a des bouchons, 13 minutes de ralentissement avant d'arriver sur Lamballe. Il y a un véhicule apparemment qui serait stationné là où il ne devrait pas. C'est pas très bien dit, mais bon, en gros, c'est ça le problème. J'essaie d'avoir un petit peu plus d'infos, mais non, on n'a pas bien compris. Oui, je sais. Une voiture en panne, je pense que c'est ça. Stationné là où
7: là,
0: il ne faut pas.
7: Compris, c'est des mots simples, on comprend bien. Merci Vanessa.
0: Pardon. Voilà, voiture en panne sur la route. Et puis enfin, on termine par un petit coup d'œil sur le Morbihan. Il y a du monde aussi, notamment sur le nord de Vannes, où c'est un petit peu chargé ce matin. Vous mettez 5 minutes de plus que d'habitude.
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0: Voici Thierry Pastor. T'as rien compris. Voilà. Non, c'est vous qui n'avez pas forcément compris avec mon histoire de voiture garée où elle ne devrait
7: on
0: pas être garée.
7: Tout ça.
0: C'est lundi, c'est la reprise. Hein. C'est normal, et il fait chaud. Bon courage à vous, c'est ici Armorique pour vous réveiller.

0: C'est notre petit coup de folie du matin avec Thierry Pastor.
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0: Si vous êtes déjà au boulot, bravo. Si vous êtes dans la voiture, courage. Et si vous êtes toujours en pyjama, on vous envie un petit peu, pour tout vous dire. C'est ici Armorik avec au programme avant 9h le docteur Kirzek qui nous expliquera d'où nous vient le fameux coup de fatigue du lundi. On sera aussi à Bréal sous Montfort où se prépare le festival du roi Arthur. Mais d'abord, place à la gourmandise avec Glenn Jégo.
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0: Bonjour Glenn.
3: Et madame Vanessa, et bonjour Valentin.
0: Bonjour Glenn. Ça approche, c'est un événement ici à Armorik, le festival Folie en Baie.
3: Ce sera la 20e édition entre le 31 juillet et le 1er août à Ilion, dans les côtes d'Armor. Et avant de devenir un festival, Folie en Baie était d'abord un petite fête de village devenue un rendez-vous incontournable, la fête de la moule. Et nous sommes avec Pierre Collet, qui est le référent restauration sur tout le festival.
4: La Folie en Baie, je suis maintenant quasiment l'un des plus anciens bénévoles, puisque je suis quasiment depuis le début. Donc là, cette année, c'est la 20e édition. Et Folie en Baie, c'est une restauration, on va dire, locale au maximum, puisque bien sûr, depuis le début, on sert nos fameux moules frites qu'on appelle la Belle de la Baie. Une gamme et une offre assez large, puisqu'on propose des galettes saucisses uniquement et pratiquement que de producteurs locaux de la baie d'Ilion. Alors, ce que j'aime dans Folie en Baie, c'est l'ambiance, la sympathie qu'on a entre bénévoles, les responsabilités qu'on nous donne, puis l'implication de chacun dans les différents postes et pôles qu'on peut avoir. C'est énorme, là, cette année, sur l'espace restauration, on part sur 25 000 repas, sur deux grandes cuisines, avec un modèle qui va être différent des années passées.
0: J'ai bien entendu, Glenn, 25 000 repas en 3 jours.
3: En 3 jours.
0: Wow, c'est
3: sacré
0: équipe, hein.
3: Des bons bénévoles, bien actifs, super resto. Et même si la reine de la fête est la moule de Bouchot de Bête-Saint-Brieuc, bien évidemment, il y aura quand même une grande diversité de propositions, n'est-ce pas, Pierre Collet?
4: Alors, pour l'édition anniversaire, donc on aura bien sûr nos moules frites sont fournies par les viticulteurs illionnais. 650 poulets qui sont de producteurs illionnais aussi. Du jambon grillé à l'os, sauce provençale. Donc là, cette année, sur la galette saucisse, on est sur 1,2 tonnes de saucisses, production locale. On va proposer cette année un repas végé. Nos fameuses crêpes et galettes également locales. Du far breton. Et la nouveauté cette année, c'est qu'on n'aura pas une file qui, justement, nous posait des soucis pour l'attente au niveau du service. 5 espaces de restauration de file pour éclater l'ensemble des festivaliers à être servis dans les meilleures conditions possibles. Et pour terminer, le dimanche midi, on va pouvoir proposer aux festivaliers 450 repas la cantoche fabriqués par des chefs de restauration collective dans un espace dédié à cette restauration avec une présentation et des animations du durant le repas, avec également une miche de pain de nos boulangers locaux et également un beurre du vieux bourrin.
0: Ça donne envie, il n'y a plus qu'à réserver. On rappelle les dates, 31 juillet, 1er 2 août.
3: Oui, avec une très belle programmation bien évidemment et toutes les infos sur folieenbaie.fr.
0: Merci beaucoup Glenn, on fait quoi demain?
3: Un super bon resto routier pas cher, c'est le Feu Rouge à Bossey-sur-Mer où tout est maison.
0: C'est toujours bien les restaurants. Ouais. Même sans camion. Merci Glenn.
3: Merci,
0: à demain, 9h moins le quart, voici Marine avec son nouveau titre. Ça s'appelle Escroc.

0: avec Escro sur Ici un mot avec son nouveau titre. Bonjour Vincent Grassin.
1: Bonjour Vanessa, bonjour Valentin, bonjour à tous.
0: Vous avez un super t-shirt Hard Rock Café qui est un t-shirt un peu quand on aime la musique, c'est vrai.
1: Mais
0: on va en parler avec vous de musique.
1: De la transition Vanessa, absolument, vous le savez, la Bretagne c'est une terre de festivals et ce matin je vous propose de prendre la direction de Bréal-sous-Montfort. Nous sommes à une vingtaine de kilomètres au sud de Rennes et nous allons parler du festival du Roi Arthur, le célèbre festival du Roi Arthur, festival incontournable. C'est un événement musical. Nous en sommes déjà à la 15e édition. Je reçois ce matin Adrien Gaillard, la cheville ouvrière du festival, le créateur du festival du Roi Arthur. Bonjour Adrien.
2: Bonjour Vincent.
1: Et bienvenue, l'édition 2026. Est-ce que vous pouvez nous planter un petit peu le décor et peut-être nous mettre dans les confidences, les nouveautés que vous réservez aux festivaliers pour cette nouvelle édition?
2: Tout à fait. Bah, on est toujours sur 3 jours, 21, 22, 23 août à Bréal-sous-Montfort. Effectivement, on attend près de 75 000 personnes sur 3 jours. Un bel événement sur Bréal-sous-Montfort. Et là, bah, comme on est un peu fou, on a décidé de monter une 5e scène qui va s'appeler Merlin le chanteur. On attend beaucoup de cette nouvelle scène.
0: Ah, joli.
1: Merlin le chanteur. Ouais, ils sont imaginatifs au festival du Roi Arthur.
2: Tout à fait. Donc, cette nouvelle scène va se passer en 3 temps. Voilà, on va pouvoir chanter, danser sur cette scène qui va faire 60 mètres carrés devant 2000 personnes. Et le premier élément, bah, ça va être une jam session, une scène ouverte, grosso modo, où là, les festivaliers vont pouvoir prendre un instrument de musique, une basse, une guitare, voilà, la voix, un clavier, peu importe. On vient s'inscrire sur le festival. Pendant le festival, voilà, on était censé voir un petit concert. Finalement, on se retrouve sur scène à prendre la place de quelqu'un pour pouvoir jouer 5 minutes sur scène, une chanson, peu importe laquelle, une jam session, quoi.
1: Ça vous dirait,
3: Vincent? C'est le rêve d'une vie, ça, hein, pour les.
0: Je fais
3: les
0: du kazoo, hein. Ça marche.
1: Ah, bah, probablement.
0: S'il y a quelqu'un qui joue avec moi, c'est bon.
3: Moi, je connais qu'on dirait le Sud, donc je peux la faire à la guitare, mais ça va être bon.
2: Et alors justement, il y a la deuxième nouveauté, juste après, c'est une exclusivité France, ça n'a jamais été encore réalisé en France, c'est un karaoké immersif. Donc grosso modo, on se retrouve sur scène, on a 2 écrans juste à côté de soi, on décide de prendre donc, on dirait le Sud, juste à côté, on prend cette chanson, on monte sur scène avec son collègue, on commence à chanter, et là, il y a une caméra qui est en face de nous, qui va en fait prendre votre silhouette via l'intelligence artificielle et va l'intégrer sur l'écran géant qui sont juste à côté de vous, comme si vous étiez en train de chanter sur Excalibur devant 20 000 personnes.
3: Ah, c'est incroyable.
2: C'est incroyable. On va pouvoir reprendre cette vidéo là après derrière.
1: On dirait le Sud. De quelque chose comme
3: on
1: ça.
3: On fera un duo, Vincent.
1: Avec plaisir, le rendez-vous est pris. Adrien, c'est important pour un festival de se démarquer à travers les quelques exemples que vous nous donnez.
2: C'est important. Et puis moi, voilà, moi, je suis festivalier de longue date. Et à un moment, je voulais vraiment que le festivalier devienne acteur de son festival. Voilà, on est souvent en train d'écouter la musique, on passe un bon moment. Mais la chance de pouvoir monter sur scène et devenir artiste le temps de 3-4 minutes, je trouve que c'est un rêve qu'on a tous en tant que festivalier. Et là, pour le coup, nous, on a bien rigolé à essayer de monter ça en place et faire en sorte que ça devienne réalité pour le coup.
1: Adrien, les contextes économiques, ça c'est une évidence, est toujours difficile pour tout un chacun. On compte quasiment tous les jours. Est-ce que pour vous, c'est une crainte ou un frein?
2: Ouais, c'est clairement une crainte. Pour le coup, effectivement, les cachets sont de plus en plus difficiles. Voilà, ça monte de plus en plus.
1: Les cachets des artistes.
2: Les cachets des artistes, mais ouais. Pas que. Hein, le coût de la vie fait qu'aujourd'hui, ça devient difficile de monter un festival. Donc, il faut faire un petit pas de côté. Et c'est ce genre d'événement comme Merlin le chanteur qui permet justement de faire ce pas de côté et de faire en sorte de trouver autre chose que juste de la musique et d'avoir une passion commune pendant un festival.
1: Vous l'avez créé il y a une quinzaine d'années, ce festival. Est-ce que vous l'imaginiez comme ça?
2: Alors, à la base, c'était juste un petit délire entre copains. On devait accueillir 4000 personnes. De la première année, on se retrouvait avec 12 000. Donc non, c'était absolument pas rêvé. Je pensais pas en faire même mon métier. Donc c'est pour dire le changement qu'il y a eu en 15 ans. Quoi.
1: Merci beaucoup Adrien.
2: Merci beaucoup.
1: Adrien Gaillard, vous êtes le directeur du festival Le Roi Arthur, qui se déroule à Bréal-sous-Montfort les 21, 22, 23 août. Vous l'avez compris, vous passerez un bon moment autour des artistes. On peut-être rappeler quelques artistes majeurs. Je prends quelques secondes supplémentaires.
2: Bien sûr, Théodora d'ici le vendredi, Louane le samedi, Feu Chatterton, Matmata le dimanche, sans parler évidemment de la Kingdom avec Jérémy Frérot, les Carlos Nunez, les Rial McKenzie, Armens, le grand retour d'Armens, donc voilà, vraiment de tout pendant 3 jours.
3: Les vieilles charrues peuvent se rhabiller. Hein.
1: Vous nous donnez envie. On sera là 21, 22, 23 août, c'est le festival du Roi Arthur avec Issy Armorique. Merci Adrien.
2: Merci beaucoup.
0: 8h51, lui aussi sera en concert sur un festival de France, c'est sa seule et unique date en France, ce sera en Mayenne, c'est Robbie Williams. Le 20 août.
3: Et vous y serez?
0: Oui.
3: Oui, évidemment.
0: J'avoue. Aussi Angels.

0: Qu'est-ce que c'était bon. Qu'est-ce que c'était bon. Robbie Williams avec Angel. Ça fait du bien parce que c'est lundi matin et c'est jamais toujours facile le lundi avec la petite fatigue du lundi matin. On en parle avec vous, docteur Kirzek.
1: Bonjour à toutes et à tous. Petit phénomène étrange mais qui touche quand même des millions de Français chaque lundi matin. Vous avez passé un week-end tranquille, grasse mat, balade, canapé, rien de stressant. Et pourtant, quand le réveil sonne, on est plus épuisé que le vendredi soir. On se traîne hors du lit, et vraiment se traîner, on a la tête dans le brouillard et on rêve surtout du prochain week-end. Alors rassurez-vous, vous n'êtes pas seul, si vous voyez ce que je veux dire. La fatigue du lundi matin, même un petit nom savant s'appelle le décalage social, le jet lag social, un peu comme si vous aviez pris l'avion. C'est un décalage en fait entre votre rythme biologique naturel et les contraintes sociales de la semaine. Et c'est pas qu'une impression, c'est un vrai phénomène physiologique. Voilà ce qui se passe dans votre corps. Le week-end en fait, vous vous levez plus tard, vous mangez à des heures différentes, vous bougez moins ou autrement. Et l'horloge interne, cette petite chef d'orchestre dans le cerveau, elle perd complètement ses repères. Et quand arrive le lundi matin, l'organisme, il est complètement déphasé. C'est comme si vous aviez pris l'avion pour un décalage horaire de plusieurs heures sans avoir bougé de votre canapé. Résultat, le réveil est brutal. La mélatonine, l'hormone du sommeil, est encore élevée. Le cortisol, qui est l'hormone du réveil, elle est complètement à la ramasse. Voilà, c'est ça le décalage horaire social. Mais c'est pas tout. Si vous avez passé le week-end à faire la grasse mat jusqu'à 11 heures, votre corps a appris que dormir tard, c'est la nouvelle norme. Et à 6h30 le matin, c'est un vrai choc. Donc si ça vous arrive tous les lundis, que ça dure depuis des mois, c'est pas anodin, faut peut-être quand même en parler à votre médecin.
0: Alors c'est quoi les petits conseils pour éviter ce coup de massue sans sacrifier le week-end?
1: Vous voulez des astuces pratiques pour réconcilier week-end avec le réveil du lundi? Allez, déjà ne dépassez pas une heure de décalage. Le week-end, vous pouvez faire la grasse mat, mais pas trop, juste une heure de plus. L'idéal, c'est de se lever au maximum une heure plus tard que le jour de semaine. Conseil numéro 2, exposez-vous à la lumière dès le réveil, dès lundi matin. Dès que vous ouvrez les yeux, ouvrez les rideaux, allumez la lumière, allez marcher, c'est plutôt pas mal. Et conseil numéro 3, le dimanche soir, préparez votre lundi, couchez-vous à une heure raisonnable, pas trop tard, évitez les écrans lumineux pour avoir une bonne nuit. Et puis allez, la cerise sur le gâteau, c'est de bouger, mais pas trop fort. Petite activité physique, une petite marche rapide du lundi matin, ça c'est plutôt pas mal. Des étirements, tout ça, ça active la circulation, ça réveille le corps. Et on va éviter les sports intenses. Si vous êtes déjà fatigué, ça risquerait de vous épuiser davantage. Allez, je vous souhaite un bon lundi. D'ici là, portez-vous bien.
0: Merci beaucoup, docteur Kirzek. Il commence bien ce lundi, puisqu'on l'a commencé ensemble et on sera de retour avec le 6-9 demain. Salut.
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0: Dans un instant, bienvenue chez vous, vos témoignages. Tous les jours, on prend le temps de se parler avec vous, Vincent Grassin. Tous les sujets y passent, même parfois les plus compliqués.
6: Oui, absolument. Un sujet sensible ce matin, la dépression est au programme. Plus exactement, la victoire sur la dépression. J'ai très envie de voir par le prisme positif cette maladie qui touche environ une personne sur cinq. La dépression peut faire vaciller une existence, mais nombreux sont ceux qui parviennent à retrouver l'équilibre. Comment avez-vous retrouvé la confiance après un épisode dépressif? Grâce à quoi? À qui l'envie d'avancer a-t-elle pu renaître? 02 99 67 35 35, vous êtes les bienvenus pour en parler. Partagez vos expériences et vos victoires ce matin. Bienvenue chez vous, c'est votre émission de témoignage. Vous l'avez rappelé très justement, Vanessa, de 9h à 10h. Merci l'équipe du matin.
0: Merci, à demain.
6: On se retrouve demain de bonne heure. Salut.
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6: Nous sommes le lundi 15 juin, vous écoutez ICI Armorique, votre radio en Bretagne, 9h. Le journal Valentin Belleville à Saint-Jacques-de-la-Lande. Une centaine d'habitants mobilisés hier pour une mère de famille géorgienne.
7: Arrivée en France il y a 7 ans, Tamta est sous le coup d'une OQTF, obligation de quitter le territoire. Avec ses 3 enfants, ça fait 3 ans qu'elle vit dans cette commune au sud de Rennes. Investie dans la vie locale, bénévole dans plusieurs associations, elle est très appréciée, assurent les habitants mobilisés qui ne comprennent pas pourquoi elle se retrouve désormais sous le coup de cette OQTF. Alors cette manifestation de soutien hier l'a beaucoup touchée, Justine Leblond.
8: Un moment très émouvant, oui, pour Tamta.
9: Oui, oui, toutes les personnes qui viennent aujourd'hui ici, maintenant je suis forte.
8: Cette maman géorgienne est arrivée en France il y a 7 ans et depuis 2023, elle vit avec ses 3 enfants à Saint-Jacques-de-la-Lande.
9: Les enfants vont à l'école, à collège. Je veux, si possible, les rester ici parce qu'on m'a donné grande chance.
8: Quand elle a reçu une OQTF, une obligation de quitter le territoire il y a 10 jours, ceux qui la connaissent ont tout de suite décidé de se mobiliser en créant un comité de soutien, explique Jean-Yves.
10: En termes de QTF, on estime que c'est toujours injuste, mais là, c'est vraiment très injuste. Elle est déjà insérée, mais elle ne peut pas travailler, c'est ça le problème.
8: Pour demander la régularisation de sa situation, ils ont aussi lancé une pétition signée par plus de 800 personnes en une semaine, dont Agnès.
11: Tamta fait du bénévolat, elle est intervenante de couture. Les gens qui viennent au cours aussi l'apprécient parce qu'elle est patiente, elle explique bien, et puis toujours ce côté, toujours très souriant, très agréable, elle sait se mettre à la porte.
8: Après ce rassemblement, le maire de la commune a échangé avec le préfet par téléphone. Les services de l'État doivent convoquer Tamta dans les semaines à venir pour faire un point sur sa situation et qu'elle puisse leur expliquer ce qu'elle a fait en France depuis son arrivée il y a 7 ans.
7: Et le préfet d'Ille-et-Vilaine rappelle qu'elle a déjà fait l'objet d'une OQTF peu de temps après son arrivée l'année du Covid en 2020, qui n'a été suivie ni par Tamta ni par les services de l'État. Reportage Justine Leblond. Un accident de la route a coûté la vie à un homme de 35 ans hier soir près de Rennes aux abords du château d'Apigné sur la commune du Reux. L'accident a eu lieu à 23h30 sur cette route qui n'est pas éclairée la nuit. La victime était décédée à l'arrivée des pompiers. Aux assises de Rennes, c'est un meurtre qui est jugé à partir d'aujourd'hui. 2 hommes comparaissent pour la mort de leur frère. L'affaire remonte à janvier 2023 lors d'une soirée à Cancale. Les 2 hommes fortement alcoolisés s'en sont violemment pris à leur frère. Ils disent l'avoir pris pour un intrus qui se serait introduit chez eux. Le procès doit durer 3 jours.
6: L'inquiétude des structures hospitalières et médico-sociales.
7: À la rentrée prochaine, il y aura 230 places en moins dans les IFSI de Bretagne, les instituts de formation en soins infirmiers. C'est 16% de l'offre de formation en moins dans la région. Et si pour la région, c'est la faute de l'État, Éric Bouvet, l'affaire, c'est une affaire de choix et de priorité pour les employeurs du secteur.
12: Ces 230 places en soins infirmiers remontent à la crise du Covid, rappelle Forud Atka, vice-présidente à la région en charge de la formation.
13: Après le Covid, l'État est venu nous voir en nous demandant de créer des places supplémentaires. Il s'est engagé de compenser et de nous financer ça. Il s'est retiré pour les aides-soignants déjà l'année dernière. Et aujourd'hui, pour les infirmiers...
12: Ces 230 places, c'est un budget de quasiment 10 millions d'euros.
13: Nous les perdons parce que l'État retire son financement. C'est

0: FEHAP Bretagne, la Fédération d'établissements hospitaliers privés et associatifs.
1: Après, c'est une question de choix et de priorité que l'on met sur notre région.
0: Et Sophie Pellier s'inquiète du présent et de l'avenir du système.
1: On relève déjà des problématiques de recrutement plus accentuées sur certains territoires bretons. Donc si on est d'ores et déjà en difficulté aujourd'hui, ça veut dire aussi que demain, nous serons encore plus en difficulté.
0: Pourtant, il y a de la demande à entrer en école infirmière, toujours plus même cette année, selon Véronique Lescope, référente des directeurs d'école au sein des IFSI de Bretagne.
2: Il y a plus 13% de candidats Parcoursup sur le Finistère, il y a plus 6% sur l'Ille-et-Vilaine et les Côtes d'Armor. Un petit peu moins dans le Morbihan, on est à plus 3%, mais l'année dernière, on avait déjà fait un gros bond de plus 21%. Donc, ce sont des formations qui attirent.
0: Plus de candidats, donc, mais moins de places à la rentrée 2026.
3: Un reportage Eric Bouvet, retrouvé sur ici.fr et l'application ici. Et puis, au Mondial de foot, ce matin, la Suède a écrasé la Tunisie 5-1. Ce soir, l'Espagne affronte le Cap-Vert à 18h. La Belgique, elle, sera opposée à l'Égypte. Coup d'envoi, 21h.
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3: Pardon madame, c'est pas forcément dégagé partout, oui. Mais il va faire chaud aujourd'hui Vincent.
5: Prenez donc mon écharpe parce que les températures...
3: Alors
5: pas d'écharpe. Loin de là. Alors vous avez raison, hein, pour être sérieux un instant, vous avez raison Valentin, le ciel est hésitant ce matin. Les éclaircies dominent, mais des ondées localisées sont possibles. La prévision est rendue complexe, nous dit Météo Bretagne, par la présence d'un front qui transite actuellement sur la région. Mais de fortes chaleurs sont attendues en Bretagne, particulièrement sur l'est de la région. J'ajoute que quelques orages localisés ne sont pas exclus sur le nord de la Bretagne. Les températures ce matin sont très douces, comprises entre 16 et 21 degrés. Cet après-midi, on prévoit autour de 25-26 degrés à Saint-Brieuc, 28 à Vannes et à Saint-Malo, 29 degrés à Pontivy, 30 à 32 degrés sur un axe Dinan, Loudéac, Ploermel, ainsi que dans l'intérieur de l'Ille-et-Vilaine. Fait chaud. Pensez à boire et à vous hydrater bien avant que l'effet de soif ne se manifeste. Demain, les nuages retarderont l'arrivée du soleil. Les températures minimales seront agréables, 13 à 16 degrés au lever du jour. L'atmosphère sera moins chaude toutefois l'après-midi, avec des éclaircies de 19 à 23 degrés sur nos littoraux, 23 à 26 degrés dans l'intérieur des terres. On va respirer légèrement. Mercredi, le soleil dominera et l'ambiance sera estivale. Merci Valentin.
3: Bonne émission Vincent.
5: Merci beaucoup. Retour de l'info, ce sera tout à l'heure à 10h. L'info locale, l'info en Bretagne. J'en viens à l'info circulation à présent. Ouh là là. C'est un peu tendu ce matin. Alors, un petit peu moins qu'il y a quelques minutes, mais ça reste quand même délicat, particulièrement sur la rocade de Rennes, en intérieur de la porte d'Alma à la porte de Villejean. Comptez 16 minutes de ralentissement de la porte de Normandie jusqu'à la porte de Saint-Malo, plus 12 minutes, votre temps de parcours est allongé de 12 minutes, pardon. Nous voici à présent sur la Nationale 12 dans les Côtes d'Armor. Si vous êtes en direction de Saint-Brieuc, prudence et patience aussi avant d'arriver à Lamballe. 17 minutes de ralentissement. Vous voyez, ça commence à être assez conséquent. Et puis, c'est sensible aussi dans le Morbihan. Si vous venez de Ploermel en direction de Vannes, comptez 12 minutes de ralentissement. Vous le savez, dès que vous constatez une difficulté sur les routes bretonnes, vous nous passez un petit coup de fil. On en informe l'ensemble des auditeurs. 02 99 67 35 35.
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5: Bonne humeur, soleil. Paris Latino, Bandolero.

0: 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Paris Latino, c'était le groupe Bandolero.
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0: Bonjour, elle est un peu facile, je trouve, l'expression « quand on veut, on peut ». Comme si la volonté pouvait l'emporter à tous les coups sur l'action. Je ne voudrais pas jouer les philosophes à l'emporte-pièce, alors que les élèves de terminale planchent en ce moment même sur leur sujet de philo. Mais on est d'accord, vouloir quelque chose ne garantit pas de l'obtenir. Certaines limites échappent à notre contrôle. Ceci dit, le corps humain, quelle puissante machine, particulièrement le cerveau. Ainsi, on peut vaincre sa timidité, sa peur, son stress et quelques autres démons. Mon invité, notre grand témoin du jour, affirme qu'on peut vaincre la dépression, et c'est le sujet de notre émission ce matin. La dépression vous a frappé, mais vous avez été le ou la plus forte. Je vous propose de venir m'en parler. Racontez-moi comment vous êtes parvenu à prendre le dessus. 02 99 67 35 35, c'est le numéro de ICI Armorique. Et bienvenue chez vous, c'est l'émission où on échange ensemble chaque matin de 9h à 10h. Mon invité, notre grand témoin donc, c'est David Gourion, auteur du livre « Les dépressifs anonymes, vaincre la dépression » publié aux éditions Les Arènes. Bonjour docteur.
3: Bonjour.
0: Et bienvenue, vous êtes médecin psychiatre, David Gourion. Vous connaissez bien cette maladie dont vous dites qu'elle est toujours taboue, n'est-ce pas ?
3: Oui, absolument, et malheureusement. Et d'ailleurs, merci de faire une émission sur le sujet. On est toujours, nous, les professionnels de santé mentale, contents quand c'est abordé dans les médias. Donc, je pense que ça fait du bien aussi aux patients et aux proches qui en souffrent. Et malheureusement, ça reste encore assez tabou. En dépit des progrès, les gens ont encore un peu honte, un peu peur. Ça reste un peu synonyme de faiblesse, peut-être, malheureusement, alors que ça n'est pas ça.
0: Oui. C'est ce sentiment de honte, effectivement, qui prédomine malheureusement bien souvent. Quelle proportion de la population française souffre de dépression ?
3: Alors une proportion importante, puisqu'on estime. Et le chiffre va peut-être vous faire bondir, mais qu'environ une personne sur cinq, au cours de la vie, va présenter à un moment ou à un autre, va présenter dans le futur, un épisode dépressif caractérisé. Alors nous, dans notre jargon, épisode dépressif caractérisé, ça veut dire la dépression au sens vraie maladie, au sens clinique. C'est pas le coup de déprime ou le coup de blues qu'on a tous connu. C'est vraiment une maladie très invalidante, très impactante. Et une personne sur cinq au cours de la vie, ben c'est énorme. Ça veut dire qu'on peut tous être concernés. Et ça veut dire que la plupart des gens dans leur famille, dans leur entourage ou au travail, même si c'est souvent caché comme je le disais, on prétexte souvent une sciatique, c'est l'une des premières causes d'arrêt de travail en France, mais les gens vont souvent le masquer derrière d'autres causes. C'est donc très très fréquent et on peut tous être concernés.
0: Que disent les chiffres au fil du temps ?
3: Ah, ça c'est une très bonne question. Alors c'est étudié plus précisément depuis la période Covid avec Santé publique France, qui montre que les symptômes dépressifs et les symptômes anxieux, en particulier chez les jeunes, je dis symptômes parce que c'est pas toujours la même chose, symptômes et diagnostic précis, c'est pas forcément du diagnostic médical, ce sont des symptômes, mais qu'en population générale, ces symptômes ont plutôt augmenté nettement pendant et après la période Covid, en particulier chez les jeunes, en particulier chez les adolescents et chez les adolescentes filles, tout particulièrement avec une multiplication par 3 des tentatives de suicide par 3, ce qui est énorme. Et on peine à faire redescendre ces chiffres. On pensait qu'à distance de la pandémie, les choses entreraient dans l'ordre, ce n'est pas le cas. Et donc les pédopsychiatres et les psychiatres, on est tous en difficulté, on est tous saturés pour pouvoir aider, soigner les gens. Je ne parle même pas des déserts médicaux en France.
0: Merci en tout cas, docteur Gourion, de participer à cette émission et d'illustrer les victoires sur la dépression, car elles existent. Ce matin, vous qui nous écoutez, je vous convie à une émission positive et valorisante autant que possible. Racontez-moi en quelques mots comment vous avez vaincu la dépression. 02 99 67 35 35. Vous le savez, vous prenez la parole librement, tranquillement, chaque matin jusqu'à 10h. Nouveauté ici Armorique, c'est la nouvelle chanson de Benjamin Biolay, avec des Météo comme nous connaissons actuellement, c'est une chanson de circonstance. Écran total.

0: Elle est bien cette nouvelle chanson de Benjamin Biolay, non ? Écran total. Parler de dépression, c'est parler de souffrance, mais parler avec ceux qui s'en sont sortis, c'est aussi parler de courage, d'accompagnement et d'espoir. Vous avez vaincu la dépression, je vous invite à me raconter un bout de votre histoire, si vous le souhaitez bien sûr. 02 99 67 30 55.
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0: La dépression touche des millions de personnes dans le monde. Pourtant, ce matin, nous parlons d'espoir et de victoire. Vous êtes venu à bout de la dépression, le paysage s'est éclairci. Je vous propose de le raconter ce matin, 02 99 67 35 35. Bienvenue chez vous, c'est l'émission où vous prenez la parole. Mon invité, notre grand témoin, c'est le docteur David Gourion, auteur du livre « Les dépressifs anonymes, vaincre la dépression » publié aux éditions Les Arènes. Docteur, ce livre, il faut le dire à nos auditeurs, se présente sous forme de BD. Pourquoi avoir choisi la bande dessinée pour parler de la dépression? Ça facilite le propos?
7: Oui, absolument. Et puis, je pense que quand on souffre de dépression, on peut avoir des difficultés à lire un livre, on peut être fatigué. Donc il y avait cet aspect très, très dynamique. Et d'ailleurs, je n'ai pas fait ce livre tout seul, puisque... C'est coécrit avec Jean-François Marmion et dessiné par la formidable Elisabeth Holville. Et le propos, c'est de montrer, et d'ailleurs les images et les couleurs témoignent bien des émotions de ce qu'on peut vivre quand on traverse une dépression. Vous l'avez dit, le sous-titre, c'est « Vaincre la dépression ». Donc on a voulu aussi en faire un témoignage très, très positif pour dire que cette affreuse maladie, on peut la combattre et on peut gagner, il y a des outils. Et puis parfois, vous le savez... On dit qu'une image vaut mieux que 1000 mots, c'est vrai. Il y a des concepts qui sont plus simples à expliquer. On a voulu aussi rentrer un peu dans le détail des traitements, des explications qui auraient pu être un peu techniques à l'écrit et qui, j'espère, en tout cas, passent mieux sous forme graphique.
0: Mmh. Vous vous mettez en scène dans cette bande dessinée. C'était une façon d'être au plus près de la situation ?
7: Oui, je pense que quand on essaye d'incarner quelque chose qui est basé sur la vraie vie, qui est basé sur les vraies discussions avec les patients, avec le contact, moi ça fait maintenant, ça va pas me rajeunir, mais ça fait plus de 25 ans que je fais ce métier, donc j'en ai rencontré des personnes qui souffrent de cette maladie, et j'ai voulu vraiment être fidèle à leurs témoignages, reprendre leurs mots, leurs difficultés, leurs souffrances. Je trouve que le faire sous une forme un peu incarnée, c'est sans doute plus vivant et plus vrai,
0: oui,
7: que de raconter ça de l'extérieur. C'est pas un livre académique, si vous voulez.
0: Oui. Vous avez placé l'histoire dans un groupe de paroles. C'est votre quotidien ?
7: Alors moi, j'ai commencé quand j'étais jeune interne. J'ai eu la chance de travailler avec Christophe André, que tout le monde connaît et qui a mené des groupes, notamment pour les personnes souffrant d'anxiété sociale. À l'hôpital Sainte-Anne, j'ai été fasciné par la dynamique de ces groupes. C'est vrai que c'est un modèle qu'on retrouve moins en France que dans les pays anglo-saxons. J'ai eu la chance de travailler au Canada dans mes plus jeunes années. Et pourtant, je pense que, évidemment, il faut une prise en charge individuelle, parce qu'il y a des choses qu'on ne peut dire qu'à son thérapeute seul à seul. Mais je pense aussi qu'il peut y avoir une vraie dynamique de soutien du groupe et que ça peut être très, très précieux et utile.
0: Oui, c'est une thérapie puissante, le groupe de parole.
7: Oui, absolument, et qui, je pense, gagnerait vraiment beaucoup à se développer plus dans le pays. Alors, ça existe déjà pour les problèmes d'addiction, on a les alcooliques anonymes, on a des groupes comme ça, mais dans le domaine de la dépression, dans le domaine des troubles anxieux, On a un peu dans les TOC maintenant pour les personnes qui souffrent de problèmes de troubles obsessionnels compulsifs, mais dans la dépression, ça reste encore un peu sous-utilisé, c'est bien dommage.
0: André nous a rejoint ce matin. Bonjour André.
7: Bonjour.
0: Allô, allô ? Allô, allô, André.
6: Allô, oui.
0: Oui, bonjour André.
6: Bonjour.
0: Merci
6: de votre participation. Alors moi, j'avais sombré dans la dépression et c'était en 2003.
0: Oui.
6: Je voyais bien que ça n'allait pas trop, mon mari aussi, mais bon, je ne me tracassais pas. Et c'est un ami de mes enfants, à l'époque ils étaient jeunes, mes gosses, hein, qui s'était rendu compte. Et il m'avait dit, oh là là, Dédé, j'ai l'impression que tu déprimes. Ah bon ? Je dis, ouais, je suis pas comme... Et il m'avait donné une adresse d'un médecin psychanalyste à Rennes. Mmh. Et je suis allée, parce que j'ai pas été chez le docteur comme ça. Moi, je... Allez, hop, j'ai dit à mon mari, j'appelle. Et deux jours après, j'étais rendue chez cette dame-là.
0: D'accord.
6: Et franchement, ben, j'ai fait le pas, vous voyez, toute seule.
0: Oui.
6: Et quand elle m'a vue, elle en revenait pas... Elle me dit, c'est incroyable. Oui, parce que comme ça, on ne voyait pas trop. Et je lui ai expliqué beaucoup de choses sur mon enfance, déjà.
0: Et vous en êtes sortie, alors vous avez pris le dessus, finalement.
6: J'ai pris le dessus, oui. Plus des cachetons, elle m'en avait donné, mais j'en voulais pas trop, mais je les prenais.
0: Ah oui, mais parfois, la chimie, c'est important.
6: Hein. Oui, je ne suis pas médecin. Il faut. Et ensuite, vous voyez, j'étais femme de ménage. Je n'ai jamais été arrêtée. Elle ne m'a jamais arrêtée, hein.
0: Oui, oui.
6: Il fallait que je travaille et comme ça, l'esprit est occupé.
0: Vous avez trouvé la force de vous en sortir.
6: La force et après je rentrais à la maison, j'avais mes enfants, mon mari qui était là et j'étais très soutenue et j'avais sombré un petit peu là, un an et demi, deux ans avec tous les problèmes de santé que j'ai eus. Et je disais ça, mon médecin voyait bien, ben, je me confie à eux. Je discute beaucoup avec mon mari et je lis beaucoup et je m'étais mise au yoga. À la méditation, et Christophe André, je l'adore, j'ai plein de bouquins de lui avec des CD et tout, de relaxation, et franchement, c'est une personne exceptionnelle,
0: oui,
6: Christophe André.
0: Et un professionnel de santé dont le docteur David Gourion, qui est notre invité ce matin, dont il parlait il y a quelques minutes. Merci André de votre témoignage. Si vous aussi vous avez connu le doute, la souffrance, probablement parfois le silence, eh bien ce matin je vous propose de prendre la parole, surtout si vous avez regagné la surface après la dépression. 02 99 67 35 35, racontez-moi si vous le souhaitez, dans un instant le témoignage de Katia. Les Pointer Sisters.

0: I'm so excited. C'était les Pointer Sisters. Merci d'écouter Ici Armorique. 9h32 précisément.
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0: Ici Armorique, des idées de sortie, des infos pratiques toutes les heures. En cette fin de semaine, nous célébrerons l'arrivée de l'été. Par la même occasion, nous fêterons la musique, comme à Matignon, dans les Côtes d'Armor, qui nous promet un événement éclectique regroupant une dizaine de groupes sous les Halles à partir de 18h ce samedi 20 juin. Il y en aura pour tous les goûts, variété française, variété anglaise, du rock, du chant lyrique même, ou encore des sonorités irlandaises. Les concerts sont gratuits. Quand une boulangerie bio rencontre le milieu artistique, ça nous donne un rendez-vous insolite ce samedi 20 juin, toujours à Teix-Noyalo, dans le Morbihan. Le temps d'une journée, la grange du boulanger se transforme en véritable lieu de création vivante avec quatre artistes locaux réalisant des œuvres en direct devant le public. Vous aussi, vous allez pouvoir mettre la main à la pâte en participant à des ateliers de fabrication de Queenaman. Avis aux gourmands, les fonds récoltés lors des ateliers et du repas seront reversés à l'association France Sclérose en Plaques. N'oubliez pas de faire un geste solidaire. Donnez votre sang. L'établissement français du sang, l'EFS, organise 2 semaines de collecte jusqu'à samedi à la Maison du Don à Rennes. Les prises de rendez-vous sont possibles sur le site internet, même à la dernière minute. dondusang.efs.santé.
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0: La dépression n'est pas une faiblesse ni un simple coup de blues, c'est une maladie qui se soigne. Et nous en parlons ce matin. Vous êtes les bienvenus comme chaque jour au 02 99 67 35 35. Racontez-moi, si vous le souhaitez bien sûr. Vous avez vaincu la dépression, vous prenez la parole, on échange sur le sujet jusqu'à 10h. Mon invité, notre grand témoin, c'est le docteur David Gourion, auteur de la BD « Les dépressifs anonymes, vaincre la dépression » publiée aux éditions Les Arènes. Docteur, vous souhaitiez rebondir avant d'accueillir une autre auditrice, Alexandra, rebondir sur les propos tenus il y a quelques secondes par André qui a ouvert la discussion.
3: Oui, merci. D'abord, je voulais remercier André parce que c'est courageux de témoigner, c'est pas facile. Et d'autre part, je trouve qu'André a dit un truc très, très intéressant, c'est qu'elle-même ne s'est pas rendue compte qu'elle était déprimée. Il a fallu quelqu'un d'extérieur à la famille qui peut-être était concerné ou l'avait été ou par un proche lui dise ah, « tiens, c'est une dépression ». Et c'est intéressant parce que c'est le plus souvent le cas. La plupart des gens qui souffrent d'un premier épisode dépressif, bien souvent ne le savent pas. Et quand ils consultent le médecin, c'est souvent pour autre chose. De la fatigue, un mal de dos, un mal de tête, des problèmes de concentration, des insomnies. Et ça peut être très important justement d'informer le grand public pour mieux reconnaître, mieux dépister tôt ces maladies. Merci André pour ce témoignage.
0: Ouais, c'est l'arbre qui cache la forêt, donc.
3: Souvent. Exactement.
0: Ouais. Alexandra est au bout du fil. Bonjour Alexandra.
4: Bonjour.
0: Bienvenue, vous êtes en Ille-et-Vilaine. Je vous écoute, Alexandra.
4: Alors moi, le témoignage que je voulais apporter, c'est qu'il y a une dizaine d'années, j'étais fragilisée déjà par un décès, plus un divorce, et qui avait eu lieu en 2008, coup sur coup, un décès plus divorce. Et en 2010, mon entreprise, bon, pas la mienne personnellement, mais l'entreprise dans laquelle je travaillais, où j'étais comptable, où j'avais vu que petit à petit, ça allait de moins en moins bien, a été mis en liquidation judiciaire. Et là, ça a été la descente en enfer. Vraiment, j'ai pas tenu, comme j'étais déjà fragilisée par les événements précédents, je ne pouvais plus rien faire. Donc j'ai été mise sous médicaments avec hospitalisation. Et je voyais par contre que je faisais énormément de mal à mon entourage, mes enfants, mes frères, mes sœurs. Et un jour, j'étais dans une salle d'attente d'un médecin et je vois sur... comme lecture, un magazine qui disait que pour sortir de la dépression, un élément qui était très important, c'était le sport. Et j'étais sportive auparavant, mais pas plus que ça. Un petit peu de gym, un petit peu de danse. Et là, dans le magazine, il mettait que la course à pied vraiment développait de l'endomorphine et que ça, que c'était un élément très important dans la guérison de la dépression.
0: Mmh. On dit souvent que... Pardon, je vous coupe un instant, mais c'est vrai qu'on dit souvent, communément, hein, oh, le sport et la course à pied, c'est un excellent antidépresseur. J'en déduis que ça fonctionnait chez vous, c'est ça ?
4: Ah bah ça m'a sauvé. Ça m'a sauvé. Dans l'état où j'étais, vraiment, hein, non, j'étais vraiment descendue très très bas, ça m'a sauvé. J'ai commencé par courir tout doucement. Un kilomètre, deux kilomètres, très rapidement, parce qu'en course à pied, il faut savoir, c'est ça que je dis aux auditeurs, en course à pied, on progresse très très vite. Il suffit d'avoir un peu de régularité, on progresse très très vite. Donc, dès le départ, on est satisfait de soi, on se met des petits défis et on voit qu'on les acquiert au fur et à mesure. Et moi, ça a commencé par une première course à pied, un 10 kilomètres. Après, mon objectif, c'était un 20 km, faire un semi, parce que faire un semi, c'est quand même la moitié d'un marathon.
0: Oui, c'est pas rien.
4: Après, petit à petit, c'est vraiment devenu, je ne vais pas dire une drogue, mais un besoin. Et ouais. Puis dans ma tête, je me disais toujours, c'est mon médicament. À chaque fois, je me disais, c'est mon médicament. Pour ne pas ressombrer, il faut continuer à courir. Et j'ai fait mon premier marathon et la plus grande distance que j'ai fait, c'est sur l'ultramarin à 100 km.
0: L'ultramarin autour du golfe du Morbihan, hein, c'est
4: voilà,
0: ça hein.
4: Voilà. Maintenant, je cours moins parce que j'ai des problèmes. J'arrive à 60 ans, j'ai des problèmes rhumatiques. Je cours moins. Je cours toujours. Je cours toujours trois fois par semaine. Et c'est, quand je peux, ça va être un 10 km. Ça va être un... Mais j'ai besoin de ça. Et puis c'est venu. Et puis autour de moi, autour de moi, je fais la promotion de la course à pied, mais aussi bien pour les gens qui ne font pas de dépression, hein, mais pour moi, ça a vraiment été salutaire.
0: Vous voudriez pas me coacher un petit peu, Alexandra, sur la course à pied ?
4: Non. En plus, il y a des applications. Alors, si je vais faire de la pub pour Decathlon Coach, parce que c'est ce que je dis à mes collègues. Il y a plein d'applications maintenant aujourd'hui qui permettent. Puis si on peut trouver une voisine, un collègue pour, avec lequel aller courir, puis je pense que c'est des petits défis tout simplement.
0: Oui. Merci beaucoup de ce témoignage, ce témoignage positif, Alexandra. Oui. Merci infiniment, je vous souhaite une bonne journée. En Ille-et-Vilaine.
4: Au revoir,
0: Alexandra. Docteur David Gourion, un petit mot peut-être sur ce qu'a présenté
3: Alexandra. Merci, c'est un témoignage extraordinaire. Et c'est vrai que le sport est un médicament assez fantastique en termes de prévention ou de traitement de la dépression. Je mets juste vraiment chez vous, ça a été extraordinaire. Je mets juste un petit bémol, c'est que parfois les patients les plus déprimés, même si on les motive, même si on les coach, même si on les conseille, ils vont tellement mal qu'ils n'arrivent pas à se mobiliser. Voilà. Et je pense à eux parce que je voudrais pas qu'ils culpabilisent en se disant, moi, j'y arrive pas, etc. C'est, au fond, tout dépend aussi du type de dépression, de la sévérité de la dépression. Pour certains patients, c'est possible. Pour d'autres, parfois, c'est encore difficile. Mais quand ils sont sortis de la dépression, c'est toujours un super outil de prévention pour ne pas rechuter.
0: Merci de cette précision. Merci beaucoup. Docteur David Gourion, vous êtes notre grand témoin ce matin et vous signez la bande dessinée Les Dépressifs Anonymes, Vaincre la Dépression, publiée aux éditions Les Arènes. Vous pensiez parfois ne jamais voir le bout du tunnel et pourtant vous y êtes parvenu. Je vous invite à prendre la parole. J'attends votre témoignage ce matin. Vous avez vaincu la dépression. 02 99 67 35 35.

0: La musique ici, Armorik Étienne Daho et Dany comme un boomerang.
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0: Retrouver le sommeil, l'envie, les projets, les autres, retrouver le goût du quotidien. Nous parlons de la victoire sur la dépression ce matin. Vous êtes venu à bout de la dépression. Je vous invite à prendre la parole un instant, si vous le souhaitez. 02 99 67 35 35. Bienvenue chez vous, c'est votre émission de témoignage tous les jours de 9h à 10h. Mon invité, notre grand témoin, c'est le docteur David Gourion, pardon, auteur de la BD Les Dépressifs Anonymes, Vaincre la dépression, publié aux éditions Les Arènes. Docteur, il faut le dire aussi à nos auditeurs, votre bande dessinée est drôle. Parfois, il y a toujours un petit trait d'humour au fil des pages. Je suppose que c'est une façon d'alléger le propos.
4: Oui, puis je pense que c'est aussi mon mode de fonctionnement. Ce n'est pas parce qu'on parle de situations difficiles ou parfois tristes que je ne crois pas qu'on aide les patients en ayant une tête d'enterrement et parfois justement en les faisant rire, en faisant un petit pas de côté, on arrive à remettre un peu de lumière et d'espoir, en tout cas j'espère. Et le propos de la bande dessinée, il est positif, parce qu'on est quand même à un moment où on a de plus en plus de traitements et d'outils pour soigner cette maladie.
0: Chantal ou Marie-Noël, je ne sais pas laquelle des deux sera là.
5: Chantal est là.
0: Chantal est là. Bonjour Chantal.
5: Bonjour Vincent, bonjour docteur.
0: Vous êtes à Elvin dans le Morbihan, je vous écoute Chantal.
5: Tout à fait. Alors, c'était dans les années 60-70, j'ai perdu mon papa. Ma maman a pris une dépression nerveuse. À l'époque, on était sur Châteauroux. Maman a été soignée par un docteur sur Vierzon, dans une maison de repos. Ensuite, maman est tombée malade. Moi, je me suis mariée avec un mari qui était charmant au départ et que j'ai découvert très violent à la suite. Et puis, d'année en année, ça a été très, très mal. Maman est décédée. Et au moment du décès de maman, il a serré les vis encore plus. Et mon frère et ma soeur m'ont dit qu'il ne faut pas rester comme ça. Il faut que tu ailles à Vierzon voir le docteur qui a soigné maman. Donc c'est ce que j'ai fait. Je suis arrivée là-bas, j'avais une main tendue, un très très bon docteur qui a suivi compris ce qui se passait. J'ai fait une cure de sommeil de 28 jours. J'ai fait 3 mois de maison de repos. Mon frère venait me voir toutes les semaines. Ma soeur ne pouvait pas se déplacer comme elle voulait. Et puis, de là, mon docteur m'a fait comprendre que si je voulais rester avec mon mari, je serais dépressive toute ma vie. Et je voulais pas. Maman était tellement courageuse et tout. Je voulais être aussi courageuse qu'elle. Et je voulais m'en sortir. Mmh. Ça me plaisait pas de voir mon frère, ma sœur se lamenter sur mon cas.
0: Inquiet pour
5: donc,
0: vous.
5: Donc, quand je suis revenue à la maison, mon frère m'a dit, si tu veux divorcer, tu reviens à la maison des parents. On vit tous les trois. Et puis, on était jeunes tous les trois, donc il n'y avait aucun problème. C'est ce que j'ai fait. Donc, je suis revenue avec mon placard de médicaments, Valium, Nobrium, etc. et tout. Et puis, j'ai demandé le divorce. Et puis, j'ai dit à mon frère et ma sœur, j'ai dit, maintenant, j'ai plus besoin des médicaments. Mon problème, il n'est plus là. Donc, j'arrête tout. Alors, j'étais fragile parce que on pouvait rien me dire que je pleurais très, très facilement. Mais la volonté et puis le courage que maman a eu a fait que je m'en suis sortie. Et Dieu merci, j'ai 75 ans maintenant. Et je n'ai jamais repris un seul médicament pour la dépression. Et je suis d'accord avec aussi bien le docteur que les personnes qui étaient avant moi. Il y a une volonté qu'il faut se dire, il faut y croire. Il faut y croire jusqu'au bout. Rien n'est perdu, on peut toujours s'en sortir. Je pense.
0: Message très positif et merci d'avoir pris la parole, Chantal, ce matin.
5: Je vous en prie.
0: Merci infiniment. Docteur.
4: Oui, alors dis donc, on est gâtés ce matin parce que je trouve qu'on a des témoignages incroyables qui sont inspirants et puis qui, j'espère, vont donner de l'espoir à tous les auditeurs, auditrices qui nous écoutent. C'est une maladie, c'est une vraie maladie, la dépression. C'est pas un problème de faiblesse ou de, de paresse. C'est une vraie maladie qui se soigne. On peut s'en sortir. Et pour ça, il faut y croire, il faut consulter, il faut accepter de se soigner. C'est parfois difficile. Et on peut tous sauver des vies en arrivant à convaincre un proche, un collègue au travail, une personne, un ado qui ne va pas bien. Et au fond, de rendre ça très simple, de dire au fond, quand on a mal aux dents, on va voir le dentiste. Et bien, quand on a des idées noires, des angoisses, on va voir le psy. Ça devrait pouvoir être aussi simple que ça. Mmh.
0: Nous avons Marie-Noël aussi avec nous. Bonjour Marie-Noël.
3: Bonjour, bienvenue. Docteur Bourion, c'est ça ?
0: Alors, je vous prie de bien vouloir m'excuser par avance, Marie-Noël, parce que la pendule, le temps tourne vite, la pendule file à la vitesse du TGV. Je vous écoute, Marie-Noël.
3: Bah, écoutez, moi, voilà, j'ai été en retraite, j'ai 75 ans, hein, j'ai été en retraite le 6 décembre 2006, et je suis tombée dans la dépression profonde, et comme je travaillais à l'hôpital, j'ai eu du mal à admettre que j'étais malade. Donc j'ai essayé de vaincre toute seule. L'effondrement a eu lieu. J'étais en Seine-et-Marne j'étais soignante hémato-cardio-réa. Et quand je suis arrivée en Bretagne, parce que je suis originaire de Bretagne, et quand j'ai tout vendu, je suis partie, perdu mes malades, perdu mes collègues, vendu ma maison en Seine-et-Marne. Je me retrouve à Noyal-Musillac, dépourvue de tout, avec un mari pas agréable du tout. Et j'avais épousé, je suis restée 19 ans et demi avec, en attendant qu'il change. Il n'a pas changé, donc j'ai décidé de divorcer. Et c'était la deuxième fois que je divorçais. Parce que je suis restée avec le père de ma fille pendant 26 ans et demi. Je me suis mariée, j'avais 17 ans à peine. Et j'étais enceinte. Voilà. Donc après beaucoup de déboires et de machin, j'ai dit, bon Dieu, je vais m'en sortir, il n'y a pas à tortiller. Avec le caractère breton et le caractère fort que j'ai dit, je sors.
0: Vous me faites rire.
3: Vous me faites rire.
0: Oui, j'aime bien votre expression. Bon Dieu, je vais m'en sortir.
3: Ah oui, la bretonne, elle parlait. Têtu comme un breton, et puis beaucoup de volonté, je suis très persuasive, persévérante, pardon.
0: Oui, et volontaire, manifestement.
3: Et très volontaire, ouais. Je suis quelqu'un, j'ai réanimé quelqu'un il n'y a pas longtemps, je ne perds pas la main, les pompiers m'ont dit, vous êtes médecin, j'ai dit non. Et j'ai sauvé un petit garçon de la pédophilie aussi, un soir de Noël, où il m'a suivi. Le petit garçon était dépourvu. Il m'a dit, je te connais, madame. Il m'a dit, mais j'ai dit, tu me suis, je changeais de trottoir exprès. Et il me dit, il était près de la mer, puisque il n'avait jamais été, il était enfermé, le monsieur abusait de lui, et puis son petit copain aussi. Ils étaient à deux avec un homme. Mmh.
0: Vous êtes tournée vers les autres, si je comprends bien, Marie-Noël, vraiment tournée vers les autres, et c'est probablement une force, si ce n'est la force qui vous habite. Merci infiniment, Marie-Noël, et merci de votre témoignage. Docteur David Gourion, je vais vous laisser le mot de la fin. Vraiment, on arrive au terme de cette émission. Je rappelle que vous êtes auteur de la bande dessinée Les Dépressifs Anonymes, Vaincre la dépression, une bande dessinée publiée aux éditions les arènes. Votre bande dessinée, c'est évidemment une façon de combattre la dépression, mais de montrer aussi, à travers votre personnage, hein, Clémentine, qu'on arrive à prendre le dessus, et nos auditeurs, auditrices l'ont montré ce matin.
4: Oui, et merci infiniment pour votre invitation, et je crois que c'est ça le mot de la fin, qu'on peut vaincre la dépression, c'est une maladie qui se soigne. On a eu des témoignages vraiment exemplaires, je voudrais vraiment remercier les personnes qui sont intervenues, et j'espère que ça a aidé les auditrices et les auditeurs qui sont concernés de près ou de loin par cette maladie qui touche une personne sur cinq.
0: Merci à vous, David Gourion. Merci de votre participation. Bonne journée. Au revoir et merci à vous qui êtes intervenu ce matin. Les Dépressifs Anonymes, Vaincre la dépression. Je vous offre cette bande dessinée. Enfin, ici Armorique et les éditions Les Arènes, bien sûr. On va vous faire ce cadeau. Vous nous appelez. Attention, il faut faire vite. 02 99 67 35 35.

0: C'est la playlist celtique avec le groupe Man Run.
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0: On accueille comme chaque matin Valère Coréard, le spécialiste des bons plans à Ici Armorique. Aujourd'hui Valère, vous voulez nous parler assurance voiture.
3: Pour vous parler du système de bonus et malus. Le fonctionnement de base est très simple à comprendre. Au moins vous avez de sinistres et au plus votre bonus augmente. Au plus votre bonus augmente, au plus vos cotisations baissent. Et c'est aussi un indicateur lorsque l'on veut changer d'assurance pour faire le nouveau calcul des cotisations et vous faire un devis. Alors pour atteindre le bonus maximal, il faut ne pas avoir été responsable d'un sinistre pendant 13 ans tout en étant assuré. Lorsque votre bonus a atteint le maximum, votre prime d'assurance est divisée de moitié. Mais attention, une fois que vous avez atteint le bonus maximal, ça ne veut pas dire que vous êtes à l'abri d'une diminution de ce bonus. Si, par exemple, vous êtes à l'origine d'un sinistre dont vous êtes responsable.
0: Mais jusqu'où peut aller ce bonus et jusqu'à combien ?
3: En fait, le bonus-malus fonctionne sous la forme d'un coefficient. Le maximum est 0,5, c'est-à-dire 50%. Une fois que vous l'avez atteint, vous bénéficiez du maximum de réduction sur votre cotisation d'assurance. C'est très facile à calculer. Si par exemple, vous devriez payer 400 euros par an de cotisation et que vous avez un bonus de 50%, vous n'allez payer que 200 euros par an. C'est donc une prime à la prudence d'une certaine façon. Et soyez aussi rassurés car certaines assurances vont récompenser votre conduite en diminuant à la marge votre bonus si jamais vous êtes responsable d'un sinistre alors que cela ne vous arrive jamais. Au passage, n'oubliez pas de comparer au moins une fois par an le tarif que vous payez pour votre assurance voiture avec les autres tarifs du marché. Et puis si vous avez des bons plans pour faire baisser les cotisations d'assurance, je prends, à la fin ça aide tout le monde. Mon mail, vous le connaissez, parisidéséconomies@radiofrance.com.
0: Merci Valère, on se retrouve demain, vous nous parlerez d'une astuce pour... Alors ça c'est bien, parce que ça peut pas être plus dans l'actu. Vous nous parlerez d'une astuce pour rafraîchir son logement sans climatisation, à savoir le ventilateur de plafond. C'est probablement l'un des meilleurs investissements du moment.
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0: Juste après l'actu locale, vous allez retrouver Quentin Perquis et ses invités, évidemment. Bonjour Quentin.
6: Bonjour Vincent. Il y a des femmes qui ont été oubliées dans l'histoire, des femmes dont on ne connaît pas ou peu l'histoire et qu'il faut absolument mettre en avant. C'est l'un des sujets de ce matin. Comment ? Pourquoi ? Eh bien, réponse juste à suivre.
0: Avec plaisir et attention.
6: Merci.
0: On vous écoute, bien sûr.
6: Vincent.
0: À demain.
6: Demain.
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6: Très bon début de semaine. Nous sommes le lundi 15 juin, il est 10h. L'actu locale, c'est avec Valentin Belleville, bonjour.
7: Bonjour Quentin, bonjour à tous. Avons-nous la maîtrise de nos paroles ? Peut-on être heureux quand les autres ne le sont pas ? Voilà les deux sujets de dissertation sur lesquels planchent les élèves de série générale depuis 2 heures désormais. Ils avaient le choix entre ça et le commentaire d'un texte de Nietzsche pour l'épreuve de philo, qui ouvre traditionnellement les épreuves écrites du bac. Le ministre de l'Éducation nationale a prévenu que l'accent sera cette année particulièrement mis sur la maîtrise de la langue. Les quelques 34 500 candidats bretons ont jusqu'à midi pour rendre leur copie. Cette fois, la guerre semble sur le point de s'achever entre les États-Unis et l'Iran. Les deux pays sont parvenus à un accord de paix. Ils prévoient de mettre fin immédiatement à la guerre au Moyen-Orient sur tous les fronts, y compris le Liban. Donald Trump affirme que le détroit d'Ormuz rouvrira après la signature de l'accord prévu vendredi à Genève. Précision à lire sur ici.fr et l'application ici. Un accident de la route a coûté la vie à un homme de 35 ans hier soir près de Rennes, aux abords du château d'Apigné sur la commune du Lieureux. L'accident a eu lieu à 23h30 sur cette route qui n'est pas éclairée. La victime était décédée à l'arrivée des pompiers. Aux assises de Rennes, c'est un meurtre qui est jugé à partir d'aujourd'hui. Deux hommes qui comparaissent pour la mort de leur frère. L'affaire remonte à janvier 2023. Lors d'une soirée à Cancale, les deux hommes fortement alcoolisés s'en sont violemment pris à leur frère. Ils disent l'avoir pris pour un intrus qui se serait introduit chez eux. Le procès doit durer 3 jours. Et puis au mondial de foot, ce matin, la Suède a écrasé la Tunisie 5-1. Ce soir, l'Espagne affronte le Cap-Vert à 18h. La Belgique, elle, sera opposée à l'Égypte. Le coup d'envoi est à 21h.
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7: Soleil et chaleur au programme de ce lundi, Quentin.
6: Oh, oui, il va faire chaud aujourd'hui le long du littoral de la Manche. Le temps est nuageux, voire instable. Plus au sud, le soleil domine dans un ciel plus ou moins voilé. Côté température aujourd'hui, les maximales sont comprises entre 25 et 32 degrés. À Saint-Brieuc, on attend 25. Vannes et Saint-Malo, 28 degrés. À Pontivy, 29. Rennes, 31 degrés. Et puis, Sirmouic, vous le savez, on vous accompagne sur les routes de Bretagne, sur la rocade rennaise, en intérieur, à hauteur de la porte de Saint-Malo-Borgard. Ici, Bison Futé nous signale un accident. Attention donc dans ce secteur. Quelques petits ralentissements aussi à vous donner, notamment sur la nationale 157, lorsque vous vous dirigez vers Vitré. Ici, Bison Futé, à hauteur de Saint-Didier, nous signale un petit ralentissement d'une petite dizaine de minutes, 7 minutes de ralentissement. Le mieux, c'est de partager vos infos route 02 99 67 35 35.
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6: L'album s'appelle exactement pareil, It's My Life.

0: It's My Life avec Talk Talk.
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0: J'espère que vous allez bien, que vous avez passé un bon week-end. On est lundi, comme tous les jours, on distribue du positif jusqu'à 11h. Vous êtes chez vous, c'est bienvenue chez vous les Bretons avec ceux qui font bouger la Bretagne. Bonjour.
3: Bonjour, bonjour papa.
0: Et oh, wow. Vous êtes tous en cœur hein, ce matin. Agnès Boucher autour de la table, autrice de la biographie de Rita Strohl, compositrice lorientaise. Bienvenue.
4: Bonjour, merci, merci de m'accueillir.
0: Il est sorti, nous allons le découvrir ensemble.
4: Oui, il est sorti il y a maintenant presque un mois.
0: C'est ça, c'est tout frais, ça sent encore le neuf. Ouais, on va découvrir comment vous l'avez écrit. Qui avez-vous invité ce matin?
4: Alors j'ai invité Muriel Lechêne, qui est photographe sur Auray et qui met en valeur les entrepreneurs et les... Alors tu le diras mieux que moi, vous le direz mieux que moi tout à l'heure.
0: Bienvenue.
4: Mais,
5: merci, bonjour.
0: Donc photographe alors?
5: Oui, pour les entreprises.
0: C'est ça. Comment est-ce que ça marche? Peut-être qu'il y a des spécificités, vous allez pouvoir nous en dire un peu plus. Également autour de la table, Alex Barbier, organisateur de l'événement de lancement de la Vélo Climat 2026. Ça, c'est le 27 juin à Redon et à l'air. Bienvenue.
6: Tout à fait, merci de m'inviter.
0: Du travail?
6: Ouais,
0: tout est prêt?
6: Un petit peu. Non, pas tout à fait.
0: Ah, pas encore. Il y a encore un peu de travail.
6: On est sur la communication pour l'instant.
0: On va faire un peu de vélo ensemble. Bienvenue chez vous les Bretons pendant une heure avec, vous l'avez compris, tout le positif de Bretagne et avec vos chansons préférées dès le matin. Et cette nouveauté de la playlist serait mondaine. Voici Roya.

0: Soirée mondaine, c'est une nouveauté.
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0: Et c'est signé Auria. Ce qu'on entend ce matin dans le studio, ce sont nos invités. Parce que pour bien commencer la journée, bienvenue chez vous les Bretons, on met en valeur toutes ces belles initiatives en Bretagne. Muriel Lechêne, photographe. Le studio s'appelle Sous un autre angle. Alex Barbier, organisateur de l'événement de lancement de la Véloclimat 2026, le 27 juin à Redon et à l'Air. Et Agnès Boucher, autrice de la biographie de Rita Strohl, compositrice lorientaise. Alors, votre travail, Agnès, c'est redécouvrir les femmes oubliées, personnes ou voilà que on n'a pas forcément en tête. L'idée, c'est quoi? C'est de redécouvrir Rita Strohl.
3: Oui, alors j'aurais même tendance à dire découvrir, parce que notamment sur les compositrices, elles ont été totalement oubliées. Moi, j'ai commencé à travailler sur les compositrices il y a une dizaine d'années avec Fanny Mendelssohn, Clara Schumann et Alma Mahler. Et je me suis vraiment rendu compte, moi qui adore la musique classique, que les compositrices étaient complètement passées à l'as. Alors, il y en a certaines, chez les vrais connaisseurs, voilà, qui les écoutent. Mais Rita Strohl, par exemple, je n'en avais jamais entendu parler.
0: Qui en avait entendu parler autour de la table?
3: Non.
0: Personne.
3: Pardon. Et j'en ai déjà parlé à des Bretons, hein, personne ne connaît. Et elle est quand même lorientaise.
0: Elle est bretonne, famille, évidemment.
3: Elle est bretonne, sa famille est bretonne, son père est né à Rennes, sa mère est lorientaise et sa mère est également une peintre très connue à son époque en Bretagne et en France, puisqu'il s'agit d'Élodie Lavillette. Sa tante était Caroline Espinet, qui est également une peintre connue. Et en fait, Rita est complètement passée à l'as.
0: Donc c'est oui.
4: Alors, et Agnès, comment vous avez connu Rita Strohl?
0: Oui, alors, effectivement, c'est une bonne question, parce que si personne ne la connaît,
3: je vais faire la pub de la radio, entre guillemets, parce qu'en fait, moi j'écoute tous les matins, désolé, j'écoute France Musique, et en fait, c'est dans une petite capsule de France Musique où on a parlé de la compositrice lorientaise Rita Strohl. Et là, il y a les trois choses. Il y a compositrice, lorientaise, moi je suis à Vannes, donc c'est pas loin. Et Rita Strohl, je me suis dit, mais c'est pas une bretonne, Rita Strohl, avec un nom pareil. Oui, elle a épousé un Alsacien.
0: Mais oui, c'est ça, parce que vous l'écrivez dès le début. Hein. Comment une bretonne peut-elle se prénommer Rita et avoir un patronyme germanique? Qu'est-ce qui vous a interpellé finalement?
3: En fait, la curiosité, comme j'étais à Vannes, je me suis dit, moi, les compositrices, ça m'intéresse, la musique classique m'intéresse, donc je me suis dit, au départ, c'est vraiment été, je vais aller voir qui c'est, je vais aller chercher qui c'est. Et puis, je me suis rendu compte que, non seulement elle était bretonne, mais en plus, elle a vraiment composé une œuvre extrêmement foisonnante, extrêmement diversifiée. Elle a abordé tous les genres, que ce soit la musique de chambre, l'orchestre, la musique vocale, l'opéra, parce qu'à la fin, elle est un peu partie dans des gros délires. Et elle a utilisé sa culture bretonne, religieuse, certes, mais également les légendes, pour composer un de ses opéras. Elle a écrit une symphonie qui s'appelle la Symphonie La Mer. Et objectivement, en écoutant sa musique, puisqu'une boîte de prod qui est spécialisée dans les compositrices, la boîte à pépites, a fait trois coffrets de Rita Strohl, que je conseille vivement d'écouter, sa musique est extrêmement intéressante, extrêmement riche, et aurait mérité d'être connue bien avant aujourd'hui.
0: C'est ça, donc d'où ce travail et ce livre que vous avez écrit, Agnès Boucher, à la recherche de Rita Strohl. Pourquoi à la recherche? Parce que c'est vous qui partez à la recherche?
3: Oui, parce que ça a vraiment été une enquête. Je vais pas être grossière ici, mais j'en ai vraiment bavé pour avoir des informations. Parce que la famille n'a pas gardé grand-chose. L'Orient, comme tout le monde le sait, a été bombardé pendant la Seconde Guerre mondiale. Donc la maison familiale a été détruite. Donc toute la correspondance des œuvres de la mère et de la tante ont été détruites. Et donc il a vraiment fallu que j'en bave pour aller chercher. J'ai réussi à retrouver une personne qui est à Redon, qui a écrit un mémoire sur Rita Strohl dans la fin des années 90, qui elle-même avait rencontré la dernière fille de Rita Strohl, qui avait eu des informations plus fraîches. Mais ça a vraiment été à chaque fois, j'ai été, mais...
0: C'est à la recherche des...
3: Prenais mon petit machin et allais à la ferme de Rita. Et je l'ai retrouvé.
0: On va le découvrir ensemble ce matin, ce livre. Comment est-ce qu'on peut le caractériser? C'est un roman?
3: Non, c'est une biographie.
0: Ou c'est une biographie?
3: Non, c'est une biographie. C'est pas du tout un roman, c'est vraiment une biographie.
0: Qui a nécessité combien de temps de travail?
3: 2 ans.
0: 2 ans de travail pour sortir à la recherche de Rita Strohl. Ce matin, on est avec tous nos invités. Et ce matin, vous avez invité notamment Muriel Lechêne, qui est photographe. Comment valoriser une entreprise en images? La réponse d'après Johnny Clegg et sa avocat. Johnny Clegg et Savouka, ça c'est dans une minute.
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0: Clegg avec Savoka. 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
0: Une émission dans laquelle vous retrouvez que des idées positives qui sont proposées ici sur ce territoire breton. C'est une heure finalement avec les acteurs du territoire. Alex Barbier qui organise l'événement de lancement de la Vélo Climat 2026. C'est le 27 juin à Redon et à l'air. Agnès Boucher, autrice de la biographie de Rita Strohl, qui est une compositrice lorientaise dont il faut connaître l'histoire, une bretonne oubliée comme vous le dites. Et Muriel Lechêne, photographe. Le studio s'appelle Sous un autre angle. Alors c'est un studio qui est avant tout destiné aux entreprises. Comment est-ce que en 2026, on construit une image d'entreprise ?
3: C'est d'abord un dialogue avec les dirigeants de l'entreprise pour que les photos qu'ils souhaitent mettre sur leur site internet correspondent le mieux aux valeurs et à ce qu'ils souhaitent véhiculer.
0: C'est ça, c'est bien comprendre avant
3: l'environnement et ce qu'ils souhaitent transmettre. Et tout dépend des secteurs dans lesquels ils évoluent.
0: Qu'est-ce qui vous plaît, vous, dans la photo ?
3: La photo, dans mon métier en tout cas, c'est de croiser des personnes très très différentes chaque jour. D'accord. Et des univers surtout différents.
0: Oui, parce que vous avez été invité par Agnès. Comment est-ce que vous êtes rencontrés ?
4: On s'est rencontrés en fait par le réseau Femmes de Bretagne.
0: Ok, d'accord.
3: Voilà, il y a une dizaine d'années.
4: Et franchement, je trouve que ces photos sont excessivement belles et effectivement reflètent bien. En tout cas, semble refléter la personnalité de l'entrepreneur, de l'entreprise. Mmh. Et elle met en valeur les métiers, parce que vous intervenez dans des métiers très différents, en fait.
3: Oui, tous les univers. Ça peut être l'artisanat, l'industrie, des photos pour les entrepreneurs aussi.
0: Il y a des domaines qui sont plus compliqués à comprendre, exposer.
3: Alors après, pas forcément. Après, dans l'industrie, c'est toujours très visuel parce qu'on met en avant les savoir-faire. Donc là, c'est assez facile. Hein. Et puis parfois, par exemple, je sais pas, quand il y a des soudeurs que j'adore photographier.
0: Oui, en fait, sur votre site internet, quand on le voit, ça.
3: Oui.
0: Et ça, c'est compliqué ou
3: techniquement?
0: Oui.
3: Non. Enfin, il suffit de jouer un petit peu sur l'exposition et voilà, et ne pas y passer une demi-heure, parce que comme je trouve ça fascinant en fait les photos que ça produit, qu'au bout d'un moment le dirigeant me dit mais peut-être qu'on en a suffisamment.
0: On s'arrête à combien pour un shooting?
3: Pour les photos?
0: Oui.
3: Non. En fait, je fonctionne pas toujours comme les autres photographes, mais
0: comment est-ce que vous travaillez alors?
3: En fait, pendant la séance, je prends pas mal de clichés et ensuite je sélectionne celles qui sont intéressantes, enfin techniquement, et ensuite c'est le client qui choisit définitivement ses photos, parce que c'est lui qui a le regard métier sur les clichés.
0: Donc c'est la combinaison de deux personnes, quoi.
3: Oui,
0: c'est
3: toujours
0: votre regard, ouais, et celui de la compétence métier.
3: Oui, parce que sinon ça, enfin pour moi ça ne fonctionne pas. Je pourrais intervenir et ne pas poser de questions aux dirigeants pendant la séance, mais c'est impossible.
0: Parfois, c'est des vrais défis que vous relevez.
3: Oui, parfois oui. Par rapport, les défis, ils sont parfois là où je les attends pas. Par exemple, quand il a fait très très chaud, il y avait une luminosité très très importante, et on pense toujours que quand il fait beau et il y a du soleil, c'est facile.
0: Oui.
3: Non, et c'est l'effet inverse. En fait, il y a des contrastes très forts et il faut les gérer. Et donc, il y a 10 jours, c'était très difficile par rapport à cette lumière très forte.
0: C'est ça. Chacun son métier. Hein,
3: voilà.
4: Et alors, comment vous faites quand il n'y a pas justement ce côté manuel, ce côté artisanal? Parce qu'effectivement, photographier un soudeur, entre guillemets, c'est facile, oui, c'est comme facile. Vous dites. Mais moi, par exemple, moi, je suis autrice. Vous faites comment? Vous n'allez pas me prendre en train de taper sur mon ordinateur ou de faire mes recherches? Comment vous faites? C'est uniquement de la photo?
3: Non, par exemple, dans votre cas, on pourrait aller faire des photos dans un univers qui vous inspire.
4: Ouais.
3: Et ensuite...
0: Alors Agnès, ça peut être une idée, ça.
4: Ça peut être une
0: idée. On va y réfléchir. Je vais vous demander dans quel endroit vous pourriez être prise en photo dans un instant. On s'intéresse à notre environnement. Tiens, bienvenue chez vous les Bretons.

0: Le guitariste breton Dan Arbraz avec Issy Armorico. Menu de la prochaine demi-heure, Alex Barbier va nous expliquer l'influence de l'urbanisation sur les îlots de chaleur. Autour de la table également Agnès Boucher, qui est autrice de la biographie de Rita Strohl. Rita Strohl, c'est une compositrice lorientaise. Mais pourquoi est-ce que ça s'appelle Strohl? Tiens, d'ailleurs, on va pouvoir l'évoquer dans un instant. Et Muriel Lechêne, ah oui, je fais un petit teasing comme ça, hein, ça donne envie de rester et vous inviter ce matin. Muriel Lechêne, qui est photographe, le studio s'appelle Sous un autre angle.
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0: 10h31, ici Express, toutes les heures, ce sont des idées pratiques, des idées de sortie près de chez vous. Et depuis 2021, Verne-sur-Sèche, en Ille-et-Vilaine, célèbre la naissance des petites vernoises, des petits vernois, en plantant un arbre qui leur est dédié à l'arboretum. Ils sont 46 à venir rejoindre ceux déjà en terre. Une très jolie initiative, pleine de symboles et bénéfique à l'environnement qui perdure, puisque ce samedi, à 11h, les familles sont invitées à une cérémonie conviviale pour inaugurer l'arbre planté en l'honneur de leur enfant. Un événement ouvert à tous, d'autant qu'il vous sera possible de pique-niquer dans le parc juste après la cérémonie. Autre info, tiens, même si la lecture au pied d'un arbre est toujours relaxante, c'est pas mes invités qui vont dire le contraire ce matin, le livre a son salon dans les Côtes d'Armor, dans une toute petite commune rurale de 1500 habitants. C'est à Plumeaugat que vous avez rendez-vous samedi au Rucher, le nom de la médiathèque qui se veut être un lieu de rencontre, de partage. C'est donc tout naturellement qu'une vingtaine d'auteurs et deux maisons d'édition vous y attendent tout au long de l'après-midi. Journée qui sera aussi rythmée par un concert. L'entrée du salon et concert d'ailleurs sont gratuits. Puis enfin, pour terminer, une idée de sortie qui, à défaut de vous chatouiller ou gratouiller, va vous titiller, puisque le comité des fêtes de Crac dans le Morbihan organise son troc et puce ce dimanche 21 juin de 8h à 18h. Les étals des exposants seront installés sur le parking de l'Intermarché, et si vous voulez en être, les inscriptions sont encore possibles. À noter d'ailleurs une buvette et une restauration qui seront présentes sur place. Il est 10h30, dans une heure, c'est vos prochaines infos pratiques. Rendez-vous à 11h30.
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0: Ils sont trois, Frédéric, Goldman et Jones.

0: Frédéric Goldman et Jones. Ça rappelle les souvenirs, Jean-Jacques Goldman. Qu'est-ce que ça vous évoque, Agnès?
1: Ah ben moi, ça m'évoque quand je l'ai découvert la première fois à la télévision, mais je vous parle d'un temps que les moins de 20 ans ne peuvent pas connaître.
0: Évidemment, des bons souvenirs.
1: Je ne sais plus quelle chanson c'était, mais c'était une de ses toutes premières.
0: C'était
1: un ovni.
0: Oh, waouh. Et il nous manque d'ailleurs.
1: Et oui, il nous manque, Jean-Jacques.
0: Jean-Jacques Goldman. D'ailleurs, j'ai une question pour vous qui nous écoutez. 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
0: Avec Ici Armorique le matin, on parle positif, on rencontre tous ceux qui font bouger le territoire. Bienvenue chez vous les Bretons, c'est entre 10h et 11h. Aujourd'hui avec Agnès Boucher, autrice de la biographie de Rita Strohl, Muriel Lechêne, photographe pour Sous un autre angle, et Alex Barbier, organisateur de l'événement de lancement de la Véloclimat 2026, le 27 juin à Redon et à l'Air. Alors, la Véloclimat, ce sont des chercheurs qui se rendent à une conférence internationale en vélo, c'est ça ?
4: Absolument. Ils se rendent à une conférence internationale sur le climat urbain à Dijon. Et ils ont décidé de partir de Redon jusqu'à Dijon en vélo et de profiter de ce trajet non seulement pour se rendre à la conférence, mais aussi pour réaliser une expérimentation scientifique participative, dans le sens où ils vont réaliser des relevés de température avec des capteurs qu'ils ont développés spécifiquement pour cette mission sur leur vélo, mais pas que sur le leur, puisqu'ils vont s'arrêter dans différentes villes et réaliser ce qu'on a appelé des thermoparties, c'est-à-dire des campagnes de mesures participatives. En gros, vous venez avec votre vélo, vous êtes habitant-habitante du territoire qu'on traverse, et on vous met un capteur sur votre vélo, et vous pouvez sillonner votre ville à vélo, et le capteur va enregistrer la température et l'humidité. Et ça, ce que ça va permettre, c'est de comprendre un petit peu comment les îlots de chaleur sont répartis dans votre commune. Donc les îlots de chaleur, ça va être des endroits où l'urbanisation, la façon dont on a urbanisé la ville ou un village
0: concentre
4: la chaleur et rend beaucoup moins agréable en journée comme de nuit d'y passer ou d'y vivre.
0: Mais ça, et on le ressent en ce moment.
4: Voilà, on le ressent en ce moment, on l'a ressenti très fortement il y a une quinzaine de jours. Et donc l'idée là, c'est vraiment de donner des clés à par exemple des associations militantes qui voudraient s'en saisir ou bien des élus. Des clés pour comprendre comment leur territoire est impacté par ces îlots de chaleur, où est-ce qu'ils sont, comment on les identifie, pourquoi il y a des îlots de chaleur, est-ce que c'est parce que c'est la matière, c'est peut-être les matériaux de construction qui sont utilisés, le manque de végétalisation, on parlait de planter des arbres tout à l'heure, est-ce qu'il y a de l'eau, etc. Et en fonction de ça, et bien de prendre des décisions d'urbanisme pour faire en sorte que ces îlots de chaleur diminuent et que nos centres-bourgs et nos centres-villes deviennent plus vivables et plus agréables à s'y balader, à s'y poser, à se rencontrer.
0: Comprendre pour mieux agir. En face de vous, vous avez amené un capteur justement, qu'est-ce que c'est ?
4: Absolument. Alors ça, c'est le capteur un peu low-tech, low-cost, on va dire, qui peut être mis sur le vélo des participants et participantes qui viennent.
0: Un tube et dessus, il y a un carré.
4: Ouais, c'est globalement un tube en plastique avec un carré dessus, mais dedans, il y a un capteur de température et un capteur d'humidité. Et c'est typiquement ce capteur que, quand vous viendrez à Redon au lancement, par exemple, de la Véloclimat, on le clip sur votre vélo, il se connecte à une application qui a été développée par les chercheurs et les chercheuses sur votre téléphone, et en fait ça permet de relever la température, l'humidité, de situer, de géolocaliser ces relevés de température dans l'espace, et puis après ça envoie toutes les informations sur l'application et ça permet de sortir une carte avec les différentiels de température en fonction de là où vous êtes passé.
0: Et justement, le 27 juin, à Redon et à l'Air, on va pouvoir comprendre ça. Va y avoir un exemple ?
4: Absolument. Il va y avoir deux exemples même, puisque donc le matin, donc cette année, c'est la deuxième édition de la Véloclimat. Cette année, on a décidé de se greffer pour le lancement à des événements déjà existants, pour aller un petit peu sortir de notre zone de confort et peut-être aller toucher des publics qui ne sont pas acquis à la cause, entre guillemets, puisque ce n'est pas nous qui les invitons. On se greffe sur des événements déjà existants. Et donc à Redon, par exemple, c'est via une Vélorution qui aura lieu le matin, qui est organisée par le collectif des mobilités douces de Redon. Donc une Vélorution, qu'est-ce que c'est ? C'est une manifestation festive à vélo, globalement, montrer qu'il y a des cyclistes de tous âges et de toutes pratiques sur les routes. Et donc là, on va venir présenter l'équipe de recherche, les capteurs, les installer sur les vélos des participants-participantes et faire donc une première mesure participative à Redon. Et puis l'après-midi, on ira à l'Air, donc qui est un petit village un petit peu à une dizaine de kilomètres de Redon. Et là, on se greffe sur un festival de culture urbaine. Donc oui, un festival où il y a du rap, de la danse, du graphe. Et là, l'idée, c'est vraiment d'aller au contact d'un public qui n'est pas forcément acquis à ce sujet-là. Et là encore, d'aller expliquer l'intérêt de cette campagne de la Vélo-Climat, et puis de faire des relevés dans la ville d'Allaire, enfin dans le village d'Allaire.
0: Le 27 juin à Redon et Allaire, bienvenue chez vous les Bretons. Vous entendez toutes ces initiatives positives, ça allait en bouche bée carrément.
1: Non, j'avais une question à poser. C'est quel type de chercheurs ? Vous parlez de chercheurs, c'est quel type de chercheurs ? Et ils sont rattachés à une université spécifique ?
4: Alors, ils sont principalement du CNRS. Ouais. Et notamment de Vannes, mais c'est une équipe qui est un peu multidisciplinaire et un peu éclatée un peu partout en France et à l'international, puisqu'il y a aussi des Suisses qui font partie de l'aventure. Mais globalement, il y a, on va dire, l'équipe qui roule, donc ceux qui vont rouler, celles et ceux qui vont rouler. Et donc là, il y a un climatologue, une géographe, un statisticien. Mais après, il y a toute une équipe autour qui a pu développer le capteur que je vous ai montré. Il y a des médecins du sport qui les suivent également pour voir l'impact aussi des îlots de chaleur sur l'activité physique. Donc ils sont un bon paquet de ressources.
0: On va continuer de découvrir nos invités dans moins d'une minute. C'est Lola Young.

0: Lola Young, c'est signé Messi avec Issy Armoric.
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0: On est bien ensemble, n'est-ce pas? Sur la route de Memphis, Eddie Mitchell annonce les vacances qui arrivent. On ouvre la fenêtre et on respire l'été ensemble. J'écoute.

0: Mais quelle voix, celle d'Eddie Mitchell avec Ici Armorik.
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0: Depuis 10h, on rencontre des Bretons fiers de leur territoire. Ce matin avec Agnès Boucher, autrice de la biographie de Rita Strohl, compositrice lorientaise. Une biographie à découvrir en librairie. C'est sorti il y a à peine un mois, tout juste un mois. Muriel Lechêne également photographe. Le studio s'appelle Sous un autre angle. Et puis autour de la table, Alex Barbier, organisateur de l'événement de lancement de la Vélo Climat 2026. L'événement en lui-même, c'est le 27 juin à Redon. Et à l'air. Comment est-ce qu'on soutient justement cette vélo climat?
3: Eh ben, il y a plusieurs moyens. Déjà, je vous inviterai à toutes celles et ceux à qui ça a éveillé la curiosité de taper vélo climat 2026 sur votre moteur de recherche. Et donc, vous allez tomber sur le site internet de la fondation qui organise cette émission. Et du coup, vous pouvez soutenir en venant aux événements participatifs pour venir aider à collecter des data pour la science. Et puis vous pouvez aussi soutenir financièrement, il y a un lien sur le site internet puisqu'on sait que la science en général et la science autour du climat en particulier a des problématiques en ce moment pour se faire financer. Donc si jamais c'est un sujet qui intéresse des entrepreneurs, entrepreneuses ou particuliers qui nous écoutent, et ben ils peuvent aller faire un don sur le site internet de la Vélo Climat 2026.
0: Comment mieux comprendre ces îlots de chaleur en ville mais aussi dans tous les territoires, en fait.
3: Absolument. C'est l'idée d'aller sur le village d'Aller, donc il y a un beaucoup plus petit village que Redon. C'est de montrer que, on n'urbanise pas que dans les centres-villes. Alors certes, dans les centres-villes, des grandes villes comme ici à Rennes où on est aujourd'hui, l'effet en est décuplé.
0: Évidemment.
3: Mais c'est pas pour autant que dans un petit village, on peut pas ressentir, autour de la place principale, s'il y a pas d'arbres, on va ressentir ces îlots de chaleur et on va avoir potentiellement des problèmes.
0: Muriel, typiquement, ça pourrait donner l'idée d'un reportage photo.
4: Oui, les vélos, c'est toujours photogénique. Et puis, mettre en avant aussi les citoyens, les scientifiques.
0: Et parmi tous ceux que vous avez mis en avant, il y en a évidemment en Bretagne, notamment des ostréiculteurs. Ça fait partie de tous ces métiers que vous mettez, vous, en avant
4: Ostréiculteurs, par exemple. Dans quelques jours, là, je vais enfiler la combinaison de l'ostréiculteur pour prendre les clichés.
0: Ça, se mettre à 200% avec les professionnels directement. Ouais. Ce matin, Muriel, vous avez été invitée par Agnès Boucher, autrice de la biographie de Rita Strohl. Alors, pourquoi cette Bretonne a un nom germanique alors?
5: C'est la première question que je me suis posée en l'entendant, effectivement. Elle a tout bonnement épousé un Alsacien. Un polytechnicien qui est rentré dans la marine nationale et qui est donc venu à Lorient pour son métier, qui a demandé à être nommé à Lorient et qui a donc rencontré Rita et l'a épousée. Voilà, et elle est donc devenue Rita Strohl.
4: Son nom de naissance?
5: Alors son nom de naissance c'est Larousse Lavillette. Voilà, qu'on raccourcit généralement en Lavillette. Sa mère s'appelle Élodie Lavillette.
0: Rita Strohl, on en parle depuis ce matin. Rita Strohl, ça donne ça.

0: forêt, là, c'est l'éton qu'on entend.
1: Oui, parce que la symphonie La Mer n'a pas encore été enregistrée. Hélas, elle le sera sans doute un jour. Mais la symphonie de la forêt est très belle. Très, très belle.
0: À découvrir. Où est-ce qu'on retrouve cette biographie?
1: Alors, on la trouve dans toutes les bonnes librairies. On peut la commander. Et puis, sur le site de l'Armatan, l'éditeur. Je voulais rajouter quelque chose, naturellement, c'est possible.
0: Merci en tout cas d'avoir été avec nous ce matin.
2: Merci beaucoup.
0: On se quitte sur ces airs de Rita Stroll. Un grand merci. Et puis rendez-vous les Bretons, vous le savez, c'est un rendez-vous, vous partagez sur le site, l'application ici. À suivre l'actu locale, ça c'est dans un peu plus de 5 minutes.

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0: Nous sommes le lundi 15 juin, il est tout juste 11h. Toute l'actu locale, c'est avec vous, Fanny Morel, bonjour.
2: Bonjour, le coup d'envoi des examens du bac aujourd'hui avec, comme à chaque fois, la philosophie. Plus de 530 000 élèves de filières générales et technologiques ont commencé à plancher ce matin avec au choix la dissertation ou le commentaire de texte. Au menu notamment cette année, avons-nous la maîtrise de nos paroles? Peut-on être heureux quand les autres ne le sont pas? Ou encore débattre, est-ce chercher la vérité? Le monde entier, ou presque, salue ce matin l'accord de paix entre les États-Unis et l'Iran. Un accord annoncé cette nuit pour mettre fin immédiatement à la guerre au Moyen-Orient sur tous les fronts, y compris au Liban. Une cérémonie de signature est prévue vendredi à Genève. Deux frères devant la cour criminelle d'Ille-et-Vilaine. Le procès a débuté ce matin. Ils sont jugés pour avoir tué un autre de leurs frères. Ça s'est passé lors d'une soirée de janvier 2023 à Cancale, alors qu'ils préparaient les obsèques de leur père. Les deux accusés sont accusés justement de violence ayant entraîné la mort sans intention de la donner. Ils expliquent avoir pris leur frère pour un intrus. Le procès doit durer 3 jours. Le décès d'un homme de 35 ans hier soir sur la commune du Reux. Il a été victime d'un accident de la route aux abords du château d'Apigné. L'accident s'est produit vers 23h30 sur une route qui n'est pas éclairée la nuit. La victime était décédée à l'arrivée des pompiers. 230 places en moins à la rentrée prochaine dans les instituts de formation en soins infirmiers en Bretagne. Une décision du conseil régional face à la baisse des financements de l'État. Les structures hospitalières et médico-sociales font part de leur inquiétude alors que les besoins sont de plus en plus importants. Et puis le mondial de foot avec la victoire sans appel ce matin de la Suède face à la Tunisie. Victoire 5-1. L'Espagne affrontera le Cap-Vert ce soir à 18h. La Belgique sera de son côté opposée à l'Égypte et ce sera à 21h.
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0: Alors ?
2: Une météo. Alors ?
0: Débattre. Est-ce rechercher la liberté, Fanny, ou pas ?
2: Chercher la vérité.
0: La vérité,
2: débattre,
0: pardon.
2: Est-ce chercher la vérité ? C'est intéressant.
0: C'est carrément intéressant. Moi, ça me fait un peu les poils parce que c'est des souvenirs qui sont pas très loin.
2: J'en connais une, moi, qui est en train de passer son bac en ce moment.
0: Bon, merde à tous.
2: Petite pensée pour ma fille.
0: Évidemment, évidemment. Il va faire chaud aujourd'hui, Fanny, le long du littoral de la Manche. Le temps est nuageux, voire instable. Plus au sud, le soleil domine dans un ciel plus ou moins voilé. Côté température aujourd'hui, les maximales sont comprises entre 25 et 32 degrés. À Saint-Brieuc, on attend 25. Vannes et Saint-Malo, 28. Pontivy, 29. Rennes, 31 degrés. Et puis, ici à Armorik, vous le savez, on vous accompagne sur les routes de la région. Cet accident toujours d'actualité sur la rocade rennaise en intérieur à hauteur de la porte de Saint-Malo-Borgard. Attention donc dans ce secteur. Je ne vois pas de ralentissement. N'hésitez pas à nous le dire si vous en apercevez. Et quelques ralentissements en revanche sur la Nationale 12 dans les deux sens à hauteur de Lamballe-Armor. Ici, c'est une bonne dizaine de minutes de ralentissement. Vous êtes nos yeux sur la route le matin. 02 99 67 35 35.
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0: Et juste avant de jouer, voici Indochine. Mais toi

0: chanter d'ici 3 nuits par semaine avec Indochine.
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0: 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Alors, où est-ce que vous partez? Est-ce que vous partez, je ne sais pas moi, en Irlande, voir les îles de Guernesey, l'Angleterre? Peut-être vous nous appelez 02 99 60 37 35. Bonjour Philippe.
3: Oui, bonjour.
0: Comment ça va? Vous avez passé un bon week-end?
3: Oui, j'étais au travail.
0: Ah, oui, vous êtes chauffeur, c'est ça?
3: Oui, chauffeur, poids lourd.
0: Et vous êtes en repos quand? Quand est-ce que le repos arrive?
3: Ah, le week-end prochain, vendredi soir.
0: Ah, oui, mais vous avez travaillé ce week-end?
3: Oui, mais là, à titre privé.
0: Ah, d'accord. Vous avez fait quoi alors?
3: Du bricolage à la maison, quoi.
0: Du bricolage à droite à gauche. Et ce matin, vous tentez votre chance pour repartir avec tous ces cadeaux. Vous partiriez où, vous?
3: C'était quoi déjà? Vous proposez l'Angleterre, c'est ça, ou l'Irlande?
0: C'est ça. Pour la grande surprise de vendredi, si vous êtes tiré au sort, voilà, pour les 800 €, vous avez l'Angleterre, l'Irlande, les îles de Guernesey.
3: Oui, c'est bien sympathique tout ça.
0: C'est ça, ça donne envie. Pour le coup, il va déjà commencer, il faut me répondre correctement, faire un maximum de points pour ce matin. À chaque fois, je vous pose des questions avec un thème d'abord. Vous me dites cap ou pas cap. Si vous me dites cap, je vous aide pas et c'est 3 points. Sinon, vous me dites pas cap, je peux vous aider, je vous fais des idées de réponses. Et là, c'est 1 point en cas de bonne réponse. Il y a un chrono qui va vite, c'est 5 secondes pour me répondre. Philippe, est-ce que vous vous sentez prêt?
3: Très bien.
0: Eh bien, dans ce cas-là, on y va, c'est parti avec le premier thème, Bretagne. Cap ou pas cap?
3: Cap.
0: Cap. Le salon Livre à Vannes s'est terminé hier. C'était la 19e édition. Mais comment appelle-t-on les habitants de Vannes?
3: Les Vannetais?
0: Oui. Comment, pardon, Philippe? D'accord, il a rien dit. Bon, bah écoutez, 3 points, c'est très bien pour commencer. On continue avec Coupe du Monde. Cap ou pas cap? Allez, on y va. Combien de sélections, combien d'équipes vont disputer la Coupe du Monde 2026?
3: Ouh là là, c'est 48 ou 52.
0: Alors, dites-moi quelque chose, vite.
3: 48.
0: Oui. Philippe, n'hésitez pas à me poser des questions, moi aussi, pendant que vous répondez.
3: Si... Oh, oui. Ah oui, j'ai le droit de poser des questions?
0: Non, je dis ça en rigolant. Je plaisante, Philippe.
3: Oui.
0: Parce que
3: oui,
0: si vous me dites 48 ou 52, moi je connais la réponse, mais c'est pas ça qui va vous aider. Hein.
3: Non, mais c'est moi, c'était pour me mémoriser, me rappeler, quoi.
0: Mais ça va vite, 5 secondes, mais bien joué. 6 points, tout le monde a eu chaud. On continue avec nom de profession. Cap ou pas cap?
3: Cap.
0: Décidément, Philippe, ce matin, je vous vois ultra concentré. Vous connaissez sans doute le terme de sage-femme. Pour les hommes exerçant cette profession, on peut dire sage-homme. Mais il y a aussi un autre nom. Quel est cet autre nom?
3: Non, c'est pas ça.
0: Si je vous dis un gynécologue, un docteur ou un maïeuticien.
3: Un gynécologue, hein, comment vous dites?
0: Un maïeuticien ou un docteur?
3: Un gynécologue.
0: Eh non, c'était un maïeuticien. Bon, c'est pas grave, 6 points. Philippe, bien joué, 6 points. C'est pas mal.
3: J'aurais dû faire mieux. Voilà.
0: C'est ça. Bon, vous avez tenté votre chance ce matin. 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Merci Philippe.
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0: Vous aussi, vous avez envie de partir, voyager, voici Summer Night avec John Travolta et Olivia Newton-John.

0: John Travolta avec Olivia Newton-John.
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0: Est-ce qu'une escapade entre patrimoine, nature, grand air, ça vous tente, Sylvie?
3: Ah bah oui.
0: Bonjour, l'Angleterre, peut-être l'Irlande, ou encore l'île de Guernesey cette semaine. L'un d'entre vous repart avec 800 euros chez Brittany Ferries. Et quand vous jouez chaque jour, celui qui fait le plus de points repart avec deux guides Michelin, un guide vert Weekend & Go pour les îles anglo-normandes et un guide vert Irlande. Pour ça, faut faire le maximum de points. Ce jeu cap ou pas cap, Sylvie, qu'est-ce que vous aimeriez faire, vous, comme voyage?
3: Ah, j'adorerais aller en Irlande, je suis jamais allée. Autant je suis déjà allée à Jersey, à Guernesey, souvent pour Halloween avec mes filles.
0: D'accord.
3: Et sinon, on est allé à Londres avec le Brittany Ferries en partant le soir de Saint-Malo et arrivé à 6h ou 7h du matin, passer la journée à Londres et revenir le soir, redormir dans le bateau.
0: Trop bien. Ça, c'est comment Jersey pour Halloween?
3: Bah, c'est exceptionnel, c'est pas du tout comme chez nous, en fait, c'est vraiment eux, c'est leur tradition, donc c'est la préparation des citrouilles, c'est le maquillage, c'est le défilé, c'est la soupe à la citrouille, c'est très chouette.
0: Écoutez, je vous souhaite de pouvoir vivre, revivre tout ça, il va falloir faire le maximum de points. Ce matin, il faut faire au moins 6, pour l'instant, Philippe a fait 6 points, Sylvie, tout est faisable, je vous pose des questions, je vous pose 3 questions, à chaque fois je vous donne un thème, vous me dites cap ou pas cap. Si vous me dites cap, vous répondez toute seule et c'est 3 points, sinon vous me dites pas cap, je peux vous aider, 1 point en cas de bonne réponse, d'accord?
3: D'accord.
0: 5 secondes pour me répondre, est-ce que Sylvie, vous êtes prête? Eh bien c'est parti, on y va. On commence avec ce premier thème, bien manger en Bretagne. Qu'est-ce que vous me dites?
3: Cap.
0: Cap, on y va. C'est une spécialité reconnue de l'île de Groix. Sur place, ce coquillage, surnommé le caviar de la mer, est élevé sur place. Mais quel est ce coquillage raffiné?
3: Caviar de la mer. Je sais pas, des oursins?
0: Non. Il y a Thibaut qui est en face de moi qui travaille à la technique qui dit super caviar, les oursins, super caviar. C'est, je vous dis, l'ormeau, le bulot ou l'huître.
3: L'ormeau, quoi,
0: mais
3: après?
0: Si je vous dis l'ormeau, le bulot ou l'huître,
3: ça n'a rien à voir avec le caviar. Ce serait l'ormeau.
0: C'est l'ormeau qu'on appelle et qu'on surnomme ainsi. Écoutez, pour l'instant, Sylvie, c'est pas grave. C'est la bulle, mais tout est faisable encore, il faut égaliser. Là, vous me dites cap, il n'y a plus le choix.
3: Oui, oui.
0: On y va. Compositeur français. France Gall chantait « Ella, Ella ». Mais qui a écrit et composé ce titre?
3: Michel Berger, je pense.
0: Mais oui. C'est bien Michel Berger qui a écrit, qui a composé ce titre « Ella, Ella ». Bonne réponse, 3 points pour l'instant. On continue avec collectionneur. Cap ou pas cap? On est obligé de dire cap.
3: Cap.
0: Ben oui. Comment
3: ça va être dur.
0: Appelle-t-on Sylvie? Concentration. Sylvie de Montreuil-sur-le-Gard. Allez-vous égaliser Philippe ce matin pour l'instant? Comment appelle-t-on un collectionneur de timbres?
3: Je savais. Ça finit par fil.
0: C'est l'inverse. Vous avez dit ça termine par fil. Si je vous dis
3: fil.
0: Philatéliste, eh oui, mais trop tard.
3: Non.
0: Eh oui. Bon, ça fait 3 points, Sylvie. Je peux tenter de vous rajouter
3: 0.
0: Je peux tenter de vous rajouter 0,25 points si vous me dites quelle est votre radio préférée ici en Bretagne.
3: Ici, Armorique.
0: Oui. Bon, allez, ça fait 3,25. Oui, c'est pas non plus dingo. Ça permet pas de remporter le cadeau du jour, mais au moins vous avez encore une chance puisque quand vous participez, vous êtes inscrit pour le tirage au sort de vendredi pour les 800 euros.
3: Eh bien, on croise les doigts.
0: Je croise les doigts exactement pour vous. Merci beaucoup d'avoir participé ce matin, Sylvie. À gagner, vous le savez, 2 guides Michelin, 1 guide VR Weekend & Go pour les îles anglo-normandes et 1 guide VR Irlande. Et puis quand vous jouez, vous êtes inscrit pour le tirage de vendredi, 800 euros chez Brittany Ferries.
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0: Ça fait mal, c'est signé Vita et c'est une nouveauté ici à Armorique. À suivre, vous continuez de repartir avec deux guides Michelin, un guide vert Weekend & Go pour les îles anglo-normandes, un guide vert Irlande aussi. Et si vous venez jouer ensemble, vous pourrez peut-être repartir avec 800 euros pour voyager avec Brittany Ferries. Pour ça, vous nous appelez 02 99 67 35 35.
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0: Martine, bienvenue, bonjour.
6: Bonjour.
0: Alors en fait, on sort combien de bougies là pour le guide vers Michelin? On fait combien de bougies l'anniversaire, c'est combien là?
6: 100.
0: C'est 100, on sort 100 bougies pour le guide vers Michelin à l'occasion de cet anniversaire. Ici Armorique vous offre donc deux guides Michelin, le guide vers Weekend & Go pour peut-être partir sur les îles anglo-normandes, un guide vers Irlande, et dans tous les cas, quand vous jouez, vous vous inscrivez pour vendredi ce tirage, à savoir qui va repartir avec 800 euros pour voyager avec Brittany Ferries. Peut-être vous, Martine?
6: Oh, j'espère bien, c'est un super voyage, oui.
0: Vous êtes déjà allé en Irlande, vous?
6: Non. Alors, j'ai déjà été à Jersey.
0: D'accord.
6: Mais il y a 20-25 ans, on avait gagné un aller-retour dans une kermesse à l'école.
0: Ah, trop bien. Quel est le souvenir que vous en gardez?
6: Super. Franchement, c'était émouvant déjà, parce que c'est la première fois qu'on prenait le bateau et c'était bien, quoi.
0: Peut-être que vous aussi, c'est la première fois que vous allez prendre le bateau avec ici Armorique. Vous nous appelez 02 99 67 35 35. Toute la semaine, je vais vous poser des questions. Il y a 3 questions par personne. Tous les jours, je prends à peu près 5 personnes pour jouer avec nous. Et l'idée, c'est qu'à chaque fois, je vous donne un thème qui a un rapport, évidemment, avec la question qui va arriver. Si, voilà, quand je vous donne le thème, vous pensez que vous pouvez répondre toute seule, vous me dites cap. Auquel cas, c'est 3 points si vous avez la bonne réponse. Sinon, je peux vous aider, vous me dites pas cap. Là, je vous fais des idées de réponse, 3 propositions différentes et c'est un seul point. Combien de secondes pour me répondre, Martine?
6: 5 secondes.
0: 5 secondes, Martine, ça va assez vite, mais tout est faisable. Rapide. On y va, c'est parti?
6: On y va, c'est parti.
0: Géographie bretonne, cap ou pas cap?
6: Cap.
0: C'est parti. Dans quelle ville morbihanaise peut-on trouver le port de Saint-Goustan?
6: Val.
0: Malheureusement, je ne peux pas l'accepter. Vous m'avez dit Vannes en premier, Martine.
6: Oui.
0: Vous me faites la tête, Martine.
6: Oui.
0: Attendez. Pour l'instant, Philippe a fait 6 points. Il y a encore possibilité de faire plus. Enfin, d'égaliser, je veux dire. Faire plus, non. Mais d'égaliser, c'est possible.
6: Du coup,
0: C'était Auray, la bonne réponse.
6: Oh là, j'ai répondu trop vite.
0: C'est ça. Bon, écoutez, il y a encore possibilité de faire ex aequo. Le prochain thème, c'est navigateur. Cap ou cap? Là, il n'y a plus le choix.
6: Cap.
0: On y va. En 2025, Charlie Dalin a franchi la ligne d'arrivée du Vendée Globe, battant le record de la course. Combien de jours a-t-il passé en mer? 80, 52 ou 64?
6: 80?
0: Non, 64. Ils sont passés sous la barre des 70 jours carrément. 64 jours et quelques heures. Bon, écoutez, on se fait la dernière quand même.
6: Oui,
0: on y va.
6: On est là pour jouer.
0: On est là pour jouer. Martine, j'aime votre optimisme. Qu'est-ce qu'une génisse?
6: Une vache?
0: je peux pas vous l'accepter. Je peux pas vous l'accepter. Ah. Une génisse, c'est une vache, oui, mais qui a une particularité. Sinon, on appellerait toutes les vaches génisses.
6: Oui, c'est vrai.
0: Eh oui. C'est une vache qui n'a pas encore mis bas, qui n'a pas encore eu de veau.
6: Bon.
0: Écoutez, c'est pas grave, c'est pas grave. Là, au moins, il n'y a pas de... Voilà, je veux dire...
6: Il
0: n'y
6: a pas de regret.
0: Il n'y a pas de regret, voilà, c'est ça, exactement. En revanche, Martine, peut-être qu'on se retrouve en fin de semaine, peut-être que je garde votre 06.
6: D'accord. J'ai le droit de rejouer dans la semaine ou non?
0: Ah non, mais ça va pas. Mais Martine, allez, ça y est, Martine, elle prend ses aises. Hein. Non. Écoutez, Martine, vous le savez, vous rejouez quand vous voulez. Dans la semaine, là, c'est pas possible parce que d'accord, quand vous jouez avec nous une fois, vous êtes inscrit pour le tirage de vendredi. Mais vous retentez votre chance dans le mois, le mois prochain. Il y a plein de cadeaux tout le temps avec Issy Armory qu'on vous offre des cadeaux. 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
6: Alors, c'est
0: 06-99-60. Elle donne mon numéro de téléphone portable. Ça va pas, Martine? Le numéro pour appeler la radio, 02-99-67-35-35. Et merci, Martine.
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0: Chacun fait ce qui lui plaît, c'est vrai ça. Benoît, bonjour.
1: Oui, bonjour.
0: Qu'est-ce que vous aimeriez découvrir avec ces 800 euros qu'on vous offre toute cette semaine avec Ici Armorique pour voyager avec Brittany Ferries? Où est-ce que vous partiriez?
1: Ah, le choix est difficile, il y a tellement de choses à voir, mais j'aimerais bien aller dans le Pays de Galles, randonner au Pays de Galles.
0: Ça peut être une super idée, ça. Écoutez, je vous donne des idées de pratiques de sortie pour bien profiter des prochains jours ici en Bretagne, et on joue ensemble.
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0: 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Il est 11h35 dans 5 secondes. Alors, il n'y a pas que la musique qui a le droit d'être citée avec l'arrivée de l'été. L'humour a aussi sa place. Et ça tombe bien, puisqu'à Auray, dans le Morbihan, eh bien, cette commune accueille le nouveau spectacle de l'humoriste Tony Saint-Laurent, samedi, au Théâtre à l'Ouest, à partir de 19h. Un stand-up décapant où l'artiste observe le monde avec autodérision et à grand renfort de réflexion hilarante. Enfin bref, vous risquez de passer l'heure la plus drôle de votre vie, ça c'est dit. Autre info, tiens, avec l'arrivée de la période estivale, on peut s'amuser. On oublie tout grâce à l'assaut VTT Club de Maxence en Ille-et-Vilaine qui organise sa kermesse dimanche, Maxence Famille ça s'appelle. C'est une journée festive, familiale, placée sous le signe des jeux d'antan, le tout dans la bonne humeur. Au programme, la célèbre Lotobooze avec un lot exceptionnel de 300 euros, du lancer menhir aussi ou de bottes de paille, une course en sac, du tir à la corde, etc. De nombreux l'eau a gagné toute la journée au terrain des sports de Maxence. Et puis enfin, le même jour, on met à Trémorel, cette fois-ci dans les Côtes d'Armor, c'est un tournoi de palais qui est proposé sous l'égide de l'assaut des parents d'élèves de l'école de Saint-Joseph. Plusieurs temps forts sont prévus ce dimanche au stade de foot. Concours en simple le matin, concours en double l'après-midi, dans une ambiance conviviale, familiale, avec snacking et buvette sur place tout au long de la journée. Ça, c'est vos infos pratiques. Vos prochaines infos pratiques, c'est dans une heure, à midi et demi.
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0: Allez, on revient, on joue.
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0: Benoît, c'est parti ce matin. J'ai l'impression que vous êtes bien motivé vous aussi, parce que cette semaine, l'un d'entre vous repart avec 800 euros chez Brittany Ferries. Quand vous jouez, vous êtes inscrit pour ce tirage qui a lieu vendredi, et dans tous les cas, celui qui fait le plus de points chaque jour, vous repartez avec deux guides Michelin, un guide vert Weekend & Go pour les îles anglo-normandes et un guide vert Irlande. 02 99 67 35 35. Benoît, vous baladez, faire des randonnées, c'est ce que vous aimez faire?
1: J'adore marcher dans la nature, ouais.
0: Et pourquoi le Pays de Galles vous donne envie?
1: Pourquoi le Pays de Galles? Ce sont nos cousins un petit peu de bretons. et puis les paysages sont magnifiques sur la côte là, donc ça fait rêver.
0: Écoutez, on va rêver, mais peut-être pour pas très longtemps, parce que l'idée, c'est que je vous pose des questions, vous faites le meilleur score, et peut-être allez-vous repartir avec tous ces cadeaux. Les questions ont toutes un thème associé, évidemment. Avant de poser la question, je vous donne le thème, et vous me dites cap ou pas cap. Si vous me dites cap, vous répondez tout seul et c'est 3 points. Sinon, vous pouvez me dire pas cap, je vous fais des propositions de réponse, et là, ce n'est qu'un seul point à la clé, évidemment. 5 secondes pour me répondre, ça va super vite. Benoît, est-ce que vous êtes OK? Est-ce que vous êtes prêt?
1: Je suis prêt.
0: On y va, on n'oublie pas que la première réponse donnée, c'est la première réponse enregistrée nationale en Bretagne. Ça, c'est le premier thème, cap ou pas cap?
1: Nationale en Bretagne?
0: Ouais, cap ou pas cap?
1: Cap.
0: On y va. Quel numéro de nationale dois-je emprunter pour aller de Rennes jusqu'à Nantes?
1: C'est la route nationale.
0: Vite.
1: Je ne sais pas. Je vais dire 12.
0: La nationale 137.
1: Ah oui, d'accord.
0: Écoutez, ce matin, c'est Philippe qui a joué en premier. C'est Philippe qui a fait 6 points. Il y a encore possibilité d'ex-aequo. Par contre, il faut me dire cap tout le temps là. Hein. Bande dessinée, c'est le prochain thème. On y va avec cap.
1: Allez, cap.
0: Mais on n'a pas le choix. Dans les aventures de Tintin, quel est le nom du château? Le château de
1: Moulinsart.
0: Oui. 3 points. Bien joué. Un adepte de Tintin, peut-être?
1: Oui. Plus Astérix, mais Tintin aussi.
0: Et Tintin sympa. Bien joué. 3 points. Benoît, il nous reste une question. Allez-vous faire un ex-aequo avec Philippe ce matin? Mon œil. C'est ça le thème. Mon œil. Comment s'appelle la partie colorée de l'œil? Vite. Là, c'est trop tard. Benoît, c'est 5 secondes pour me répondre. Ah, ça va.
1: Ah.
0: Eh oui, ça va super vite, 5 secondes. 3 points ce matin. Ah, je suis intransigeant. Je reviens le week-end, je suis en forme. Bah, dis donc, ça rigole pas. Hein. Peut-être que demain, je serai un peu apaisé. Je vais aller dormir, ça va me faire du bien, peut-être. Mais oui, mais non, c'est 5 secondes pour me répondre, Benoît. Ça va vite.
1: C'était de l'iris alors, mais je suis trop tard.
0: Eh oui, c'est ça. C'est l'iris, la bonne réponse. C'était l'iris, la bonne réponse. Dans tous les cas, Benoît. Si je peux me faire à peu près pardonner, c'est qu'ici Armorec vous offre la possibilité de repartir avec ses 800 euros avec Brittany Ferries. Et dans tous les cas, quand vous venez jouer avec nous à l'antenne, vous êtes inscrit pour le tirage de vendredi. Donc, peut-être rendez-vous vendredi, Benoît. Peut-être que rien n'est perdu. C'est ça. Et dans tous les cas, quand vous venez et que chaque jour vous faites le meilleur score, pour l'instant, c'est Philippe qui est en tête. Vous repartez avec 2 guides verts Michelin. C'est les 100 ans. Vous nous appelez 02 99 67 35 35.
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0: C'est le rire sadique que j'ai peut-être ce matin, Michael Jackson. Christine, le moonwalk, ça vous connaît? Vous aimez?
1: Oui, oui, oui, j'aime beaucoup. Hein.
0: Ah oui, le moonwalk, vous saurez, vous tombez jamais?
1: Ah bah si, je vais me péter la gueule ou casser la gueule.
0: Ah ouais, ouais, d'accord, ok, allez, on y va, on va essayer de pas se casser la figure.
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0: Christine, ce matin, dans cap ou pas cap, comme tous les jours avec Ici Armorique jusqu'à midi, on joue, vous gagnez des cadeaux et cette semaine, en fait, les 100 ans du guide vert Michelin. Ici Armorique vous offre ce matin deux guides de Michelin, un guide vert Weekend and Go pour les îles anglo-normandes, un guide vert Irlande. Et puis quand vous jouez, vous vous inscrivez pour la surprise de vendredi, une carte cadeau d'une valeur de 800 euros pour voyager avec Brittany Ferries. Ça fait rêver, hein.
1: Oh, magnifique, j'en rêve.
0: Ouais, ouais, mais...
1: bah, je vais plus dormir aussi maintenant, j'ai pu dormir jusqu'à vendredi.
0: Jusqu'à vendredi. Écoutez, c'est pas grave, la radio qui vous accompagne jour et nuit, c'est Ici Armorique, donc jusque-là, moi j'y vois pas d'inconvénient.
1: Ah non, elle est géniale cette radio, j'adore.
0: Ah ouais, pourquoi?
1: Bah, j'aime bien.
0: Allez-y, continuez. Attention.
1: Bah, j'aime bien. Déjà, on est avec vous en compagnie d'un charmant monsieur.
0: Ok.
1: Qui nous raconte des belles choses, on apprend en même temps,
0: ouais.
1: Il y a des belles chansons parce que vous passez quand même de la belle musique.
0: C'est vrai. Allez, plus 3 points pour Christine. Non, je plaisante Christine. Je ne peux pas vous rajouter des points. Évidemment, j'ai bien vu votre petit jeu. Les questions que je vais vous poser sont des questions sur un petit peu tout. Il y a des questions Bretagne, il y a des questions culturelles. À chaque fois, je vous donne un thème et vous me dites cap ou pas cap. Si vous me dites pas cap, je peux vous aider. D'accord. Et là, c'est un point en cas de bonne réponse. Sinon, vous me dites cap. Vous y allez toute seule, 3 points dans ce cas-là. Et c'est 5 secondes pour me répondre, ça va vite. Il faut faire ce matin 6 points. Pour l'instant, c'est Philippe qui détient le meilleur score, qui est toujours en tête là depuis le début. Christine, on y va?
1: On y va.
0: C'est parti, premier thème en breton, cap ou pas cap?
1: Cap.
0: Allez, comment traduit-on Brezhoneg en français? Soyez précise.
1: Brezhoneg.
0: Brezhoneg, oui. Ça veut dire quoi en français? Vite.
1: Je sais pas.
0: Vous avez été honnête. Il s'agit de la langue bretonne. C'est du breton. Voilà, Brezhoneg, c'est le breton en termes de langue.
1: Ah oui, c'est vrai. Brezhoneg, ouais.
0: Brezhoneg, c'est ça.
1: J'aurais eu ma maman, elle aurait su répondre parce qu'elle donnait des cours en breton. En plus.
0: Bon, écoutez, il y a encore 2 questions pour se refaire. C'est pas grave. Il faut faire 6 points pour faire ex aequo ce matin et voir qui de vous deux pourrait remporter ces 2 guides Michelin. On continue avec Roman. Cap ou pas cap?
1: Ouh, pas cap. Hein.
0: Bah oui, mais là, si vous me dites pas
1: cap. Je vais dire cap, sinon je perds. Donc,
0: Qui a écrit.
1: Je suis obligée de dire cap.
0: Il n'y a pas le choix. Vous êtes un peu coincé. Là. Qui a écrit Les Misérables, Christine?
1: Hugo.
0: Où? Qui?
1: Hugo ?
0: Oui, Victor Hugo, bonne réponse Christine. 3 points, prochaine question à la piscine. Comment s'appelle ce petit bassin peu profond que doivent traverser les baigneurs pour ensuite gagner les bassins d'une piscine publique ?
1: Pédiluve.
0: Oui. Refaites-moi le cri de la victoire pour voir Christine. Attendez, semi-victoire, parce que vous venez de faire un ex-aequo avec Philippe, bien joué, nous sommes à 6 points.
1: Je m'en veux pour la première question.
0: Mais c'est pas grave, écoutez.
1: J'aurais eu un point parce que j'aurais su.
0: Eh oui, il fallait penser à votre maman. Écoutez, là vous êtes à ex-aequo, maintenant comment on fait? C'est simple, quand vous nous appelez, là c'est Anne-Marie qui vous répond ce matin, qui vous accueille, elle vous demande un pronostic. C'est la personne qui donne le pronostic le plus proche du score réalisé qui va donc remporter le cadeau en question. Écoutez, la réponse, c'est juste après ça, d'accord? Elle va me haïr. Qui a remporté ces 2 guides Michelin, guide vert Weekend and Go pour les îles anglo-normandes et ce guide vert Irlande? La réponse juste après l'horizon de Pierre Garnier.

0: Pierre Garnier à l'horizon. Alors, depuis ce matin, depuis 11h, on joue ensemble à Cap ou pas Cap. Mais qui a remporté ces deux guides Michelin? La réponse juste après ça.
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0: Philippe, Christine, est-ce que ça va bien?
7: Oui.
0: Ah, ça fait plaisir. Philippe, il est pas là. Philippe, il est parti chercher à manger.
7: Si, si, si,
0: ah, ça va, ça va. Ça.
7: Je vous écoute.
0: Ah, ouais, je vérifie. Bon, ce matin, qui d'entre vous a remporté ces deux guides Michelin? La question se pose parce que vous avez fait tous les deux 6 points. Mais quand vous nous appelez, je le disais, on vous demande un pronostic. Vous nous donnez un pronostic. C'est celui ou celle qui a fait le pronostic le plus proche du score réalisé qui a donc remporté le cadeau du jour. Christine, combien aviez-vous donné en pronostic? 5. Exactement, vous aviez donné 5 et vous avez réalisé 6. Philippe, vous avez aussi fait 6, mais combien aviez-vous pronostiqué?
7: J'avais pronostiqué exactement 6.
0: Oui!
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0: Donc vous êtes notre grand gagnant du jour, Philippe. Bien joué, c'est pour vous ces deux guides.
7: Merci bien, merci à vous.
0: Et peut-être que Christine, Philippe, l'un d'entre vous, mais... Je pense aussi à Benoît, je pense aussi à Martine, je pense aussi à Sylvie. Quand vous nous appelez cette semaine et que vous jouez, vous êtes inscrit pour le tirage de vendredi, 800 euros chez Brittany Ferries. C'est toute la semaine que vous pouvez tenter votre chance.
8: Bon, on croise les doigts.
0: Exactement. Allez, ciao, ciao. Merci beaucoup d'avoir tenté votre chance.
8: Ciao.
0: Vous
8: et
0: le savez.
8: Votre bonne humeur.
0: Avec plaisir, Christine, vous le savez. Avec ici Armoric, la bonne humeur, c'est tous les jours. Surtout quand vous jouez avec... Autant de plaisir que vous le faites, Christine et Philippe. Rendez-vous demain.

0: Dans un instant, vous avez rendez-vous avec Valérie Damido et Eric Bastien pour Au Taquet. Mais juste avant, voici toute l'actualité.
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0: C'est l'heure du journal, lundi 15 juin, il est midi. Présenté par Fanny Borel, deux hommes accusés d'avoir tué leur frère comparaissent depuis ce matin devant la cour criminelle d'Ille-et-Vilaine.
2: Oui, le drame s'est produit à Cancale, une nuit très alcoolisée de janvier 2023, alors que tous les trois étaient réunis pour préparer les obsèques de leur père. Les deux hommes jugés sont accusés de violence ayant entraîné la mort sans intention de la donner. Ils expliquent avoir pris leur frère pour un intrus qui se serait introduit chez eux, Éric Bouvet.
3: Ce jour-là, les trois frères, autour de la soixantaine, sont réunis dans la maison de famille. Leur père est mort trois jours plus tôt, leur mère est en EHPAD. Et aux environs de 3h du matin, Laurent, l'un des frères, alerte la gendarmerie qu'un homme s'est introduit chez eux et qu'il gît par terre. Ce que constatent les secours à leur arrivée, ils découvrent une victime sur le sol de la cuisine, couverte de sang. Deux hommes, deux des trois frères, très alcoolisés et qui tiennent à peine debout, sont à côté. Ils expliquent que l'homme qui gît au sol est l'un truc qui s'est introduit à leur domicile. Seulement, les gendarmes s'aperçoivent très rapidement que cet homme, au sol, c'est le troisième frère, Thierry, censé être sorti pour promener le chien, et que ses frères n'auraient pas reconnu quand il est entré dans la maison. Roué de coups de poing et de coups de pied, il est encore vivant, mais il décède un petit peu plus tard dans la soirée. Si Laurent admet des coups, Eric dit avoir perdu connaissance et ne pas s'en souvenir. Les deux frères sont donc jugés pour violence ayant entraîné la mort sans intention de la donner en état d'ivresse manifeste.
2: Et ce procès doit donc durer 3 jours devant la cour criminelle du Morbihan. Le décès d'un homme de 35 ans hier soir sur la commune du Reux. Il a été victime d'un accident de la route aux abords du château d'Apigné. L'accident s'est produit vers 23h30 sur une route qui n'est pas éclairée la nuit. La victime était décédée à l'arrivée des pompiers.
0: Il y aura moins de place à la rentrée prochaine dans les instituts bretons de formation en soins infirmiers.
2: 230 places en moins exactement dans la région. Une mauvaise nouvelle pour les structures hospitalières et médico-sociales qui ont des besoins qui croissent sans arrêt. Mais pour la région, c'est avant tout la faute de l'État. C'est ce qu'explique Fourou Dadka, la vice-présidente en charge de la formation.
4: L'État est venu nous voir en nous demandant de créer des places supplémentaires, 230 pour les infirmiers et d'autres pour les aides-soignants. Mais l'État qui s'est engagé de compenser et de nous financer ça, il s'est retiré pour les aides-soignants déjà l'année dernière avec une manque de 5 millions d'euros. Et aujourd'hui, il nous dit pour les infirmiers, aucune garantie sur le parcours de 3 ans.
2: Ariane Bénard, la représentante de la Fédération hospitalière de France en Bretagne, regrette de son côté cette décision du Conseil régional.
5: Cette position est extrêmement minoritaire parmi les régions françaises. Toutes les régions de France ont été confrontées à la même difficulté de la réduction des financements d'État. La région Bretagne est parmi les 4 seules régions à avoir réduit l'offre de formation infirmière et qui plus est dans des proportions qui sont plus élevées que d'autres régions. Pourquoi est-ce que ce choix est fait en Bretagne et pourquoi dans cette envergure?
2: Et ces 230 places en moins représentent l'équivalent de 16% des places de formation en soins infirmiers.
0: Une première épreuve de passé,
2: tiens. Oui, les examens du bac ont débuté ce matin avec, comme à chaque fois, l'épreuve de philosophie, une épreuve qui s'est achevée il y a quelques instants. Plus de 530 000 élèves de filières générales et technologiques ont planché ce matin sur des textes de Nietzsche et Paul Ricoeur ou sur des sujets comme débattre, est-ce chercher la vérité. Eh oui, avons-nous la maîtrise de nos paroles, j'espère en radio, ou peut-on être heureux quand les autres ne le sont pas. Et puis le mondial de foot avec la Suède qui démarre en beauté. Elle a écrasé ce matin la Tunisie. Victoire sans appel 5-1. Au programme également aujourd'hui l'Espagne qui affronte à 18h le Cap-Vert. La Belgique sera de son côté opposée à l'Égypte à 21h.
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2: Une météo estivale aujourd'hui, Quentin.
0: Carrément, il va faire chaud, Fanny, il va faire chaud le long du littoral de la Manche. Le temps est nuageux, voire instable. Plus au sud, le soleil domine dans un ciel plus ou moins voilé. Côté température, aujourd'hui, les maximales sont comprises entre 25 et 32 degrés. À Saint-Brieuc, on attend 25 degrés. À Vannes et Saint-Malo, 28. Pontivy, 29. Rennes, 31 degrés. Le petit conseil, évidemment, on n'oublie pas de s'hydrater, c'est super important. Il est midi 5, tout de suite, voici Au Taquet avec Valérie D'Amido et Eric Bastien. Merci Fanny.
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7: Bonjour la France, j'espère que tu vas bien, que tu as passé un bon week-end la France. Comment ça va Eric Bastien?
8: Ça va, je réalise qu'on est le 15 juin, et que dans 15 jours c'est le 1er juillet, que c'est les vacances, on est à deux doigts des vacances là, des grandes vacances d'été.
7: C'est bien.
8: Bah moi, ça me met en joie, excusez-moi d'avoir des sentiments, des émotions. Hein.
7: Bientôt Noël. Allez,
8: voilà.
7: Je vous rappelle que donc on a une nouvelle semaine, ce qui veut dire un nouveau cadeau. Et cette semaine, mes chéris, on va vous régaler. Parce que, j'ai envie de te dire, comme toutes les semaines, on vous offre 2 jours en famille.

0: à l'hôtel du musée de Granville. Évidemment, 100 euros de carburant pour aller à Jullouville. Si vous ne gagnez pas ça, eh ben, vous gagnez quoi?
1: Ah, écoutez, il faut alimenter tout le monde.
0: Eh oui!
1: Vous avez vu toute l'équipe, le
0: Mais
1: staff,
0: oui.
1: les managers,
0: oh
1: les chanteurs,
0: là là. Oh là
1: les
0: là.
1: Auteurs, les compositeurs, le public. Alors, on va poser une tente, que dis-je, une tente, un marabout, vous savez, comme à l'époque, là, les grands trucs,
0: oui,
1: là,
0: un barnum.
1: Des igloos, voilà, un gros barnum de café, signé Joe Malongo, la légende, il vient avec toute la famille, là, toute la famille se déplace, et puis il en profitera quand il aura deux secondes pour vous fabriquer une machine, 32 dosettes et 6 verres en verre, rien que pour vous.
0: Eh ben, c'est magnifique, allez, on accueille nos deux candidats du jour, Leïla et Laurent.
1: Bonjour.
2: Bonjour.
0: Ça va les amis?
2: Bonjour.
1: Bonjour. Bonjour.
0: Alors, Leïla, tu joues avec Ici Nord. Tu habites à Estrée dans le Pas-de-Calais, c'est ça?
3: C'est ça, oui.
0: Parfait. Tu as 28 ans, tu es mariée à Thibaut.
3: Oui.
0: Tu as deux petits chats, ils s'appellent comment tes petits chats?
3: Alors, ils s'appellent Thirou et Bichette. Mais c'est plus les chats de mon mari que les miens.
0: Ça veut dire quoi, ça?
3: Ça veut dire que moi, je suis pas très chat.
0: Ouais, comme moi, moi, je préfère les chiens. Bah oui, bah
3: ouais,
0: oui.
3: Moi aussi, voilà.
0: Bah oui, bah faut t'acheter un chien, faut aller dans, il y en a plein.
3: Bah, oui.
0: Ah, oui. Alors, il s'appelle Thirou parce qu'il est roux, j'imagine.
3: Voilà, c'est ça, même si ce serait plutôt gros roux en le regardant, mais c'est roux.
1: Il va apprécier.
0: Bah, moi j'adore les chats roux parce que tu sais, ils sont fous, ils sont plus fous que les
1: ah
0: autres.
1: Bon
0: oui, oui, les
1: Pourquoi
0: roux. Ils
1: sont c'est prouvé ça?
0: Ah, c'est prouvé. Tous ceux qui font le plus de conneries, c'est les roux. Voilà, c'est comme ça.
3: Oui.
0: Eh oui! Alors, tu travailles dans un commerce, tu vends des glaces, des chichis, des gaufres, des crêpes, et tu es à oui. Berck de quand à quand?
3: Pendant la saison, on va dire ouais. De février-mars jusqu'à septembre-octobre.
0: Bah, dis donc, c'est pas mal ça.
3: Des grosses saisons, ouais.
0: Que des trucs que moi je pourrais manger toute la journée, hein, des crêpes et des gaufres, comment te dire. Et alors, dis donc, par contre, quand tu étais petit, tu voulais.
4: J'aurais voulu être un chanteur.
1: Ah oui.
0: Eh oui, tu voulais chanter quand tu étais petite.
3: Oui, oui, oui.
0: Et alors?
3: Et alors, bah, je chante dans ma salle de bain.
1: Voilà. C'est déjà ça.
0: Oui, bah, c'est déjà ça. Mais, et...
3: Bah oui, voilà.
0: Mais t'es encore très jeune, tu peux participer à The Voice.
3: Ah oui, mais non, je suis trop timide pour.
0: Ah! Ah oui, bon, bah ça, c'est du coup, bah non. Bah oui, bah je comprends.
3: Bah non.
0: Et je comprends. Je comprends totalement. Alors, on va parler avec toi, on parlera d'astrologie. Voilà, là, t'es comme moi, t'adores l'astrologie, on en parlera toutes les deux. T'es quoi comme oui. signe?
3: Moi, je suis Verseau.
0: Hop, hop, hop, t'es juste après moi, moi, je suis Capricorne. On en parle après.
3: Ah non, ouais.
0: Mais là, tout de suite, on va marquer le premier point. Une petite ambiance. Incroyable talent, le générique.
1: Ah oui.
0: Alors, figure-toi que Gad Elmaleh vient de tenter sa chance dans la version américaine de Incroyable Talent. Est-ce que c'est vrai que Gad a tenté sa chance dans Incroyable Talent américain? Top chrono, 5 secondes. Et c'est... Mais oui, c'est une bonne réponse, c'est pas Gad, c'est Kev Adams. Et oui, et figure-toi qu'il a fait un numéro de stand-up en anglais.
1: Il était
0: et
1: très bon. Hein.
0: Et il a été très bon, oui. Et les jurés de Got Talent, ils ont trouvé ça vachement bien. Leïla, premier point pour toi.
1: Il était hyper à l'aise, surtout en anglais. Moi, il m'a bluffé.
0: Ah bah c'est que
1: j'en suis très loin, là.
0: Il parle mieux que toi, Kev.
1: Ah, c'est même pas parler mieux que toi. Oh, je ne parle pas du tout, je vous rappelle. Non, non, franchement, il m'a bluffé. Bon, Laurent avec ici, Loire-Océan, qui habite à Nantes. Comment ça va, Laurent?
5: Ouais. Bonjour Eric, bonjour Valérie, bonjour Naïla.
1: Bonjour.
5: Et comme dirait Valérie, bonjour la France.
1: Oui, bien sûr, bienvenue dans le Dami d'Hollande que tu rejoins aujourd'hui, Laurent. Bah dis donc,
5: merci.
1: Laurent, t'es pas très loin du Mont-Saint-Michel, c'est à quoi, 1h30, 2h, je dirais
5: deux
1: à peu
5: heures,
1: près.
5: On est à 2h.
1: Ouais, donc voilà. Et tu connais ou pas ce festival des Grandes Marées à Jullouville, là, au cœur de la mer? Ah, tu connais pas? Bah, je te souhaite de gagner ce séjour avec deux jours sur place. Bon, Laurent. Déjà, ta recette pour avoir un beau sourire comme ça. Parce que je te sens heureux et tout. Comment tu fais?
5: Bah, il fait beau, ça va être les grandes vacances. Les enfants sont cool, c'est presque la fin de l'école.
1: C'est
5: donc,
1: ça.
5: Bah, tout est bien, quoi.
1: Mais c'est ce que je disais, on est le 15 juin, là. On est déjà dans la perspective de l'été, bien sûr.
0: Alors,
1: t'as parlé des enfants, t'en
5: as. Si on n'est pas heureux maintenant, on sera pas heureux cet hiver. Hein.
0: Ah, bah, ça, je te confirme.
1: Évidemment, Laurent. Alors, il y a Louise et Constance. Quel âge elles ont, les deux petites, là? Ou deux grands?
5: Je sais pas, j'ai Louise qui a 10 ans et Constance qui a 7 ans.
1: Alors, Louise, elle passe en 6e, si je me trompe pas. Ouais.
5: CM2.
1: Ah d'accord, CM2. Et Constance, qui a 7 ans, elle est en CP,
5: CE1.
1: CE1, d'accord. Et comment s'appelle madame?
5: Mathilde.
1: Alors il y a des chats. Là, on aime les chats. Ici, Laurent, il aime les chats.
5: Oui.
1: Ah oui, il y en a combien les chats?
5: J'en ai deux.
1: Deux?
5: J'ai un vieux pépère qui s'appelle Chouchou, dit Guada.
1: Ok.
5: Parce qu'on l'a trouvé avec le parrain de mes enfants qui est Guada.

0: coupé un et du coup, bah, c'est resté Guada.
1: Ok. Voilà. Bah, voilà. Okay. Bah, sois le bienvenu, Laurent. Tu es conducteur de poids lourd. On découvrira un petit peu plus de choses sur toi et notamment. Oui, ça va, Laurent. Garde-toi. On y est. Découvrira dans un instant que tu étais pâtissier. Voilà. Donc, tu sais faire plein de choses. Laurent.
0: Tout à fait.
1: Allez, on va tenter de marquer un premier point. C'est parti.
2: J'aime bien parce que discrètement, il parle de bouffe parce que.
1: Oui.
2: Généralement, quand on arrive à la radio, il a déjà englouti, mais il a déjà faim. Bon, allez.
1: C'est normal.
0: Bon, il est midi,
2: hein. Bah oui, voilà.
1: Bah, bien sûr, il est midi 12, là, te rends compte. Voici ta première question, ambiance.
2: Comment, Flipper? Qu'est-ce qui t'arrive?
1: Ce qui me donne envie, bien sûr, Valérie, de te redemander de m'imiter le dauphin.
2: Mais qu'est-ce qu'il y a, Flipper? Il y a des méchants dans la baie. Oui, Flipper, appelons la police.
1: Oh mon Dieu, c'est pas possible. Oh Laurent, tu as vu un peu comme elle sait bien. Tu sais faire Flipper, toi, ou pas, Laurent?
0: Pas du tout.
1: C'est pas mal, j'ai
2: compris ce que t'as dit.
1: C'est pas mal, il y a du level, il y a du concours.
0: Je suis pas comédien. Hein.
1: Ah mais y a pas besoin. Les embryons des dauphins ont des pattes arrière. Voici la question. Les embryons des dauphins ont des pattes arrière. C'est une affirmation, mais est-ce que c'est vrai ou faux? Top chrono, 5 secondes, Laurent.
0: Ouais, je dirais faux. Hein.
1: Tu dis faux?
0: Ouais.
1: Non, c'est vrai. Figure-toi, les dauphins descendent des mammifères terrestres ayant vécu il y a 50 millions d'années. Durant leur développement embryonnaire, ben, y a des petites ébauches de pattes arrière qui ont fini par disparaître avec l'évolution du temps. Laurent, bah pas de points, mais t'inquiète.
2: Il y a plein de questions. Allez, vous écoutez ici et qu'est-ce qu'on va faire? Eh ben, on va vous emmener avec Laurent Voulzy, Bubble Star. Oh là là, il fait beau. Vous êtes dans votre voiture, vous êtes chez vous, bougez vos bodys, on vous aime, à tout de suite.

0: Vous savez, cette chanson, c'est un chewing-gum dans la bouche. Une animatrice de télé d'M6, et ça fait Bubble Star.
1: Oh my god.
0: Alors, vous l'avez là, c'est toi.
1: Je t'aime. Allez,
0: bah jingle. Oui, Bubble Star.
1: Eh oui.
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0: Bah, attendez.
2: C'est ici.
0: Je parle d'M6. M6 à la rentrée, c'est ça?
1: Oui, bah écoutez, on va faire des maisons, on va faire des marrons.
0: À la rentrée, mais oui, mais oui.
1: Alors, je rappelle que nous sommes avec Leïla, qui a un point, qui joue avec ICI Nord, contre Laurent, qui joue avec ICI Loire-Océan. Voilà. Alors, on parlait avant Bubble Star, on parlait astrologie, et ça c'est un peu mon domaine. Alors, toi, il paraît que t'es comme moi, hein, tu t'adores demander les signes des gens quand tu les rencontres.
3: À tous les gens que je rencontre, je leur demande leur date d'anniversaire pour pas trop demander directement le signe, et après voilà, j'aime bien savoir.
1: Alors, est-ce que t'es comme moi, tu fais des, parce que moi je tire les cartes, toi par contre je crois que tu fais des thèmes astrologiques.
3: Je tire les cartes et je fais aussi les thèmes astro, ouais.
1: Et voilà, et je vois que t'adores les scorpions et les capricornes, voilà.
3: Ah oui, j'adore.
1: On était fait pour s'entendre. Et Thibaut,
3: voilà,
1: il est quoi comme signe? Et voilà, et Thibaut, il est quoi comme signe?
3: Thibaut, il est scorpion.
1: Bah, c'est génial ça, on adore.
3: Bah voilà, parfait.
1: Pop. Donc du coup, si un jour tu as des enfants, il va falloir que tu calcules.
3: Oui, voilà, pour bien, il faudrait que ce soit un petit bélier ou un petit lion.
0: Ah, moi je suis lion, hein.
1: Ah, je sais pas si c'est Sagittaire, c'est mieux. T'as vu, elle a fait
3: ah. Ah bon.
0: Comme tu me demandes pas ma date d'anniversaire, je te dis, je suis lion.
1: Ouais, ouais, non, mais c'est Sagittaire, c'est bien. Moi, j'ai une fille Sagittaire, un fils Balance, c'est magnifique.
0: Ah bah d'accord, ça s'explique.
1: Oui. Mais oui, évidemment. Ça, mais tu cernes bien les gens, hein, avec l'astrologie, on est d'accord.
3: Ah oui, carrément, ouais. Ouais. Les traits de personnalité, c'est vrai qu'on les voit bien chez les signes, ouais.
1: Eh ben oui, on les voit bien chez les signes, évidemment. Alors, par contre, côté bricolage, tu bricoles pas?
3: Ah non, je bricole pas. C'est Thibaut et moi, je mène le chantier. On va dire ça comme ça.
1: T'es chef de chantier, quoi.
3: Voilà, c'est ça. Chef des travaux finis.
1: D'accord. Tu jardines pas non plus, c'est Thibaut?
3: Non. C'est Thibaut.
0: Ouais, elle tire les cartes.
1: Ah oui, bah, elle peut pas tout faire. Et alors, tu lui dis juste ce que t'as envie comme jardin, quoi. Tu lui dis, tiens, là, j'aimerais bien des fleurs comme ça et tout.
3: Ouais, voilà, c'est ça. Je lui dis, ce serait pas mal, ça. Puis il le fait. Voilà.
0: Parce qu'elle le voit dans les cartes. Il dit, tiens, faudrait des tulipes.
1: Tiens, des hortensias, ça serait pas mal. Et c'est lui aussi qui cuisine à la maison.
3: Ah oui. Et oui.
1: Voilà. Toi, tu fais les gâteaux.
3: Voilà, moi je fais plutôt les pâtisseries, ouais.
1: Eh ben c'est pas mal ça. Eh ben c'est très bien. Tu fais quoi? Les fondants, les tartes, les trucs comme ça?
3: Oui, les trucs un peu basiques quand même. Je suis pas une pro non plus comme Mercotte.
1: Ah bah oui. Eh ben écoute. Ma petite Leïla, on va tout de suite essayer de marquer un deuxième point. Tiens, je te mets une petite ambiance.
4: Elle voulait que je l'appelle Venise. Vous me voyez, maille oreille et la voix soumise.
1: Alors, on va parler des prénoms. Et figure-toi qu'aujourd'hui, il y a des coachs en prénoms pour aider les parents à choisir les prénoms de leurs futurs enfants. Est-ce que c'est vrai qu'il existe des coachs en prénoms pour aider les parents à choisir? Top chrono, 5 secondes.
3: Vrai.
1: Eh ben, t'as bien raison, c'est totalement vrai, c'est un nouveau métier. Il y a plusieurs pays, il n'y a pas que la France. Il y a des gens qui t'aident à choisir ton prénom avec ton nom de famille, etc. Bravo, 2 points.
0: Laurent, t'as choisi Louise et Constance comme prénom pour tes filles. Donc,
3: ouais,
0: c'est très joli ça. C'est que nous aussi, avec Laurent, on se tire les cartes. Voilà, on va se mettre dans l'ambiance X-Files, hein, parce que nous aussi, avec Laurent, on aime l'horoscope. Voilà, on s'intéresse à tout ça. On se tire les cartes, mon Lolo, hein.
5: Ben oui, hein, tout à fait, un petit peu quand même.
0: Bien sûr qu'on s'est tiré les cartes ce matin et on s'est dit qu'on était une team de dingue, évidemment.
5: Winners.
0: Voilà, les winners. Mmh. Et ça, on l'a vu dans l'astrologie, on l'a très très bien vu.
1: Riri et Lolo.
0: Oui, on a sorti le... C'est quoi? Donne-moi une carte, c'est quoi?
1: Hein?
0: Tu sais, les personnages sur les cartes.
1: Ah bah t'as le battleur.
0: Le battleur, voilà, on a sorti le battleur, exactement. Qu'il a dit, tu vas voir comment on va les battleurs. On va les, tu vois, on va y aller. Laurent. Je crois qu'il est temps que j'arrête de faire de l'humour.
1: Bah, il y a plusieurs auditeurs qui nous l'ont dit déjà, ouais, sur les réseaux, hein, mais bon.
0: Je sais. Alors, on a écouté les génériques de la pâtisserie. Oui, parce que, effectivement, Laurent était pâtissier. Sauf que Valérie. Ouais. Quand on choisit d'être pâtissier, faut pas. Complète ma phrase, Laurent.
5: Faut pas tout manger.
0: Oui, mais faut pas être allergique à la farine, surtout.
5: Ah, c'est ça. Faut pas être allergique.
1: Ah, merde.
0: Ah oui, c'est pas de chance, ça.
5: Ah oui. J'ai fait des œdèmes quand j'étais un peu plus... Bah, après mes apprentissages.
0: Ah oui.
5: Donc, je suis parti trois fois à l'hôpital en faisant des œdèmes de coinque.
0: Ah oui.
5: Donc, j'ai stoppé.
1: Ah, voilà. Zut.
0: Bon. Mais rassurez-vous, les conducteurs poids lourds, on l'a dit, il fait de la messagerie, c'est de l'express. Et puis, il a plein de passions, notamment le football en équipe senior. Il paraît que t'as monté une association, dis-moi, c'est quoi ?
5: Ouais, j'ai mon association de foot sur Nantes, là, qui s'appelle NLFC, Nantes Loisirs Football Club.
0: Ok.
5: Et on a une équipe de seniors en foot entreprise le lundi soir.
0: Et d'ailleurs, tu voulais lancer un appel, profites-en.
5: Eh bah, s'il y a des partenaires, des sponsors qui cherchent à faire un peu de publicité, bah, n'hésitez pas. Je leur laisse mon numéro et puis ils nous appellent avec plaisir.
0: Si vous êtes une entreprise, vous voulez soutenir le club, le NLFC, le Nantes Loisirs, et ben voilà, 0810 055 056, on vous mettra en relation avec...
5: On est là pour parler, discuter.
0: Exactement. En plus, toi, tu participes au championnat de Loire-Atlantique tous les ans et ton équipe a gagné cette année. C'est chouette, ça.
5: Ouais, la finale challenge, challenge entreprise, elle a gagné la finale, du coup, contre Saint-Sébastien-sur-Loire.
0: Toutes mes félicitations. N'oublie pas que l'équipe de France rencontre le Sénégal demain. Pour ceux qui aiment le foot, premier match des Bleus suivre sur ici et ici.fr. Voici la question, elle vaut un point. Extrait. C'est d'ailleurs pour ça qu'il n'y a pas Koh-Lanta demain. Hein. Ça me fait toujours penser à Koh-Lanta. Parce qu'il y a foot. Les pirates portaient un bandeau parce qu'ils avaient souvent perdu un œil. Est-ce que c'est vrai ou faux? Top chrono. Les pirates portaient un bandeau parce qu'ils avaient souvent perdu un œil.
5: Ouais.
0: Décidément. Non, c'est faux, parce que c'est une légende en fait. Le bandeau, il sert pas du tout à cacher un œil perdu. C'est selon une théorie, permettait de garder un œil habitué à l'obscurité pour mieux les aider à dormir. En fait, ils allaient dans les cales et ils mettaient le petit bandeau et voilà, c'était un peu plus simple. Et puis ils avaient une espèce de vision nocturne comme ça. Enfin bon, voilà.
1: Oui, c'était pour les habituer à la nocturnité.
0: Et c'est ça, voilà.
1: Comme ça, quand ils allaient piller l'intérieur des bateaux,
0: voilà.
1: Ils avaient l'habitude du noir.
0: À zéro, bon. Là.
1: 2 pour Leïla, pas de points pour Laurent. Et là, tout de suite, bien. It's wonderful, it's wonderful. Et pourquoi c'est wonderful? Parce qu'on écoute Paolo Conte et parce que vous écoutez ici. On vous aime, à tout de suite.

0: chez
1: vous. Viens conner, Paolo Conte.
0: Ah bah,
1: sur Paris de France. Sur ici, pourquoi je dis ici Paris de France?
0: Je sais pas, parce que...
1: Peut-être parce que j'y travaille.
0: Peut-être, ouais, c'est ça. Allez, jingle.
1: Sur ici, toute la France.
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1: Non, je l'ai pas fait souvent, ça.
0: Nous sommes au taquet avec Leïla qui a deux et qui joue avec ici Nord et Laurent qui n'a pas de point, qui joue avec ici Loire-Océan. On va faire le quiz musical. Juste une petite anecdote avant qu'il y ait un rapport avec la musique. Il paraît que tu plaçais les gens sur le son et lumière Les Misérables.
3: Oui. J'ai fait ça il y a 2 ans.
0: Ouais.
3: À Montreuil-sur-Mer, ouais, justement.
0: Et alors, tu l'as vu, j'imagine, un nombre incalculable de fois.
3: Oui.
0: Et alors?
3: Juste 3 fois.
0: Oh, bah, c'est pas mal,
3: non,
0: déjà.
3: Là, je l'ai pas regardé toutes les fois quand même, mais super, c'est super beau à voir.
0: Eh ben oui, c'est beau à voir. Mais est-ce que tu as vu la comédie Oui, chante, c'est la faute à Voltaire? Le nez dans l'œuvre.
3: Oui.
0: Ah oui, voilà. Bon, alors.
1: C'est la faute à Namido, le nez dans le.
0: Non, il n'y a pas un truc. Oh non, Damido, elle n'a rien fait, non. Damido, tu sais, elle distribue des cartes d'identité pour le Damido Land. Alors, on va jouer au quiz musical. Je t'explique. Il va y avoir 2 artistes qui se suivent et qui sont enchaînés. Il n'y a pas de stop entre les 2 artistes. Ce qui veut dire que bah, tu écoutes bien, bien attentivement pour reconnaître les chanteurs qui chantent. Il y a un groupe français, un groupe étranger. Écoute bien, c'est parti.
3: Ok.

0: Allez, qui c'est qui chante, mon petit canard?
1: Alors, Les Innocents et les Bee Gees.
0: Est-ce que c'est la bonne réponse?
1: Oui!
0: Mon parfait. Alors ça c'est ma génération, je peux vous dire j'en ai roulé de l'appel là-dessus. Allez, hop là.
2: Est-ce que tu peux témoigner? Est-ce qu'on peut en parler? Est-ce qu'on peut ouvrir des dossiers?
0: Eh ben écoute, oui, ben, j'ai roulé beaucoup de pelles sur Deep Is Your Love. C'était le moment du slow. À l'époque il y avait des slows dans les booms. Hein.
2: Voilà. Eh bien ils sont tous là.
0: Ah non, ça ne va pas être possible, monsieur. Allez.
2: Bon, Laurent, tu as aussi emballé sur les Bee Gees?
3: Ouais. Non, pas du tout.
0: Non, il a 44 ans.
2: Bah, alors, il aurait pu t'emballer sur un titre.
3: Je connaissais les musiques, mais les noms des. Non.
2: Ouais, bah, ça, c'est pas encourageant pour moi. Ça me rassure pas des masses, Laurent.
3: Non, c'est pas faux, mais bon, on va essayer. Ah. Hein.
2: Non, mais vous savez, Laurent, il plouffe, Laurent.
0: C'est-à-dire?
2: Ah, bah, il taquine le brochet.
0: Il taquine le goujon, comme dirait l'autre.
2: Et oui, parce que tu pratiques la pêche et tu t'es même acheté un petit bateau.
3: Ouais, un petit bateau, c'est un flot de tube.
2: Super. Sur les bords de Loire.
3: Un petit bateau individuel. C'est comme un petit zodiaque, sauf que c'est individuel.
2: Bon. Ah. Alors brochet, perche, cendre. T'as un petit coin comme ça. Non, tu vas pas nous donner ton petit coin.
0: Non, on donne pas.
3: La Sèvre.
2: Ah, ouais. La Sèvre
3: nantaise, ouais.
2: Et oui, il essaye d'attraper les poissons carnassiers. T'as une belle collection de leurres notamment, avec des tailles différentes, des trucs. Enfin, bon,
3: c'est ça, tout à fait. Des leurres dures, des leurres souples, des insectes.
2: Bien sûr, il adore.
3: Et aujourd'hui, c'est l'ouverture du Black Bass.
2: C'est aujourd'hui.
0: Oh
2: là là. Laurent, nous allons tenter de jouer. Enfin, on va surtout tenter de marquer.
0: Non, on va surtout tenter de marquer. Voilà, c'est ça.
2: Surtout, oui, parce que non seulement.
3: Un point, ce serait bien quand même.
2: Bah oui, parce que là, depuis midi, allô Laurent, il est où Laurent, quoi? On y va?
3: Il est là.
0: Il est là.
2: Voici ton mix.

0: très très estivale, hein, ma petite sélection. Allez, top chrono, qui chante, qui as-tu reconnu?
1: Alors, je dirais Scorpion, peut-être, le deuxième, là.
0: Ouais, et le premier?
1: Je sais pas, je connais la musique, mais je sais pas.
0: Est-ce que Leïla, là, tout hasard? Leïla?
2: Ah non, je l'ai pas.
0: Alors, c'était les Négresses Vertes.
3: Les Négresses Vertes qu'on embrasse, Mitch, ouais. À la trompette. Allez, hop là.
0: Et bien sûr, Still Loving You, le groupe mythique Scorpion, ce qui te fait enfin un point, Laurent.
3: Eh ben, c'est magnifique, ça, voilà. Eh ben, ça fait 4, Leïla, 1, Laurent. Et là, maintenant, c'est la réclame, mais pas que. C'est aussi l'actualité dans toutes vos régions, grâce aux 44 locales de votre radio ici. À tout de suite. 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
5: En avant la musique à Bréhan, ce samedi 20 juin, à la veille de la date officielle, la commune du Morbihan vous propose de faire la fête avec 4 groupes qui se succéderont pour ambiancer la place de la salle des fêtes et vous faire danser toute la soirée, avec parmi les temps forts un tribute, comprenez un concert hommage à Alain Souchon. Notez aussi qu'un feu d'artifice sera tiré pour clôturer la soirée. Autre info à votre portée musical, subtil jeu de mots, le festival Attrape-son de Châtel-Audrin. Certes, il n'aura lieu qu'en août prochain, mais la billetterie est d'ores et déjà ouverte. Pour ne rien rater de la programmation de cette année qui s'annonce intergénérationnelle, les Négresses Vertes côtoieront Marine, la compagnie créole succédera à Ritsa. Toutes les infos sur attrape-son.fr. Enfin, on ne coince pas la bulle à BD qui va vous faire courir ce samedi à l'occasion de la BD Nature. Nouveauté cette année, la grande foulée, une course nature de 17 km, mais que les moins aguerris se rassurent, le 5 km est toujours d'actualité, ainsi que les courses enfants.
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3: Et oui, nous jouons avec Leïla qui a 4, Laurent qui a 1. Je vous rappelle que tous les candidats cette semaine tentent de se qualifier pour la finale de vendredi. Le premier prix, c'est 2 jours en famille ou entre amis au festival Grande Marée à Julouville, au cœur de la baie du Mont-Saint-Michel. Vous aurez 2 jours sur place, un séjour pour 4, une nuit avec petit déjeuner à l'hôtel du musée de Granville. Vous pourrez écouter Kenji, Julien Clerc, Benabar, Zaz, Christophe Maé, The Cooks, et vous aurez 100 euros de carburant pour y aller. Mais si vous ne gagnez pas ça, vous gagnez quand même un très beau cadeau. Vous aurez la machine expresso Malongo et eau avec 32 dosettes et 6 verres en verre.
0: On vous régale, hein.
3: Allez, jingle, on reprend la compète. Alors, je rappelle que nous jouons avec Leïla qui joue avec Ici Nord et Laurent Ici Loire-Océan. Leïla qui est mariée à Thibaut, qui a 2 petits chats, qui vend des très bonnes crêpes et des chichis. Et Leïla qui tire les cartes, qui aime l'astrologie. Bref, une femme exceptionnelle.
7: Ça va vous ?
3: Bah quoi ? Qu'est-ce qu'il y a ? Écoutez, vous voulez qu'on reparle du fait que vous n'avez encore pas gagné la semaine dernière ? Hein ? Vous voulez ou pas ?
0: J'ai un message subliminal.
3: Qu'est-ce qu'il y a ?
0: Pour vous.
3: Pour moi ?
0: Oui.
8: Je l'aurai un jour. Je l'aurai.
3: Ah, d'accord.
0: Voilà, par rapport à ça.
3: Oui, bah écoutez, on verra bien. Allez, on va parler de ta rencontre avec Thibaut. Parce que tu l'as rencontré, vous étiez très jeune. Quel âge vous aviez ?
2: Oui. On avait 14 ou 16 ans.
3: Oh là là, oui. Et alors, comment ça s'est passé ? Parce qu'il paraît qu'il est venu faire son apprentissage dans ton village où tu habitais.
2: Voilà, on s'est rencontrés, on a discuté tout ça. Et quand il est parti, ben, on s'est rendu compte qu'on se manquait. Et puis... Moi, après, je suis allée dans sa ville, j'ai trouvé aussi un apprentissage, et puis depuis, on ne s'est jamais quitté. Voilà.
3: On s'est fait des petits bisous dans la forêt, quand même. Hein, voilà.
2: Peut-être.
3: Hein, voilà. Peut-être, c'est cela, oui. Tu as quand même tout fait pour le rejoindre, hein, parce que tu as pris ton indépendance, tu t'es tout débrouillé pour aller le rejoindre.
2: Ah, bah oui, j'ai tout fait pour.
3: Ah bah dis donc.
2: Et je l'ai eu.
3: Et tu l'as eu, tu le voulais celui-ci. Hein. 14 ans que vous êtes ensemble et vous êtes mariés le 10 avril dernier à la mairie.
2: C'est ça, oui, à la mairie seulement, et on se marie à l'église l'année prochaine pour nos 15 ans en même temps.
3: Oh là là là là, mais comme c'est beau ça, on adore. On adore. Alors, tu as 4 points, tu es largement en tête. C'est bien.
0: Oui, oui, oui.
3: Quoi ?
0: Oui, je grogne.
3: Oui, bah je sais que tu grognes, t'es un râleur. Oui. Alors, je vais te poser la question à choix multiple, c'est-à-dire que je pose la question, je te propose des réponses, et t'auras 10 secondes pour me répondre. Tiens, je te mets un extrait de Jojo. Mais qu'est-ce qu'elle a, ma gueule. Eh oui, Johnny, mon idole. Hein. Alors, écoute bien, aujourd'hui, le 15 juin, si Johnny était encore avec nous, bah, il aurait fêté son anniversaire. Et alors, quel âge aurait-il? 81 ans, 83 ans, 85 ans, toujours 20 ans dans le cœur de cette femme.
9: Bah oui.
3: Voilà, alors quel âge il aurait, mon Jojo? Il aurait 81, 83, 85 ou 20 ans. Top chrono, 10 secondes.
2: Je dirais 83.
3: Didadadam, didadadam, didadadidadadam. Et c'est une bonne réponse. 83 ans aujourd'hui, 110 millions de disques vendus. Voilà, moi je pense à Johnny.
10: Voilà, je l'écoute tout le temps. Johnny, c'était mon idole. Bravo, t'as 7.
9: Ce qui fait encore plus mal, c'est de se dire que l'année prochaine, ça fera 10 ans.
3: Eh oui,
9: demi bah, de 7. On est compte. J'ai l'impression que c'était hier.
3: Eh oui.
9: Bon, Laurent, on a parlé un tout petit peu.
11: Moi.
9: Oui, je sais. Bah oui. Le mec a marqué qu'un seul point depuis de midi, je sais que c'est toi. Hein, voilà, Laurent. On a encore 24 minutes, Laurent, pour tout donner. On va essayer.
11: Allez, on va essayer.
9: Allez, t'habites dans la Loire, tu nous as parlé de ton super côté pêcheur, t'as un bateau, t'es un mec bien. On va parler de ta rencontre aussi avec Mathilde. Vous savez que c'est un show, mon Laurent. Ah ouais. Parce qu'avec Mathilde, bon là, qu'il a deux enfants aujourd'hui, tout va bien. Ils se sont rencontrés en tous les cas, une espèce de rencontre fortuite à la patinoire du petit port à Nantes. Sauf que Mathilde n'était pas bien contente parce que t'étais sortie avec toutes ses copines.
3: Ah ouais.
9: T'es chaud.
3: Ah ouais.
9: Vrai ou faux?
11: Ouais, c'est vrai, mais bon, on était jeunes. Hein.
9: Oui, non, mais quand même.
3: Oui, bah quand même.
9: Donc, cette pauvre Mathilde, elle se dit, mais alors bon, alors voilà, c'est Pierre, Paul, Jacques, il va avec tout le monde, c'est un coureur. Sauf que qu'est-ce que t'as fait à la patinoire?
11: Eh ben, je me suis mis à genoux. Hein.
9: Ah oui?
11: En plein milieu de la patinoire.
9: Pour t'excuser?
11: Ouais, puis je lui ai demandé si elle voulait bien sortir avec moi.
9: Ouais? Alors, ça l'a séduit.
11: Moi, j'avais 20 ans, elle en avait quand même 15. Hein.
9: Ah oui! Ah, d'accord. Et alors, et votre histoire a démarré à ce moment-là. Elle avait 15 ans, t'en avais 20 ans. T'avais 20 ans, quoi.
11: Voilà, c'est ça.
9: 22 ans que vous êtes ensemble, vous êtes mariés depuis 19 ans, donc très belle histoire.
11: C'est ça.
9: Ouais, noces de cretonne pour 19 ans. C'est beau, ça, hein, c'est beau.
11: Ah, bah, c'est pas mal, hein.
9: Bien sûr.
3: Tu sais ce que c'est la cretonne, bien sûr.
9: Alors, sinon.
3: Voilà.
9: C'est quoi?
3: C'est quoi la crotonne?
11: C'est quoi?
9: Je vais regarder M6 à la rentrée pour le savoir peut-être.
3: Bon, je sais pas, tu vérifieras parce que comme tu es là en train de balancer des. C'est les noces de crotonne! Ouais,
9: c'est un tissu épais en lin et en coton.
3: Ouais, hein, voilà.
9: Donc, voilà.
3: Bien sûr, heureusement que Maître Coupès t'a fait ta fiche.
9: Merci beaucoup.
3: Allez.
9: Vous savez que c'est un râleur.
12: Et alors, je suis râleur, je suis un râleur, mais d'une France.
9: Oui.
3: Oui, bah, comme toi, quoi.
9: Et Mathilde, elle supporte ça.
11: Comme tous les garçons, au final. Ah,
3: Valérie. Ça, je te confirme.
9: Ouais, enfin. Faut que tous les matins, tu dis à tes filles, rangez vos chambres, faites votre lit, etc. Quoi.
11: Voilà, c'est ça, parce qu'autrement, c'est papa qui le fait.
3: Ah ouais. Voilà. Jean-Michel Relou, bonjour.
9: Ah. Oh, mais c'est plus que ça, parce que, ok, bon, il est comme ça, mais il est râleur. Il est maniaque également. Voilà.
3: Ah oui.
11: Très maniaque.
9: Ah oui, non, il est maniaque.
3: Oh là là. Bon.
11: Bah, vous voyez qu'il y a, faut que ce soit rangé de la même manière, une chambre Ikea.
3: Ah ouais, d'accord, ok. Ah ok.
9: Et alors, pour finir avec l'astrologie, ce qui va pas vous surprendre, hein, voilà, s'il était un animal, il serait un lion.
12: Je voudrais.
11: Voilà.
9: Ah oui, comme Simba.
3: Ouais. Alors que là, t'es quoi comme signe astrologique?
11: Moi, je suis vierge.
3: Ah, vierge folle ou vierge sage? Attends, ça, faut savoir. Bon, allez.
9: Allez, voici tes questions. Après tous ces beaux défauts. Voici une qualité, peut-être le point qui arrive, on espère.
11: En qualité, hein, pourquoi un défaut? C'est une qualité.
9: Bien sûr, maniaque, tout ça, pas de problème. Nous sommes le lundi 15 juin. Nous sommes en direct, il est 12h39. Le lundi 15 juin, c'est aussi le grand jour pour les candidats au bac avec l'épreuve de philo. Alors, petit QCM philo. À quel philosophe doit-on cette célèbre formule? Ce qui ne vous tue pas vous rend plus fort. Est-ce que c'est Sartre, Schopenhauer, Nietzsche ou Damido Spinoza-Land? Top chrono, 10 secondes. Sartre, Schopenhauer, Nietzsche, Damido Spinoza-Land. Vite.
11: Sartre,
9: Jean-Paul Sartre. Ce qui vous tue pas vous rend plus fort est tiré du Crépuscule des idoles publié en 1888 par Friedrich Nietzsche. C'est Nietzsche, les épreuves. C'est Nietzsche.
3: Allez, Ce qui ne vous tue pas ne vous fait pas marquer de points.
9: Non plus.
3: 7 pour Leïla, 1 pour Laurent. Et là, tout de suite, les gars. Alors là, ça sent l'été, ça. Macumba, Macumba, je demande ce
9: voilà.
3: Allez, c'est Jean-Pierre Madère, Macumba. Vous écoutez ici, bougez vos bodies, c'est l'été. Bisous.

0: Pierre Madère avec Macumba pour ceux qui aiment les années 80. Rendez-vous ce soir à 19h, comme tous les soirs. Ça vous intéresse pas ce que je dis?
1: Bah si, ça m'intéresse, mais je suis prise par le rythme.
0: Je vois ça. Avec Laurent Petit-Guillaume de 19h à 20h.
1: Avec Lolo qui va nous faire danser pendant une heure.
0: Chaque soir à 19h.
1: Mais oui.
0: C'est à 19h.
1: À 19h, on allume ça dans son salon, on bouge ton body. Voilà, c'est tout.
0: Jusqu'à 20h, c'est tous les soirs.
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0: toute la semaine.
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0: Et même le week-end.
1: Et comme ça, on peut danser tout le temps. Voilà.
0: Avec bonheur.
1: Voilà. Alors, nous sommes avec Leïla, qui joue avec Ici Nord, qui a 7 points, contre Laurent, ici Loire-Océan, qui a 1 point.
0: Gna, gna, gna, gna, gna.
1: Oh, oh là là là là, qu'est-ce que c'est que ce mauvais esprit?
0: Vous faites en chantant, là.
1: Je ne fais pas en chantant, c'est ma petite voix.
0: Écoutez, j'en ai marre, vous y êtes 4 candidats toutes les semaines. Mettez-vous à ma place, madame Damido.
1: Nous en avons déjà parlé. C'est un mauvais coaching. Vous ne donnez pas envie aux gens de se battre pour vous.
0: Voilà. Laurent, tu confirmes?
3: Ça va, moi, je trouve. Non. Moi, j'aime bien Eric. Hein.
1: Ah, bah, c'est bien.
3: On va tout faire pour qu'Eric mette quelqu'un vendredi, allez.
0: Le problème, c'est que tout le monde dit ça, mais je gagne jamais quand même.
1: Alors, Leïla, il lui est arrivé une histoire un peu drôle. Elle décide de faire une balade en vélo avec son chéri, avec Thibaut, et pop, pop, pop, allez, tout le monde à bicyclette. Et puis, tu passes en ville, et là, un énorme bruit. Et qu'est-ce qui se passe? Tu penses que quoi? Toi, tu dis quoi à Thibaut?
4: Bah, en fait, j'entends un énorme bruit. Faut savoir que moi, je suis de la campagne à la base, donc j'ai pas l'habitude de me promener là où il y a du bruit, tout ça, en bicyclette. Et là, j'entends un gros bruit et je sens quelque chose dans mon dos. Et je sais pas pourquoi, mon premier réflexe, c'est de lui crier « On m'a tiré dessus! On m'a tiré dessus !» Sauf qu'on m'a pas tiré dessus. Et qu'en fait, c'était juste mon pneu qui avait éclaté et que j'ai reçu un petit éclat, en fait, dans le dos.
1: Ah oui, en fait.
4: Et en bonne comédienne, voilà.
1: Ah oui. Bah oui. Tu pensais que t'étais agent secret et t'étais poursuivi par le FBI.
4: Voilà, c'est ça, tout à fait.
1: Eh bien sûr, heureusement, Jason Statham, Thibaut était là pour te dire non, mais on n'est pas.
4: Ouais, bon, il n'est pas très loin en plus au niveau des cheveux, donc ouais, voilà.
1: Mais il est tellement beau, Jason Statham, c'est pas grave. C'est voilà. Ouais, oui, mais bien sûr. Alors, toi, si tu devais déjeuner avec une célébrité, t'adorerais déjeuner avec Florence Foresti parce que tu la trouves très drôle.
4: Ah oui, carrément, ouais, elle me fait trop rigoler. Même rien que de la voir, même si elle parle pas, rien que c'est mimique, elle me fait rire. J'aime bien cette femme-là.
1: Tu l'as déjà vue en spectacle?
4: Non, mais je regarde tous ces spectacles, mais j'y suis jamais allée. Non.
1: Ah ouais, mais même si tu les as déjà vues sur les plateformes, c'est pas grave, c'est hyper bon.
4: Ouais,
1: elle est très drôle.
4: Ah, carrément.
1: Et toi, si t'étais un animal, t'aimerais bien être un petit éléphant?
4: Oui. Déjà, c'est mon animal préféré et je sais pas, j'aime bien la sagesse qu'ils ont dans les yeux, ils sont indépendants. Voilà, j'adore les éléphants.
1: J'en ai un tatoué sur le bras. Alors, oui, tu vois, encore un point commun.
0: Ah bon?
1: Bah oui, c'est ma fille qui l'a dessiné. J'ai un cirque là avec une tireuse de cartes.
0: Oh, avec la tireuse de cartes.
1: Alors, on va parler tout de suite de festival, de tout ça. Mais c'est la question à 5 points. Tu peux me faire un sans faute carrément. Alors, tiens, un petit jingle.
0: Ah, ça c'est mon entrée vendredi.
1: Ah bah j'espère pour toi, ça changera. Alors, nous allons parler du festival du film américain et je vais te poser la question suivante. Quelle ville française accueille chaque année le festival du film américain? Top chrono, 10 secondes. Quelle ville française accueille chaque année le festival du film américain?
4: Bah,
1: dis
4: Deauville? Non.
1: Mais oui, c'est Deauville, bravo, c'est pas une bêtise. C'est depuis 1975, c'est le festival du cinéma américain et c'est à Deauville. C'est au début du mois de septembre et bravo, ça te fait 12, tu as un sans faute.
0: Ouais, c'est pas mal. Alors Laurent, on est quand même un petit peu loin derrière.
1: Ouais,
0: on est un peu la ramasse. Mais t'inquiète, mon Laurent, il y a un bingo qui arrive.
3: Non,
0: mais ça va aller. Laurent qui habite à Nantes, en Loire-Atlantique, est pêcheur, qui fait du foot, qui recherche une entreprise pour venir soutenir son club, je rappelle, qui est notre râleur, qui est notre maniaque de service, mais qui a quand même ce qualité d'aimer Renault.
5: Dès que le vent soufflera,
3: tout à
5: repartira.
0: Alors, pour le coup, tu l'as vu en concert il y a plusieurs reprises.
3: Ouais, j'ai dû le voir 3 fois à peu près.
0: Pas mal. À chaque fois, toujours un plaisir, toujours un bonheur d'aller voir
3: c'est
0: Renault. Ben oui. C'est quoi, c'est les textes, c'est la personnalité, c'est l'ambiance?
3: Bon, c'est les deux, hein. J'ai baigné dans Renault depuis tout petit, donc
0: OK.
3: Bah, au fur et à mesure des années, j'ai aimé et j'ai pris goût et puis voilà.
0: Bon. Dis-moi Laurent, j'ai découvert qu'à 18 ans, t'étais pourtant majeur. Tes parents sont partis sans toi en vacances. Qu'est-ce qui t'est passé par la tête au point, Valérie, de vouloir changer la couleur de la voiture de ses parents?
3: Ouais, c'est vrai.
0: Mais qu'est-ce qui t'a pris ?
3: Aucune idée. Bon, ça m'a pris comme ça.
0: Non, mais c'est surtout que t'as tout fait. Là, t'as fait l'intérieur et l'extérieur.
3: Ouais, et puis j'ai fait ça un peu à l'arrache avec une bombe de peinture bleue, là. Sans rien protéger, j'ai tout bougé, voilà.
0: Et alors, attends, il a mis des stickers sur les vitres aussi.
1: Bravo.
0: Truc qui ressemble à rien du tout, avec la bombe toute pourrie.
3: Ouais, c'est ça.
0: Alors, au départ, c'est une Ford Fiesta blanche, hein, quand même, qu'ils avaient tes parents.
3: Et maintenant, c'est une Ford Fiesta bleue.
0: Oui, voilà, parce qu'ils l'ont toujours. Et en plus de ça, t'as profité de leur absence, tu t'es fait tatouer ce week-end-là également, pendant ces vacances.
3: Je me suis fait tatouer un lion sur mon bras.
0: Un lion sur ton bras.
1: Eh ben voilà.
0: Non, je pense que le retour, il a été sympa. Ils ont dû rugir de plaisir, tes parents.
3: Ouais, bon après, c'était fait, donc... J'ai pris une petite soufflante, mais bon...
1: Oh, Macumba.
0: Bon, allez, voici ta question cash. Tu vas peut-être pouvoir marquer 5 points. Alors, ce ne sera pas encore auteur de Leïla, hein, qui a 11.
1: 12.
0: Qui a 12. Fait un sans faute.
1: 12. Hein, ouais, elle a fait un sans faute.
0: Combien il a, Laurent ? Rappelez-moi.
1: Un point.
0: C'est triste.
3: Oh, ça va. Hein.
0: C'est mort. Ah, ça, bonjour la France. Hein. Bon.
1: Eh ben, bonjour la France. Hein.
3: Allez les bleus.
1: Allez les bleus.
0: Ouais. Quelle chanteuse ? Attends, on se concentre, Laurent. Lolo.
1: Lolo.
0: Ah, s'il vous plaît. Qui n'est pas mon chanteur. Bon, candidat, pardon. Quelle chanteuse française vient de remplir 3 fois, là, le Stade de France de façon consécutive ? 3 fois le Stade de France. Quelle chanteuse française ? Top chrono, 10 secondes. Laurent.
3: Aucune idée, j'aurais dit. Bah non, Céline Dion, elle n'est pas encore passée.
0: Et elle passera pas au Stade de France, non. Parce que ce sera à la Défense Arena. Non, écoute, on va te donner la réponse en musique.
1: Bla bla bla bla Pouki. Bla bla bla bla Pouki.
0: Aya Nakamura est devenue la première artiste féminine francophone à remplir le Stade de France 3 soirs d'affilée. Ça fait quand même 225 000 spectateurs. Et ce week-end, c'était David Guetta.
1: Alors, eh ben, ça fait toujours 12 pour Leïla, toujours 1 pour Laurent.
0: Oui, c'est une cata.
1: C'est la caca, c'est la tata. Alors, tout de suite, on va écouter une petite nouveauté, puisqu'on aime bien vous faire écouter des petites nouveautés. Allez, Fever Dream, Alex Warren. On continue, on bouge son petit body, on écoute Ici on vous aime. À tout de suite.

0: Fever Dream, Alex Warren sur ici.
1: Excuse-moi, tu peux redire le titre?
0: Fever Dream. Fever. Allez. Bah, la Fiat Fever, Saturday Night Fever.
1: C'est la réclame.
0: Dream. Fever Dream, pas quoi.
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0: Fever Dream, c'est bon?
1: Oui, oui, c'est bien. Alors, nous sommes au taquet avec Leïla, hein, je vous le rappelle, qui joue avec ici Nord, qui a 12 points. Laurent, ici, Loire-Océan, qui a un point. Alors, Leïla, il lui est arrivé un petit truc un peu rigolo. Elle va au cinéma avec son petit frère pour voir le film Michael, sur Michael Jackson. On adore cette chanson. Et puis, il y a une petite scène triste, un moment dans le film. Et qu'est-ce qui s'est passé avec ta voisine?
4: Je ne sais pas ce qu'elle décide de faire à ce moment-là. Elle se déchausse, elle enlève ses chaussettes, elle commence à s'installer sur 3 sièges. Et on ne sait pas pourquoi, elle commence à se frotter les pieds de plus en plus rapidement. Et avec mon frère, on voit ça, on se regarde. Et là, c'est le fou rire pendant presque 10 minutes à pleurer de rire. Et...
1: Elle enlève ses godasses et elle se frotte les pieds. C'est magnifique, on adore.
4: Voilà, c'est ça, voilà. En plein cinéma. Voilà.
1: Mais j'espère qu'elle sentait pas trop mauvais les pieds quand même.
4: Bon, ça va, on sentait pas. Bon, ça nous a pas donné envie de manger de pop-corn pour le coup quand même. Mais...
1: bah oui, mais c'est. Bon, bah, écoute, c'est marrant. Moi, je ne comprends pas les gens qui se mettent les pieds nus dans les trucs. Bon, enfin, bref. Alors, tu adores Bad Bunny, tu adores Michael Jackson, tu adores plein de variétés. Puis en plus, tu es très doué en musique. Mais alors, en cinéma, toi, ce que tu adores, c'est ça. Les aventures de Rabbi Jacob.
4: Ah oui, j'adore. Je regardais ça tout le temps quand j'étais petite. J'adore les films en général, tous ces films, j'adore.
1: Bah oui, on adore. On adore les aventures de Rabbi Jacob.
0: Bien sûr qu'on adore les aventures de Rabbi Jacob.
1: Mais oui, tu la connais la danse
0: De la faire? Non.
1: Ouais, bah,
0: je crois qu'il a passé un ou deux mois pour la répéter.
1: Évidemment.
0: Gros boulot.
1: Alors ma chérie, tu es en tête, mais tu sais bien que ce jeu est une énorme injustice. Il faut que tu marques en plus le bingo. Alors... enfin, en même temps, même s'il marque le bingo, il n'aura que 11, hein, donc faudra qu'on se départage.
0: Il ne peut pas gagner en fait.
1: Voilà. Alors, mon petit chat, à mon top chrono, tu vas.
0: C'est la loose avant que je joue.
1: Tu vas devoir, à mon top chrono, me donner un maximum de célébrités qui portent le prénom de Pierre. Un maximum de célébrités, que ce soit des écrivains, des chanteurs, des acteurs, on s'en fiche. Maximum de célébrités qui portent le prénom de Pierre. Top chrono.
4: Pierre Ninet, Pierre Richard, Pierre Desproges, Pierre...
1: Bon, tu m'en as donné 3, il y avait Pierre Perret, Pierre Bachelet, Pierre Cardin, Pierre Mondi, Pierre Tchernia, Pierre de Coubertin. Tu m'en as donné 3, c'est très bien.
0: Bon alors Laurent, je t'explique. Le bingo... C'est 10 points. C'est-à-dire que la personne qui marque le plus de bonnes réponses, elle prend 10 points. Donc il peut y avoir un renversement de situation.
1: Mais là,
0: Sauf qu'en deux ans, c'est la première fois que j'ai un candidat qui est capable à s'émarquer, vu que tu en as marqué un. Il aurait suffi de deux et tout était relancé. Ce qui fait que même si tu gagnes.
1: Tu ne gagnes pas.
0: Tu prends les 10 points, t'as 11. Bravo. Mais elle a fait un sans faute, madame.
1: Eh oui.
0: Donc c'est aussi pour ça qu'elle est récompensée. Laurent.
5: Tout à fait, ouais, bah écoute, c'est pas grave. Hein.
0: Écoute, Laurent, on a passé un bon moment, on a bien rigolé.
1: On va jouer pour la gloire.
0: Ben oui, c'était sympa. Tu reviens quand tu veux. Tu sais que tu peux en jouer d'ici quelques temps. Donc voilà, c'est pas grave. On est là pour s'amuser. Ben oui, mon Laurent, on va pas se gêner pour raconter que t'as fini complètement carpette avec ta femme, hein? En Andalousie pour le voyage de noces.
1: Ah bah écoute.
5: Ah oui, bye.
0: Ah bah oui, premier soir, vous décidez d'aller boire un petit verre tranquille en terrasse, deux petites sangrias, avec modération.
1: Bien sûr.
0: Sauf que...
5: C'était des milites.
0: Eh oui, le problème, c'est qu'on t'a versé la bouteille entière, quoi. Et voilà.
5: Ah, c'est ça. Bah, avec une bonne dose d'alcool, donc... Un peu capoute, hein.
0: Bah oui. Et lolo. Et bien sûr, tu t'es cru en Alaska, hein, t'as oublié que t'étais en Andalousie ce jour-là. Ben, c'est normal, c'est le voyage de noces. Allez, pour te faire plaisir, avec modération, tout ça. Par contre, Renault, sans modération.
6: Mais tu es sous le signe de l'hexagone. 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
0: C'est la chanson préférée de notre ami Laurent Hexagone. Bon allez, on va tenter de jouer quand même, on va voir ce que t'aurais pu faire. Max de Claude. Les prénoms Claude, je prends mon temps parce qu'on est peinard. Hein.
1: Claude, homme ou femme, hein.
0: Voilà, célèbre. Allez, top chrono, on y va.
5: Alors, Claude de Fontaine, Claude. Claude. Ouais, Claude.
0: J'ai envie de dire sans regret.
1: Allez, sans regret. Ouais, allez.
0: Merci, bonne journée, ça nous a fait plaisir. Non, mais Claude Monet, Claude Nougaro, Claude Chirac.
1: Claude François.
0: Voilà, Claude Sarraute, Claude Barzotti.
1: Claude Brasseur.
0: Claude Berry, Claude Sérillon. Ben oui.
1: Bien, allez, Leïla, tu l'as compris, c'est toi qui seras en finale avec nous vendredi. Bravo, ma chérie. Laurent, bravo, tu as très bien joué.
0: Écoutez, bravo, je ne sais pas si c'est utile. Bon, mais écoutez, c'était bien, pas mal.
1: C'était bien drôle. Tu tenteras de gagner les deux jours en famille ou entre amis au festival Grande Marée à Jumouville, au cœur de la baie du Mont-Saint-Michel. Tu dormiras sur place avec, à l'hôtel du musée de Granville et tu as 100 euros de carburant où tu tenteras de gagner, évidemment, la magnifique machine à café Malongo avec ses.
0: C'est ton de dosette et ses six verres en verre.
1: Voilà, bravo Leïla, vendredi.
0: Bravo.
1: Merci à Céline à la réalisation, à Iki à la technique, Alex au standard. Professeur Coupez au savoir, Éric Bastien.
0: J'en prie.
1: Je sais même plus à quoi. Et puis merci à vous de
0: Bravo
1: nous
0: Laurent.
1: Écouter. On se retrouve demain midi au taquet. Je vous embrasse, je vous aime.
0: Bonjour Wendy Bouchard.
7: Bonjour chers amis, tandem de choc au taquet, au quotidien. Je vais vous parler d'un homme formidable que vous aimez beaucoup. Il s'appelle Nikos.
0: Nikos
7: Aliagas.
0: Bonjour, c'est Nikos.
1: Oh mon titi,
7: il nous propose une danse millénaire. Une de ses photographies, magnifique en noir et blanc, orne un nouveau timbre qui sort aujourd'hui dans la série artistique de La Poste. C'est quelque chose. Et puis, il va venir nous parler justement de son rapport à la photo en noir et blanc. Lui qui sait très bien capter le vivant, qu'il soit végétal ou humain. Ça, c'est beau. Et puis, quand on se voit Nikos, c'est toujours un moment de poésie.
1: Ah oui, on l'embrasse très fort.
7: Merci les amis.
0: Mais c'est vous qu'on veut dans notre équipe, Wendy.
7: Allez, ça sera après ma France.
1: Que des numéros 10.
7: Merci.
1: Bonne émission, je t'embrasse.
7: Ciao, moi aussi.
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0: Vous écoutez ici, trésor. J'essaie d'imiter Nikos.
1: Alors, je demande pardon.
0: Tu fais mal ?
1: Je demande pardon à la France et à Nikos que j'aime.
0: Pardon, Nikos.
1: Vous écoutez ici, les trésors, je vous aime, à demain.
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7: Bonjour à tous, merci d'être à l'écoute de Ma France. Une demi-heure pour vous raconter toute l'actualité avec le journal du Mondial, l'Iran et l'Espagne qui entrent en scène aujourd'hui. Les Bleus demain pour leur premier match de la compétition face au Sénégal. Bruno Salomon, l'une de nos voix du sport, nous raconte tout cela. À la une, l'annonce d'un projet d'accord de paix au Moyen-Orient. Les États-Unis, l'Iran et le Pakistan sont arrivés à des contours pour mettre fin à la guerre, y compris au Liban. Oui, mais à quel prix, nous en parlerons. Signature prévue vendredi et dans la foulée, réouverture du détroit d'Ormuz. C'est ça sur le papier, notre dossier du jour qui va fortement teinter le menu du G7 accueilli par la France dans la ville d'Évian dès ce lundi. La mobilisation en France devant les tribunaux ne faiblit pas en mémoire de Liana pour revendiquer une loi intégrale face aux violences et aux agressions sexuelles sur les enfants et sur les femmes. Nous sommes à Auch dans cette édition. Un demi-million de lycéens ont planché sur le bonheur, sur la parole ou la vérité pour l'épreuve de bac philo ce matin. Réaction à la sortie de l'examen, nous sommes en Isère. Et puis la chaleur revient sur le pays, des températures qui grimpent avec des pics autour de 38 degrés à l'ombre attendus jeudi. 13h15, j'accueille donc Nikos Aliagas. Un timbre postal sort aujourd'hui, frappé de l'une de ses photos en noir et blanc. Deux oliviers millénaires, un mouvement qui fascine et un arbre qui ressemble à notre invité, plein de philosophie et de regard bienveillant sur l'autre. On commence cette édition de Ma France avec cet accord entre les États-Unis et l'Iran. Nouvelle étape cruciale, voilà ce que disent en tout cas les différentes parties au conflit. Un accord que vous allez décrypter pour nous. Bonjour Marine Le Génie.
8: Bonjour Wendy, bonjour à tous.
7: Accord cadre pour mettre fin à la guerre au Moyen-Orient. Oui, mais les contours de ce texte sont très flous. Que sait-on de ce projet à cette heure ?
8: Alors déjà, on sait qu'il n'y a aucune version officielle publique. Mais d'après le médiateur pakistanais, c'est la fin des hostilités sur tous les fronts, vous l'avez dit, y compris le Liban. Concernant le détroit d'Ormuz, ô combien important, on le sait, pour les prix des carburants chez nous, Donald Trump écrit sur son propre réseau social « J'autorise pleinement la réouverture du détroit d'Ormuz, sans droit de passage et parallèlement la levée immédiate du blocus naval américain des vendredis et que le pétrole coule à flot dans un style très trumpien. » Reste à en définir les détails techniques. Ce matin, le ministre des Affaires étrangères français Jean-Noël Barrot se montre prudent et dit « espérer cette réouverture ».
9: La réouverture du détroit d'Ormuz qui va, nous l'espérons, permettre de rétablir la liberté de navigation et ainsi réduire la pression qui s'exerce depuis beaucoup trop longtemps maintenant sur les prix des hydrocarbures, sur les approvisionnements en engrais et plus généralement sur le commerce international et donc sur l'économie mondiale, donc sur le pouvoir d'achat et sur des Français et l'économie française.
8: Prudence donc dans les mots des officiels, mais dès cette annonce, les prix ont tout de même chuté de 4,5%, la réouverture du Détroit, qui n'interviendra qu'une fois l'accord conclu et signé.
7: Une capitulation de Donald Trump, c'est ce que disent certains observateurs sur cet accord très fragile qui douche les espoirs de liberté du peuple iranien et qui laisse, Marine, un goût très amer à Israël.
8: Tel Aviv n'a obtenu satisfaction ni sur le nucléaire iranien, ni sur sa liberté d'action militaire au Liban. Les sujets qui fâchent sont loin d'être réglés. Une phase diplomatique de 60 jours s'ouvre en 60 jours. Beaucoup de choses peuvent encore se passer en Iran comme en Israël. En résumé, on peut dire que ce texte fixe les grandes lignes pour la paix, mais laisse en suspens des questions plus épineuses. L'avenir du programme nucléaire iranien, donc le sort des stocks d'uranium hautement enrichi, la levée progressive des sanctions américaines, entre autres.
7: Merci Marine Le Génie. Le Pakistan, vous le disiez, pays médiateur dans ce dossier, parle donc d'une signature de cet accord de paix le 19 juin prochain à Genève, en Suisse. Et Paul Barcelone, ce qui est certain, c'est que cette annonce vient donner une autre dimension au sommet du G7, qui est présidé à partir d'aujourd'hui à Évian par Emmanuel Macron, notamment sur ce sujet de la réouverture du Détroit. Paul, on vous écoute.
10: Et dans une vidéo publiée sur les réseaux sociaux, Emmanuel Macron ne cache pas son optimisme. Ce sommet du G7 tombe à pic.
11: Et là, l'objectif sera de voir les conséquences de cet accord, le soutien au Liban, la réouverture d'Hormuz dans la durée, et évidemment, la conclusion d'un accord sur le nucléaire et le balistique en Iran.
10: Rappelons que la France s'est dite prête à participer à une coalition avec d'autres pays volontaires pour sécuriser le détroit d'Hormuz et accompagner sa réouverture. Elle a également, depuis plusieurs semaines, appelé à un cessez-le-feu au Liban. Alors c'est dans ce contexte qu'Emmanuel Macron accueillera Donald Trump à 17h à Évian. Premier entretien en tête-à-tête dans la foulée de l'interview du président français au journal de 13h de TF1 et avant un dîner ce soir à l'hôtel Royal avec vue sur le lac Léman. La France met donc les petits plats dans les grands puisque le président américain est aussi convié au château de Versailles mercredi soir. Manière de le convaincre de rester jusqu'au bout dans ce moment particulier, après plus de 100 jours de guerre et cet accord qui se dessine et qui donne donc à ce sommet du G7 une dimension particulière.
7: Ouais, Emmanuel Macron qui s'apprête donc à accueillir un Donald Trump revigoré par ce projet au menu du G7, le commerce, la tech, la personnalité surtout du président américain qui ne nous met pas de nouveau à l'abri de sorties de route car il annonçait il y a quelques heures encore assommer le vin français de droits de douane si Paris ne levait pas une taxe qui frappe les revenus des grands groupes de la tech, notamment Apple, Google ou Meta. La mobilisation ne faiblit pas en mémoire de Liana et de toutes les victimes de violences et d'agressions sexuelles, avec de nouveaux appels à manifester ce soir, 19h, devant les palais de justice de France, de Tarbes à Lyon, de Cambrai à Nîmes. Les associations mobilisées veulent maintenir la pression, en effet, sur le gouvernement, jusqu'à l'adoption d'une loi intégrale pour empêcher des tragédies comme la mort de cette petite collégienne. Dans le Gers, après un rassemblement inédit lundi dernier de 600 personnes à Auch, les organisations féministes, comme les syndicats, s'apprêtent de nouveau à manifester. Marc Bertrand.
12: Aurine, caissière au supermarché de Florence, n'a jamais manifesté, à part pour les motards en colère. Cette fois, elle est prête à y aller.
13: Dans le Gers, on n'a jamais été touché par une affaire pareille. Jamais. Donc, quelque part, ça nous passait au-dessus. J'espère que ça va bouger. Il faut que ça bouge, que ça change.
12: Au planning familial du Gers, qui a failli disparaître il y a quelques mois, faute de bénévoles, Romain, un militant, sent une

0: vers les militantes et associations féministes.
1: Ce soir, les militantes comptent engager le dialogue pour expliquer leurs revendications. Plus de moyens pour la justice et pour la prévention des violences sexuelles.
2: Merci Marc Bertrand. Nicolas Dupont-Aignan, maire de Hyères dans l'Essonne, ancien candidat à la présidentielle, a proposé de rouvrir le débat sur la peine capitale par le biais d'un référendum pour les crimes qui touchent les enfants. Et ce matin, sur France Info, le porte-parole du Rassemblement National, Laurent Jacobelli, affirme que son parti respecterait le résultat de cette consultation populaire. Le RN qui plaide pour une perpétuité réelle et incompressible pour les violeurs d'enfants. Si les résultats de Parcoursup sont tombés il y a 15 jours, le chemin n'est pas terminé pour les lycéens de terminale qui passent leur bac, leur vrai bac cette semaine. Avec la sacro-sainte épreuve de philo ce lundi pour 530 000 élèves, 4 heures à plancher, c'était ce matin, sur une dissertation ou un commentaire de texte sur 17 notions de philosophie. L'art, la conscience, la justice ou l'État. Je vous donne quelques-uns des sujets. Avons-nous la maîtrise de nos paroles? Peut-on être heureux quand les autres ne le sont pas? Voici deux d'entre eux proposés pour le bac général. La vérité, c'était une question au cœur des séries techno ce matin. Antoine Ballandra, vous y étiez pour Ici Isère, au lycée Philibert Delorme de l'île d'Abo.
3: Ils sont une trentaine assis derrière des bureaux individuels. Copie blanche sur la table, il est 7h54, l'heure de vérité approche, mais aucun souci pour Garance.
4: Non, je suis pas stressée là pour l'instant. J'ai pas beaucoup révisé, mais j'ai quand même révisé la plupart des choses à réviser. Ça va bien se passer.
3: Amine, lui, est un peu plus tendu, mais cet élève de terminale espère eh bien, que ça passera.
5: On est prêt à tout donner. Et donner son maximum, ça peut passer, on va dire. Je vais prendre le commentaire de texte.
6: Pourquoi ?
5: Parce que je trouve que c'est plus simple la méthode que la dissertation.
7: La trousse, téléphone dans le sac, téléphone éteint.
3: 7h58, tout le monde est fin prêt. Le stress monte un peu pour Juliette.
8: Stressé, mais ça va à peu près. On ne sait jamais, un coup de panique, ça peut tout faire dégager.
3: Alors, le recteur de l'Académie de Grenoble prend le temps de discuter un peu avec des élèves.
9: Vous savez qu'un jour, lorsque vous vous remémorerez ce moment, ce sera du plaisir. Non, sincèrement. Hein.
3: Et puis à 7h59, c'est l'ouverture officielle des sujets. Débattre, est-ce chercher la vérité ou la technique peut-elle être mauvaise? 4 heures pour réfléchir, prendre du recul en n'oubliant pas la syntaxe, la grammaire et l'orthographe qui devraient être plus sévèrement notées cette année.
9: Vous n'avez pas fait d'impasse?
2: Et le ministre de l'Éducation nationale, Édouard Geoffrey, veut réorganiser les examens en fonction des épisodes de chaleur. Alors c'est trop tard pour cette édition 2026, ça vous l'avez bien compris, mais il souhaite pour l'avenir en finir avec les sessions d'examen de l'après-midi et étaler le calendrier des épreuves le matin. Car l'été n'est pas encore arrivé au calendrier et pourtant une nouvelle vague de chaleur déferle sur la France. Hier, dans le sud-ouest, les températures ont grimpé jusqu'à 35 degrés et le mercure va s'affoler doucement avec une hausse générale des températures mercredi et jeudi. 38 degrés attendus à Nevers, 37 à Paris ou Brive, 36 à Lyon ou Toulouse. Contrairement à la canicule de la fin du mois de mai, cette vague de chaleur devrait gagner plus largement les régions du centre et de l'est, avec 4 Français sur 5 concernés par ce flux de chaleur qui remonte des pays du Maghreb. Alors tout le monde n'a pas la même méthode pour résister aux fortes chaleurs et vous l'avez constaté sur la plage de la concurrence. Nous sommes avec vous, Paul-Adrien Sicard, à La Rochelle.
10: Les plus entreprenants, comme Nicolas, ont choisi la plage pour se rafraîchir.
11: On vient se baigner parce qu'il fait beaucoup trop chaud et c'est agréable, ça rafraîchit le corps.
10: Et toujours en prenant ce qu'il faut.
11: Prendre précaution pour une glacière avec de l'eau, parasol, serviette, crème solaire.
10: Pour Sandrine, c'est le meilleur moyen de combattre la chaleur.
12: C'est parfait pour se baigner et justement résister à la canicule. C'est plus chaud que d'habitude, mais par rapport à être à l'intérieur de la ville, en fait, il y a de l'air. Et donc du coup, je trouve que c'est l'endroit où on est le mieux en ce moment.
10: Des habitudes qui contrastent vraiment avec celles d'Annick.
13: C'est du bon sens. Pour prendre soin de sa santé, il ne faut quand même pas s'exposer aux grosses chaleurs, pas spécialement le soleil. Je pense qu'avec l'âge, on devient plus sage. Parce que moi, je supporte bien la chaleur pourtant. Mais là, j'ai décidé de prendre soin de mon corps, de ma santé et de profiter vraiment des bonnes soirées, étant donné que je suis au frais l'après-midi. Le soir, je suis vraiment très bien.
10: Stéphane, lui, préfère acheter des rafraîchissements pour ne pas prendre de risques sur sa santé et celle de ses enfants.
14: Mais là, je viens de m'arrêter d'acheter de l'eau parce qu'aujourd'hui, il fait super chaud et on essaie de bien s'hydrater. On met tout le monde à l'ombre, surtout les petits.
10: Ces boissons, il les a achetées à Alexandre, un marchand de glace.
15: Et c'est quand même agréable. Le beau temps, à La Rochelle, on est une ville balnéaire. Donc c'est super et c'est vrai que l'amplitude de travail est un peu plus longue, mais faut être là, faut être présent et les choses se passent bien. Dans l'ensemble, les gens ont le sourire.
10: Depuis le début de l'été, Alexandre transporte son camion de glace tous les jours à la plage de la concurrence.
2: Et pour la protection des personnes âgées avant ce nouvel épisode de chaleur, le système d'alerte automatisé a été testé par exemple par la mairie de Toulon. Pour les enfants à l'école, les menus s'adaptent comme à Rezé et Saint-Herblain pour 6500.

0: son repas. Ce sera à Prières-les-Tormes cette semaine, du froid. Et puis, grande prudence, évidemment, au cœur de nos bois et de nos forêts. La chaleur et la sécheresse favorisent les départs de feu, dont 90% sont d'origine humaine. 6 départements sont en risque élevé aujourd'hui, 4 dans le sud-est, l'Aude, l'Hérault, le Gard et le Vaucluse, et 2 dans l'ouest, la Vendée et les Deux-Sèvres. 80 bougies de soufflet, Plougastel d'Aoulas a fêté son 80e anniversaire de la fête des fraises. C'était ce week-end. 10 000 personnes venues déguster le fruit produit dans la presqu'île de Crozon pour profiter aussi d'un défilé de chars, de plusieurs fanfares et animations. Avec une idée en tête, Louis Emeriot, célébrer ce fruit comme il se doit.
1: C'est la dernière étape du pèlerinage de Noah.
2: J'étais allée au musée de la fraise et du coup, là, je reviens pour fêter la fraise.
1: Pas de bâton de marche, ni de sac à dos pour la jeune femme, mais les bras chargés de 2 grosses barquettes du fruit rouge.
2: Les fraises au printemps, c'est vraiment matin, midi et soir, et surtout avec la chantilly. C'est trop bien, il y a de la musique, le cidre est bon, les fraises sont bonnes, que demander de plus?
1: Elle entend une à son compagnon, Camille.
3: Elles sont excellentes. Ah ouais, elles sont bien juteuses, bien sucrées. Non, franchement, tout ce qu'on réclame chez une fraise, globalement.
1: Une grosse fraise rouge de la variété Dream, comme rêve en anglais.
3: Ah, ça m'a transporté, complètement. Je me suis senti un petit peu évadé, c'est génial.
1: En même temps, au milieu de la fête des fraises, il est impossible de résister aux arguments de vente de Monique.
4: Ah, bah la fraise de Plougastel, c'est la meilleure de France, et il n'y a pas photo.
1: Allez, comment vous pouvez me la décrire un peu?
4: Alors, la Dream, elle tient en bouche, voilà. Les gens ne la connaissent pas, et elle est très sucrée.
1: C'est aussi presque un travail de mémoire.
4: Elle a été plantée à Keraliou, un petit village de Plougastel, et après, des chercheurs de Brest ont travaillé sur la fraise et elle est devenue rouge. Et voilà le départ de la fraise sur Plougastel.
1: Comme en 1946, une partie de l'argent récolté ira pour les écoles de Plougastel.
0: Le mondial de foot, on en reparle dans le journal de la Coupe du Monde dans 10 minutes avec l'une des voix du foot ici. C'est Bruno Salomon à la veille du premier match des Bleus, 21h demain, bien entendu, face au Sénégal dans le New Jersey. Aujourd'hui, c'est l'Iran et l'Espagne qui entrent sur la pelouse.
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0: Et dans Ma France, je reçois l'un de mes talentueux confrères qui est bien plus qu'un journaliste, il est passeur, un photographe du vivant et des émotions, un homme de valeurs et de mouvements. Les valeurs, on en a tellement besoin dans le monde dans lequel nous vivons. Vous êtes ancré dans la vie comme un olivier. Bonjour cher Nikos.
6: Bonjour ma chère Wendy, merci pour vos mots. Un olivier.
0: Un olivier, bah, c'est un arbre qui vous ressemble, c'est l'arbre de votre enfance, c'est un arbre qui nous réunit aujourd'hui. Ses racines, vous les avez communes, oui, avec cet olivier, Nikos.
6: Oui, l'olivier représente dans l'idéal et dans le collectif, dans l'inconscient collectif, un symbole de paix, un symbole de transmission, de résilience aussi. Il était aussi l'arbre de la sagesse dans l'Antiquité, quand oui. Minerve, Athéna, plantait un olivier sur le rocher de l'Acropole et le Parthénon naissait, donc il symbolise, il cristallise beaucoup de choses. Et en même temps, ce qui est intéressant, c'est si on pensait à ce que voit l'olivier. C'est-à-dire, nous, on est tous de passage, on a tous nos certitudes, nos époques sont importantes, le buzz, les machins, les guerres, les histoires, mais l'olivier est toujours là. Ceux-là, je les ai photographiés il y a 2-3 ans, je photographie les oliviers depuis une vingtaine d'années, ils ont plus de 300 ans. Ils en ont vu des mortels pétris de certitudes. Donc les voir comme ça aujourd'hui, sur ce timbre qui sort aujourd'hui, en ce 15 juin, c'est hyper émouvant pour moi, parce que c'était les oliviers devant lesquels mon père m'emmenait quand j'étais gamin.
0: Ça c'est magnifique, c'est l'histoire qui se reproduit, et l'histoire qui va aussi auréoler tant de correspondances. Il y a près de 500 000 timbres dans cette série artistique qui sont diffusés dès aujourd'hui par La Poste, et on voit en effet en noir et blanc ces oliviers sur ce timbre. Vous avez choisi un titre magnifique, d'ailleurs traduit en grec sur ce timbre, oui. Danse millénaire, justement.
6: Oui, parce qu'il traverse le temps, et l'olivier, dans son mouvement, quand on voit ces deux oliviers, ces deux troncs qui ont une racine commune, au final, qui nous ressemble pas mal, en fait, on les imagine en train de danser parce que leur position à travers le temps, leur tronc sinueux, leur feuillage, leurs branches qui ont souffert, qui ont été élaguées, les figent pour nous qui sommes incapables de voir l'infinitésimal mouvement. Et pourtant, ils bougent, tout bouge autour de nous. La nature nous regarde, on a des comptes à lui rendre. On est de passage, nous sommes mortels. Combien de gens puissants sont passés devant ces oliviers? Combien de gens tristes, heureux? D'autres se sont endormis, mais ils n'existent plus. Mais l'olivier existe toujours, et il dit quelque chose du passage, et c'est ce qui m'émeut profondément.
0: C'est magnifique et très émouvant, j'imagine, pour vous, de voir cette photo. Vous parliez de vos ancêtres, et de votre papa en particulier. Vous qui étiez ce week-end au Salon Mondial du Thym, atteindre au milieu des philatélistes, des collectionneurs qui sont absolument à la recherche justement de ces pépites. Qu'avez-vous ressenti en dédicaçant ce timbre-là ?
6: D'abord de l'émotion parce que la moyenne d'âge, on est vraiment dans le senior.
0: Ouais.
6: Et en même temps, c'était le besoin du lien, un besoin d'être avec l'autre, de discuter à la fois de la photographie du timbre. Certaines personnes venaient me montrer leur collection. Regardez, j'ai rencontré Soulage, j'ai rencontré un tel, César. Ça m'a ému aussi parce que je me suis souvenu des premiers timbres que je collectionnais quand j'étais gamin. C'est-à-dire, c'est quoi le timbre alors qu'aujourd'hui, on peut communiquer en quelques secondes avec le bout du monde. Tout à l'heure, vous allez avoir des correspondants, on va parler football, etc. Tout ça se joue, il n'y a plus de distance.
0: Exactement.
6: Et en même temps, c'est pas parce qu'il n'y a plus de distance qu'il y a plus de liens et plus de communication. Et ce qui m'a ému le plus, c'est de voir des files de gens venir juste parler, qu'on se regarde dans les yeux pour un petit bout de papier comme ça qui va traverser, qui va aller à l'autre bout du monde. Je crois que notre société, ma chère Wendy Bouchard, a besoin de temps long. Tout va trop vite, chaque image remplace l'autre. Alors c'est bien quand c'est utile, quand c'est fait pour servir quelque chose, mais nous avons besoin de nous poser, de nous regarder, d'échanger. Et c'est peut-être ça notre existence.
0: C'est ce que fait le photographe et l'œil du photographe que vous êtes. Hein. Vous le racontiez très bien, Nico, saisir l'instant et y revenir, le regarder, le voir renaître sous nos yeux grâce à la beauté, à la vertu de cette photographie. Vous êtes un écrivain, vous, un auteur épistolaire. Vous aimez passer par cette correspondance un peu à l'ancienne, Nico Salier.
6: Oui, parce que ça reste.
0: Oui.
6: C'est ce que disait mon père, attention, hein, parce que l'écrit reste. Et en même temps, super, parce que l'écrit peut encore, un peu comme une Madeleine de Proust, comme un palimpseste, comme ça, nous faire voyager, une écriture. J'imagine, quand je vois cette enveloppe timbrée à l'effigie de Victor Hugo, ou un vieux timbre, je crois, de l'époque de Victor Hugo, c'était une lettre adressée à Victor Hugo qui a été vendue plusieurs centaines de milliers d'euros. J'imagine la personne qui l'écrivait à l'époque. Sa façon de l'écrire, son petit bureau, sa plume. Voilà, ce qui est très intéressant avec le timbre et le voyage du timbre, à la fois géographique et à travers le temps aussi, c'est qu'il nous rappelle qu'il y en avait d'autres qui avaient le même présent et la même arrogance du présent que nous, et qui finalement passent parfois aux oubliettes ou deviennent des archives. Donc c'est le voyage qui m'intéresse.
0: Et vous nous faites voyager avec ce timbre qui sort aujourd'hui pour La Poste, cette danse millénaire, ces oliviers qui se retrouvent, lumière originelle, mémoire vivante. Comment dit-on danse millénaire en grec ?
6: Eonovios choros.
0: Ça, c'est magnifique.
6: Ça a donné chorégraphie choros.
0: Ouais. Et justement, chers amis, vous qui aimez tant la voix, la poésie de Nikos Aliagas, la vertu moderne, si j'ose dire, de ce timbre-là, c'est que vous avez un petit QR code dans l'angle à gauche que vous pouvez scanner. Et on va où avec ce QR code ?
6: Une réalité augmentée, comme on l'appelle aujourd'hui, nous montre cet olivier réinterprété dans sa danse.
0: Oui.
6: On voit un olivier qui danse. On voit aussi tout ce que ne dit pas le mouvement figé. Et puis on entend un texte que j'ai écrit sur une musique d'un auteur grec, puisqu'on est dans le thème. Et je raconte une petite histoire pendant 2-3 minutes. Voilà. Donc c'est une autre façon d'inviter dans une autre dimension la personne à cultiver l'imaginaire.
0: Premier timbre en réalité augmenté. C'est bon d'être pionnier aussi. Hein,
6: je me suis retrouvé là par hasard.
0: Oui.
6: Et en même temps, voilà, je suis un peu fier de l'histoire. Et en même temps, je suis surtout très ému. Et si ça peut aider les jeunes qui nous regardent, qui nous écoutent, qui s'intéressent parfois à nous, à acheter des timbres.
0: Mmh.
6: Parce que c'est un métier extraordinaire. Je suis allé à Boulazac, dans le Périgueux.
0: Oui.
6: C'était extraordinaire de voir les artisans et les artistes à l'impression du timbre. Tout le boulot qui est fait depuis des siècles. On a un savoir-faire français, une spécificité. Le timbre français fait l'écart à travers le monde. Mmh. Parce qu'il est encore une petite œuvre d'art. Donc, franchement, soutenons nos traditions, sans être passéiste, parce qu'on peut être moderne, avoir des QR codes et ne pas oublier qu'on a hérité de quelque chose qui est précieux.
0: Et vous avez ce timbre de Nikos Aliagas qui sort aujourd'hui, chers amis, dans cette série artistique à La Poste. Et c'est très beau de vous retrouver aussi à cette occasion, Nikos, parce que il y a cette matière naturelle que vous figez, et puis il y a la matière plus vivante, elle l'est, hein, bien sûr, mais de l'humain que vous explorez. Les traces laissées sur les corps, vous aimez beaucoup les mains, vous aimez beaucoup les rides, les visages marqués, comme finalement les les écorces de l'arbre.
6: C'est ce que j'essaie de reconnaître. En fait, on ne fige pas l'image. En réalité, c'est elle qui nous regarde. Et il y a une question pour les photographes. Qui regarde qui? Et est-ce que c'est déjà l'avenir qui nous regarde? Est-ce que c'est le passé qui nous dit « Mais t'inquiète pas, toi aussi, t'es de passage ». Lorsque j'ai présenté cette exposition, pas loin d'ici, au Musée de l'Homme,
0: à Paris,
6: les grands âges, c'était précisément pour rendre hommage, non pas à la vieillesse. Ça veut rien dire, la vieillesse. Vieillir, c'est super parce qu'on est encore en vie, même quand c'est dur. C'était reconnaître le temps qui passe. On est traversé par le temps. On n'est pas spectateur du temps. Nous sommes partie intégrante de cet ADN et de cette expression qui, pour nous, est temporelle, pour d'autres, et peut-être dans l'avenir, ce sera quelque chose d'autre. Donc, reconnaître le temps qui passe, c'est respecter la vie. Et reconnaître la résilience d'un arbre ou le courage d'une personne de 103 ans qui sourit encore alors que le monde part en cacahuète autour de nous, c'est que tout n'est pas perdu.
0: Et vous savez, on a très envie d'avoir des rides pour pouvoir être photographié par Nico Saliaga. ça c'est quand même un panthéon aussi du moment, c'est très beau. Les grands âges au Musée de l'Homme jusqu'au 1er janvier 2027. Et c'est magnifique justement la manière dont vous mettez aussi en scène ces aïeux qui sont nos piliers, cher Nico. Ce que faut-il comme ingrédient justement, et pour être dans l'œil de Nico, c'est de son appareil photo, pour avoir la plus belle intention.
6: Peut-être laisser sortir ce que tu as en toi, en fait. C'est ce que je dis aux gens. Ne posez pas, n'ayez pas peur de ce que vous êtes. Juste, regardez-moi, tout simplement. Et pensez à quelque chose qui est en vous et exprimez-le juste avec votre pensée et vos yeux feront le reste. Il ne s'agit pas d'être dans une mise en scène. Pourtant, je photographie aussi des artistes, des acteurs, beaucoup de choses, mais pour d'autres raisons. Ce qui m'intéresse, c'est si on devait plus revoir, si on aujourd'hui, madame, monsieur, c'était le seul instant de notre rencontre, qu'aimeriez-vous me laisser dans cette image, dans cet instantané, dans ce regard? C'est tout.
0: Merci pour ce moment de poésie, mon cher Nikos Aliagas.
6: Merci,
0: ce timbre, c'est aussi un lien que vous avez avec le souvenir philatélique et avec nos auditeurs et les Français qui vous aiment tant, entre autres. Merci beaucoup, cher Nikos.
6: Merci, portez-vous bien.
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0: Et c'est parti, Bruno Salomon, bonjour pour ce journal du Mondial.
7: Bonjour Wendy.
0: Sous l'œil bienveillant de Nikos Aliagas, vous aimez la Grèce, Bruno?
7: J'ai beau chercher dans les 48 équipes qui participent à ce Mondial, j'arrive pas à trouver la Grèce, je suis désolé Nikos.
6: On n'y est pas cette année, mais c'est pas grave. Il y a la France.
0: Ça sera mieux donné pour les autres. Jusqu'au 19 juillet, vous serez avec nous, en tout cas tous les jours dans Ma France. Vous serez notre guide avec cette Coupe du Monde qui fait se coucher tard, qui fait se lever tôt. Les passionnés du foot avec pas mal de décalage horaire aux États-Unis, au Canada, au Mexique. Donc pour les retardataires qui auraient, et c'est normal, du mal à suivre, dites-nous les résultats de la nuit passée.
7: Il y a eu des cartons hier soir, Wendy, et surtout des buts sur tous les terrains, à commencer par l'Allemagne dans le groupe E qui a étrié Curaçao 7-1. Dans le même groupe, bonne opération de la Côte d'Ivoire, victoire 1-0 face à l'Équateur. Il y a le groupe D aussi, la surprise avec l'Australie qui a défait la Turquie 2-0. Et enfin, poule F, le Japon a accroché les Pays-Bas 2-0. Et la Suède n'a fait qu'une bouchée de la Tunisie, 5-1.
8: Oh, say can you see?
0: On se met dans l'ambiance américaine.
7: Surtout,
0: on va partir là-bas, aux États-Unis, Bruno.
7: Oui, car Wendy, notre radio ici a un envoyé spécial pour suivre cette Coupe du Monde. C'est Nicolas Perronnet. Il sera la voix de nos soirées de match de l'équipe de France, puisque toutes les rencontres des Bleus seront à suivre sur ici, dans votre station, sur nos antennes, avec Pierre Clément, avec notre consultante Charlotte Lorgeret, et donc avec Nicolas, qui est arrivé il y a quelques jours en Amérique. Tous les jours, dans journal, il va nous faire un call d'Amérique, nous laisser un petit message pour nous raconter son mondial à lui. Nicolas est depuis hier sur la côte Est à New York, puisque les Bleus vont jouer demain soir contre le Sénégal, Nicolas.
9: Salut Bruno, salut Wendy, petit coucou depuis la 5e avenue à Manhattan. Alors je suis désolé de commencer comme ça, hein. C'est pas pour vous rendre jaloux, vraiment en plus il fait super beau, mais simplement pour vous dire qu'ici en plein New York, on en a absolument, mais alors absolument rien à faire du match des Bleus demain. Il y a deux événements en fait ici, et vraiment rien d'autre en ce moment pour les New Yorkais. Le premier, c'est la parade portoricaine qui a rassemblé des centaines de milliers de personnes hier sur cette avenue qui traverse Manhattan. Et puis l'autre, eh ben, c'est encore une parade. C'est celle des Knicks, l'équipe qui est devenue championne NBA, qui va défiler, elle, jeudi dans Manhattan. Il y a une énorme fierté ici avec ce titre obtenu plus de 50 ans après. Il y a des hommages, il y a des t-shirts, des casquettes de partout. New York est encore sur son petit nuage avec ses Knicks. Mais alors, France-Sénégal, c'est pas du tout l'actu ici. On verra demain. À demain, les amis.
7: Nicolas, voilà, ça va être comme ça tout le temps.
0: Bon, bah, les messages est clair en tout cas. Pour le prochain call, l'appel d'Amérique, c'est demain, Nicolas. En effet, quelles sont, cela étant, les nouvelles de nos bleus?
7: Oui, parce qu'on va quand même s'y intéresser, nous, à nos bleus. L'équipe de France de Didier Deschamps qui va découvrir aujourd'hui la pelouse du MetLife Stadium dans le New Jersey à 22h, heure française. Un dernier entraînement qui devrait nous donner la tendance pour la présence ou non dans le 11 de départ de l'ancien Stéphanois William Saliba. Joueur désormais d'Arsenal, le défenseur central est encore incertain pour la rencontre à cause de douleurs au dos récurrentes. Alors je suis pas sportif, mais j'ai même douleurs et je peux vous dire que ça fait mal. Un homme, lui, sera bien sur le terrain demain et normalement il devrait être aussi en conférence de presse. Aujourd'hui, c'est le capitaine Kylian Mbappé, la star du Real Madrid, qui dans un entretien aujourd'hui dans le journal Le Parisien a déclaré « Non, ne vous inquiétez pas, être président de la République, ce n'est pas dans mes projets. » Bon, bah écoutez, comme ça, je suis déjà assez détesté comme ça. Voilà, c'est quand même annoncé par Kylian Mbappé. Il explique après que dans sa fin de carrière, il prévoit peut-être de revenir dans l'anonymat ou de s'occuper de sa fondation. Bon, il a quand même encore un petit peu de temps. Il est à la retraite tout de suite, il a 28 ans. Il a encore des trophées à gagner, le Kix, dont la Coupe du Monde, avec justement la France.
0: Alors Bruno, ça va être notre petit rendez-vous rituel dans ce journal du Mondial. On va vous raconter aussi des histoires de foot d'ici. Et premier exemple, c'est ce bourguignon qui ce soir va se retrouver aux premières loges du match Belgique-Égypte.
7: Ouais, Stéphane Jobard, 55 ans, dijonnais de la tête aux pieds, un bourguignon, un vrai, ancien du DFCO, le club qui remonte en Ligue 2 cette saison. Il est désormais l'adjoint de Rudy Garcia, le sélectionneur de la Belgique, qui joue ce soir face à l'Égypte. Et ça, c'est Thomas Vichard qui nous l'explique.
10: Stéphane Jobard, c'est une figure du club de Dijon. Le DFCO, il l'a entraîné après y avoir été joueur. Seule équipe d'ailleurs qu'il a connue en tant que milieu de terrain du monde amateur jusqu'à la Ligue 2. En 2004, première montée dijonnaise dans le monde pro. Le coach à l'époque, Rudy Garcia. Stéphane Jobard et son capitaine sont relais sur le terrain. Vient l'heure de la retraite, l'ancien prof de PS se forme en tant qu'entraîneur pendant que Rudy Garcia enchaîne les succès à Lille et Rome. Puis Rudy tend la main à Joby lorsque celui-ci est exfiltré du DFCO, direction l'Olympique de Marseille pour une saison. Le duo se sépare à nouveau mais va se reformer à l'étranger quelques années plus tard, en Arabie Saoudite, d'abord à Al Nasser, de quoi diriger quelques mois Cristiano Ronaldo, puis Naples, avant donc la Belgique et la Coupe du Monde.
0: Thomas Vichard d'ici Bourgogne. Bruno, le programme des matchs ce soir?
7: Rapidement, cinquième soirée de football, cinquième orgie de matchs qui continue. La Belgique-Égypte, 21h, on le rappelle, dans la poule H. Arabie Saoudite-Uruguay à minuit. On a un Iran, Nouvelle-Zélande à 3h du matin. Et donc, il y a aussi cette historique Espagne-Cap-Vert à 18h. Le Cap-Vert, première participation à un mondial.
0: Merci cher Bruno. À demain et bel après-midi à l'écoute de vos programmes. L'info locale, la bonne humeur et la proximité.
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7: C'est à Pompéan que je vous emmène pour commencer, pour fêter l'été, mais aussi les 30 ans du comité des fêtes de la ville. Une soirée conviviale en famille, entre amis, autour d'un pique-nique géant. C'est pourquoi il est recommandé d'amener vos grillades, les bénévoles du comité des fêtes se chargeant du reste. Si une envie d'évasion vous gagne, mais que vous ne souhaitez pas voyager, on a la solution. Un gala de danse tahitienne à Lamballe Armor. Ce sont les danseuses de l'association Théorie Mata qui vous feront découvrir la légende des trois cascades de Tahiti avec leurs tenues et danses traditionnelles. Salle Éole, ce samedi 20 juin 20h30. Et n'hésitez pas non plus à venir hein, avec vos belles robes colorées ou chemises polynésiennes. Un peu de lecture pour finir à Locmariaquer qui organise son salon du livre samedi et dimanche. L'écume des livres, c'est le nom de cet événement qui regroupera 17 auteurs pour des dédicaces, des échanges, des débats autour des mots le temps d'un week-end. Un salon gratuit qui débute même par la projection d'un film documentaire le vendredi soir au cinéma Tianoc à Auray.
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C'est la fête sur ICI Armorique avec Celebration Cool and the Gang. Bel après-midi avec votre radio bretonne, actu locale, musique et bonne humeur toute la journée. Vous écoutez vos chansons préférées jusqu'à 17h. Moi c'est Jean Guéguin et je vous accompagne cet après-midi. Est-ce que vous êtes prêts à passer un bon moment? Dans quelques minutes, Evan de Bretagne vous parle d'un nouveau genre d'engrais à base d'eau salée, légèrement parfumée on va dire. Vous allez voir, c'est surprenant. On le retrouve après Axel Bauer et Charles Doré sur ICI Armorique.

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1: 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Notre Bretagne regorge de bonnes idées, ça c'est la spécialité d'Evan de Bretagne. Il a dégoté une nouveauté pas bête du tout, une ferme qui fait à la fois des crevettes et des tomates. Bonjour Evan.
2: Bonjour tout le monde. Dites, ce serait pas l'heure de la bonne idée 100% pur beurre ? Oh là là, les Bretons débordent d'idées incroyables. À Bréal-sous-Montfort, près de Rennes, Jérémy et Romain gèrent une ferme unique en Europe. Baptisée Agriloop, leur structure élève des crevettes, des gambasses, qui vivent dans l'eau salée. Bon, jusque-là, vous suivez. Mais tenez-vous bien, c'est là où l'idée est juste géniale. L'eau qui sert à l'élevage de leurs crevettes, chargée de leurs excréments et sans aucun traitement antibiotique, est réutilisée pour irriguer des plants de tomates. C'est ce qui s'appelle faire d'une pierre deux coups. Et ça marche hyper bien. L'eau enrichie au caca de crevettes booste les plantes. Cette technique n'est pas nouvelle, hein. Ça s'appelle de l'aquaponie. L'un des grands avantages, c'est de consommer moins d'eau, près de 90% d'économie tout de même. Et la particularité d'Agriloop, c'est de fonctionner avec de l'eau salée. Et c'est ça qui est une première. Cette bonne idée est en train de faire ses preuves. Agriloop vend déjà 200 kilos de gambasses par semaine et devrait doubler sa production d'ici la fin de l'année. Côté tomates, ils ambitionnent 20 tonnes par an et ils commercialisent déjà leur production en supermarché. Je les ai vus il n'y a pas très longtemps d'ailleurs. Et aussi chez des primeurs sous la marque Maison Iodée. Guettez-les et promis, les tomates n'ont pas le goût de crevettes et les crevettes n'ont pas le goût de tomates non plus. Croyez-moi, elles sauront vous donner l'eau à la bouche. Le chiffre du jour, enfin plutôt l'anniversaire du jour. 60 ans, c'est l'âge du Cross d'Etel qui surveille le trafic maritime des Glénans à la frontière espagnole grâce à ses 41 salariés. À demain pour une nouvelle bonne idée.
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0: La chanteuse Oshi sur Issy Harmorique et son titre En t'étant, je partirai. Vous écoutez vos chansons préférées sur Issy Harmorique, à venir la playlist celtique avec Nolwenn Corbel, Jack et Carla, Alain Souchon. Dans 5 minutes, c'est le 90 secondes, l'actu en France et dans le monde. Et vous terminez l'heure avec The Police.
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2: Même s'il est encore flou, l'accord de paix entre les États-Unis et l'Iran, annoncé hier soir, pourrait faire du bien au portefeuille des Français. Les prix du gasoil et de l'essence passent en dessous des 2 euros le litre, mais la prudence reste de mise. Il faut définir les détails techniques de la réouverture du détroit d'Ormuz, notamment. Et ce protocole d'accord intervient alors que le sommet du G7 débute en fin d'après-midi à Évian, en présence d'un Donald Trump triomphant qui doit convaincre ses partenaires français, allemands, italiens, britanniques, japonais et canadiens. Emmanuel Macron vient de prendre la parole. Il faut tout faire pour mettre en œuvre ce projet d'accord, dit le président, qui ajoute que le gouvernement va s'assurer que la chute des cours soit, je cite, répercutée à la pompe. La vérité, la technique ou encore le bonheur, trois thèmes au programme des épreuves du bac de philo ce matin. Avons-nous la maîtrise de nos paroles ou encore débattre? Est-ce chercher la vérité? 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Des rassemblements prévus ce soir devant les tribunaux et devant le ministère de la Justice dans le sillage de l'affaire du meurtre de Liana dans le Gers. 150 associations et syndicats réclament une loi intégrale contre les violences faites aux enfants et aux femmes. Et puis il va faire chaud, très chaud cette semaine. Des records de température sont attendus avec un retour de la canicule et des orages possibles, notamment pour les journées de jeudi et vendredi. 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
4: La météo en Bretagne pour cet après-midi avec un temps nuageux voire instable le long du littoral de la Manche, alors que plus au sud, le soleil domine avec plus ou moins de nuages. Les températures, c'est assez contrasté. 25-26 à Saint-Brieuc, 28 à Vannes et Saint-Malo, 29 à Pontivy, 30 à 32 sur un axe Dinan-Loudéac ainsi que dans l'intérieur de l'Ille-et-Vilaine. Demain mardi, quelques nuages le matin, mais un beau soleil l'après-midi et des températures maximales de 19 à 23 sur la côte et 26 dans l'intérieur des terres.
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0: Toujours un grand plaisir d'écouter U2. C'était leur titre New Year's Day sur Ici Armorique. Vous écoutez vos chansons préférées jusqu'à 17h. On s'ambiance, on se détend, vous faites le plein d'infos locales et de bonne humeur. Les idées sorties, c'est dans moins de 15 minutes avec Grégory Régnier. Et puis on chante ensemble, trois chansons françaises à suivre. France Gall, M Pokora et Étienne Dao, juste après ça.
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1: En avant la musique à Bréhan, ce samedi 20 juin, à la veille de la date officielle, la commune du Morbihan vous propose de faire la fête avec quatre groupes qui se succéderont pour ambiancer la place de la salle des fêtes et vous faire danser toute la soirée, avec parmi les temps forts un tribute, comprenez un concert hommage à Alain Souchon. Notez aussi qu'un feu d'artifice sera tiré pour clôturer la soirée. Autre info à votre portée musical, subtil jeu de mots, le festival Attrape-son de Châtel-Audrin. Certes, il n'aura lieu qu'en août prochain, mais la billetterie est d'ores et déjà ouverte. Pour ne rien rater de la programmation de cette année qui s'annonce intergénérationnelle, les Négresses Vertes côtoieront Marine, la compagnie créole succédera à Ritsa. Toutes les infos sur attrapeson.fr. Enfin, on ne coince pas la bulle à BD qui va vous faire courir ce samedi à l'occasion de la BD Nature. Nouveauté cette année, la Grande Foulée, une course nature de 17 km, mais que les moins aguerris se rassurent, le 5 km est toujours d'actualité, ainsi que les courses enfants.
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0: écouter Vivien Savage sur Ici Armorique, La Petite Lady, un trésor des années 80 françaises. À 15h, c'est l'actu en français dans le monde avec le 90 secondes. Après ça, vous écoutez Lerita Mitsouko, Michel Polnareff, Blondie et encore vos chansons préférées d'ici là, Jean-Jacques Goldman, Bruno Mars et Julien Clerc sur Ici Armorique.
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0: originaire de Normandie, c'est à Concarneau que Grégoire Théry, alias Havre, a décidé de poser sa guitare. Le chanteur, auteur et compositeur signe son premier 5 titres où se mêlent pop-rock et poésie. Nord en est le premier extrait.
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0: Havre avec Nord.
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2: Le G7 commence à Évian. En fin d'après-midi, Emmanuel Macron le préside au cœur des discussions entre les dirigeants des États-Unis, du Royaume-Uni, du Canada, de l'Allemagne, de l'Italie, du Japon et de la France. Le projet d'accord signé hier soir entre Washington et Téhéran, Donald Trump a promis la réouverture du détroit d'Ormuz dès la signature prévue vendredi. Mais la prudence reste de mise. On ne connaît pas encore les détails techniques de cette réouverture. Cet accord fera-t-il baisser les prix à la pompe? Le gouvernement y veillera, sur le chef de l'État, dès l'annonce en tout cas. Les prix ont chuté de 5% en dessous de 2 euros le litre pour le gasoil et l'essence. Dans l'affaire Liana, les résultats de l'enquête administrative sur d'éventuels dysfonctionnements seront dévoilés le 22 juin, lundi prochain. Dysfonctionnements notamment dans le traitement des plaintes visant Jérôme Barella, le principal suspect du meurtre de la collégienne. Dans le sillage de cette affaire, les associations engagées dans la lutte pour les droits des enfants et des femmes appellent, comme lundi dernier, à des rassemblements devant tous les tribunaux de France à 19h et devant le ministère de la Justice, place Vendôme, à Paris. La Coupe du Monde de foot avec 2 matchs à suivre. Espagne-Cap-Vert à 18h, Belgique-Égypte, ce sera à 21h. Et puis 40 degrés en Nouvelle-Aquitaine, 37 à 39 aussi dans la région parisienne. D'ici la fin de semaine, après la canicule du mois de mai, on attend de nouvelles fortes chaleurs cette semaine, de nouveaux records de température. 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
5: La météo en Bretagne pour cet après-midi avec un temps nuageux voire instable le long du littoral de la Manche, alors que plus au sud, le soleil domine avec plus ou moins de nuages. Les températures, c'est assez contrasté. 25-26 à Saint-Brieuc, 28 à Vannes et Saint-Malo, 29 à Pontivy, 30 à 32 sur un axe Dinan-Loudéac ainsi que dans l'intérieur de l'île et demain mardi, quelques nuages le matin, mais un beau soleil l'après-midi et des températures maximales de 19 à 23 sur la côte et 26 dans l'intérieur des terres.
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0: Doc Robin sur ICI Armorique pour vous replonger en pleine nostalgie années 80. Bel après-midi avec votre radio locale en Bretagne. Vous allez vous régaler, c'est promis. Jusqu'à 17h, vous écoutez vos chansons préférées. Dans les prochaines minutes, c'est vos trois chansons françaises à la suite. Ensemble, Jean-Louis Aubert et Marc Lavoine.
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1: C'est à Pompéan que je vous emmène pour commencer, pour fêter l'été, mais aussi les 30 ans du comité des fêtes de la ville. Une soirée conviviale en famille, entre amis, autour d'un pique-nique géant. C'est pourquoi il est recommandé d'amener vos grillades, les bénévoles du comité des fêtes se chargeant du reste. Si une envie d'évasion vous gagne, mais que vous ne souhaitez pas voyager, on a la solution. Un gala de danse tahitienne à Lamballe Armor. Ce sont les danseuses de l'association Théori Mata qui vous feront découvrir la légende des trois cascades de Tahiti avec leurs tenues et danses traditionnelles. Salle Éole, ce samedi 20 juin à 20h30. Et n'hésitez pas non plus à venir hein, avec vos belles robes colorées ou chemises polynésiennes. Un peu de lecture pour finir à Loc Mariaker qui organise son salon du livre samedi et dimanche. L'écume des livres, c'est le nom de cet événement qui regroupera 17 auteurs pour des dédicaces, des échanges, des débats autour des mots le temps d'un week-end. Un salon gratuit qui débute même par la projection d'un film documentaire le vendredi soir au cinéma Tianoc à Auray.
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0: La playlist bretonne ici armorique avec Son Rien Du. Ils seront en concert vendredi dans les Côtes d'Armor. C'est pour la fête de la musique à Loudéac. Dans moins de 15 minutes, les infos en France et dans le monde. Et vos chansons préférées pour terminer l'heure. Andrea Bocelli, Charlotte Cardin, Maxime Le Forestier sur ici armorique.
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Opus Méduse est un groupe au son pop-rock breton qui murmure les histoires de la mer, des phares aux sirènes, des îles au continent. Découvrez leur titre, T'as grandi.

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2: Même s'il est encore flou, l'accord de paix entre les États-Unis et l'Iran pourrait faire du bien au portefeuille des Françaises et des Français. Les prix du gasoil et de l'essence passent en dessous des 2 euros le litre, mais la prudence reste de mise sur ce protocole annoncé hier soir. Il faut notamment définir les détails techniques de la réouverture du détroit d'Ormuz. Un projet d'accord qui intervient alors que le sommet du G7 débute en fin d'après-midi à Évian, en présence d'un Donald Trump triomphant qui doit convaincre ses partenaires français, allemands, italiens, britanniques, japonais et canadien. Pour Emmanuel Macron, qui a pris la parole en début d'après-midi, il faut tout faire pour mettre en œuvre ce projet d'accord. Il ajoute que le gouvernement va s'assurer que la chute des cours du pétrole soit répercutée à la pompe. Fin de citation. Des rassemblements prévus ce soir devant les tribunaux de France et devant le ministère de la Justice dans le sillage de l'affaire du meurtre de Liana dans le Gers. 150 associations et syndicats réclament une loi intégrale contre les violences faites aux enfants et aux femmes. La vérité, la technique ou encore le bonheur, trois thèmes au programme des épreuves du bac philo ce matin. Avons-nous la maîtrise de nos paroles ou encore débattre? Est-ce chercher la vérité? 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Il va faire chaud, très chaud cette semaine. Des records de température sont attendus avec un retour même de la canicule et des orages possibles, notamment jeudi et vendredi. Les cartes ainsi que les prévisions en détail sont sur ici.fr et l'appli Ici.
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4: La météo en Bretagne pour cet après-midi avec un temps nuageux voire instable le long du littoral de la Manche, alors que plus au sud, le soleil domine avec plus ou moins de nuages. Les températures, c'est assez contrasté. 25-26 à Saint-Brieuc, 28 à Vannes et Saint-Malo, 29 à Pontivy, 30 à 32 sur un axe Dinan-Loudéac ainsi que dans l'intérieur de l'Ille-et-Vilaine. Demain mardi, quelques nuages le matin, mais un beau soleil l'après-midi et des températures maximales de 19 à 23 sur la côte et 26 dans l'intérieur des terres.
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1: Amir, à l'imparfaite sur Ici Armorique. Bel après-midi avec votre radio bretonne. Actu locale, musique et bonne humeur. Jusqu'à 17h, vous écoutez vos chansons préférées. Celles qui vous font chanter, danser. Celles qui vous donnent le sourire et le coup de motivation qu'il faut pour finir l'après-midi. Dans quelques minutes, Zao de Sagazan et son excellente reprise de David Bowie. Mais tout de suite, Émilie Mazoyer fait le tour de l'actu culture et musique. Avec aujourd'hui, un anniversaire plein d'émotions et une projection spéciale en cinéma. Émilie, bonjour.
2: Salut tout le monde. Émilie, au rapport pour votre dose quotidienne d'actualité musicale. C'est l'anniversaire de l'idole aujourd'hui. Il aurait eu 83 ans.
3: Allez.

Johnny Hallyday. Depuis sa mort fin 2017, les fans se réunissent tous les ans, le jour de l'anniversaire de sa naissance, pour célébrer sa mémoire. Ce soir, c'est sur grand écran que ça se passe, dans 80 cinémas partout en France. Projection unique du film L'Orada Tour, enregistré à Paris-Bercy en 1995. Une belle façon de lui rendre hommage quand on sait que Johnny Hallyday a donné 3500 concerts pendant sa carrière. Vous avez vu le nouveau clip de Madonna ? C'est carrément un film ! À quelques jours de la sortie de son 15e album Confessions 2, qui sortira le 3 juillet, Madonna vient de dévoiler 6 chansons d'un coup dans Confessions 2, The Film, un court-métrage qui dure un petit quart d'heure et qui regorge d'invités très chics, la chanteuse Sabrina Carpenter, l'acteur de Sherlock, Benedict Cumberbatch, et la top modèle Kate Moss. Et ils font quoi tous ces gens ? Eh bien ils dansent dans les toilettes publiques en draguant Madonna qui ne boude pas son plaisir. C'est à voir, hein, sur YouTube. Ça y est, Vianney annonce son nouvel album 3 ans après son disque de duo.

C'est sur Instagram, son mode de communication préféré avec le public depuis plusieurs années, que Vianney a lâché l'info. Je cite « Je crois que je tiens l'album, j'espère que vous aimerez les textes, car j'avais beaucoup à dire ». La tournée 2027-28 de Vianney est d'ores et déjà annoncée et en vente, une cinquantaine de zéniths à partir du printemps prochain. Depuis leur tube « Toutes les femmes de ta vie », il y a déjà 25 ans, les L5 se sont séparées, retrouvées. À un moment, elles étaient 3 ou 4, mais ça y est, les voilà de nouveau au complet. Alexandra, Coralie, Claire, Louisie et Marjorie pour la bande originale du film pour enfants « Pat Patrouille, Mission Dino » et peut-être pour une tournée, allez savoir.

0: Le beau gosse du rock anglais, David Bowie sur ICI Armorique. Dans 10 minutes, vous faites le plein d'idées sorties en Bretagne avec une voix que vous allez avoir plaisir à retrouver, je suis sûr. Avant ça, Gaëtan Roussel et Francis Cabrel sur ICI Armorique.
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1: 16h30 et c'est le moment de votre IFI Express. Ce samedi 20 juin, venez fêter la musique à Ifandic dès 19h. C'est une programmation éclectique qui a été établie entre variétés françaises et internationales avec un soupçon de musique classique pour ravir tous les amateurs de bon son. Et les enfants ne sont pas oubliés puisqu'une boum est prévue sur le parking de la salle des fêtes entre 17h et 18h. Alors que la Coupe du Monde de football a débuté, le ballon rond est la star d'une initiative très sympa à Carnac. Les enfants sont invités à dessiner l'équipe dans laquelle ils aimeraient jouer, la compétition qu'ils rêvent de jouer, mais aussi leur match de rêve. En gros, tout ce qu'ils rêveraient de réaliser en tant que footballeur, que footballeuse. Un concours gratuit ouvert jusqu'au 30 juin à la librairie Le Petit Monde de Zabel, avec des lots à gagner, évidemment. L'une ne se rêvait pas footballeur, mais écrivain. Et le moins que l'on puisse dire, c'est que ça lui a réussi. David Fuenquino, c'est l'invité d'honneur de la 13e édition du festival Culturissimo à Plérin, dans les Côtes d'Armor, le mercredi 24 juin prochain. Une rencontre lecture qui vous attend à l'espace Roger Olivier à partir de 20h. L'occasion de rencontrer celui qui a obtenu plusieurs prix prestigieux, dont le Renaudot en 2014. Ici Express, c'est des idées sorties et des idées pratiques autour de chez vous, toutes les heures, en Bretagne.
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1: Vous sortez tout juste du travail, et bien c'est le moment de profiter avec Issa Armorique. On vous accompagne avec toute l'actu locale, la bonne humeur, et puis vos artistes préférés aussi. Pascal Obispo, c'est pour vous sur Issa Armorique. Bon après-midi.

0: Pascal Obispo qui est sorti il y a quelques jours. Héritage, un nouvel album bourré de collaborations avec notamment Francis Cabrel, Julien Clerc, Zazie ou encore Axel Bauer et j'en passe. Mais j'ai pas vu le nom de notre breton Evan. Non, lui, il reste à la radio avec ses bonnes idées. Bonjour, bonjour Evan.
1: Bonjour tout le monde. Dites, ce serait pas l'heure de la bonne idée 100% pur beurre ? Oh là là, les Bretons débordent d'idées incroyables. À Bréal-sous-Montfort, près de Rennes, Jérémy et Romain gèrent une ferme unique en Europe. Baptisée Agriloop, leur structure élève des crevettes, des gambasses, qui vivent dans l'eau salée. Bon, jusque-là, vous suivez. Mais tenez-vous bien, c'est là où l'idée est juste géniale. L'eau qui sert à l'élevage de leurs crevettes, chargée de leurs excréments et sans aucun traitement antibiotique, est réutilisée pour irriguer des plants de tomates. C'est ce qui s'appelle faire d'une pierre deux coups. Et ça marche hyper bien. L'eau enrichie au caca de crevettes booste les plantes. Cette technique n'est pas nouvelle, hein. Ça s'appelle de l'aquaponie. L'un des grands avantages, c'est de consommer moins d'eau, près de 90% d'économie tout de même. Et la particularité d'Agriloop, c'est de fonctionner avec de l'eau salée. Et c'est ça qui est une première. Cette bonne idée est en train de faire ses preuves. Agriloop vend déjà 200 kilos de gambas par semaine et devrait doubler sa production d'ici la fin de l'année. Côté tomates, ils ambitionnent 20 tonnes par an et ils commercialisent déjà leur production en supermarché. Je les ai vus il n'y a pas très longtemps d'ailleurs. Et aussi chez des primeurs sous la marque Maison Iodée. Guettez-les et promis, les tomates n'ont pas goût de crevettes et les crevettes n'ont pas le goût de tomates non plus. Croyez-moi, elles sauront vous donner l'eau à la bouche. Le chiffre du jour, enfin plutôt l'anniversaire du jour. 60 ans, c'est l'âge du Cross d'Etel qui surveille le trafic maritime des Glénans à la frontière espagnole grâce à ses 41 salariés. À demain pour une nouvelle bonne idée.
0: Evan de Bretagne et ses bonnes idées, il en a sorti 120 dans un livre que vous découvrez en librairie. Peut-être un bon plan pour explorer la Bretagne autrement, parce qu'il y a de sacrées recommandations dedans. Je vous le conseille, ma Bretagne en 120 bonnes idées. Et nous, on continue de vous accompagner sur Ici Armorique avec One Republic.

0: Ici Armand Rick avec un retour dans les années 90. C'était Bryan Adams, Everything I Do. Vous suivez le trafic en direct à nos côtés. Si vous êtes amené à circuler à l'ouest de l'Ille-et-Vilaine, le département réalise des travaux de réflexion de la chaussée sur la départementale 166 au niveau de Gaël. La route est donc fermée depuis ce matin et ce jusqu'au 1er juillet sur cette commune. Une déviation est mise en place. Et puis si vous constatez des problèmes de circulation, des incidents sur les routes bretonnes, surtout vous n'hésitez pas à nous les faire remonter pour en informer les auditeurs d'ici Armand Rick. Le standard est ouvert aux 02 99 67 35 35. Dans 14 minutes, c'est le retour de l'actu locale en Bretagne avec votre météo également. Et avant, on vous fait plaisir. Un duo que vous êtes nombreux à aimer, c'est Johnny Hallyday avec Carmen, J'oublierai ton nom. Suivi de Mylène Farmer et de son dernier titre, À qui le tour ? A tout de suite.
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2: Écoutez Imrama, Mary and the Soldier.

Ce trio acoustique originaire du pays de Redon explore le côté intime de la musique irlandaise. Imrama, c'est le nom des contes celtiques qui évoquent les voyages dans l'autre monde. C'est aussi le titre de leur tout premier album.

0: Diorama, Mary and the Soldier.
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Mylène Farmer, à qui le tour, ses nouveautés ici Armorique. De 17h à 18h, on part à la recherche de nos bons plans futés. Des idées sorties en Bretagne pour un budget de 35 €, et ce pour 4 personnes. C'est sur ici Armorique, juste après l'actu locale et R.E.M. Shiny Happy People.

0: R.E.M. Gros plaisir pour rentrer avec ici Armorique. C'était Shiny Happy People.
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0: Ici Armorique, nous sommes le lundi 15 juin, il est 17h. L'actu locale avec vous, Fanny Borel. Ils ont eu 4 heures ce matin pour plancher sur des sujets comme « Peut-on être heureux quand les autres ne le sont pas ?» ou « Débattre, est-ce chercher la vérité ?»
2: Eh oui, le coup d'envoi des examens du bac aujourd'hui avec, comme à chaque fois, la philosophie. Plus de 530 000 élèves de filières générales et technologiques ont débuté ce matin les épreuves de l'écrit. Comme à chaque fois, donc, la philo. Pour commencer, les réjouissances, nous avons normalement un peu des petites réactions de ces candidats, mais pour le moment, on ne les trouve pas. On va essayer de vous les faire entendre dans quelques instants. En tout cas, on y reviendra. Sachez que les résultats du bac, c'est le 7 juillet. Avant cela, les épreuves écrites se poursuivent jusqu'à mercredi. Suivra ensuite le grand oral. Et ce qu'on a retrouvé, on a retrouvé les bacheliers qui sont sortis de l'épreuve de philosophie ce matin. Il était aux environs de midi.
3: Je pense pas trop avoir réussi, honnêtement. J'ai fait que 3 pages, on verra bien au résultat.
4: Si j'ai la moyenne, c'est un miracle, je pense. J'espère avoir au moins 7 minimum et max 11, 12, je pense.
5: Franchement, très bien. Je suis rentré direct dedans. C'était du tout droit, en fait. Et j'ai tout donné, quoi.
6: Peut-on être heureux si les autres ne le sont pas?
5: On peut être heureux sans les autres, et c'est tout. Hein.
4: Moi, je vise un bon 16, mais confiant. Ça m'a inspiré. Je parlais de Albert Camus et de la théorie de la falsifiabilité.
7: Là, c'est foutu. Moi, j'ai pas le bac. Hein. J'ai pas assez utilisé mon temps. J'ai fini en 1h30. Parce que j'ai attendu, j'ai dormi, en fait.
8: Bah, moi, ça va. J'ai pris le commentaire. C'était sur Nietzsche. C'était sur les méthodes scientifiques et les hommes de science, tout ça. Je viens d'apprendre que j'avais cité Orelsan. J'étais pas au courant, mais je pensais que c'était une expression. C'est ce qui compte. Pas l'arrivée, c'est la quête.
7: À un moment, j'ai fait une métaphore à la base où j'ai dit que du coup, les gens civilisés étaient le chien, que l'os c'était le résultat et que la moelle, la méthode scientifique. Donc, ce que je voulais dire, c'est que la plupart des personnes n'allaient pas jusqu'à la moelle qui est le plus intéressant, qu'un peu le Graal qui est du coup la méthode scientifique. C'est pour ça, soit j'ai raté, soit j'ai réussi.
2: Je sais pas si vous avez compris, mais en tout cas, la réponse ce sera le 7 juillet pour ce candidat et pour tous les autres.
0: Deux jeunes enfants électrocutés ce matin dans le nord de Rennes, près du lycée Victor et Hélène Bache.
2: Ça s'est passé vers 10h25 lors d'une sortie scolaire. Les deux enfants ont été en contact avec un câble électrique branché sauvagement sur un compteur. Ils ne sont pas en danger, ils ont été transportés à l'hôpital sud de Rennes en urgence relative. Deux hommes devant la cour criminelle d'Ille-et-Vilaine. Ils sont jugés depuis ce matin pour la mort de leur frère. Ça s'est passé à Cancale lors d'une nuit très alcoolisée de janvier 2023, alors que tous les trois préparaient les obsèques de leur père. Ils comparaissent pour violence ayant entraîné la mort sans intention de la donner. Ils avaient battu à mort leur frère qu'ils auraient pris, disent-ils, pour un cambrioleur. Éric Bouvet suit cette audience depuis ce matin à Rennes. On y reviendra dans le journal de 18h.
0: Le maire de l'île Douat prend les devants.
2: Oui, l'île Morbihanaise a été placée en alerte sécheresse vendredi par la préfecture. Cela veut dire des règles à respecter, des règles que le maire a décidé de durcir dès maintenant pour anticiper la saison touristique et une éventuelle pénurie d'eau. La municipalité qui reconnaît que les réserves sont bonnes pour le moment interdit donc l'arrosage des jardins et le lavage des bateaux et des matériels nautiques. Le maire espère que cet arrêté sera levé avant le début des vacances. Vous entendrez Philippe Le Fur dans une heure. Et puis le mondial de foot avec au programme ce soir l'Espagne qui affronte le Cap-Vert. C'est dans une heure à 18h. La Belgique sera de son côté opposée à l'Égypte à 21h.
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2: Et une fin de journée très agréable, Léna.
0: Absolument, ça y est, les fortes chaleurs sont de retour avec quelques orages possibles ce soir sur l'est de la Bretagne. Demain, pour commencer la journée, on aura du mal à voir le soleil, mais il fera très rapidement son apparition avec des températures estivales. Les minimales seront agréables, on prévoit 13 à 16 degrés au lever du jour et l'atmosphère sera moins chaude qu'aujourd'hui l'après-midi, avec des maximales de 19 à 23 degrés sur nos littoraux, c'est doux, et de 23 à 26 degrés dans les terres. On n'oublie tout de même pas la crème solaire, notre meilleur allié, et pensez à vous hydrater régulièrement, c'est important, même un petit coup de fil aux personnes les plus vulnérables autour de vous, ça coûte rien. Et puis pour l'ensemble de la semaine, globalement, ce sera lumineux, agréable, et même chaud, avec un pic de chaleur quand même qui arrivera dimanche à surveiller.
2: Pour l'été.
0: Exactement.
2: Pile pour l'été.
0: Exactement. C'est samedi, dimanche.
2: Dimanche. Ça, c'est le 21 ou...
0: C'est ça, c'est le 21, voilà. Avec la fête de la musique. Donc on va profiter au max. Et tout à l'heure, on vous retrouve à 18h, Fanny,
2: bien sûr,
0: avec l'actu locale.
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0: De l'actu locale, de la bonne humeur et surtout des chansons qui vous font chanter. C'est tout ce qu'on aime sur Ici Armoric. Et c'est pour vous, tous les après-midi.

0: Plaisir coupable ou pas, chanson à chanter à deux avec sa maman ou solo dans la voiture, c'est Véronique Sanson sur Ici Armorique. Merci de nous rejoindre.
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0: Des sorties à moins de 35€ pour 4 personnes, parfois même gratuites. C'est ce qu'on vous déniche tous les jours sur Ici Armorique. L'idée, c'est de vous faire sortir à petit prix. On en découvre deux de sorties dans l'heure, toujours en musique. Là, c'est pour se poser. Fin de journée. Il a fait chaud, on prend des verres d'eau. Je sens qu'on peut se laisser emporter près de l'eau, pourquoi pas. Écran total, c'est une nouveauté Ici Armorique de Benjamin Biolay. Je vous laisse la découvrir.

0: Le dernier single de Benjamin Biolay, Écran Total, une énorme pépite que vous découvrez à l'instant avec Ici Armorique.
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0: Comment c'était avant? C'est peut-être une question que vos enfants vous ont déjà posée. Eh bien, j'ai trouvé un projet qui pourrait répondre à toutes leurs interrogations et qui pourrait vous replonger vous-même dans vos souvenirs ou ceux de vos parents. C'est aussi un bon plan futé, une idée sortie à moins de 35 euros pour 4 personnes. Arina Le Forestier, vous êtes à la direction de l'enfance et de la jeunesse de la ville d'Auray. Bonjour.
3: Bonjour.
0: Vendredi soir aura lieu la restitution d'un projet qui a pris vie il y a quelques mois déjà. Un projet entre les enfants et les anciens de la ville. Alors, de quoi est-ce qu'il s'agit exactement?
3: Alors effectivement, il y a plus d'un an, avec le centre de loisirs et la résidence autonomie, le Bosséno sur Auray, et également le Patrick.
0: Alors on a vraiment beaucoup de difficultés à vous entendre, Arina. Ça bug un petit peu. Est-ce qu'on peut essayer de vous entendre une seconde fois? Est-ce que vous... on ne vous entend plus. Ok, on a perdu Arina. Écoutez, c'est un bon plan futé, très intéressant, que vous pouvez découvrir au niveau d'Auray. Donc, on la retrouve dans quelques instants, parce que ça vaut vraiment le détour, je vous assure. Je vous le rappelle, c'est une idée sortie à moins de 35 euros pour 4 personnes. Un projet qui est fait entre les enfants et les anciens de la ville. En fait, il y a des projections qui ont été faites à partir des souvenirs des anciens. Les enfants, eux, de leur côté, posaient des questions aux personnes âgées donc d'une maison de retraite. Et derrière, tout simplement, ça donne un film absolument fabuleux, une séance à voir absolument. Est-ce que, Arina, vous nous entendez? Arina, toujours pas là. Eh bien, on la retrouve peut-être dans quelques instants.
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4: Écoutez Panorama, le nouvel album de Jean-Charles Guichen.

Le maître de la guitare celtique revient avec son 7e disque solo. Entre rétrospective et introspection, cet opus acoustique vous propose un véritable voyage dans le temps.

0: Panorama, le nouvel album de Jean-Charles Guichen.
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3: Ah ça y est, on l'a retrouvée, Arina le Forestier, à la direction de l'enfance et de la jeunesse de la ville d'Auray. C'est un bon plan futé, une idée sortie à moins de 35 euros pour 4 personnes que vous nous proposez. On le disait, Arina, vendredi soir aura lieu la restitution d'un projet qui a pris vie il y a quelques mois déjà. Un projet entre les enfants et les anciens de la ville. Mais dites-nous de quoi est-ce qu'il s'agit ?
4: Alors effectivement, il y a plus d'un an, le projet est né entre les résidents de la résidence autonomie du Beauséno et le centre de loisirs Arlequin, avec également comme partenaire le patrimoine de la ville et l'association Vidéographie sur Auray, où notre projet a été de récupérer des films d'Auray auparavant, donc entre 1928 et 1978. Donc ces films, ils viennent notamment de la Cinémathèque de Bretagne, et on a pu récupérer également quelques films des résidents d'Auray. Et ce film a été monté en plusieurs parties, donc il y a eu le montage dans un premier temps. Et ensuite, les enfants ont eu énormément de questions sur comment était Auray avant. Donc ils ont posé leurs questions et les résidents ont pris plaisir à leur répondre sur des ateliers de sonorisation. Et pour finir, on a eu des ateliers de sonorisation pour faire tout ce qui était bruitage.

0: entre les enfants et les résidents.
1: Oh.
0: Donc, ce qui fait que la restitution a lieu vendredi prochain au cinéma à Auray.
1: Et alors, vous observez quelle réaction chez les enfants avec une expérience comme celle-là ?
0: Eh ben, ils comprennent un petit peu mieux comment se passe la vie maintenant. Alors, ils ont beaucoup de questions. Pourquoi l'école des garçons et l'école des filles
1: oui.
0: Pourquoi c'est que les femmes qui allaient au marché ? Enfin, voilà. Du coup, ils comprennent un petit peu mieux le fonctionnement actuel de la société.
1: Et alors, même chose, hein, de l'autre côté, qu'est-ce que ça leur fait aux anciens de parler de ces choses-là, de replonger en arrière ?
0: Alors, ça ravive beaucoup de souvenirs pour certains. Lors d'une projection publique qu'on a pu faire sur la ville d'Auray, une personne a même reconnu sa grand-mère qu'elle n'avait pas connue sur le reportage. Donc voilà, ça leur permet de montrer également aux générations futures comment était Auray avant.
1: C'est génial. Et pour prolonger le moment, il y aura aussi une exposition. Là, qu'est-ce qu'on verra cette fois ?
0: Alors exactement, dans le hall du cinéma. Alors avant d'arriver dans le cinéma, il y aurait une exposition photo à l'extérieur qui a été réalisée par la ville l'année dernière. Et à l'intérieur du cinéma, il y aurait une exposition photo aussi, des petits jeux en bois, une exposition de costumes de la Quévrenalerie. Et la Quévrenalerie d'ailleurs vient entre les deux collections à 20h sonner à l'extérieur et faire une petite initiation à la danse.
1: Et ben vraiment, c'est un beau moment de partage intergénérationnel que vous partagez là. On vous donne donc rendez-vous vendredi soir au ciné Tihanok à Auray. Il y a deux séances possibles, une à 19h et l'autre à 21h30. Ça dure 45 minutes et
0: à
1: puis surtout à 20h30, excusez-moi. Et puis surtout, c'est gratuit cette séance, ces séances. Donc ça pourrait vous plaire à vous comme à vos enfants. C'est un bon plan futé validé par ICI Armorique. Alors merci beaucoup de nous l'avoir partagé, Arina. À bientôt.
0: Merci, à bientôt.
1: On vous déniche des idées sorties à moins de 35€ pour 4 personnes jusqu'à 18h. Et puis on profite de vos chansons préférées sur ICI Armorique. Tout de suite, c'est Balavoine.

0: La voix de Miley Cyrus sur SR Morique, il est 17h23. Des idées sorties pas chères autour de chez vous, on vous en donne jusqu'à 18h et on suit le trafic en direct à vos côtés. Si vous constatez des difficultés ou vous souhaitez signaler un incident, prévenez-nous au 02 99 67 35 35. Le numéro est gratuit, que ce soit pour ça ou même pour jouer. 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

0: Couleur Montalo, c'est Eddy Mitchell à 17h27 sur Ici Armorique.
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0: Et c'est le moment d'Ici Express, toutes les heures, des idées pratiques et des idées sorties autour de chez vous. En Bretagne, on commence dans les Côtes d'Armor où la fête de la musique battra son plein à Plouin-Clermitage dès le samedi 20. Dès 18h, participez à la Zumba Party proposée par l'association Big Easy avant d'assister aux différents concerts dans tous les styles grâce à l'école de musique Centre Armor, le folklore du Lié ou encore les chanteaux de l'Oudia. Une restauration de buvette sera également assurée. Autre idée de sortie sous forme d'un voyage particulier ce dimanche 21 juin, une plongée dans les racines du potager à Rennes. Ail, oignons, échalotes, poireaux, ces légumes qui font partie de notre quotidien sont pourtant riches en histoire et symboliques dont on ignore l'existence. Grâce à cet atelier thématique, vous découvrirez leurs origines, leurs vertus et leur place dans l'alimentation depuis l'Antiquité jusqu'à nos jours. Ça se passe à l'écomusée de la Bantinette, 14h30 à 17h et c'est gratuit. Et si vous deveniez chevalier à Pontivy maintenant, après avoir retiré votre kit de jeûne à la boutique Côte et tourisme aux horaires d'ouverture, vous pourrez découvrir, résoudre même les mystères du quartier médiéval muni de votre carte et de votre livret jeu. Et promis, les monuments ruelles d'époque partageront avec vous leurs secrets. Une animation proposée pour les 8-12 ans.
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0: Allez, je le vois, et vu que le soleil appelle le soleil, on n'hésite pas à continuer de s'hydrater, il fait chaud à se tartiner de crème solaire et surtout à écouter Ici Armorique. Oui, on est là, vous suivez l'actu local en direct, on vous partage notre bonne humeur et on vous passe vos artistes préférés, ça tous les jours. Je parlais du soleil, la sucre, il vole sur Ici Armorique.

0: Mais après un petit tour en Italie avec Soukel, on rentre en Bretagne avec nos bons plans futés. Deuxième idée à moins de 35 euros pour 4 personnes. Ça arrive.
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0: Je vous donne rendez-vous samedi et dimanche à Locmariaquer pour plonger dans l'écume des livres. C'est la seconde édition de ce festival dont l'entrée est gratuite. Et je suis sûre que même celles et ceux qui n'aiment pas lire pourraient trouver leur compte. Cathy Nemery, vous êtes la présidente du festival. Bonjour.
3: Eh bien bonjour, merci de vous intéresser à notre festival.
0: Ah bah avec...
3: qui va donc ouvrir sa seconde édition cette année.
0: Avec grand plaisir, vous allez nous embarquer justement pour 2 jours de voyage à travers la lecture et le golfe du Morbihan. Qu'est-ce que ça a de particulier d'organiser un événement dans un tel cadre, au milieu des mégalithes ?
3: Au milieu des mégalithes et puis au milieu du golfe, au milieu de la mer, on aura du soleil, il va faire un temps magnifique.
0: En plus.
3: Tous nos visiteurs, tous les lecteurs qui vont venir vont pouvoir rencontrer des auteurs fantastiques, assez rares d'ailleurs dans la région pour l'instant. Et puis il y aura beaucoup d'autres activités dont on va peut-être parler un peu plus tard.
0: Et oui, d'ailleurs aujourd'hui les salons du livre un peu classiques n'attirent pas forcément tout le monde. Mais vous avez une recette un peu spéciale, un programme qui donne envie de venir aux familles, aux plus jeunes, aux plus anciens. Est-ce qu'on peut justement en avoir un petit aperçu ?
3: Alors, on peut peut-être parler des auteurs jeunesse. Nous avons 2 auteurs jeunesse, c'est Ronan Badel et Isabelle Pandazopoulos, qui sont 2 auteurs jeunesse extraordinaires. Et Ronan Badel, justement, pour les petits, va organiser un concert dessiné à la médiathèque de Locmariaquer.
0: Donc, en fait, c'est
3: un concert qui est raconté, qui est dessiné par lui, illustré par Marion Lebert. Et je pense qu'il va attirer énormément les enfants. C'est quelque chose d'assez étonnant qu'il nous fait. Ça dure 50 minutes et c'est pour les plus de 6 ans. Donc ça, c'est pour les petits. Et puis, bien sûr, il y aura toutes les dédicaces tout au long du week-end pour ceux qui souhaiteront peut-être se faire dédicacer leur livre, parce que c'est quand même un auteur de livres jeunesse très connu, avec le Loup Gris et toute cette série de livres jeunesse.
0: Et là, alors là, on parle surtout de ce qui se passe samedi, dimanche, puisque c'est là qu'est le gros du festival. Mais l'ouverture du salon se fait véritablement vendredi soir à 20h au cinéma Tianoc Doré, avec votre parrain, l'écrivain Franck Buis. Il y aura notamment la projection du film documentaire Rural. Est-ce que vous avez trouvé un lien entre ce film et votre salon, ou peut-être l'endroit où vous l'organisez ? Pourquoi ce film ?
3: En fait, c'est parce que l'univers de Franck Buis, notre parrain, c'est vraiment un univers rural un peu sombre, certes, parfois, mais c'est un peu l'univers rural archaïque de nos parents, de nos grands-parents. Et le film Rural, au contraire, lui, nous parle vraiment de l'agriculture moderne d'aujourd'hui.
0: Oui.
3: Et c'était intéressant parce que je crois pouvoir vous dire, bien qu'il nous le dira lui-même, mais le prochain livre de Franck Buis nous parlera justement de cette agriculture moderne, très différente. Et je pense que là, il y aura tout un lien à faire qui sera très intéressant, à mon avis.
0: Ah bah écoutez, on va découvrir ça donc vendredi soir à 20h au cinéma Tianoc Doré pour le lancement de la 2e édition de l'écume des livres. Et pour le reste du festival, ce sera samedi et dimanche à Locmariaquer, entre le jardin du presbytère et la médiathèque. Vous retrouvez toutes les infos sur librairiedugolf.com. Merci beaucoup pour votre présence, Kathleen. Je vous dis à bientôt. 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Et tout de suite, c'est Florent Pagny sur ICI Armorique.

Ici Armorique, avec vos années 70, c'était George Harrison pour un petit voyage dans le temps. 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Avec Matmata aussi, sur ICI Armorique.

premier extrait de l'album Toenvor, le chant des sept mers, Trianno évoque l'histoire d'un naufrage pareil à ceux qui ont marqué l'imaginaire breton. Une chanson qui scelle la rencontre entre le maître de la Gwerz et la tradition des chants de marins.

0: Denèse, Triano.
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0: Dernière collaboration entre Shakira et Burna Boy. On peut le dire, ça fait du bien. Die Die, c'est sorti jeudi dernier et c'est une nouveauté ici Armorique.
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0: Ici Armorique, nous sommes le lundi 15 juin, il est 18h. L'actu local avec vous, Fanny Borel. Deux hommes devant la cour criminelle d'Ille-et-Vilaine.
2: Oui, ils sont jugés depuis ce matin pour des violences ayant entraîné la mort sans intention de la donner. La mort, en l'occurrence, de leur frère, qu'ils disent avoir pris pour un cambrioleur une nuit de janvier 2023 à Cancale. Une nuit durant laquelle ils préparaient tous les trois les obsèques de leur père et où l'alcool coulait à flot, Éric Bouvet.
3: Oui, l'alcool omniprésent ce soir-là, puisque les trois frères qui se retrouvent pour parler des obsèques du papa, mort trois jours plus tôt, boivent du vin, du whisky, du pastis et les liqueurs du père. Un père qui lui-même avait la main lourde sur la bouteille. Laurent, le seul interrogé pour le moment, explique qu'ils appréhendaient son retour à la maison quand ils étaient jeunes. S'il rentrait tard, c'est qu'il était alcoolisé et pouvait devenir violent. Cet alcoolisme, Laurent en souffre depuis longtemps. Il s'inscrit dans cette filiation juste avant les faits, alors qu'il vivait seul, divorcé à Paris, où il dirigeait un magasin de sport. Le soir après le travail, il buvait deux bouteilles de vin seul dans son studio. Même s'il est sevré aujourd'hui, depuis qu'il est en détention provisoire, l'alcool est dans tous les échanges ici devant la cour criminelle, car il s'agit de savoir si, comme les deux accusés le disent, l'alcool a pu créer des hallucinations au point de prendre leur frère pour un inconnu qui se serait introduit chez eux en pleine nuit, ce que le quatrième frère, qui vient tout juste de s'exprimer, a beaucoup de mal à croire.
2: Les précisions d'Éric Bouvet qui suit ce procès devant la cour criminelle d'Ille-et-Vilaine, procès qui doit s'achever mercredi.
0: La sortie scolaire a mal tourné ce matin à Rennes.
2: Deux jeunes enfants ont été électrocutés vers 10h25 près du lycée Victor et Hélène Bache. Ils ont touché un câble électrique dénudé qui avait été branché sauvagement sur un compteur. L'un d'entre eux a été brûlé aux mains. Ils ont été transportés tous les deux en urgence relative à l'hôpital sud de Rennes. Le gazole repasse sous la barre symbolique des 2 euros le litre. C'est la première fois depuis le mois de mars. Le prix moyen du litre a reculé de près de 2 centimes vendredi dernier. Il est passé à 1,995 contre 2,014 la semaine précédente.
0: Le maire de Lille-d'Ouatt prend des précautions pour éviter la pénurie d'eau potable.
2: La préfecture du Morbihan a placé Lille vendredi dernier en alerte sécheresse. Une situation qui a conduit le maire à prendre un arrêté aujourd'hui pour le moins restrictif, puisqu'il est désormais totalement interdit d'arroser sa pelouse ou de laver bateaux et matériel nautique. Philippe Le Fur prend cet arrêté dès maintenant pour faire en sorte que la période estivale se passe bien. C'est la première fois en 6 ans de mandat qu'il prend une telle décision, forcément contraignante, mais obligatoire selon lui.
4: C'est pas du tout facile à prendre, mais je pense qu'il faut le faire, ne serait-ce même que pour alerter la population et les gens qui vont venir nous voir. Disons, attention, l'eau à Watt est précieuse. Les gens, s'ils respectent un peu ce qu'on leur demande de faire, eh ben, on va arriver à une capacité normale, entre guillemets, pour passer l'été. L'objectif étant d'atteindre un volume d'eau stocké de 11 500 m3. Et là, on y est, à 11 500 m3. Mais on va quand même, de notre côté, prendre encore quelques mètres cubes supplémentaires pour nous sécuriser. Donc, si on a 12 000, on est bien. Il va falloir surveiller ça de très près, parce que si nos sources se tarissent, donc là, ça va être problématique pour Watt. Hein. Parce que là, on ne vit qu'avec des forages. Hein. Mais non, on a des forages qui, pour l'instant, nous suffisent, mais dans les années à venir, on n'en sait rien.
2: Et pour le moment, l'arrêté n'a pas de durée définie. Le maire espère pouvoir le lever avant le début des vacances d'été. Les infos sont à retrouver sur notre site ici.fr. On reste dans le Morbihan avec des militaires en entraînement. Ce début de semaine, le 3e RIMA de Vannes participe jusqu'à mercredi soir à un exercice de combat nautique. Ça se passe à Quiberon et dans le Golfe, notamment sur l'île d'Ar et l'île aux Moines. 140 militaires, une dizaine de véhicules et 5 hélicoptères sont déployés. Les autorités militaires bretonnes ont prévenu que des munitions d'exercice et des artifices seraient utilisés, mais précisent-elles, de façon limitée et localisée.
0: Et ça finit pour la première journée.
2: Ouais, plus de 530 000 élèves de filières générales et technologiques en terminale ont commencé à plancher ce matin sur les examens écrits du bac, avec pour débuter, comme à chaque fois, la philosophie. Et parmi les sujets de réflexion cette année, avons-nous la maîtrise de nos paroles ? Peut-on être heureux quand les autres ne le sont pas ? Ou encore débattre ? Est-ce chercher la vérité ? Les épreuves écrites se poursuivent jusqu'à mercredi. Et puis la suite du mondial de foot. Avant l'entrée en lice des Bleus, demain face au Sénégal, l'Espagne affronte le Cap-Vert. Le coup d'envoi vient d'être donné. À suivre également ce soir à partir de 21h, la Belgique face à l'Égypte.
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2: Une météo ensoleillée, très agréable au niveau des températures.
0: Absolument, et on retrouve quelques orages possibles tout de même ce soir sur l'est de la Bretagne. Mais demain, pour commencer la journée, on aura du mal à voir le soleil. Il fera très rapidement son apparition, vous inquiétez pas. Avec des températures estivales, les minimales seront agréables. On prévoit 13 à 16 degrés au lever du jour. Et l'atmosphère sera moins chaude qu'aujourd'hui l'après-midi, donc c'est bien. Avec des maximales de 19 à 23 degrés sur nos littoraux. Et entre 23 et 26 degrés attendus dans les terres. Et on n'oublie tout de même pas la crème solaire, notre meilleur allié. Et surtout, pensez à vous hydrater régulièrement, passez un petit coup de fil à vos proches ou les personnes que vous savez peut-être un petit peu en difficulté. Ça vaut le coup quand même de penser aux autres. Et puis pour l'ensemble de la semaine, globalement, ce sera lumineux, agréable et chaud. Donc on est quasiment déjà en été, l'été.
2: Et très chaud, je crois même, à venir.
0: Effectivement.
2: On en parlera
0: demain. Absolument. À venir. Merci Fanny, bonne soirée.
2: Bonne soirée.
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0: Et après l'actu locale, on profite de vos chansons toujours avec la bonne humeur sur Ici Armorique. Dans les collections, on a l'autre Finistère. Bah oui, on y reste chez nous, en Bretagne. C'est les Innocents.

0: Les Innocents à 18h10, vous êtes peut-être dans les bouchons ou déjà à la maison. Dans tous les cas, vous êtes avec Ici Armoric, toujours là pour vous accompagner.
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0: Et j'en appelle tout de suite aux gourmands. L'heure du goûter est passée, mais c'est pas grave, hein, c'est trop beau pour attendre demain. 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Alors vous gagnez tout le lot que je viens de vous citer, et j'ai oublié des gâteaux hein, parce que c'était trop long, au 02 99 67 35 35. On joue à avant-après. Alors c'est pas compliqué. On a une date, un extrait. Faut juste savoir si la chanson est sortie avant ou après. Et ça vaut le coup, hein. Faut jouer pour les gâteaux Le Guillou. Au 02 99 67 35 35. Ça fait pas mal de choses à déguster. Peut-être en famille, lors d'une fête. Voilà, tout simplement pour prendre votre café. Hein, je vous le rappelle, des petits beurres, tout ça. Des gâteaux bretons, framboises, 4 quarts, maxi cookies. Tout ça, c'est pour vous. Au 02 99 67 35 35. Le temps de retrouver Zazie. Peu importe. Une nouveauté Ici Armoric.

0: Stevie Wonder en détente pour rentrer à la maison avec Issy Harmauric. On vous fait gagner au 02 99 67 35 35 un lot Le Guillou pour vous. 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J'ai oublié pas mal de gâteaux, mais la liste elle est trop longue. Tout ça c'est pour vous au 02 99 67 35 35 dans le jeu avant après.
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0: 18h20, tant qu'à faire, on va aussi se changer les idées sur Ici Harmauric. Toujours en Bretagne, on vous emmène découvrir un lieu chaque soir, un lieu où ça bouge, où on a envie de sortir. Et moi ce soir, c'est la Geek Factory à Matignon qui m'a donné envie de sortir. Bonsoir Maxime.
3: Bonsoir.
0: Vous en êtes le gérant, mais comment est-ce qu'on peut se changer les idées chez vous à la Geek Factory? Déjà, expliquez-nous, c'est quoi le lieu, c'est quoi le concept?
3: Alors, Geek Factory, qu'est-ce que c'est Geek Factory? Geek Factory, pour commencer, c'est une licence de marque qui a vu le jour il y a une quinzaine d'années sur la région parisienne. Geek Factory, c'est une licence de marque qui est spécialisée dans le domaine du jeu de société, cartes à collectionner, l'événementiel notamment. Donc, vous avez la possibilité de venir dans certaines boutiques avec des amis, en famille, siroter un petit verre si la boutique le permet, et venir jouer et tester différents multitudes de jeux de société différents ou de jeux de cartes.
0: Et alors justement, qu'est-ce qu'on peut retrouver comme jeux de société? J'imagine qu'on a les grands classiques et peut-être aussi des choses un peu plus thématiques.
3: Alors, vous avez énormément de choses. Vous avez énormément de choses, comme les classiques, forcément, les Monopoly, les Cluedo, qui vont être plus ou moins revisités. Mais on a aussi énormément de jeux qu'on n'a pas l'habitude de voir dans nos étagères ou dans les grandes surfaces. On est vraiment spécialisé sur les jeux comme les types de jeux de rôle, les jeux à deux, les jeux party game, apéro entre amis, etc. C'est énorme. C'est énorme le nombre de jeux de société qui existent. Il y en a vraiment pour tous les goûts et pour tout le monde surtout. Hein.
0: Mais alors justement, est-ce que vous n'avez pas une petite recommandation pour nous ce soir, peut-être un coup de cœur?
3: Toujours. Le dernier qui a eu énormément de récompenses, on va parler aujourd'hui de Sky Team. Sky Team, c'est un jeu de coopération à deux joueurs, donc qui se joue donc du coup exclusivement pour deux joueurs, où l'on incarne en fait un pilote et un copilote aux commandes d'un avion de ligne. Donc notre objectif, il est simple, c'est de coordonner en fait nos lancers de dés en secret, hein, pour stabiliser l'appareil, gérer les vitesses, sortir les trains d'atterrissage, contacter la tour de contrôle afin de réussir notre atterrissage sans encombre. Donc c'est une boîte qui propose plusieurs scénarios disponibles, Tokyo, Pékin, etc., avec plusieurs pistes d'atterrissage possibles pour une grande rejouabilité surtout.
0: Génial. Et alors, rappelez-nous le nom déjà?
3: C'est Sky Team.
0: Sky Team, donc à découvrir à la Geek Factory à Matignon, un endroit absolument génial. Merci beaucoup Maxime de nous avoir ouvert à
3: l'époque. Je vous en prie. Et si je peux vous rajouter une petite dernière pour la fin, c'est qu'on a ouvert il y a 3 jours notre toute nouvelle boutique Geek Factory, donc aux 5 rue Amiral Charnay à Pléneuf-Val-André, qui se situe juste à côté du casino, à 30 mètres même pas. Donc c'est une boutique qui est superbe. Vous allez pouvoir retrouver du TCG, donc des cartes Pokémon, des cartes Magic, vous allez pouvoir retrouver.
0: Oh là, vous allez faire des heureux.
3: Voilà, c'est toutes ces choses-là avec des jeux de société, des jeux de cartes, des peluches, des produits dérivés. Donc il y en a vraiment, vraiment pour tous les goûts. Donc si vous êtes en vacances ou vous êtes dans le coin, n'hésitez pas à nous faire un petit coucou et puis on vous recevra avec grand plaisir.
0: Eh ben, on viendra vous voir à la Geek Factory. Merci beaucoup, Maxime, d'avoir été avec nous. Je vous dis à bientôt. Et nous, on continue de se changer les idées sur Ici Harmauric avec des idées sorties. À l'agenda, notamment, c'est dans quelques instants.
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0: 18h23, on continue de vous faire plaisir. Bonsoir Eric.
5: Bonsoir.
0: Alors, vous tentez de gagner un panier gourmand, Le Guillou. Est-ce que ce sont des gâteaux que vous mangez souvent, vous? Au café?
5: Ah oui.
0: Au goûter?
5: Oui, je connais pas la marque, mais... J'aime bien.
0: Ouais, et forcément, c'est toujours, pourquoi pas sur la table, hein, chez mamie, ou même aux fêtes de famille. Est-ce que vous êtes un grand gourmand, vous, Eric ?
5: Ah oui, j'aime bien, oui.
0: Alors, on joue à avant-après, on croise les doigts, et surtout, on écoute bien l'extrait. Est-ce que vous connaissez le principe de avant-après, notre jeu ?
5: Oui. Vous allez passer une chanson et il faut que je dise si elle est sortie avant la date que vous annoncez ou après.
0: Absolument. Donc pour notre année de référence, c'est 1971 aujourd'hui. Et vous devez nous dire si Tom Jones a sorti avant ou après 1971 sa chanson It's Unusual.

0: Alors, musique, selon vous, avant ou après 1971?
1: Je dirais après.
0: Avant ou après 1971?
1: Avant?
0: Bah oui, c'est mieux dans ce sens-là. Allez, Eric.
1: Merci.
0: Bon, bah c'est gagné. Je vous dis bon appétit, sachant qu'en plus vous êtes en train de préparer votre repas, vous, pour ce soir.
1: Qu'est-ce oui, que vous c'est faites ça, oui. Oui, feuilleté au camembert avec une salade.
0: Oh, feuilleté au camembert. Est-ce que vous avez une recette iconique, vous, une petite astuce pour le réussir, ce feuilleté au camembert?
1: Oh, non, c'est des lardons, des oignons mélangés dans une poêle, et puis de tout par-dessus le camembert fendu en deux. Puis la pâte retournée par-dessus.
0: Oh, c'est gourmand, voilà. C'est coquin même, Eric, comme on dit. Ça donne franchement envie, ouais. 18h25, donc je vous souhaite un très bon appétit d'avance. Et puis merci d'avoir été avec ici, Armorique. À bientôt.
1: Merci, à bientôt, au revoir.
0: Et surtout, vous restez pas loin de nous, puisqu'on continue en musique. Manon Lisa, c'est une nouveauté, le petit pêcheur sur ici, Armorique.
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1: Manon Dizza, la chanteuse qui détourne, reprend toutes les chansons, elle les revisite, son compte Insta en regorge. Je vous invite à aller le voir, c'est Manon Dizza. C'était le petit pêcheur sur Ici Armorique.
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1: Et 18h28, c'est le moment de votre Ici Express. Toutes les heures, des idées sorties et des idées pratiques autour de chez vous. En Bretagne, le vide-grenier le plus rock'n'roll du Morbihan est de retour. Ambiance garantie à Éléan ce dimanche avec plusieurs groupes en live de 11h à 20h. Au programme également château gonflable, restauration sur place et plein de stands pour chiner, vinyle, BD, objets de brocante dès 9h. L'entrée est à 1€ avec tombola incluse, gratuit pour les moins de 16 ans. Ce dimanche marque l'arrivée officielle de l'été. Autant le fêter de manière bucolique. À Ploncouette, dans les Côtes d'Armor, c'est la roseraie de Quévert qui vous ouvre ses portes de 10h30 à 16h30. Visite que vous ferez en compagnie d'un responsable de l'association Les Piquets de la Rose avant de flâner dans les jardins maraîchers ou d'agréments situés dans les environs. Mais qui dit 21 juin dit surtout fête de la musique. À Rennes, ce sont les terrasses du Vertugadin qui vont s'animer pour offrir une ambiance chaleureuse et familiale dès 11h du matin avec des activités ludiques et créatives autour de la musique, une boum des enfants et bien évidemment une programmation de concerts variés jusqu'à 21h. Ici Express, c'est toutes les heures des idées pratiques et des idées sorties autour de chez vous, en Bretagne.
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1: Fin de journée, on se change des idées ensemble, toujours avec l'actu locale, à la bonne humeur et vos chansons. C'est Ici Armorique, 74, 75, c'est The Cornels.

0: pure douceur. Ahmed Bent, pourquoi tu restes sur Ici Armorique? Il est 18h37.
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0: 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On reste chez nous, en Bretagne, avec la playlist celtique Nyondro. Gwenin sur Ici Armorique.

0: Gwenine, absolument fabuleuse sur ici Armorique, c'est la playlist celtique avec New Andrew.
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0: 18h40 passé, c'est le moment de retrouver Patrice Gascon et ses coulisses TV. Aujourd'hui, Patrice, vous avez retenu le magazine de France 5, Le Monde de Jamy, qui s'intéresse ce soir aux feux de forêt en France.
3: Comme toujours, pour présenter ses émissions, pour aller au plus près du sujet qu'il va traiter, Jamy part sur le terrain. Et pour lancer celle de ce soir, il s'est rendu là.
4: C'est l'un des plus grands incendies qu'ait connu la France depuis les années 1950. Il a démarré ici, le 5 août 2025, au cœur du massif des Corbières, dans l'Aude. Les flammes ont détruit plus de 11 000 hectares, plus que la superficie de Paris. 11 000 hectares, c'est énorme. C'est ce qui brûle en moyenne chaque année sur l'ensemble du territoire français. Dans l'Aude, le feu a ravagé cette surface en 5 jours seulement.
3: Numéro spécial du Monde de Jamy ce soir sur France 5, numéro intitulé « Des feux extrêmes en France, sommes-nous prêts ?» Alors après le passage de cet incendie géant baptisé l'Ogre des Corbières, Jamy s'interroge. Avec le réchauffement climatique, des incendies extrêmes comme celui-ci risquent-ils de se multiplier ? Et surtout, sommes-nous bien armés pour faire face à cette nouvelle menace ? Pompiers, pilotes de Canadair ayant combattu les feux, gardes forestiers, éleveurs, mais aussi scientifiques, Jamy part à leur rencontre dans ce numéro passionnant du Monde de Jamy et s'intéresse aussi au matériel dont nous disposons en France pour lutter contre les feux de forêt. Nous avons une flotte composée de 12 Canadair. Ils sont beaux, ils brillent dans le ciel et pourtant certains d'entre eux ont plus de 30 ans. La France en a commandé 4 nouveaux, mais étonnamment.
5: Chaque année, c'est un vrai casse-tête pour avoir suffisamment de Canadair disponibles dès le mois de mai. La sécurité civile devrait recevoir 4 nouveaux bombardiers d'eau, ce qui porterait leur nombre à 16. Mais ça va prendre du temps. Car pour les construire, il n'y a qu'une seule usine dans le monde, au Canada. Et cela peut surprendre, mais même avec la multiplication des incendies, la demande mondiale est faible. Car on l'a vu, ces avions durent très longtemps. Faute de commandes, l'usine a même interrompu la fabrication pendant 10 ans. Résultat, il va falloir attendre au mieux 2028 pour recevoir 2 premiers avions. Et encore, ils ne seront pas que pour nous, car ils ont été achetés par la sécurité civile européenne.
3: On apprend plein de choses ce soir dans ce numéro, Le Monde de Jamy, consacré aux feux de forêt extrêmes. Allez, promis, demain, je vous propose un sujet nettement moins inflammable dans vos coulisses télé.
0: Merci Patrice. Et on se fait plaisir le lundi soir avec la Coupe du Monde sur M6, la Belgique face à l'Égypte. Coup d'envoi à 20h50. Sur la 3, c'est l'aile ou la cuisse à 21h10, classique du cinéma. Et enfin, on prévoit nos vacances avec notre Benko et notre écrevisse.
6: Alors, on n'attend pas Patrick ?
0: Avec Camping, c'est ce soir sur la Une à 21h10 parce que c'est typiquement un film dont on a besoin quand il fait chaud. Alors, vous la reconnaissez en fond, hein, c'est la bande-son de Dolce Vita. Rien de Paris sur Ici Armorique. Bon début de soirée.

0: 18h52, fin journée, rien de mieux que Michael Jackson. Et on change les idées, toujours, avec les petits plaisirs des Bretons.
1: C'est important de faire découvrir des nouveaux produits aux gens du coin et aussi les gens d'ailleurs. Donc moi c'est Adrien, je suis à la ferme des Capes et du coup mon petit plaisir c'est d'accueillir du monde sur la terrasse de la ferme et de servir une bonne bière. C'est important de faire déguster les bières de la ferme des Capes et de faire découvrir des nouveaux produits aux gens du coin et aussi les gens d'ailleurs. On présente les 4 gammes de bières, donc la blanche, la blonde, la IPA et la ambrée. Et du coup on vient d'ouvrir le magasin à la ferme et le bar. Qui sera ouvert 7 jours sur 7 tout l'été au mois de juillet et août, de 10h à 20h. On pourra retrouver du coup certains produits locaux, donc déjà notre bière, et ensuite du cidre, des gâteaux, des charcuteries locales et des produits frais.
0: Les petits plaisirs des Bretons, des passionnés, des histoires du coin et des rencontres que vous entendez aussi dans les reportages d'Issy Armorique. C'est tous les matins à 6h30 et 8h30. L'actuel fait son retour dans 6 minutes maintenant et juste avant, c'est Laurent Voulzy sur Issy Armorique. À tout de suite.
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0: Woolsey avant votre 100% années 80. C'est tous les soirs entre 19h et 20h. Ce qui arrive, Stéphane Escher, The Corgis et Jean-Jacques Goldman.
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0: Bonne soirée avec Ici Armorique, il est 19h. Votre journal avec Marine Le Génie.
2: De nouveaux rassemblements débutent en ce moment devant les tribunaux de France, comme lundi dernier à l'appel des associations engagées dans la lutte pour les droits des enfants et des femmes. Après l'affaire Liana, les manifestantes pour la plupart réclament l'adoption d'une loi intégrale et plus de moyens humains et financiers pour la protection de l'enfance. Marie Boéda, bonsoir.
3: Bonsoir.
2: Alors vous êtes pour ici Place Vendôme à Paris devant le ministère de la Justice. Et contrairement à la semaine dernière, Marie, c'est un rassemblement autorisé cette fois.
3: Oui, exactement, autorisé avec des manifestantes, en majorité des femmes, qui se disent indignées et déterminées, le poing levé en direction du ministère de la Justice. Environ 300 manifestantes pour le moment du monde continuent d'arriver. Cette place, eh bien, elle est devenue le symbole de la détermination de la population pour dénoncer les violences sexuelles contre les enfants, clame devant les caméras une des organisatrices. Elle demande, comme vous le disiez, que la loi intégrale proposée par plusieurs députés soit votée à l'Assemblée nationale. Dans cette loi, des préconisations de la CIVIS, une commission indépendante qui a proposé 82 mesures pour lutter contre les violences sexuelles sur les mineurs il y a 3 ans. Eh bien, seulement 23 sur ces 82 sont appliquées, s'indigne l'association Face à l'inceste. Une manifestation qui vient donc de commencer, encadrée pour le moment par une quinzaine de CRS. Il n'y a pas que des représentants d'associations, des manifestants lambda, des jeunes femmes. Une me confie qu'elle a elle-même vécu des violences sexuelles. Il faut cesser cette impunité, dit-elle. Elle était déjà là la semaine dernière. Et enfin, sur une pancarte est écrit « On ne se taira plus ».
2: Marie Boéda, merci beaucoup pour Ici Paris, Île-de-France. L'affaire Liana toujours avec les résultats de l'enquête administrative sur d'éventuels dysfonctionnements qui seront dévoilés le 22 juin, lundi prochain. Dysfonctionnements notamment dans le traitement des plaintes visant Jérôme Barella, le principal suspect du meurtre de la collégienne. Le coup d'envoi du G7 à Évian, en Haute-Savoie. Emmanuel Macron a accueilli tout à l'heure Donald Trump, un président américain triomphant après un projet d'accord signé avec l'Iran hier soir, même si la prudence reste de mise. Par exemple, sur les détails techniques de la réouverture du détroit d'Ormuz, dont la signature est prévue ce vendredi 19 juin. Alors, doit-on s'attendre à une baisse des prix à la pompe? Dès l'annonce, le cours du pétrole a chuté de plus de 5% en moyenne, mais ces automobilistes rencontrés à Limoges cet après-midi restent prudents, Axel Le Pape.
4: À la pompe, l'information sur cet accord a vite commencé à circuler.
5: Exactement, ouais, j'en ai entendu parler hier aux infos. Ouais.
4: Flavie est étudiante en master à Limoges et prend sa voiture tous les jours pour aller en cours. Alors elle espère que les prix vont redescendre, mais elle ne se réjouit pas trop vite.
5: Ça commence à être compliqué, on va pas se mentir.
4: Est-ce que vous pensez que ça va baisser rapidement les prix?
5: Je pense non, j'espère en tout cas, mais je suis pas sûre pour l'instant.
4: Après de longs mois à subir des prix historiquement hauts, Julien, mécanicien à domicile, est plutôt résigné.
6: Je suis à mon compte, j'ai pas le choix d'aller travailler malheureusement.
7: Ah bah, j'espère que ça va baisser, oui, parce qu'il y en a marre de payer pour la connerie des autres.
8: On verra bien ce que ça va donner, mais bon.
9: Qui a le choix maintenant? On a une voiture, si on veut bouger, on est obligé d'avoir une voiture.
8: Ah bah j'espère que ça va redescendre et assez rapidement, parce que oui, ça fait un trou dans le budget quand même.
4: Il faut dire qu'en Limousin, de nombreux travailleurs font des dizaines de kilomètres chaque matin, comme Rémi.
10: Moi je viens de l'Ubersac en Corrèze. Comme tout le monde, on espère tous que ça baisse, hein, pas que ça monte. Ouais. On va pas retrouver ce qu'on a connu à 1,30€ le gasoil. Ça c'est fini, c'est une époque qui est révolue malheureusement.
4: Marie-Cécile va bientôt rentrer de congé maternité. Elle espère une baisse d'ici là, mais elle craint que ce ne soit pas pour tout de suite.
11: On reste toujours très haut après les crises, on redescend jamais à hauteur de ce qui était avant, donc je pense qu'on va payer les pots cassés encore longtemps. Non, je ne suis pas très optimiste.
4: Coïncidence ou pas, ici les habitués l'assurent, les prix ont baissé de quelques centimes ces derniers jours.
2: Axel Le Pape, ici Limousin. Sébastien Lecornu, le Premier ministre, assure de son côté sur X que les aides pour compenser la hausse globale des prix des carburants seraient versées comme convenu. La Coupe du Monde de foot avec les Espagnols, champions d'Europe en 2024, qui affrontent en ce moment le Cap-Vert, 0-0. L'Espagne, qui comme la France, fait figure de favori dans cette compétition. Alors jusqu'où peuvent aller les Bleus? Jusqu'à une 3e étoile? On a posé la question à des supporters dans les rues de Tours.
12: Bah, je les vois vainqueurs, hein. Gagnants, et puis on prend la revanche d'il y a 4 ans. Hein.
13: Ça dépend contre qui on tombe, mais ils ont une bonne équipe cette année. Il y a Dembélé, Mbappé, des grands joueurs, Lys. On a une bonne défense, un bon milieu et tout. Voilà.
14: De revivre tout ce qu'on a vécu, quand on repense à tout ce qu'on a vécu il y a 4 ans avec Mbappé qui nous a fait une dinguerie contre l'Argentine. Ça, c'est les émotions qu'on veut ressentir quand on regarde des matchs de foot. Et moi, je crois en eux. Hein.
15: Juste la fin s'est mal passée, quoi.
14: Oui, la fin s'est mal passée, mais là, on va espérer que ça se passe mieux. Ouais, finale, ça serait incroyable.
16: Je vois bien France-Espagne, peut-être.
14: Moi, j'aimerais vraiment Argentine-France. La revanche, ça serait folle. Hein. Par contre, si on Robert, là, c'est... ça, ça va pas faire.
15: Donc, allez les Bleus.
14: Ouais, allez les Bleus.
16: Allez les Bleus.
2: Et ce soir à 21h, c'est Belgique-Égypte. La France, elle débute sa Coupe du Monde demain face au Sénégal. Rendez-vous là aussi à 21h, à suivre en direct sur ICI, bien sûr.
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0: Ça y est, les fortes chaleurs sont de retour avec quelques orages possibles ce soir sur l'est de la Bretagne. Demain, pour commencer la journée, on aura du mal à voir le soleil, mais il fera très rapidement son apparition avec des températures estivales. Les minimales seront agréables, on prévoit 13 à 16 degrés au lever du jour. Et l'atmosphère sera tout de même moins chaude qu'aujourd'hui l'après-midi, avec des maximales de 19 à 23 degrés sur nos littoraux et entre 23 et 26 dans l'intérieur des terres. On n'oublie tout de même pas la crème solaire, notre meilleur allié, et pensez à vous hydrater régulièrement. Pour l'ensemble de la semaine, globalement, ce sera lumineux, agréable et chaud.
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18: Bonsoir à tous, les tubes des années 80 n'ont toujours pas pris leur retraite et c'est tant mieux, ils ont encore envie de nous faire chanter, danser, donc comme chaque soir, on leur réserve une heure et ça commence comme ça.

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0: Jean-Jacques Goldman, elle a fait un bébé toute seule.
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0: Et après ça, je vous propose, il a fait un tube tout seul. Juin 1980, James Warren est seul dans son petit appartement à Londres, devant son piano. Le problème, c'est qu'il ne sait pas vraiment en jouer. Il pose ses doigts au hasard sur le clavier et se met à chanter « Change Your Heart ». Il enregistre

0: Stéphane Escher, c'était combien de temps ? On découvre en 1987 cet artiste venu de Suisse grâce à cette chanson que vous entendrez sûrement cet été car il repart en tournée des festivals. Stéphane Escher sera notamment le 26 juin au programme du festival Rencontres et Racines à Audincourt dans le Doubs. 1987, c'est aussi l'année où l'on entend beaucoup à la radio Kim Wilde et sa reprise de You Keep Me Hanging On qui arrive juste après ça.
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1: En fin de semaine, on va célébrer l'arrivée de l'été. Par la même occasion, nous fêterons la musique, comme à Matignon dans les Côtes d'Armor, qui nous promet un événement éclectique regroupant une dizaine de groupes sous les Halles à partir de 18h ce samedi 20 juin. Les concerts sont évidemment gratuits. Quand une boulangerie bio rencontre le milieu artistique, ça nous donne un rendez-vous insolite ce 20 juin toujours, mais à Tesnoyalo dans le Morbihan. Le temps d'une journée, la grange du boulanger se transforme en véritable lieu de création vivante avec 4 artistes locaux qui vont réaliser des œuvres en direct devant le public, mais vous aussi allez pouvoir mettre la main à la pâte en participant à des ateliers de fabrication de kouign-amann, par exemple. Les fonds récoltés lors des ateliers et du repas seront reversés à l'association France Sclérose en Plaques. N'oubliez pas non plus de faire un autre geste solidaire, celui de donner votre sang avec l'établissement français du sang qui organise 2 semaines de collecte depuis lundi dernier jusqu'à samedi à la Maison du Don à Rennes.
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0: Indochine, c'était tes yeux noirs.
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0: Et pour la suite, j'ai encore choisi un titre de légende, l'Italiano de Toto Cutugno. Au départ, cette chanson, il la compose pour le célèbre Adriano Celentano, qui la refuse en lui expliquant qu'il n'a pas besoin de chanter qu'il est italien. Tout le monde le sait. Toto l'enregistre donc sans penser qu'elle allait devenir un énorme tube. Il sera numéro 1 en France en juin 83. Pour l'anecdote, Toto Cutugno, c'est aussi lui qui a composé « L'été indien » de Joe Dassin ou encore « Laissez-moi danser » de Dalida. Mais revenons à l'Italiano.

0: Upside Down, c'était Diana Ross. 1980, la planète entière dansait sur ce titre de la diva Diana Ross. Et c'est toujours aussi efficace, normal, hein, un titre composé par le célèbre duo du groupe Chic. Ça le fait. La suite de votre soirée, c'est Décibel qui arrive à 20h avec Émilie Mazoyer, le rendez-vous de toutes les musiques. Mais en attendant, retour aux années 80 avec l'un des plus grands succès de France Gall, Des Branches, juste après ça.
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1: Et la soirée continue sur votre radio locale. Ici, il est 20h.
2: Et à 20h, c'est Décibels. Bah oui, bienvenue. Toute l'actualité musicale avec ce soir Alexis H. Il est journaliste sportif et musical. Et il signe un livre passionnant à l'occasion des 50 ans d'une chanson miraculeuse.

0: Pulse, Life in the Fast Lane, une vie à toute allure en français. C'est le titre du livre d'Alexis H qui connaît tout, tout, tout sur ce groupe qu'il ne faudrait surtout pas réduire à un seul tube, même si... quel tube ?
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0: Salut à toutes, salut à tous et merci de nous rejoindre en direct et en ce lundi soir. Décibel du 15 juin. Les fans de Johnny connaissent cette date par cœur aujourd'hui. C'est son anniversaire. On parlera de Johnny et on l'écoutera aussi tout à l'heure à la fin de l'émission. Le coup de cœur, la découverte du jour. C'est un artiste tellement talentueux que j'ai découvert très très récemment, qui s'appelle Yaya Minté. Il sort son premier album, je pense que vous allez l'adorer. Rendez-vous sur les coups de 20h50. Et puis on va jouer au blind test autour des bisous, des kisses et des baisers en chanson. Il y en a plein qui parlent de ce thème brûlant et parfois un peu dégoulinant aussi. Mais si ça vous tente de venir jouer avec nous, alors il faut appeler Sadika. Elle est au standard 0810 055 056 0810 055 056. Mais en fait non, elle n'y est pas au standard, je la vois pas. Elle est là, Sadika, ou pas? Elle est là, elle arrive. Alors appelez pas tout de suite, appelez dans deux minutes. Elle est en train d'arriver. Je vous dirai quand vous pouvez appeler. Allez, Décibel, c'est parti. Et bonsoir Alexis H.
3: Bonsoir Émilie.
0: Bonsoir, bienvenue dans Décibel. Je le disais, ouais, vous êtes journaliste sportif et musical. Donc en ce moment, normalement, quand votre téléphone sonne, c'est pour vous parler de la Coupe du Monde de foot, j'imagine.
3: Non, pour tout dire, j'étais journaliste sportif.
0: Plus du tout,
3: je l'ai été pendant un moment. Je reste journaliste musical pour les Un Rock en pige. Et à côté, j'ai un autre travail dans la communication.
0: Donc, voilà. Donc, voilà.
3: Mais j'ai été journaliste sportif et je suis la Coupe du Monde, évidemment.
0: Évidemment, allez les Bleus. Enfin, j'espère, vous êtes pour les Bleus, hein. Sinon, on arrête tout de suite, Alexis.
3: Ah, on
0: c'est
3: arrête,
0: terminé.
3: Okay.
0: Non, en plus,
3: bien sûr,
0: souvent,
3: qu'on est pour les Bleus.
0: Je sais que les fans de musique, évidemment, on est pour les Bleus, on est français. Mais on aime bien les Anglais, on aime bien. Voilà, il y a plein de gens qu'on aime bien. Bon, là, en l'occurrence, c'est en Amérique que nous partons. Autour, donc, de la carrière assez dingue de ce groupe qui s'appelle Eagles, un groupe californien. Vous avez appelé votre livre Life in the Fast Lane. C'est aussi le titre d'une de leurs chansons sur l'album Hotel California.

0: Ma très jeune réalisatrice Iris me dit tout à l'heure, oh là là, le banger qu'elle connaissait pas, qu'elle avait pas. Life in the Fast Lane.
1: Faut écouter,
0: voilà. Ouais. Tout la... Oui, mais alors, en fait, c'est ça, finalement. Et c'est super que vous soyez là ce soir pour parler de Eagles, Alexis H. C'est qu'avec Hotel California, qui est tellement énorme, qui est tellement un Himalaya de la musique, il y a beaucoup de gens qui disent, ah bah oui, Eagles, c'est le groupe d'Hotel California. Et vous, en fait, ce livre, alors, qui ressort effectivement pour les 50 ans d'Hôtel California, c'est surtout pour que votre cri du cœur écoutez d'autres choses de Eagles.
1: Oui. Évidemment qu'on a envie d'écouter Hôtel California. La chanson en elle-même, c'est une sorte de totem, oui, presque un monstre du classic rock. Enfin, c'est du domaine, oui, de Stairway to Heaven, Bohemian Rhapsody, oui, ce ça, genre de d'hymne, voilà, qui est
0: assez
1: passé
0: improbable
1: en radio. Ouais. Improbable aussi par même la mélodie, parce que c'est pas un truc évident, et pourtant aujourd'hui tout le monde connaît. Ouais. L'hôtel ensuite, l'album, Hotel California, donc il y a beaucoup de choses à découvrir sur cet album, parce que les gens souvent s'arrêtent au single, au morceau titre, mais en fait, il y a Life in the Fast Lane, c'est un banger, effectivement. Et puis, il y a tout le reste que moi, je connaissais pas forcément avant.
0: L'avant, mais oui.
1: Voilà, c'est ça. Parce que, comme beaucoup de gens, je suis venu aux Eagles par Hotel California. N'étant pas en plus américain, j'ai pas baigné dans la musique country ou le country rock, qui est la musique de leur début, en fait. Et j'ai eu envie, de montrer que les Eagles, c'est pas juste cet album mythique. Ouais. C'est beaucoup de choses avant. C'est un groupe qui a rendu le country rock commercial, qui est parti très tôt, très vite, très haut. Et puis, qui a un son qui a évolué au gré des envies, des arrivées, des départs de guitaristes, etc., etc.
0: Alors, c'est vrai que ce livre, vraiment, si vous savez pas quoi lire cet été à la plage, franchement, emmenez-le, parce que c'est les aventures de Eagles. Où en fait, nous, on s'imagine que c'est une espèce de monolithe, et voilà, avec cette énorme statue qui est Hotel California et tout. En fait, oui, c'est un groupe qui a des aventures passionnantes. Et donc, si on peut s'arrêter sur l'avant Hotel California, c'est quand même fou. Hotel California, c'est le 5e album de Eagles. Et vous expliquez dans votre livre qu'en fait, ils ont eu d'énormes succès bien avant que cette chanson arrive. En fait, dès leur premier album, en 1972.

0: ça fait partie des chansons incontournables, des classiques américains.
1: Ouais.
0: Take It Easy,
1: oui,
0: Eagles.
1: Classique de leur concert.
0: Ouais.
1: C'était, voilà, premier album, première chanson du premier album, succès incroyable. Bah, c'est un peu le son de la Californie de l'époque, en fait.
0: C'est
1: on
0: ça.
1: Est sur. Il y a un son country en fond, il y a du banjo, hein, on l'entend un moment. Mais en même temps, c'est très rock, c'est assez commercial pour passer en radio. Et en fait, ce qu'ils ont réussi avec ce premier album, et notamment ce morceau, c'est justement à faire ce que d'autres groupes de country rock ne réussissaient pas à faire. Ils avaient des bonnes chansons, des bons albums. Les Eagles se trouvaient que c'était pas forcément très bien produit. Et ils avaient cette vision de faire quelque chose. Bah déjà, plus qu'une vision, une envie de dominer le monde, en gros, hein, au niveau du rock. D'être le plus grand groupe américain puis mondial. Et en fait, derrière leurs deux leaders, Glenn Frey et Don Henley, bah, ils ont tracé leur voie comme ça et effectivement fait du country rock quelque chose de commercial qui est capable de passer en radio, et des groupes comme Poco, Flying Burrito Brothers, etc. Bah, n'étaient pas vraiment capables de ça. C'est des, ouais. Ils ont fait des super albums, mais ils n'ont pas eu ce succès à la fois critique et commercial.
0: Alors Frey, bon, bah, il est mort en 2016, il y a une dizaine d'années, mais Henley va avoir 79 ans cet été.
1: C'est ça.
0: Est-ce qu'il a réussi, alors, est-ce qu'on peut parler de personnalité complètement dominante de l'histoire du rock, et comment il est, est-ce qu'il continue à donner des interviews, qu'il continue à donner des concerts, est-ce que Eagles existe encore aujourd'hui?
1: Eagles existe, là ils sont à Las Vegas en ce moment. Donc à la sphère, donc l'espèce d'immense géode
0: incroyable.
1: Voilà.
0: Oui, oui. Normalement, c'est des groupes genre U2 qui font des concerts un peu plus jeunes.
1: Mais voilà, U2 oui. avait inauguré sphère, et en fait Eagles, bah là ils ont prolongé jusqu'en novembre de mémoire. Ça fera, quand ils seront en novembre, ça fera 64 dates à sphère. Donc ils ont éclaté le record. De concerts donnés à sphère. En revanche, Don Henley, il donne pas énormément d'interviews, mais il en a donné une à la télé américaine. Il y a pas si longtemps, en février je crois, où il expliquait que là ça pourrait bien être la dernière année.
0: Il a 80 ans.
1: Il va avoir, voilà, c'est ça. Bah, oui, oui. Bon, après, les Stones.
0: C'est vrai.
1: Mishka, ça y a, c'est passé, oui, en parler il n'y a pas longtemps. Voilà, ils sont toujours là. Ils sortent un album, ils tournent. Don Henley, je pense que là, il a fait le tour. Après, qui sait, ils ont déjà dit qu'ils arrêtaient il y a 15 ans, il y a 10 ans. À chaque fois, il y a. Les tournées s'appellent The Long Goodbye, oui. First One, etc. Tout ce que vous voulez.
0: Et ça, c'est bien, parce qu'au moins, on comprend qu'ils en, oui, ils en rient presque, en fait, de ça.
1: Oui, ils en rient. Après, certains en rient moins, c'est ceux qui doivent payer pour le prix des billets, parce que c'est pas donné, encore moins à se faire.
0: Ah oui.
1: C'est un sacré prix pour aller les voir là-bas. Mais par contre, c'est tout le temps plein. Et là, pour les concerts de novembre, c'est quasiment plein déjà.
0: Alors que contrairement aux Stones, eux sortent pas d'album. Hein.
1: Non, c'est fini.
0: C'est fini.
1: Le dernier, c'était 2007.
0: Oui. Et c'était peut-être pas le plus inoubliable.
1: Non, voilà. Loin de là. Voilà, c'était l'album de. En plus, ils ont voulu faire un double album, donc il est très très chargé. Il y a beaucoup de choses dans le bouquin. En plus de la vie des Eagles, évidemment, je reviens sur chaque disque.
0: Les musiques, ouais.
1: Voilà, et c'est clairement, il y a beaucoup de morceaux dont on aurait pu se passer. Il y a quelques bons morceaux quand même, ça reste un groupe qui sait écrire des chansons. Mais oui, ça fait très longtemps qu'il n'y a plus rien qui sort de nouveau. Ils sont là pour assurer le fanservice, on va dire, en concert. Ils le font encore bien. Mais je pense que Don Henley, oui, là, il en a un peu marre, et il dit qu'il a envie de passer du temps avec sa famille, s'occuper de son potager, etc. Donc, pourquoi pas à 80 ans?
0: Il n'empêche que Eagles, c'est une poignée d'albums incroyables sortis entre 72 et 79. Et en 1976, ça, vous le dites très bien dans votre livre, quand sort l'album Hotel California, Eagles est déjà tellement un énorme groupe qu'en fait, leur best-of qui sort début 76. Hotel California, c'est fin 76.
1: 8 décembre, voilà. Ouais.
0: Le best-of, c'est début d'année 76.
1: C'est 77 février, ouais.
0: Et c'est un des albums, l'album le plus vendu de tous les temps.
1: Aux États-Unis.
0: Ouais, c'est
1: voilà,
0: ça. Les 40, 4 premiers albums.
1: Donc là, justement, peu après le rendu du manuscrit, c'était assez drôle. On a appris qu'il devenait 4 fois platinum, donc 40 millions.
0: Millions
1: d'exemplaires.
0: Et vous avez écrit 38 millions.
1: Voilà.
0: Vous avez raté 2 millions.
1: C'est 40 millions avec la mise à jour qui est tombée. C'était terrible pour moi. Je venais de rendre le. Mais bon, c'est comme ça.
0: Donc 40 millions d'exemplaires.
1: 40 millions sur le sol américain.
0: Et ça, c'est
1: donc
0: même.
1: C'est mieux que Thriller de Michael Jackson. Ouais. Thriller reste devant au niveau mondial. Mais oui, c'est ce Greatest Hits, donc qui est leur premier best-of, sort donc en février 76. Donc il y a aucun morceau d'Hotel California dessus. De fait, c'est un album incroyable parce qu'en fait c'est un peu

pourtant, je vous mets au défi de reconnaître un Eagle si vous le croisez dans la rue, vous, depuis la France. On va essayer de comprendre tout ça. Mais pour le moment, écoutons ce tube des tubes, Hotel California. Vous écoutez ici, et il est 20h12.

0: Et la chanson finit comme ça. Alors voilà. Qu'on vient de se taper un double solo dément. Et là, les mecs se disent, non, mais on va baisser le son. Les gens vont comprendre que c'est fini. Alexis H, excusez-moi, mais vous croyez pas que les Eagles, que vous connaissez bien, que vous avez tant étudié, ils auraient pas pu nous faire une vraie fin?
1: Mais j'en parle dans le livre, ça fait justement c'est quelque chose que j'ai rajouté sur cette réédition. En me repenchant sur la chanson que j'ai évidemment réécoutée beaucoup,
0: ouais.
1: Même si je la connais déjà par cœur comme beaucoup de monde, je me suis dit qu'en fait pour moi c'était ce fade out, il était parfait parce que on est dans un univers un peu fou, angoissant,
0: oui.
1: Hein, faut le dire.
0: Hein, c'est une espèce de cauchemar.
1: Ouais, hein, c'est un cauchemar. Hein. Le mec veut sortir, mais on lui dit bah tu peux sortir, mais tu pourras jamais. Échapper quelque part, ouais. Pourra jamais partir. Et en fait, le fait que ce solo, ce double solo en harmonie à la fin, que les deux guitaristes se retrouvent,
0: c'est beau.
1: Et qu'ils aient essayé de faire un fade out, bah, je trouve qu'en fait, on est dans ce tourbillon un peu de folie et qu'on a cette impression du mec qui peut pas s'échapper. Donc, je trouve ça plutôt pas mal, en fait.
0: Bon, et vous nous attendiez au tournant puisque vous vous êtes demandé si on allait le couper. Bien sûr que pas.
1: Non, non, oui.
0: Jamais. Ce serait péché. Dans votre livre, Eagles, Life in the Fast Lane, chez l'excellent éditeur Le Mot et le Reste, d'ailleurs qu'on embrasse, qui sort toujours des bouquins fabuleux, vous racontez donc l'histoire des Eagles. Et en fait, moi, de page en page, j'arrêtais pas de faire « Oh, oh non, c'est pas vrai !» Parce que j'imaginais que Eagles, c'était un groupe de musiciens, c'est d'ailleurs souvent un des groupes préférés des musiciens. On admire leur art, ce qu'ils ont au bout des doigts, la manière dont ils composent, etc. Ils sont d'excellents techniciens aussi. Donc j'imaginais, moi, que c'était des garçons sages qui n'avaient pas fait les mêmes frasques, puisqu'on parlait des Stones tout à l'heure, que les Rolling Stones ou les Zeppelin. Et en fait, en vous lisant, on apprend que c'était... Ils donnaient pas leur part aux chiens en ce qui concerne la drogue, l'alcool, les jeux d'argent, etc. en tournée dans les années 70.
1: Ouais, c'était la folie.
0: Très turbulent.
1: Oui. Bah, en fait, ils vivaient leur vie de rockstar, comme tous les grands groupes de rock des années 70, je pense, l'ont vécu. Effectivement, on a cité les Stones, Led Zepp, les Who étaient complètement fous aussi. Keith Moon, c'était un des plus barjots. Et d'ailleurs, il était pote avec Joe Walsh. Donc, ensemble, en gros.
0: Qui était le plus marrant des
1: Voilà. Et Joe Walsh disait qu'en gros, il avait appris le saccage de chambre d'hôtel via Keith Moon, quelque part. Donc, il a appris à bonne école, voilà. Donc non, ils n'étaient pas du tout sages, c'était la folie. Dès lors que la Eagles Mania, en fait, s'est mis en branle, c'était la folie. Ils organisaient donc des afters, le 3E, ils appelaient 3 Eagles, en gros la troisième mi-temps des Eagles, après les concerts, et il y avait des techniciens qui devaient passer dans le public, distribuer des petits badges aux groupies, aux plus belles groupies, il fallait
0: qu'elles puissent rentrer en coulisses.
1: Voilà. Exactement, et qu'après c'était dans les chambres d'hôtel la folie avec la baignoire remplie de bière, la cocaïne, toutes sortes de drogues, et puis tout ce qui peut s'ensuivre.
0: Et alors vous racontez aussi, c'est hyper marrant, une espèce de poker qu'ils ont inventé, et avec ça ils arrivent à arnaquer les managers
1: d'autres groupes. Ils jouaient, ils avaient inventé le Eagle Poker,
0: de poker, mais c'est toujours eux qui gagnaient.
1: Oui, ils gagnaient beaucoup. Après, puis bon, il faut imaginer les sommes qui s'échangeaient dans les avions, même entre eux dans l'avion, ils jouaient avec des roadies, avec des techniciens, et des fois ils perdaient 2000, 3000 dollars comme ça.
0: C'était pas grave.
1: Non, pour eux, non. Au début, ça pouvait l'être, mais je pense qu'ils jouaient pas au même jeu. Et puis après, c'était plus grave du tout.
0: Et alors, je précise aussi, puisque Alexis H a parlé d'after, que même during le concert, pendant le concert, c'était n'importe quoi. On apprend qu'ils demandaient aux roadies de mettre des lignes de cocaïne sur les amplis. Ainsi, entre les morceaux, les musiciens pouvaient faire genre oh, je vais régler mon bouton qui marche pas bien. Et en fait, à ce moment-là, ils prenaient de la drogue pendant le concert.
1: C'est ça, c'est Don Felder, l'un des guitaristes qui a été viré du groupe en 2001, qui raconte ça dans son autobiographie Heaven and Hell, My Life in the Eagles, qui est sorti en 2009. Et oui, bon, c'est un bouquin qui est assez fabuleux pour ça, parce qu'en fait...
0: Il n'a plus rien à perdre.
1: Il déballe tout. Ça n'a pas trop plu à Glenn Frey et Don Henley qui ont voulu interdire la parution du bouquin pendant un moment. Et puis après, l'histoire de son éviction du groupe a été réglée à l'amiable, entre guillemets.
0: Oui.
1: Mais entre avocats et pour un montant, une somme d'argent dont le montant n'a pas été dévoilé. Mais oui, lui, il raconte tout ça par le menu et c'est assez fou, quoi. Alors évidemment, il y a des choses dans son bouquin à prendre avec des pincettes.
0: Oui.
1: Il faut essayer aussi de
0: écouter la version des autres.
1: Voilà, exactement. Ouais. Mais c'est rare d'avoir un tel point de vue, le point de vue interne d'un membre d'un groupe comme ça qui raconte. On a Life de Keith Richards pour le coup, pour revenir encore aux Stones, qui est aussi pas mal dans le genre.
0: Oui, il raconte des trucs pas très sympas sur Mick Jagger.
1: Aussi, oui.
0: Justement, alors, on parlait des Stones, on parlait de Led Zeppelin. Tout de suite, les Stones, on a des images. Led Zeppelin, tout de suite, on a des images. On voit les visages, on voit les corps, on voit les looks, on voit les attitudes. Eagles, on n'a pas forcément, en tout cas, moi, je sais que je ne l'ai pas, et pourtant, je sais que j'aime leur musique, d'image mentale qui vient tout de suite. Parce que la pochette d'Hotel California, c'est hyper beau, c'est un ciel, un arbre et tout, mais ce n'est pas eux. Donc voilà, est-ce que ça... C'est un signe que c'est quand même pas des rockstars comme les autres et qu'en fait, ils ont plutôt tout misé sur la musique que sur le côté sexy de la rockstar.
1: La seule pochette d'ailleurs d'album sur laquelle ils apparaissent, c'est Desperado, donc celle du deuxième album, quand ils sont encore quatre. Sinon, tout le reste, effectivement, c'est des réalisations graphiques, avec leur vue avec la maison de disques, avec des photographes, etc. Mais oui, je pense que c'est exactement ça, en fait. C'était un groupe, Glenn Frey, quand il monte le groupe, il veut les meilleurs musiciens, les meilleurs songwriters, donc capables d'écrire toutes les chansons, et des mecs qui peuvent chanter aussi.
0: Et pas forcément des amis, d'ailleurs. C'est ce que vous expliquez bien. Hein.
1: Non, ils sont pas forcément... Lui a développé une amitié assez forte avec Don Henley, évidemment. Un peu à la Lennon-McCartney. Hein. C'est vraiment le parallèle qui vient le premier en tête. Ce binôme d'écriture, en fait, qui s'est forgé surtout à partir du deuxième album. Mais oui, lui, il misait beaucoup sur la musique et pas tant sur, effectivement, les phrases. En concert, c'était très sage. Jusqu'à l'arrivée de Joe Walsh, qui met un peu plus de piment sur scène, qui bouge plus, qui fait des pitreries, qui est un mec un peu plus vivant. Mais sinon, c'est souvent assez strict. Et donc, je pense que c'est pour ça que, oui, le grand public, et puis il changeait beaucoup de tête aussi, un coup les cheveux longs, un coup les cheveux plus courts, la moustache, la barbe.
0: Est-ce que ça manquait de marketing, en fait, Eagles, ou est-ce que c'est très bien comme ça?
1: Moi, je pense que c'est bien comme ça. Ça leur a réussi quelque part. Ils ont montré qu'eux, ce qu'ils voulaient, et ça a toujours été le cas, c'était se démarquer par la musique.
0: Ouais.
1: C'était ça le leitmotiv, c'était faire des bons albums. Et ils voulaient. Et Hotel California, ce titre-là est quand même un exemple très parlant. C'est quand même un album incroyable de A à Z. Il n'y a pas un morceau faible.
0: Non.
1: Voilà, tout est ciselé à la perfection, produit à la perfection. Alors, il y en a que ça embête. Hein. Forcément, ceux qui sont adeptes d'un rock un peu plus garage, ça leur plaît moins.
0: Oui, ils trouvent que c'est trop premier de la classe.
1: Voilà, exactement. Un peu trop propre. Mais bon, ils ont aussi pavé la voie pour le soft rock qui a inondé les ondes dans les années 70. Donc oui, quelque part, ils ont pas misé sur des personnalités très fortes qui font des frasques en public, par exemple. C'est pas c'était pas Ozzy Osbourne avec Black Sabbath qui faisait des interviews bourrées, etc. On n'en était pas là.
0: C'est autre chose.
1: Voilà, exactement.
0: Alors sur l'album Hotel California, donc en 1976, il y a une chanson qui s'appelle New Kid in Town, et c'est une de vos préférées.
1: J'aime beaucoup, oui.
0: Ah ben on va l'écouter, ça vous dit ?
1: Allons-y.
0: Alexis H. est dans Décibel et son livre Eagles Life in the Fast Lane est disponible aux éditions Le Mot et le Reste.

0: pour Hotel California. Les mecs se sont dit, bon, on va baisser le son. C'est bon, voilà, la chanson est finie.
1: C'est vrai, je ne m'étais jamais fait la réflexion, c'est exactement la même chose.
2: En fait, quand il y a des chansons vraiment immenses, moi j'aime bien quand il y a une vraie fin. Mais c'est un débat pour un autre jour, Alexia. Là, je voulais vous demander, en écoutant New Kid in Town, on se rend compte que les harmonies vocales sont sublimes. On parle beaucoup des Beach Boys, on parle des Bee Gees, avec ces voix comme ça merveilleuses qui s'entremêlent. Mais là, c'est le cas aussi sur New Kid in Town. Pourtant, on ne pense jamais à dire Eagles. Et les harmonies, jamais. Personne ne dit ça, sauf vous dans votre bouquin. Mais c'est pour ça, c'est super qu'il existe. Mais est-ce que, en fait, cet Hotel California est tellement énorme qu'on ne peut pas penser à autre chose quand on pense aux Eagles?
1: Oui, notamment en France, en fait.
2: C'est un problème français.
1: Oui, je pense. Aux États-Unis, s'ils remplissent des salles, ce n'est pas juste sur une seule chanson. Les États-Unis, c'est le pays de la country, donc tous les débuts dont on a parlé tout à l'heure, ça leur parle aux Américains, et quasiment tout le monde a une copie du fameux Greatest Hits, le premier du nom.
2: Bah, 40 millions vendus, voilà, oui, il y en a un qui traîne forcément.
1: Et en fait, les harmonies vocales, c'est leur secret dès le début. Et dès le début, ils misent là-dessus, et Glyn Johns, qui est donc leur producteur sur les deux premiers albums, producteur des Who notamment, hein, et qui a bossé en tant qu'ingé son pour les Stones, Led Zepp, etc. Lui, il repère ça tout de suite, en fait. Et lui, d'ailleurs, quand les Eagles, quand Glenn Frey ou Don Henley lui disent, nous, on veut être un groupe de rock, forcément, lui, il les entend, il a bossé avec les Who, donc avec les Stones, etc. C'est pour lui, c'est pas la magie, elle vient pas de leur côté rock.
2: C'est ça.
1: Elle vient de ses harmonies vocales. Pour lui, c'est un groupe de ballade. Et un groupe de country rock et de ballades. Et d'ailleurs, la production des deux premiers albums, elle est parfaitement adaptée à ce qu'ils faisaient à l'époque. Puis après, quand ils ont décidé de muscler un peu leur jeu, évidemment, ils se sont pris le chou avec lui et ça a mené. Voilà, il a dit. C'était un divorce à l'amiable, je ne sais pas comment on peut dire. Et ils se sont tournés vers Bill Simzik, qui lui avait produit des albums beaucoup plus rock, notamment le précédent de Joe Walsh à l'époque, et il leur a dit si vous voulez vraiment faire du rock and roll, avec moi c'est bon, on y va. Et d'où l'évolution de leur son, mais jamais ils ont jamais perdu les fameuses harmonies vocales, puisque là on vient de l'entendre, c'était quand même assez incroyable.
2: C'est magnifique, et c'est sur l'album Hotel California, voilà. Sur le cinquième. Ça vous donne envie d'écouter les Eagles, ça tombe bien, parce que je pense que c'est exactement le but d'Alexis H quand il a écrit ce Eagles Life in the Fast Lane. Dispo aux éditions Le Mot et le Reste. J'ai préparé une petite sélection de reprises d'Hotel California. Vous allez adorer, à tout de suite.
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2: Et en ce 15 juin, l'actu musicale, c'est l'anniversaire de Johnny Hallyday. Annie, une de ses plus grandes fans, sera avec nous tout à l'heure dans Décibels. Elle l'a vu 280 fois en concert. Et forcément, le 15 juin, ce n'est pas un jour comme les autres pour elle. Donc, on l'écoutera tout à l'heure. On rendra hommage à Johnny. On vous fera découvrir Yaya Minté, un nouvel artiste qui vient de sortir son premier album. Il est trop fort. Il a une voix merveilleuse et son jeu de guitare absolument délicieux. Yaya Minté, c'est le coup de cœur du jour. Et puis on va jouer au blind test autour des bisous et baisers. Si vous voulez jouer avec nous, vous pouvez appeler Sadika au standard 0810 055 056. Le cadeau du jour, c'est le livre de mon invité Alexis H. Il s'appelle Eagles, Life in the Fast Lane, aux éditions Le Mot et le Reste. Je dis tout à l'heure, Alexis, que vous avez décidé, vous avez eu envie d'écrire ce livre parce que vous vouliez que tout le monde comprenne à quel point les Eagles, c'était génial, au-delà de Hotel California. Est-ce qu'il y a une autre raison? Est-ce que vous avez un rapport particulier avec ce groupe qui fait que vous vouliez coucher leur histoire sur le papier?
1: Non, pas du tout, si ce n'est que quand j'ai commencé à écrire sur la musique, je pense en 2013, j'ai lancé un petit blog comme ça, oui. Ça se faisait à l'époque. Et en fait, je traitais de l'actu musicale comme ça, de manière très libre. Et au même moment, j'ai acheté le coffret Eagles noir qui regroupe donc tous les albums des années 70. Et c'est là que j'ai vraiment découvert qu'il y avait autre chose côté le California. Et en fait, je me suis lancé dans une sorte de story album par album. Je publiais un billet, ouais. Voilà. Et quelque part, la genèse, elle est là. Et puis après, quand j'ai, en 2014, j'ai commencé à écrire pour les In Rock. Et puis, petit à petit, l'envie est venue d'écrire sur la musique version livre. Et pour moi, les Eagles, ça s'est imposé aussi parce qu'il n'y avait pas de livre sur les Eagles en langue française.
2: C'est vrai.
1: Voilà, il y a des livres en anglais, évidemment, oui, américains,
2: mais
1: etc.
2: Mais chez nous, il n'y avait rien.
1: Il n'y avait rien du tout. Donc, c'était aussi un moyen de combler un peu ce vide. Et puis, puis il y avait de la matière, encore une fois, parce qu'il y a la musique, il y a les frasques, etc. Il y a des choses à raconter. Et puis, c'est quand même un groupe qui a placé deux albums dans les trois ou quatre plus grosses ventes de l'histoire, là, au niveau mondial. Ouais. Donc, c'est quand même assez fou.
2: On est bien d'accord. Et donc, les albums incontournables, ils sont sortis entre 72 et 79. Et le cinquième étant Hotel California, qui a fêté ses 50 ans. Donc, cette année, Hotel California, allez, on révise. Welcome to the Hotel California. Avant de passer aux reprises, il faut quand même poser deux, trois questions parce qu'il y a des légendes autour de cette chanson Hotel California. Alors, on dit que son premier nom, c'était Mexican Reggae.
1: Oui, c'est ça.
2: C'est vrai, ouais. Ça.
1: Parce qu'en fait, le rythme, c'est un reggae.
2: C'est un reggae, ouais.
1: Et quand Don Felder a porté la cassette sur laquelle... donc, Don Felder, un des deux guitaristes lead du groupe, a porté la cassette avec, une dizaine d'idées de chansons dessus. Il y avait ce morceau qu'il avait...
2: Reggae.
1: Écrit, alors lui dit qu'il avait quasiment tout écrit déjà, après les versions divergent comme toujours, oui. Mais quand Don Henley et Glenn Frey l'ont écouté, effectivement ils ont voulu lui apposer ce nom parce qu'il y avait ce côté reggae et ce côté un peu mexicain, voilà, oui. En même temps, donc et pour Don Felder, le fait qu'il décide de donner un nom à cette démo, c'était très bon signe parce que souvent ça voulait dire qu'après c'était une idée qu'ils allaient creuser.
2: Parce qu'on s'attachait au morceau. Alors une reprise des Gypsy Seeking de Hotel California, elle est archi connue, elle est dans le film des frères Coen, The Big Lebowski. Et pour une chanson qui a commencé en s'appelant Mexican Reggae, il y a une reprise d'un grand reggaeman jamaïcain, Max Romeo. Et puis Nancy Sinatra, la fille de son père, a repris Hotel California.

0: que les paroles de cette chanson, elles sont maudites. On dit que si on les écoute à l'envers, c'est une messe noire, sataniste. On dit plein de trucs sur Hotel California. Vous avez analysé les paroles. On en a parlé tout à l'heure. Hein. Pour vous, oui. c'est un cauchemar californien, en fait.
1: Mais c'est ça, mais en fait, c'est même pas pour moi. C'est pour Don Henley qui les a écrites avec Glenn Frey. Bon, c'est surtout Don Henley qui a le plus contribué aux paroles. Mais pour lui, c'était, l'idée, c'était de montrer l'envers du rêve californien et de la réussite, etc. Ouais. Le revers de la médaille.
0: Et puis le côté aussi un peu tentaculaire de Los Angeles.
1: Oui, voilà. Et puis, toutes les phrases, que la drogue, etc. Alors, il y a des gens qui ont dit que cet hôtel, c'était un centre de désintoxication. Bon, lui, il dit clairement, c'est le voyage de l'innocence vers l'expérience, en fait. Et il dit d'ailleurs que de nombreuses chansons des Eagles tournent autour de cette thématique. C'est quelque chose qu'il travaille énormément. Et je crois qu'en fait, des fois, il faut juste écouter les artistes et il ne faut pas aller chercher beaucoup plus loin, même si son talent en tant que parolier, parce que c'est un excellent parolier, il faut vraiment écouter les paroles des Eagles et notamment les chansons chantées par Don Henley. Ces paroles ont toujours un double sens, donc c'est ça qui est très fort avec cette chanson. On l'écoute, on la fait écouter à 10 personnes, 10 personnes pourront sortir une explication différente de ce qu'ils ont perçu ou cru percevoir de ce que dit la chanson.
0: Les Eagles, leur vie, leur œuvre, leurs engueulades, leur carrière, leurs frasques, leurs chansons, leurs albums. Il y a tout dans Life in the Fast Lane, votre livre, Alexis H, aux éditions Le Mot et le Reste. Juste pour finir, si jamais je suis la fée clochette et là, en un coup de baguette magique, je peux vous envoyer à la sphère. Est-ce que vous avez envie de les voir aujourd'hui ou pas? Enfin, de le voir, parce que oui, en fait, c'est...
1: Alors, ils sont trois de l'époque des années 70, puisqu'il reste Timothy B. Schmidt, le bassiste, Joe Walsh, un des deux guitaristes, et Don Henley, donc
0: Henley,
1: champ batterie.
0: Qui va être le grand Manitou.
1: Est-ce que j'y vais? Oui, si vous pouvez m'y envoyer, oui, parce que déjà, c'est les plus...
0: C'est pas cher, c'est gratuit, je suis la fée clochette, voilà. C'est cadeau.
1: Et comme le son a l'air assez incroyable à se faire, apparemment, tout le monde dit que c'est complètement fou, puisqu'à chaque place,
0: on entend et on voit des trucs incroyables.
1: Les écrans, etc. Donc je pense pour l'expérience dans une salle lambda, j'aurais peut-être dit non, mais parce que moi, vous m'auriez envoyé en 76, sur la tournée Hotel California.
0: Je suis la fée clochette, là, il faut 3-4 fées clochettes pour 76, mais on est d'accord, on ira ensemble.
1: Voilà, c'est ça.
0: Merci beaucoup, Alexis H. Merci, à bientôt.
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0: Et c'est l'heure de jouer au Blind Test. Ce fameux livre d'Alexis H, Eagles, Life in the Fast Lane, est à gagner. Et le thème du Blind Test ce soir, ce sont les bisous, les baisers en chanson. On joue avec Marie-Christine. Bonsoir Marie-Christine.
3: Bonsoir Émilie.
0: Comment ça va?
3: Moi, plutôt bien, puisque je t'ai pas parlé depuis très longtemps. Et j'ai eu la chance, il y a 3 semaines, d'aller au festival Parole Musique à Saint-Étienne et voir Feu Chatterton.
0: On adore Feu Chatterton. Ah, c'était comment?
3: Super.
0: C'était super.
3: Franchement, c'était super.
0: Excellent groupe.
3: On a revu Terre Noire, qu'on avait vu ensemble à Saint-Étienne.
0: Vous vous régalez un peu à Saint-Étienne, là?
3: Ouais,
0: c'était
3: un bon
0: festival. Bon, super. Bah, Marie-Christine, bienvenue. Et Elisabeth est là aussi. Bonsoir, Elisabeth.
4: Coucou.
0: Comment ça va?
4: Bonsoir, Marie-Christine.
3: Bonsoir, Elisabeth.
4: Je rigole,
3: je vous entends souvent.
0: Évidemment, toutes les deux, vous êtes des habituées de Décibel et ça me fait très plaisir de jouer avec vous ce soir avec des chansons qui parlent de bisous, de baisers et de kiss. Non, il n'y a pas kiss, j'ai mis que des titres en français. On cherche
4: d'accord.
0: Le nom.
4: Tu n'as pas mis kiss, oui.
0: Non, j'ai pas mis kiss de Prince.
4: Bien maquillée.
0: On cherche le nom de la personne qui chante, ou du groupe qui chante la chanson. Vous aurez 1 point par bonne réponse et à la fin vous gagnerez toutes les deux, Elisabeth et Marie-Christine, déjà parce que vous êtes merveilleuses et aussi parce que de toute façon c'est comme ça que ça marche dans Décibel. Vous gagnerez toutes les deux un exemplaire du livre d'Alexis sur les Eagles, ok?
4: Alors, est-ce qu'il sera dédicacé, Émilie?
0: Alors, est-ce qu'il sera dédicacé
4: Ça me ferait plaisir, je suis très dédicace.
0: D'accord, si j'arrive à rattraper dans le couloir, oui, mais là, du coup, je ne peux pas tellement sortir parce qu'il est parti, je crois.
4: Oui, je comprends.
0: Je pense qu'il est parti. Ah, désolé, mais je saurai pour une prochaine fois. Oui, non, il est parti, on me fait signe.
4: Oui. Sache-le pour la prochaine fois.
0: C'est toujours mieux un bouquin dédicacé. Allez, Marie-Christine, Elisabeth, on y va, on ne perd pas de temps. Une première chanson sur des bisous, des baisers. Dites-moi, qui chante ça? Il s'agit d'un homme français.
4: Elisabeth, l'Hérita Mitsuko, peut-être ?
0: Non, c'est pas l'Hérita.
4: Non. Ah, Elisabeth, ça serait Dao, Étienne, peut-être.
0: Pas Dao, mais c'est la non même plus. Époque. C'est un groupe français qui, dont la dernière tournée a battu tous les records et ils ont joué devant plus d'un million et demi de spectateurs.
4: Est-ce que ça serait Indochine ?
0: Oui, bravo !
4: Indochine, voilà. Et ma fille l'a vu à Paris hein, avec mon petit-fils.
0: Ah bah oui, de toute façon, on
4: ils sont allés les voir à Paris, oui, Indochine.
0: Un
4: voilà.
0: Million et demi
4: Magali,
0: de personnes
4: hein, tu qui sais, sont allés
0: voir. Oui, qui sont allés voir Indochine en concert et c'était trop bien.
4: Ouais.
0: Bah, je vous mets à chacune un point, Marie-Christine et Elisabeth, puisque vous avez trouvé.
4: Je l'ai eu
0: au même moment. Exactement. Allez, on continue, mesdames, avec une autre chanson de Bisous. Celle-là, je suis sûre que vous la connaissez, mais allez-vous vous rappeler du nom de l'interprète ? Ça, c'est une autre question.
4: Embrasse-moi, idiot,
0: la chanson
4: sur
0: Victor. Oui, bravo !
4: Ah.
0: Mais quelle mémoire, bravo !
4: Embrasse-moi, idiot.
0: Et j'ai oublié tes défauts. Mais comment tu peux te souvenir de ça, Elisabeth, enfin ?
4: Eh bien, écoute, la mémoire, beaucoup, les chansons, tu le sais.
0: Oui, mais Bill et Baxter, puis, c'est quand même pas un mot qu'on dit tous les jours, bon sang, c'est fou.
4: Eh bien non, mais voilà, c'est comme celui qui est décédé, qui était venu à la foire de Valentinique. Tu sais que je te parle dans le Doubs, qui est décédé avec sa... Ah, ça coupe ses cheveux très très noirs.
0: Alors, les cheveux très très noirs qui est mort...
4: La banane.
0: Moi, tout de suite, c'est Ozzy Osbourne, mais ça doit pas être lui. Dick Rivers,
4: non,
0: peut-être
4: non. C'était un français, le eh ben, groupe, c'était un groupe.
0: Ah, écoute, on retrouvera. Ah, les Fourbans, oui. Bébert.
4: Les Fourbans, ils sont là.
0: C'est Bébert, elle nous parle de Bébert.
4: Emmeline, elle était devant avec mon mari, une copine. Elle avait 5 ans.
0: Que de bons souvenirs avec
4: allez,
0: les Fourbans. Bah oui. Bon. Elisabeth a trouvé Bill Baxter et Indochine. Marie-Christine a aussi trouvé Indochine. On se fait un dernier bisou pour terminer le blind test. Mais qui chante ce bisou-là ?
4: À moins que ça soit Carlos, Elisabeth.
0: Oui.
4: Eh oui, elle est bonne, Elisabeth, c'est la merveille du monde.
0: Incroyable, mais c'est une machine.
4: Eh oui. Alors, j'ai pas le temps de réagir, là. Sur le
0: nez. Embrassez-vous, big bisou sur le nez.
4: Pas le temps de réagir.
0: Voilà.
4: Oui, puis, et puis en plus, il n'était pas passé le morceau.
0: Non, il n'était pas passé, mais non, Marie-Christine a raison. Marie-Christine n'a eu aucune chance là, parce que Elisabeth.
4: Ah non, j'ai pas le temps.
0: Si elle commence à deviner les titres avant qu'on les envoie, moi je ne sais plus comment faire. Je ne sais plus.
4: Mais tu sais, je dois avoir une chance.
0: Il y en avait plein. Il y en avait plein, ouais. Mais en tout cas, je suis ravie d'avoir joué avec vous. Marie-Christine et Elisabeth. Et donc, je vous envoie ce bouquin formidable sur les Eagles. Pas dédicacé, mais avec tout mon amour. Ça vous va ?
4: Oui, et puis, j'avais fait aussi... Alors justement, j'avais demandé à bon, une de tes standardistes si je pouvais justement avoir une petite dédicace de ta part.
0: Oui, eh bien, le message est passé et tout a été organisé. Pas de problème, j'envoie ça. Et je vous fais plein de bisous à toutes les deux. Bisous Marie-Christine et Elisabeth.
4: Merci.
0: À la prochaine, je vous embrasse et je vous propose de passer directement au coup de cœur parce que on n'a pas le temps.
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0: Bah oui, ce soir, je sais pas ce qui se passe, on est en retard. Ça, c'est Hôtel California qui nous a mis dans la sauce. Mais je tiens à vous présenter Yaya Minté. C'est un artiste qui est né au Sénégal, mais qui est basé à Paris. Il est auteur, compositeur, chanteur et producteur. Vous allez entendre sa voix. Moi, c'est vraiment ça qui m'a frappé dès le départ. Il a fait plein de premières parties, Yaya Minté, de Tiken Jaffa Coli, de Imani aussi, ou encore de Jane. Et il sort son premier album qui s'appelle So, dessus. À cette chanson merveilleuse Carry Me On, et c'est notre coup de cœur du jour, Yaya Minté. 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

0: Il s'appelle Yaya Minté. Le premier album So vient de sortir. Et merci à Flo Morel d'ici qui m'a fait découvrir cet artiste magnifique. Voilà, Yaya Minté. J'enquête. Pour le moment, pas de date de concert, mais je vous tiendrai informé, c'est promis.
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0: C'est déjà l'heure de la dernière chanson de l'émission. Vous avez l'habitude de la chanson anniversaire, sauf qu'aujourd'hui, c'est pas n'importe quel anniversaire. Johnny Hallyday, le taulier, le patron, le boss, l'idole des jeunes, aurait eu aujourd'hui 83 ans. Je ne peux pas parler de Johnny sans penser à mon amie Annie Lep. Bonsoir.
2: Bonsoir Émilie.
0: Annie Lep qui a vu Johnny en concert, tenez-vous bien, 282 fois. Johnny qui avait tellement l'habitude de la voir au premier rang, notre Annie, il te surnommait
2: Alcaline.
0: Alcaline, j'adore. Annie, tu as une émission de radio formidable sur Radio Rock Passion.
2: Oui, c'est Radio Web Passion, tous les mercredis de 21h à 23h, et c'est du 100% Johnny, bien sûr.
0: Évidemment, ça s'appelle Sur la route avec toi, Johnny, tout comme ton premier bouquin à son sujet. Tu en as écrit un deuxième ensuite qui s'appelait Ma lettre à Johnny. Et cette année, tu as sorti Parlez-moi de Johnny. Avant que tu nous dises deux mots de ce livre, je voudrais savoir, le 15 juin, c'est donc l'anniversaire de Johnny. Il est plus là depuis bientôt 10 ans. Ça empêche pas les fans de célébrer la mémoire de Johnny, plutôt que d'ailleurs à l'anniversaire de sa mort, à l'anniversaire de sa naissance.
2: Exactement.
0: Qu'est-ce que vous faites cette année
2: Cette année, Universal a eu la bonne idée de retransmettre le film Laura Datour dans les salles de cinéma.
0: Ok. Donc partout en France là, en ce moment.
2: En France, ouais. En ce moment, voilà, on va y courir tout de suite après.
0: Oui.
2: Et c'est une belle journée, ce 15 juin, c'est son anniversaire, donc on va se retrouver dans les salles et on va mettre une ambiance de fou.
0: Ouais, le Laura Datour, c'est un très beau concert, donc du milieu des années 90, puis voilà, de le voir en grand écran avec le gros son aussi.
2: Exactement.
0: Ces projections-là, c'est un peu des fêtes pour les fans, vous chantez, vous parlez.
2: Ah oui, on chante, on danse, on tape des mains, on se lève, on danse. Ce qui est différent par rapport au départ, c'est que maintenant on pleure beaucoup moins.
0: Ouais.
2: Et on rigole beaucoup plus et on fait plus la fête comme si on était en concert en fait.
0: Bah ça lui aurait plu à Johnny, c'est
2: ouais,
0: sûr.
2: Ouais.
0: Donc là voilà, c'est en train de se passer. Si vous avez un fan de Johnny dans vos relations, il y a de fortes chances que là, à l'heure où on parle, il soit dans une salle de ciné pour célébrer Johnny. Et puis oui, toi aussi, donc tu as Annie, cette mission en toi de faire vivre la mémoire de Johnny. Et donc ton dernier bouquin, Parlez-moi de Johnny, aux éditions Un Point C'est Tout. Et bah c'est une série d'entretiens avec plein de gens, des proches de Johnny, notamment son producteur Jean-Claude Camus, Pierre Billon, voilà, avec qui il a écrit des chansons, tout comme Philippe Labro, Greg Slap aussi, son harmoniciste, voilà. Mmh. Il y a Jacques Verrecchia, son avocat. Mmh. Il doit avoir des trucs à raconter. Il fait même la préface du livre.
2: Oui.
0: Annie, c'est important pour toi de faire parler de Johnny maintenant qu'il n'est plus là.
2: Alors oui, parce qu'en fait, ça vient d'une phrase que Johnny m'a dit à la fin d'un concert en 2015, donc il y a un peu plus de 10 ans.
0: Ouais.
2: Il est venu, il m'a fait la bise et il m'a dit « Alcaline, un jour mes amis deviendront tes amis ». Et il a fait demi-tour. Wow. Et pendant une semaine, je me suis dit « Mais pourquoi il me dit ça ?
0: Pourquoi ?»
2: Pourquoi ? Donc j'avais noté ça dans mes petits cahiers de concert. Et là, je me suis dit « Eh ben voilà, 10 ans après, je vais aller au-devant de ses amis pour leur demander de me parler de Johnny, donc ses amis qui ont travaillé avec lui, enfin voilà, les producteurs, ainsi de suite. » Et ils m'ont tous reçu vraiment avec... Vraiment.
0: Et j'ai l'impression qu'autour de lui, il a semé quand même beaucoup de bonheur et de joie dans sa vie, hein, parce que les gens en parlent avec énormément d'émotion. Hein.
2: Oui, et je savais pas comment ils allaient me recevoir en fait, et je me suis aperçue au fur et à mesure des interviews qu'ils étaient super contents de ma démarche.
0: Bravo à toi, Annie Lep, L-E-P. Les éditions, c'est Un Point, C'est Tout. Et le livre s'appelle Parlez-moi de Johnny. Et si vous voulez vous faire la trilogie, le premier, c'était Sur la route avec toi, Johnny. Et le deuxième, Ma lettre à Johnny. Mon petit doigt me dit, Annie, que tu es en train de préparer le tome 2 des entretiens avec les gens qui ont bien connu Johnny Hallyday. Parlez-moi de Johnny 2, c'est vrai ?
2: Oui, parce que quand j'ai fait ma liste des personnes que je pourrais interviewer, quand j'en ai parlé à mon éditeur, il m'a dit, non, parce que ça va faire un livre de 800 pages, c'est pas possible.
0: C'est le Seigneur des Anneaux, Annie.
2: Ils m'ont tous dit oui, donc j'étais un peu embêtée. Donc il m'a dit, pas grave, on va faire un tome 1, puis un tome 2. Et j'ai mon éditrice, là, qui m'a dit que comme le livre va sortir pour les 10 ans du départ de Johnny, on
0: donc
2: va
0: l'année
2: même
0: prochaine,
2: faire,
0: voilà, 2027.
2: On va même faire un paquet cadeau avec une jolie boîte, avec le tome 1 et le tome 2 dedans.
0: Ok, bah bravo. Et donc peut-être que là, en, effectivement, en venant parler de lui comme ça à la radio, quelques minutes le soir de son anniversaire, et puis ses livres, et puis ton émission de radio, tu comprends pourquoi il t'a dit que ses amis allaient devenir tes amis.
2: Exactement, exactement.
0: Merci beaucoup, Annie. Bah je te propose qu'on se quitte en écoutant un extrait du concert Le Laura Datour.
2: Exactement.
0: Tu l'as vu, j'imagine, à l'époque.
2: Bien sûr, j'étais au premier rang comme d'habitude.
0: 282 concerts de Johnny. Elle a vu Alcaline. Ça rigole pas. Hein.
2: Bon anniversaire Johnny en tout cas. Et plein de bisous. Gabriel. Vers ton étoile.
0: Merci, merci beaucoup Annie. À bientôt.
2: Merci, à bientôt.

0: amours enchaînés. Et vous faites évidemment chez vous la chorégraphie hein, avec les deux poignets croisés au-dessus de la tête. Hommage à Johnny, le live Lorada Tour Bercy de 1995. Ce soir, en ce moment même, dans tous les cinémas. Voilà, c'était notre hommage à Johnny Hallyday. Merci d'avoir écouté Décibel ce soir. Vraiment, ça m'a fait plaisir. L'équipe présente était Iris Guitoni, Iki, Elodie Biancamaria, Sadika Raou et Franck Moilier. Et demain, qu'est-ce qui se passe? Eh bien, demain, c'est le premier match de la France à la Coupe du Monde. Alors demain, allez les Bleus en Amérique. Décibel sera là pour faire un petit warm-up, un petit échauffement avant le début du match. À demain 20h.
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0: Et merci de passer la soirée avec nous. La musique continue à 21h.
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4: Je trouve que c'est une des plus belles ballades de ces 20 dernières années en France.
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4: C'est une amie, je dirais même, ça fait partie de la famille. Cette chanson est magnifique.

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0: monde se demande qui est cette femme fatale dont Marc Lavoine chante les yeux revolvers. Eh ben voici la réponse.
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0: Pendant des décennies, le chanteur a brouillé les pistes, évoquant un amour de jeunesse pour protéger son jardin secret. Mais Marc Lavoine a enfin lâché la vérité. Ce n'était pas une petite amie, mais bien sa mère, Micheline. Elle lui répétait souvent « Si tu avais des revolvers à la place des yeux, je serais déjà morte. »

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0: Au début des années 90, Alain Bachung relance sa carrière grâce à un séjour aux États-Unis.
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0: En 91, l'artiste est au bord du gouffre, page blanche, doute total. Pour se sauver, il décide de s'offrir un pèlerinage à Memphis, dans le Tennessee. Bachung s'installe dans le temple absolu, le mythique Sun Studio, la même où Elvis Presley a inventé le rock'n'roll. Pour enregistrer Osez Joséphine, il donne une consigne à ses musiciens américains. Jouez-moi ça comme si vous étiez dans une fête foraine qui déraille.

0: Ce titre va non seulement devenir un tube monumental, mais surtout sauver la carrière d'Alain Bachung.
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2: Je vous emmène dans un salon de thé andouillé qui a ouvert ses portes il y a quelques mois. C'était l'été dernier. Ça s'appelle Au coin de la tasse, un lieu tenu par Marie-Annick Vicard, co-AP. Et comme dans tout bon salon de thé, on peut aussi boire du café. Ça tombe bien, Marie-Annick m'en offre un. Bon, ben merci pour le petit café, Marie-Annick.
3: Eh ben de rien, avec plaisir.
2: Oui, parce que vous aussi, vous buvez un café. Oui. Vous ne buvez pas de thé, alors?
3: Je bois les deux.
2: Ben quand on vend les deux, c'est bien de connaître les deux.
3: Exactement.
2: Pourquoi vous avez créé ce lieu?
3: Parce que j'avais envie d'ouvrir un salon thé depuis des années. Pour moi, la commune d'Andouillé, ça a été une opportunité. Je suis arrivée sur la commune il y a 2 ans. Et je voulais monter un lieu différent, qui me ressemble, et dans lequel on pouvait accueillir des ateliers, où ce soit aussi un lieu de rencontre intergénérationnelle.
2: Mais vous aviez déjà tenu un commerce avant?
3: J'ai été libraire pendant 10 ans.
2: Je propose qu'on se lève, Marie-Annick. Comme ça, on va pouvoir aller faire le tour de ce salon de thé. Bon, c'est pas si grand que ça, mais il y a quand même plusieurs pièces. Là, on est dans la pièce principale. C'est là où vous proposez le thé, les cafés, il y a quelques gâteaux. C'est vous qui avez fait la décoration de ce lieu, parce que c'est très très joli. Hein.
3: Merci beaucoup. Oui, c'est moi. Donc, toutes les tables et les chaises ont été chinées dans les différentes recycleries Emmaüs de la Mayenne. Le buffet qui me sert à présenter les cafés, je l'ai acheté chez une dame sur Andouillé aussi. Donc, le meuble 100% local.
2: Il y a aussi un coin librairie. Et puis, nous entrons dans l'autre pièce de ce salon de thé où je continue à parler de décoration avec Marie-Annick. Je vois qu'il y a des photos d'Andouillé, de vieilles cartes postales. Je ne sais pas si on voit d'ailleurs votre commerce sur ces cartes postales.
3: Alors, on voit le bâtiment, effectivement, sur toutes les cartes postales, puisque fin 19e, début 20e, le bâtiment accueillait donc un hôtel, le Lion d'Or, qui ensuite est devenu dans les années 50-60 la Poste, avant d'être le cabinet notarial dans les années 90 et donc depuis la fin de l'été, un salon de thé.
2: Et c'est dans cette petite salle du salon de thé que sont régulièrement proposés des ateliers. Alors ça peut être des ateliers d'écriture, de dessin. Je retourne ensuite dans la salle principale où sur le comptoir j'observe de très très beaux gâteaux.
3: Je travaille avec la boulangerie d'Andouillé qui est la Tendresse, qui me prépare cakes et tartes. Et moi de mon côté je fais le cheesecake et je fais des scones. Donc des scones, c'est des petits pains anglais.
2: Bah moi je vous prendrais bien un petit bout de gâteau. Alors avant de partir, c'est cheesecake, vous faites le cheesecake?
3: Moi je fais le cheesecake, oui, je sers ça.
2: Marie-Annick, avant que vous alliez me préparer l'assiette avec du cheesecake, je vois quand même qu'il y a un nain au niveau de la caisse de votre salon de thé.
3: Oui, c'est un nain que m'a offert une amie pour l'inauguration et j'ai trouvé qu'il avait toute sa place dans la décoration du salon de thé.
2: Mais je pensais que c'était un endroit où, vous savez, comme le petit cochon, on peut mettre sa pièce, mais non, il y a pas, vous n'avez pas prévu ça.
3: Si, mais c'est pas le nain.
2: Ah, c'est pas dans le nain. Ah oui, c'est à côté, on peut mettre une petite pièce.
3: Exactement.
2: Mais attendez, c'est quoi ça?
3: Ça, c'est un personnage des films Ghibli, Voyage de Chihiro.
2: Ça fait du bruit?
3: Oui, tout à fait.
2: Mais c'est trop génial. Il fait un petit rototo à la fin.
3: Exactement, c'est parce qu'il a bien digéré le pourboire.
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4: Bonjour, je m'appelle Julien Patrick Escos, mais on me surnomme Papy Cocos. C'est un surnom qu'on m'a donné quand j'étais plus jeune, à l'époque j'avais 14 ans, et c'est une amie d'école qui m'avait donné ce surnom. Et j'ai mon fils qui s'appelle Cocos.
5: Cet homme d'une 60aine d'années est un médocain, amoureux de sa terre, de son phare. Il se souvient d'un monument laissé à l'abandon durant son enfance, la base du bâtiment, envahie par les ronces et les herbes. Aujourd'hui, le phare de Richard est restauré, il se visite, l'enfant du pays est même devenu le gardien du phare. Cocos, qui d'ailleurs a plus un look de corsaire que de gardien.
4: Oui, tout à fait, parce que bon, quand les enfants viennent, ils me voient avec mon bandana, je suis le pirate.
5: Alors justement, comme les gosses, comme les gamins, comme les drôles, ici, nous allons visiter ce phare.
4: Oui, mais bon, il est pas grand.
5: Il est pas grand, bon, on le voit.
4: Oui, mais bon, j'avais ma collègue Aurélie, qui a travaillé moi cet été, comme elle disait, c'était son petit phare.
5: Quelles sont ses dimensions exactement?
4: 16 mètres de haut.
5: Et quelle est son histoire? Pourquoi a-t-il été construit ici, juste en bordure de l'estuaire de la Gironde?
4: Et apparemment, autrefois, il y avait un arbre qui est tombé. Les pêcheurs avaient fier à l'arbre. Et après, ils n'avaient plus aucun repère. Ils ont fabriqué ce phare à la suite.
5: Tout est lié à un arbre, c'est fou quoi.
4: Voilà, au départ, c'est un arbre.
5: On va rentrer, vous avez un trousseau de clés qui vous sert à quoi? À ouvrir le phare, tout simplement?
4: À ouvrir le phare. Caline! Caline! Kaline.
6: Et Kaline, c'est votre chienne, donc.
4: Oui, oui, c'est ma chienne. Ça fait 3 ans, comme un mois, qu'elle vit ici.
6: Ah ouais, dans le phare, alors, du coup.
4: Ben, elle vit dans l'appartement à côté, oui, avec moi.
6: Elle garde bien le phare ou pas?
4: C'est plutôt la gamelle.
6: Où va-t-on, là?
4: Je vais vous faire visiter mon chez-moi, là où j'habite, là où je vis tous les jours, enfin, où je dors le soir. C'est là où je passe mes journées.
6: Un bâtiment qui est collé au phare. Ah oui, il y a la cuisine en face.
4: Et à côté, j'ai mon salon. J'ai même la télé, j'ai tout ce qu'il faut.
7: À 7 ans.
4: Je vais sur ICI, parce que bon, les autres chaînes ne me plaisent pas trop.
6: La 3.
4: Voilà, c'est ça.
6: Comment vit-on à l'intérieur d'un phare?
4: Non, après c'est une habitude. On m'appelle l'ermite un peu. J'aime bien la tranquillité, donc bon, l'hiver, moi ça me dérange pas.
6: Aline. Nous quittons le local personnel du gardien. Il nous emmène à présent visiter le musée et le phare en lui-même.
8: Aline.
6: Changement d'ambiance, autant à l'extérieur, il fait très beau, autant quand on rentre à l'intérieur, ça résonne avec, pour commencer, la première pièce qui est un musée.
4: On a des pièces, que des photos, que des personnes du coin nous ont données. Enfin, on donnait à l'époque à l'association.
6: Ce phare avec la pièce d'à côté, votre local, c'est chez vous, c'est votre maison.
4: Ben, c'est chez moi, et puis moi, je l'ai toujours connu. Donc après.
6: Quel est l'endroit que vous préférez?
4: Ah, moi, le carré.
6: À proximité du phare.
4: À proximité du phare, oui.
6: Et c'est pas le phare en lui-même?
4: Si, j'aime bien le phare, mais bon, je monte pas en haut, j'y monterai pas tous les jours.
6: On peut y aller, là?
4: Bien sûr, vous pouvez monter, oui.
6: Donc forcément, il y a un escalier en colimaçon. Il y a combien de marches au total?
4: 63.
6: Vous savez qu'il y a une légende qui dit qu'il y a plus de marches à l'aller qu'au retour. Et vous savez pourquoi? C'est parce que c'est plus facile à descendre qu'à monter.
4: Il y en a qui descendent et il y en a qui arrivent à nous trouver, 72 marches.
6: On a presque le tournis, hein?
4: Oui.
5: Cocos, gardien du phare de Jodignac et Loirac, va reprendre les visites à partir du mois de mars prochain. En attendant, il se contente de profiter d'un cadre exceptionnel.
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9: Pour moi, c'est compliqué parce que la personne qui pleure, elle me fait beaucoup de peine. Bah, après, moi aussi, je pleure parce qu'elle m'a fait beaucoup trop de peine et que voilà.
10: Pour moi, c'est difficile parce que parfois, la personne, elle est très, très, très énervée, donc elle veut pas nous écouter. Sauf que nous, on a envie de par exemple, redevenir amis avec elle. Mais elle voudra pas forcément, donc du coup c'est dur de lui dire pardon.
11: Et ben des fois ça peut être compliqué parce que ça dépend dans quelle situation tu es, et puis même des fois ça peut être dur de pardonner une personne parce que ça se trouve des fois elle t'a fait beaucoup trop de peine ou qu'elle t'a fait quelque chose que t'as vraiment pas aimé.
12: C'est facile de dire pardon, mais des fois selon la situation, et ben les autres ils vont dire c'est trop tard.
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1: Jolie bouteille, sacrée bouteille, veux-tu me laisser tranquille?
2: Je veux une petite révolution est en train de se jouer et elle ne pèse pas bien lourd, juste 55 grammes. 55 grammes en moins par bouteille, autant dire même pas le poids du cassis que l'on met dans un kir royal.
3: Tu bois des kirs, toi?
2: Bah oui, je bois des kirs, avec modération, bien sûr. Mais revenons à notre bouteille. 55 grammes en moins, je disais.
4: Elle est légère, légère.
2: Ce régime minceur pourrait bien alléger sérieusement le bilan carbone de toute la filière, racontent nos confrères de Lyon Républicaine. Testé par les caves de Bailly-la-Pierre à Saint-Brie et conçu par Veralia, le géant européen du verre, cette nouvelle bouteille passe de 775 à 720 grammes. Visuellement, rien ne change. À l'œil nu ou en main, on n'y voit que du feu. Mais derrière cet allègement invisible se cache un vrai coup de pouce pour la planète.
5: Eh bien, c'est une merveilleuse invention.
6: Merveilleux.

0: les gens qui font de la musique avec. Maintenant, la transition va se faire en douceur. Chez Bailly Lapierre, cette démarche s'inscrit naturellement dans une philosophie déjà bien ancrée, stocker, produire et avancer pas à pas vers un crément plus éco-responsable.
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2: Un curé en soutane et en charentaise. Un curé farfelu, hein, mais aussi romancier et brocanteur, est capable de faire venir Jacques Brel ou Pierre Dac à Tusson, ce village situé dans le Nord-Charente. Bienvenue dans la vie trépidante de l'abbé du curé. Roger Ducouré, il est ordonné prêtre en 1937. Il arrive à Tusson en 1942, il a alors 30 ans, et il restera près de 40 ans dans le village charentais. Très vite, il devient une figure incontournable de Tusson. Alors, bon, il faut dire que l'abbé Ducouré, c'est un sacré personnage. Alors, c'est un homme cultivé qui vit avec ses chats et ses livres au milieu d'un énorme bric-à-brac installé dans le presbytère. Alors, il s'est aussi distingué par les échanges réguliers et parfois musclés, avouons-le, qu'il avait avec le maire, qui était un instituteur athée. Évidemment, difficile de ne pas faire le parallèle avec le célèbre duo Don Camillo et Pépone. Et c'est d'ailleurs ce parallèle que faisaient les habitants de Tusson à ce moment-là. Et cette relation, va inspirer un premier roman policier à notre curé en 1954. Le titre de ce roman, écoutez bien, on a assassiné Monsieur le maire, tout un programme. Mais l'abbé du curé ne se contente pas d'écrire. Pour financer l'école privée qu'il a fondée, il organise des spectacles. Et il arrive à faire venir à Tusson des vedettes de l'époque. Pierre Dac, Fernand Reynaud ou encore Sacha Distel. Ce qui est quand même incroyable pour un village de cette taille dans les années 1950-1960. L'abbé Ducouré publie des contes pour enfants, des ouvrages historiques et même un livre intitulé « L'humour en soutane », salué à l'époque jusqu'au Vatican et le pape en personne. En 1970, il est élu membre de l'Académie d'Angoumois, en reconnaissance de son travail littéraire et surtout de la place accordée à la Charente dans ses écrits. À côté de ça, c'est aussi un rêveur. On raconte qu'un jour, il a oublié d'aller célébrer un mariage dans une commune voisine. Pourquoi ? Parce qu'il regardait un match de foot à la télé. À la fin de sa vie, l'abbé Ducouré entreprend une vaste monographie consacrée à l'histoire de Tusson. Deux volumes sont parus, le troisième n'a pas pu être édité en raison de son décès le 3 mars 1990. 36 ans après sa mort, l'abbé Ducouré demeure une figure singulière du paysage de Tusson, mais du paysage charentais, un prêtre écrivain profondément attaché à son village et dont l'empreinte dépasse largement les murs du presbytère de Tusson.
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3: Les petits bonheurs, généralement, ce sont des sourires qui se récoltent tous les jours au hasard des rencontres. Il suffit d'un micro ici, de ne surtout pas prendre de rendez-vous et de ne pas se présenter. Ça marche très bien à Megève, par exemple. Nous sommes donc en Haute-Savoie, sur les hauteurs de Megève, au Mont d'Arbois, pendant que des chevaux sont en train de monter dans une bétaillère.
4: Bonjour.
3: Matin de bonheur, venez vous occuper des bêtes.
4: C'est ça, on vient les mettre au chaud, ouais.
3: Ah, c'est-à-dire que là, ils quittent la montagne?
4: Ouais, ce coup-ci, ouais, c'est bon. Ce coup-ci, on va les ramener, on va les mettre en pension pour cet hiver, ouais. Ils ont passé tout l'été en montagne, donc ce coup-ci, ça y est. Ils vont aller se mettre au chaud pour l'hiver.
3: Ah oui, ils font toute la saison, hein, ici?
4: Ouais, ceux-là, ils font toute la saison ici. Il y en a qui sont là pour la monte, il y en a qui sont là pour l'attelage, et puis vu que nous, on est élevage, il y en a, ils sont juste là pour grandir.
3: Vous, c'est pas juste un loisir, c'est votre métier?
4: Ouais, moi, c'est mon métier, ouais. Je suis cocher palefrenier. Ouais.
3: Quand vous dites pour l'attelage, c'est les calèches qu'on peut voir à Megève, par exemple?
4: Exactement, c'est ça.
3: Donc, les chevaux, quand ils sont pas attelés, on les voit ici, sur les hauteurs de Megève?
4: Ouais, c'est ça. Nous, on en a à l'Alpette, comme là en face, en haut de la côte 2000. On en a aussi au Mont d'Arbois, là, juste derrière. Et puis, après, au fur et à mesure de la saison, on les fait descendre petit à petit. Puis là, ils atteignent leur point le plus bas sur Megève. Puis après, on les change de département et puis voilà.
3: Donc là, ils montent dans le bus?
4: C'est ça, ouais. Ils montent dans le bus. Là, je vais en mettre 4. Là, après, j'ai mon patron qui va arriver. Il va prendre le reste. Et puis après, on va prendre un camion et une remorque. Puis on y charge tout dedans. Puis lui, il part cet après-midi.
3: Et là, ils partent où, en résidence d'hiver?
4: Ils partent dans l'Allier, ceux-là. Ils partent dans l'Allier. Ils ont des gros champs de plusieurs hectares où c'est qu'ils ont du foin, des abris pour eux, de l'eau à volonté. Puis voilà.
3: L'Allier, donc en Auvergne, si je ne m'abuse, il fait pas beaucoup plus chaud qu'ici l'hiver.
4: Non, il fait pas beaucoup plus chaud. Mais par contre, ils auront plus d'herbe qu'ici, on va dire. Ils auront moins de neige, ils auront un peu plus de foin.

0: un peu plus d'eau, parce que nous ici, c'est qu'on est tout de suite dans la neige, et puis nous on n'a pas assez de foin pour tous les nourrir l'hiver, donc on préfère les mettre en pension. C'est beaucoup plus agréable pour eux. Puis pour nous l'hiver, on a déjà bien assez de boulot comme ça, donc au moins ils sont un peu tranquilles aussi de leur côté.
1: Alors justement, vous faites quoi l'hiver si vous avez plus de chevaux?
0: Alors c'est pas qu'on en a plus, c'est qu'on en a moins. Toute la partie élevage en fait part tout en pension, et en fait l'hiver nous on fait énormément de calèches. Sur Megève, on a des grosses calèches qui montent jusqu'à 12 personnes. C'est qu'on fait les fondus en calèche en soirée ou midi, et on fait juste des balades en calèche.
1: Bon, vous, j'imagine que le cheval, c'est une passion, on ne fait pas ce métier-là par hasard.
0: Mon grand-père était déjà éleveur de chevaux, là, maintenant, je bosse chez un ami de mon grand-père. Puis voilà, après, on fait ça par passion, de toute façon, ce n'est pas par l'argent qu'on va le faire, hein, comme dans tout métier agricole.
1: Même à Megève.
0: Même à Megève, l'agricole, ça reste l'agricole, à Megève ou pas.
1: Je peux vous demander votre prénom?
0: Moi, c'est Mathieu, moi.
1: Et c'est quoi le dernier petit bonheur de Mathieu, s'il vous plaît?
0: Mon dernier petit bonheur, c'est d'avoir fait un galop sur les crêtes de la côte 2000 en plein été avec le soleil couchant. Et ça, je pense que je m'en souviendrai jusqu'à ma mort.
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1: Taureau, je crois que c'est du 21. Ah non, je sais plus.
2: Savez-vous ce que c'est que l'astrologie ?
3: C'est les astronautes qui vont dans l'espace.
1: C'est l'espace et les constellations, le placement des étoiles.
2: Vous êtes de quel signe ?
3: Verseau. Moi, je crois que je suis taureau.
1: Moi, je suis taureau.
3: Ah si, je suis taureau.
2: Comment on a découvert que vous étiez de ce signe-là ? C'est grâce à quoi ?
1: Au mois de l'année, par exemple, le taureau, je crois que c'est du 21 mars jusqu'au 20... Ah non, je sais plus.
3: Moi, j'avais un petit carnet de jeu et il y avait un jeu. Si on réussit le jeu, on savait on était de quel signe.
4: C'est quand même magique, hein ?
5: Waouh, c'est fabuleux ! Et pourquoi on fait ça ?
3: Je suis un peu Verseau. C'est de quel temps à quel temps ? C'est de la fin de janvier au début de février. Et moi, vu que je suis née le 31 janvier, je suis Verseau, du coup. Ça s'appelle des signes astrologiques. Et l'astrologie, du coup, c'est des signes astrologiques.
2: T'es taureau, ça veut dire que tu rentres, t'as besoin d'une étable ?
1: Non, c'est sur les qualités. C'est quand on est, par exemple, taureau, dans le mois où on est taureau, on n'est pas comme d'habitude.
2: Et vous êtes comment, messieurs les taureaux ?
1: J'en sais rien.
6: Il possède certainement des qualités, mais voilà. Lesquelles ?
3: Je sais pas, moi, je pense de l'émotion. Beaucoup, beaucoup d'émotions. Après, je sais pas.
7: Comment je peux te montrer que je peux être fort et sensible, noble et affectueux ?
3: Les taureaux, par exemple, ce sont des personnes qui sont nées pendant les mois de taureau.
8: C'est logique.
1: Quand on est taureau, on se contrarie plus, on est plus vexé, alors que d'habitude, non.
3: Taureau, vu que les taureaux, c'est costaud, je pense que les taureaux, ils sont costauds. Enfin, ceux qui ont les signes astrologiques taureaux, ils sont peut-être très forts.
2: Et les balances, alors ?
9: Quand on était le signe astrologique balance, c'est-à-dire que quand il y a quelqu'un qui nous dit quelque chose, on va le balancer.
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10: Là, on est vraiment dans l'ambiance. Hein.
11: Voilà.
10: Pour découvrir...
11: On va passer par là.
10: Oh ! Bonjour ! Donc là, parmi les bruits que vous entendez, on est vraiment dans l'ambiance du début de vinification dans un domaine viticole en Bourgogne. Alors, Nathan Drouin, on est chez vous et on est un petit peu pas chez vous.
12: Exactement, ouais. On est chez Vincent Girardin, donc au 5 impasse des Lampennes, à Meursault. Et donc, j'ai la chance de pouvoir vinifier ici dans cet espace chez du coup mon patron.
10: Tout a été mis en tonneau déjà.
12: Oui, tout à fait.
10: De ce millésime 2025.
12: Exactement. Pour l'instant, seuls les aligotés sont en fermentation. Et les Saint-Romains et les Haussé-du-Rest, qui ont été récoltés un petit peu après, eux ne sont pas encore partis en fermentation. Ah. Ils sont en demi-mue en fait. Mmh. C'est pas la pièce traditionnelle bourguignonne, mais c'est des fûts de 500 litres. Pour pas justement marquer trop le vin et donc avoir vraiment la fraîcheur de la ligotée sur ce que je recherche.
10: Le fait d'avoir son petit rond de serviette,
12: oui,
10: dans un domaine a priori assez gigantesque, hein, parce que là on est vraiment dans une forêt de, de tonneaux.
12: On est bien équipé et c'est ça la chance.
10: C'est ça en fait, voilà, parce que le fait de démarrer une activité viticole aujourd'hui,
12: exactement,
10: en Bourgogne, ça vous aurait demandé des millions d'euros, j'imagine.
12: Oui. Beaucoup d'investisseurs, beaucoup d'investissements de ma part aussi. Et donc là, c'est vrai que j'ai la chance d'avoir les vignes et de me consacrer aux vignes et d'avoir cette partie-là pour vinifier. Donc oui, très chanceux et très reconnaissant aussi.
10: Parce que d'un point de vue organisation, ça ne doit pas forcément être facile non plus. Je me dis, vous partagez quoi ? Un calendrier, un tableau Excel sur « Attendez, je viens bosser tel jour pour moi, je viens bosser tel jour pour le domaine ?»
12: Non, je travaille au domaine et puis le soir, je fais mes petites cuvées ou le matin en arrivant, je m'organise comme ça. Ou entre midi et deux aussi.
10: Sur vos temps de pause.
12: Exactement.
8: Vigneron pour son domaine en dehors de ses horaires de travail, dans un autre domaine viticole, c'est le quotidien de Nathan à Meursault. 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
13: Le carnaval de Nice, la fête du citron, la fête du mimosa aussi. Tiens, moi j'aimerais bien qu'on en parle avec le monsieur qui est à côté de moi. Salut Thomas Brice.
14: Salut, bonjour à tous.
13: Je suis sûr que t'as la fête du mimosa là dans tes mille raisons d'aimer la Côte d'Azur.
14: C'est une certitude.
13: Allez, ouvre-moi tout ça.
14: Raison 654, la fête du mimosa. Ah. Alors ce sont des petits soleils au cœur de l'hiver. Le mimosa est une fleur qui pousse massivement dans notre région. Chaque hiver, le massif de l'Estérel et des Tannerons se couvre d'un jaune flamboyant. Bref, c'est un véritable trésor et c'est en son honneur que la ville de Mandelieu organise chaque année la fête du mimosa.
13: Et parce que Mandelieu, c'est considéré comme la capitale du mimosa.
14: En effet, mais c'est plutôt récent, car le mimosa, désolé de vous décevoir, n'est pas originaire du sud de la France. Et oui, il a été importé d'Australie au 19e siècle. Alors cette fleur d'or décorait les jardins des somptueuses villas de la Riviera, mais ne supportant pas la captivité des enclos, la plante s'est enfuie pour coloniser les collines de la région. Bien aidée par le climat méditerranéen et des sols riches, le mimosa a conquis les paysages et nos esprits, car cette fleur couleur soleil est devenue un symbole de la Côte d'Azur.
13: Et c'est pour ça que Mandelieu organise la fête du mimosa.
14: Et oui, au début du XXe siècle, dis-toi que l'exportation du mimosa devient la principale activité de la commune. Des bouquets sont envoyés aux quatre coins de la France, voire de l'Europe, apportant un peu de notre soleil chez nos voisins au temps grisâtre. Et depuis 1931, Mandelieu organise chaque année une fête spectaculaire qui émerveille petits et grands. Cette tradition presque centenaire est devenue un moment phare de la ville, même si on se rappelle que malheureusement la fête a dû s'arrêter pendant une dizaine d'années à cause d'une mauvaise récolte et des incendies. C'est finalement en 1996 que Mandelieu a pu célébrer à nouveau le mimosa.
13: Ouais, c'est assez récent. Et d'ailleurs, cette fleur ne sert pas qu'à faire des bouquets ou à décorer les chars de la fête.
14: Mais on peut tout faire avec du mimosa. On le retrouve dans des parfums célèbres comme Givenchy, mais on le retrouve aussi dans nos assiettes. Vous connaissez tous l'œuf mimosa.
13: Oui.
14: Bon, là, c'est un mauvais exemple parce que là, c'est vraiment un œuf maillot saupoudré avec du jaune qui évoque un œuf mimosa. Par contre, vous pouvez vraiment en faire des beignets, voire des confiseries.
13: C'est vrai.
14: Bref, c'est un plaisir pour les yeux et les papilles. Et si vous voulez tout savoir sur cette fleur emblématique, ne loupez pas la fête du mimosa à Mandelieu, car c'est bien évidemment
13: une bonne raison d'aimer la Côte d'Azur.
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1: Monsieur le jardinier, ce nom vous dit peut-être quelque chose. Il donne de nombreux conseils sur les réseaux sociaux pour tenter de garder nos plantes en bonne santé et surtout en vie. Elle vient de publier un livre qui va vous intéresser si vous aimez le jardinage. Tout le monde peut jardiner. Bonjour monsieur le jardinier.
2: Et bonjour.
1: À quel moment vous avez compris que le jardinage allait devenir un petit peu plus qu'un loisir?
2: Dès que j'ai goûté mes premières récoltes, la qualité qui était incomparable et c'était vraiment des produits d'exception, j'ai été piqué.
1: Vous expliquez avoir commencé avec des échecs comme tout bon jardinier qui se respecte. Qu'est-ce qui a changé dans votre approche entre vos premières frustrations et la méthode actuelle que vous avez pour jardiner?
2: Alors, je n'ai pas une méthode en particulier pour jardiner et c'est pour ça que ce livre il est intéressant parce qu'il y a plusieurs méthodes et chacun va pouvoir utiliser les méthodes qui sont adaptées à sa situation, que ce soit un climat qui est différent, un sol qui est capricieux, peu importe, une exposition particulière. En fait, il n'y a pas une vérité, il y a des vérités. Donc, il n'y a pas une méthode, mais des méthodes à mettre en pratique en fonction de sa situation.
1: Vous parlez du jardinage comme d'un art de vivre. Ça veut dire quoi concrètement dans le quotidien?
2: Le jardinage, c'est vraiment un art de vivre. Pourquoi? Parce qu'on va récolter nos propres produits, on va consommer de saison, on va vivre en harmonie avec la nature. C'est pas juste cultiver des plantes, c'est un véritable art de vivre. Après, tout le monde peut jardiner, mais c'est vrai que tout le monde n'y parvient pas.
1: Vous avez grandi en Moselle, dans les jardins ouvriers. Ça vous a donné des sources d'inspiration?
2: Oui, on a tous en Lorraine une grand-mère ou une arrière-grand-mère qui cultivait son jardin et qui nous a nourris quand on était petits avec des bons petits plats faits maison.
1: Dans ce livre, vous affirmez que la main verte, justement, elle n'existe pas. C'est un mythe un peu qu'on essaie d'entretenir?
2: Oui, parce qu'en réalité, tout le monde peut jardiner. Du moment où on a les bonnes compétences. C'est pour ça que ce livre a été créé. Je l'ai découpé en deux parties. La première partie, c'est 7 règles qu'on doit respecter pour pouvoir jardiner en harmonie avec la nature. Et la deuxième partie, c'est un calendrier mois par mois que pour pouvoir suivre et savoir quoi faire.
1: Est-ce qu'on peut vraiment nourrir une famille toute l'année avec un potager, même ici en Moselle?
2: Si on prend par exemple mon arrière-grand-mère, elle nourrissait 9 enfants avec son potager. Donc nous, justement, on a une histoire culturelle où vraiment, je pense qu'on est les meilleurs jardiniers en France parce que le climat, il est vraiment pas facile. Plus être sur les légumes du soleil, donc tout ce qui va être tomates, aubergines, melons, ça, on va avoir des difficultés. Mais pour le reste, au contraire, vu qu'on a quand même pas mal d'eau, on va pouvoir se nourrir plus facilement qu'à Marseille, par exemple.
1: Vous fédérez plus d'un million de personnes sur Instagram, c'est assez énorme. Qu'est-ce que ça change dans votre manière de transmettre?
2: Je me rends compte surtout qu'il y a de plus en plus de gens qui veulent se mettre au jardinage, qui veulent retrouver une nourriture qui a vraiment du goût. Et en fait, justement, c'est ce million d'abonnés, il m'a permis de savoir un peu les questions que les débutants se posent. Je suis passé par là aussi. Mais toutes les questions, toutes les semaines, j'ai des questions, et j'y ai répondu dans le livre.
1: Tout le monde peut jardiner, c'est le livre que vient de sortir Monsieur le Jardinier, notre star du potager ici en Moselle. Je vous conseille de vous le procurer, de l'offrir même à ceux qui n'ont pas la main verte. Ça pourra peut-être fonctionner. Merci à vous.
2: Merci, à vous aussi.
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3: Un début de conversation pour vous aider dans l'apprentissage de la langue bretonne aujourd'hui et puis après un nom de famille qui permet de faire front.
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3: Alors, c'est pas évident d'apprendre la langue à la radio. J'essaie de vous donner quelques clés chaque jour, mais pour ça encore faut-il être à l'heure pour écouter les chroniques. Donc, pour ne pas rater l'heure, il y a une question que vous devez connaître. Une phrase. Pédeuré. Je suis sympa, c'est une phrase courte. Trois mots. Pédeuré. Et, ou éo, si vous voulez. C'est facile à traduire, c'est quelle heure est-il? Péd, c'est un mot interrogatif qui signifie combien? Péd. À retenir, évidemment, ça sert dans plein d'utilisations. Pédeur, quelle heure? Et à la fin, éo, c'est une des formes du verbe être en breton conjugué. Pédeur éo, pédeuré, quelle heure est-il? Retenir cette phrase vous permettra de ne jamais rater vos rendez-vous de toutes sortes et surtout vos rendez-vous radiophoniques. Pédeur éo, quelle heure est-il? Alors pour répondre s'il est midi par exemple, vous répondrez Christeis éo. Midi, il est. Et on n'oublie pas le verbe à la phrase, on ne dit pas juste Christeis, on dit Christeis éo. Pédeur éo, quelle heure est-il? Christeis éo. Il est midi. Bon, dites pas ça une autre heure qu'à midi, ça marchera moins bien.
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3: Et un patronyme frontal aujourd'hui, ou un nom qui fait front, comme je vous le disais, ou même plusieurs, Taldir ou Talourne. Deux mots commençant avec le préfixe Tal, T-A-L. Et Tal, qui n'est pas la chanteuse en breton, a plusieurs sens. En premier, c'est le front humain, évidemment, Tal, Antal, le front, Tal, Antal et Begarpen, le front en haut de la tête. C'est mieux s'il est là, d'ailleurs. Et donc, si votre nom de famille est Taldir ou Talourne, eh bien, mieux vaut ne pas donner de coup de tête au risque de casser celle d'en face, car Taldir veut littéralement dire front d'acier, rien que ça. Et Talourne, c'est pas en reste non plus, Tal. Houarn, c'est le front de fer. Alors encore un nom ramenant une époque où les hommes se faisaient remarquer sur les champs de bataille ou dans les mêlées. Et les Taldir ou Talouarn n'étaient visiblement pas mauvais pour donner ou amortir les coups. C'est pas une raison pour faire pareil. Moi je vous dis à demain, même heure.
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6: Saviez-vous qu'en France, une grande partie des voitures de police que vous voyez dans les séries n'ont jamais arrêté personne? Non, non, elles viennent parfois d'un hangar très discret en Alsace. Oui, oui, ici, entre deux zones industrielles, on fabrique l'illusion du cinéma avec plus de 90 000 objets différents. Aujourd'hui, je teste pour vous Ciné-Régie à Geispolsheim. Nous sommes dans une zone d'activité en périphérie de la ville. Assez classique, hein. Sauf que sur le parking, on peut apercevoir plusieurs voitures de police qui attendent tranquillement. Intriguant, hein. Et là-bas, j'y retrouve Mickaël. C'est le directeur fondateur de Ciné-Régie. C'est une compagnie d'ici, hein, qui propose à la location des uniformes, des costumes, des véhicules, des armes et même de la décoration pour le cinéma et la télévision. Mickaël m'accueille avec un super sourire et une phrase plutôt rassurante. Tu verras ici, tout est faux, mais tout doit paraître vrai. Et il n'a pas tort, hein. En poussant la porte de l'immense hangar, je comprends que je viens d'entrer dans un monde littéralement parallèle où se mêlent des uniformes à perte de vue. Police nationale, gendarmerie, pompiers, militaires, chaque uniforme correspond à une époque précise. Une couture, un écusson, une nuance de bleu, tout compte parce qu'un détail faux peut ruiner littéralement la crédibilité d'une scène. Alors comme le veut la chronique, j'ai évidemment tenté d'en porter un, mais je découvre immédiatement un problème. Oui, marcher avec assurance quand on porte un uniforme officiel, ça ne s'improvise pas. Non, je ressemblais davantage à un agent de sécurité un peu paumé plutôt qu'au commissaire Boulin, si vous voyez ce que je vais dire. On poursuit en changement littéralement d'ambiance, hein. Place aux fusils, aux flingues et autres lance-roquettes. Méga impressionnant. Mais Mickaël insiste, hein. Toutes les armes sont neutralisées ou adaptées pour le cinéma. Ah oui, ici on rigole pas avec la sécurité, hein. Elle est maximale pour une illusion absolument totale. Et je vous le confirme, ici, on n'est pas avec des petits jojos en plastoc. Non. Et Mickaël a déjà fourni des tournages de films assez balèzes, hein. Si je vous dis Fury avec Brad Pitt ou encore Sherlock Holmes avec Robert Downey Jr. Et même le film Les Rivières Pourpres. La classe quand même, hein. Ciné-Régie peut même livrer ses véhicules et ses équipements sur des tournages partout en France et même en Europe. Alors je vous laisse imaginer la scène, hein. Lorsqu'il y a un contrôle routier disons banal, la tête de l'agent quand il réalise que le véhicule de police n'est pas un officiel et qu'à l'intérieur on y trouve un bazooka, 10 mitraillettes et 12 fusils à pompe. Et heureusement, hein, avec l'attestation très spéciale que présente Mickaël, tout est réglé, hein. Mais il faut le dire, la scène reste quand même très cocasse. Comme quoi, à Geispolsheim, on peut vivre un polar sans même commettre de délit.
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1: Aujourd'hui, direction les Grands Mursins à Arcon. C'est un site qu'on connaît un petit peu pour ses arbres majestueux et ses panoramas, mais un petit peu moins pour son emblème animal. Avec nous, Marion Gilardon de l'Office du Tourisme de Roanne. Est-ce que vous pouvez nous en dire un petit peu plus ?
2: Effectivement, l'emblème de cet espace naturel sensible est l'écureuil. C'est un clin d'œil historique. Le domaine a appartenu pendant près de 80 ans à la Caisse d'épargne, de 1934 à 2011. Et comme vous le savez, leur emblème, c'était l'écureuil. Quand Roanne Agglomération a repris la gestion du site, ils ont conservé l'écureuil comme symbole du lieu pour deux raisons, à la fois par fidélité et parce qu'il y a de vrais écureuils qui y vivent, bien sûr.
1: Et puis l'écureuil, on le retrouve un peu partout, sur les panneaux et même sur un sentier de randonnée.
2: Oui, tout à fait. Le petit sentier balisé, une boucle très accessible, s'appelle la boucle de l'écureuil. Ce sentier est idéal pour les familles avec enfants. Il est en quelque sorte l'entrée en matière idéale pour découvrir la diversité des milieux qu'offre le domaine des Grands Mursins.
1: Revenons un petit peu en arrière. Racontez-nous l'histoire de ces lieux.
2: L'histoire commence en 1932 quand la Caisse d'épargne souhaite créer un centre de vacances au grand air pour les enfants et son personnel. Deux ans plus tard, les premières plantations forestières démarrent et en 1936, on aménage un arboretum pour étudier les essences forestières adaptées au reboisement local.
1: Il y a une essence prédominante dans cet arboretum ?
2: Globalement, au Grand Mursin, on retrouve une dominance impressionnante de résineux, mais le plus répandu est le douglas, qui couvre à lui seul la moitié du domaine. Ce sont des grands arbres élancés aux aiguilles persistantes. Et à leur côté, on retrouve les sapins pectinés, qu'on appelle ici les sapins noirs, qui donnent leur nom au bois noir.
1: Et ce lieu, géré par Roanne Agglomération, vit, bouge et accueille.
2: Cet espace naturel accueille des activités de pleine nature, notamment la course d'orientation et le VTT avec des sentiers balisés. Et un programme d'animation est également proposé chaque année et renouvelé d'avril à octobre, proposant ateliers, balades, cinéma en plein air, toujours dans un respect de l'environnement.
1: Voilà, ainsi tout l'on peut respirer, apprendre, se balader et même croiser quelques écureuils malicieux. À très bientôt, Marion Gilardon.
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3: Frédéric Roch a créé à Saint-Pavas un lieu divin et qui expose bien plus de 10 vins produits à consommer évidemment avec modération. Sa passion, les vins, les vieux millésimes. Frédéric Roch, légende ici.
4: Bonjour, je m'appelle Frédéric Roch, j'ai 51 ans. Je suis né à Alençon, dans l'Orne, mais je me considère manceau de cœur. Et ma particularité, c'est donc d'être un amateur de vieux millésimes de vin. Alors, quel a été mon parcours ? Je suis scientifique de formation, j'ai été statisticien dans des laboratoires pharmaceutiques. Ensuite, je suis devenu conseiller en gestion de patrimoine, où j'ai travaillé en banque, en assurance et à mon compte. Et depuis 2022, j'ai créé Boire du Bon, une cave bar à vin. Et cette cave bar à vin, elle est à Saint-Pavas. Alors cette passion pour les vieux millésimes, ça a commencé quand je me suis intéressé au vin, dès l'âge de 18 ans. Je me suis intéressé petit à petit aux vieux millésimes lors d'achats de vin en vente aux enchères. Un jour, je suis tombé sur une bouteille de ce type-là qui était vraiment exceptionnel et donc là a commencé mes achats de vieux millésimes et c'est devenu vraiment une passion et la majorité de mes bouteilles en cave sont des vieux millésimes maintenant. Est-ce que je suis alcoolique si je bois des vieux millésimes ? Non, au contraire, c'est vraiment dans des moments exceptionnels où je sors ce type de bouteille. Alors, quel est le plus vieux millésime que j'ai pu goûter ? Alors, j'ai bu un Sauternes de 1937, qui est une très grande année de Sauternes. Et récemment, pour mes 50 ans, je me suis ouvert une bouteille de ma cave personnelle, un quart de chaume 1933, du château de l'Écharderie. Et donc, c'était exceptionnel aussi. C'est le seul vin de la Loire qui a l'appellation Grand Cru. Ah, le meilleur vin du monde, ça c'est une question très difficile, parce qu'aujourd'hui, on fait du bon vin partout dans le monde. Mais c'est vrai que la France fait des vins exceptionnels. Et donc, voilà, il y a les amateurs de Bordeaux, les amateurs de Bourgogne. Donc, je veux pas rentrer dans ce match. Moi, je suis un amoureux des vins de la Loire. Voilà, c'est notre région. Hein, on est en Sarthe. On touche du doigt l'appellation de la Loire avec les Janières sur le sud de Sarthe. La Loire, c'est immense. Hein, ça va de Muscadet jusqu'à Saint-Étienne avec les côtes du Forez. Et donc, entre ces deux appellations, il y a énormément, énormément de choses. Est-ce qu'en Sarthe, on fait des bons vins ? Oui, on fait des très bons vins. Le Janières est une appellation qui est de plus en plus réputée. Kurnonski, qui était surnommé le prince des gastronomes, disait que deux ou trois fois par siècle, le Janières peut être le meilleur vin du monde. monde. Voilà, c'était Frédéric Roch. J'étais très heureux de vous parler de ma passion et donc profiter de la vie parce que chaque année est un bon millésime.
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2: Nous l'avions déjà reçue dans Toujours à la page en tant que romancière. La romanaise Magali Milo est de retour dans les librairies, mais cette fois en tant que médecin. Le métier qu'elle a exercé passionnellement jusqu'à un burn-out en blouse blanche. C'est d'ailleurs le titre qu'elle a choisi pour ce témoignage qui paraît chez l'Archipel. Mon burn-out en blouse blanche. Un livre qui commence le jour où Magali échappe de peu à la mort au volant parce que son cœur déclenche au milieu de nulle part une crise de tachycardie. Et ce n'était pas le premier symptôme, il y avait eu des bronchites à répétition, l'eczéma et même l'apparition d'un foyer d'endométriose. Et bien sûr, la course contre le temps pour s'occuper de ses enfants, recevoir ses 40 patients par jour, les ruminations nocturnes, la boule au ventre le jour. Et il y a aussi eu le déni, un refus de voir qu'il était urgent qu'elle arrête. Même cet accident, évité de justesse, n'aura pas su lui mettre les points sur les i. Pourquoi, Magali Milo ?
5: Je ne sais pas exactement, mais c'est vrai que j'avais beaucoup de culpabilité à m'arrêter par rapport aux patients, par rapport à ma famille. Dans nos études, on ne nous apprend pas à prendre soin de nous. On nous apprend à toujours être là, toujours travailler, voilà, faire plus. Et puis, en tant que femme, j'allais dire qu'on est un peu des rocs, on est... Voilà, on est les piliers et oui, je me disais, il faut que je tienne, quoi. Il faut tenir.
2: Et vous aviez des reproches qui vous étaient faits dans le cadre familial, effectivement. Comment vous les expliquez ?
5: Je pense que c'est pas compris ce qu'on vit quand on est en burn-out. Et voilà, et peut-être que l'entourage a besoin de savoir que c'est pas quelque chose qu'on ne veut plus faire, c'est juste qu'on peut plus parce qu'on n'a pas assez d'énergie. Donc je pense que c'est pas compris.
2: Pas compris non plus par une partie du corps médical, parce que vous avez quelques consultations qui sont quand même assez violentes.
5: Oui, les médecins ne m'écoutaient pas vraiment. En tout cas, certains que j'ai vus. C'était assez compliqué, ça, pour moi.
2: Qui a été ou quelle a été la première personne ou le premier moment qui vous a autorisé à vous dire, là, je vis quelque chose et c'est légitime de dire stop ?
5: Alors, la première personne, ça a été quand même la psychologue qui m'a suivie. Mais au début, c'est pareil, je ne voulais pas croire à ce qu'elle me disait. Elle m'a vraiment dit, c'est un burn-out, etc. Il va falloir du temps. Mais moi, j'étais encore dans le déni en me disant, non, mais c'est trop long. Elle me parle d'un an et demi de repos, moi j'ai envie de reprendre et je vais reprendre bien plus vite.
2: Écrire ce livre, pour vous, c'était un bilan, c'était un message ? Comment est-ce que vous l'avez abordé ?
5: Pour moi, c'est plus un message en fait. C'est plus pour aider les gens qui sont en burn-out, mais aussi les proches. Après, c'était aussi alerter, parce qu'il y a beaucoup de burn-out en ce moment, dans toutes les professions, mais le milieu médical est quand même bien impacté. Le système médical actuellement, je vais dire, il est plus performant, parce que chaque médecin a trop de patients, comme je le mets à la fin. La patientèle a augmenté de 1/5 par médecin. C'est très compliqué. Donc c'est pour ça qu'il y a des médecins qui tombent, j'allais dire, malade de plus en plus. Moi, je dirais ce qui est essentiel par rapport aux professions médicales, aux médecins, c'est prendre soin de soi pour pouvoir ensuite redonner aux autres. Et puis après, même pour la plupart des personnes, essayer toujours de se ramener un peu à soi et à quels sont mes besoins, quelles sont mes limites et j'ai le droit de dire non pour certaines choses pour pouvoir me préserver ma santé.
2: Magali Milo a vécu 3 ans de descente aux enfers et a mis 3 ans à se reconstruire grâce au repos, à la méditation, à la danse, à l'écriture. Grâce à un recentrage sur elle-même et une remise en question profonde de son mode de vie. Elle délivre un témoignage touchant et un message indispensable dans « Mon burn-out en blouse blanche » paru chez l'Archipel.